0: expression dans le texte.
1: Ah, oh, je l'avais acheté sur le champ de foire, le 1er de septembre à Saint-Martin. Oh, il était vif, c'est à pas croire. Deux grandes oreilles, le museau mutin. Le soir, un coup formé dans l'étable, il a ben dû trouver le temps long. Il a regretté ses bains manchables, tous ses petits frères, les autres laitons. Oh, doucement, il s'est fait à son auge, ou qui avait dû boire à gogo. À la paille fraîche qui fait sa bauge, ou qui ronflait comme un sous-l'eau. Oh, pour le pousser, je peine à un gère. Toute la journée, il dévorait. Puis un soir, j'ai dit à ma vieille, c'est temps, faut qu'on tue notre bestiaux. Eh ben, ça nous a fait quelque chose, à la Mélie puis à Moué. Ça l'a pas empêché de faire la fête. Ce chagrin-là, c'est vite passé. J'en fais des pâtés en clatette, des grands boudins que j'en épicé. J'en ai mangé de la couchouna et que j'en arrosé en du vin gris. Des andouillettes et des tripoilles, des saucisses et du boudin frit. Le soir, hein, j'étais ben tout un peu pompette. Ouais, émotionné pour de bon, j'ai ben failli gâter la fête. Comme un avio, je pleurais mon cochon.
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3: Il y a des coins de chez vous, vous vous y baladeriez il y a 90 ans, vous les reconnaîtriez pas parce que la ville est en perpétuelle évolution. Et puis il faut dire que la Seconde Guerre mondiale, par chez nous, elle a un peu chamboulé certains de nos jolis coins. Eric, le gars que je vais vous présenter, il est à la fois amoureux du passé et du présent.
4: C'est toi ?
3: On a rendez-vous au Parvis, le bistrot de la rue du Maréchal Foch.
4: Bonjour Fred.
3: Ça va Eric ?
4: Ça va, merci. Et toi ?
5: Il y a de la vie hein, aujourd'hui.
4: Il y a de la vie, et oui, il fait beau, c'est magnifique, c'est une belle ville.
3: Le Parvis a installé des eaux de téléphérique sur le trottoir.
4: Ah.
3: On s'y installe pour boire un coup.
4: C'est bien là. Ça devrait être pas mal.
3: On va pas y rester bien longtemps.
5: Bah, on va peut-être faire un petit tour à un moment. Tu montres un coin ou deux.
4: Ouais, c'est ça.
3: Ah, voilà le serveur.
5: Si tu veux, toi ?
6: Un diabolo menthe, s'il vous plaît.
3: Et toi ?
5: Qu'est-ce que vous avez avec des bulles ?
4: Du champagne.
3: Ce sera une limonade, s'il vous plaît.
5: Légère, voilà.
3: Son truc à Eric, c'est l'histoire.
4: Ça m'a toujours un peu passionné. Alors, je me suis d'abord intéressé à ma généalogie, qui m'a ouvert l'esprit sur l'histoire en général et sur l'histoire locale, pour le coup, parce qu'on recherche un peu ses origines et donc sa propre histoire. Et je suis tombé sur une photo de Louviers ancienne. Je me suis dit, mince, ce serait pas mal de faire un parallèle entre la nouvelle et l'ancienne.
3: Ah bah, voilà nos verres.
5: Merci, Mathieu.
6: Merci à vous.
3: Voilà ce qu'il fait, Eric. Il trouve de vieilles photos de Louviers et il les refait avec le point de vue d'aujourd'hui. Puis il les poste et les commente sur Insta et Facebook, ce qui lui permet
4: de se rattacher à l'histoire, se dire que mince, il y avait ça là il n'y a pas longtemps, et le fait de me remettre dans les mêmes conditions, dans le même plan de vue, ça me donne un peu cette impression de toucher du doigt ce qui a été créé, ce qui a été fait, et ce qui malheureusement est beaucoup détruit ou ce qui a changé, forcément.
3: Mathieu vient nous rendre la monnaie.
5: Merci Mathieu.
3: Donc Eric refait aujourd'hui des photos prises hier.
4: Voilà, s'il faut, je ramène un escabeau parce que une photo a été prise, par exemple, le premier étage d'un bâtiment qui n'existe plus, et ben je reviens avec mon escabeau parce que j'aime bien vraiment me remettre exactement dans les mêmes conditions. C'est mon petit kiff à moi, hein, bien sûr, mais pour le coup, j'ai commencé à le partager, et puis fil en aiguille, je crois que ça a plu aux gens.
5: Tu ne te contentes pas d'exposer des photos comme ça, tu expliques, tu racontes des histoires autour de ça.
4: Alors effectivement, j'explique et je raconte des histoires, mais je ne suis pas historien, je le dis, hein, je prends ce qui a déjà été fait par des historiens, et je source en fait mes données comme ça.
3: Allez. Allons faire un petit tour.
4: Donc là, on arrive dans une rue, la rue du Matré, qui est une rue très très très connue et très ancienne de Louviers, au carrefour en fait de la rue du Marché aux œufs et de la rue du Matré, et à cet endroit-là, il y avait un vieux manoir qui datait du XVIe siècle environ.
5: Il y avait un manoir ici ?
4: Un manoir, oui. Ça a été édifié par les archevêques de Rouen, si je ne dis pas de bêtises.
5: À la place du restaurant japonais ?
4: C'est ça, ça empiétait sur le restaurant et un peu sur la rue.
5: Alors là, quand tu fais la photo avant, après, il faut avoir de l'imagination pour arriver à faire connecter les deux photos, quoi. Tu l'as faite, cette photo-là ?
4: Oui, je l'ai faite.
3: Changement de décor ?
4: On est cette fois sur la place du Parvis, là où on était tout à l'heure, avec un autre restaurant qui était très connu aussi, l'hôtel du Mouton d'Argent, dans lequel Victor Hugo est venu passer une nuit.
3: Nous voilà sur la place du marché.
5: C'était couvert ici, là.
4: Exactement, il y avait une halle en fait, mais qui était deux fois plus petite que celle qui est actuellement. Là aussi, c'était un très très bel endroit, très apprécié de tous les commerçants, puisqu'ils avaient l'obligation de venir faire leur étal chaque samedi matin.
3: Pour voir les photos d'Eric, vous tapez Louviers avant-après sur Insta ou Facebook.
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0: avec la toute nouvelle voie de la salle Climb Up au Mans. Imaginez être en fauteuil roulant, mais pouvoir grimper à 10 mètres de haut. C'est l'objectif de cette voie en phase de test pour toute la semaine, avec un système qui défend l'escalade pour tous. C'est appelé le footing vertical. C'est développé par MBS Industries, l'entreprise de Bassa et Michael Mawem, deux frères champions de la discipline. Bassa est donc venu dans la salle Climb Up au Mans présenter son dispositif, et je l'ai testé pour vous. Direction donc l'avenue du Panorama au Mans. Dans la salle, un groupe de personnes en fauteuil roulant sont donc devant la voie et attendent de pouvoir y grimper. Une prouesse rendue possible par Bassa, qui présente son projet, certifié il y a tout juste quelques jours et fruit de nombreuses années de recherche. Rodolphe, encadrant d'escalade depuis 15 ans et membre lui aussi de MBS, se charge des démonstrations. Alors comment ça se présente? En fait, c'est assez moderne puisque vous avez un boîtier tout en haut et un petit boîtier tout en bas. Tous les deux accrochés au mur et connectés en Wi-Fi, on s'approche de la voie. Et là, deux possibilités. Si vous êtes par exemple en fauteuil et que vous ne pouvez pas bouger vos jambes, on vous place un harnais dorsal. Si vous pouvez bouger vos jambes, on vous équipe d'un baudrier classique. Dans les deux cas, on vous accroche ensuite au système d'enrouleur à moteur. La grosse corde vous soulève d'abord légèrement de manière à pouvoir calculer votre poids pour adapter ensuite l'assistance.
7: En fait, c'est exactement comme un vélo électrique. On peut vraiment dire que c'est le vélo électrique de l'escalade. Hein. C'est-à-dire que si vous ne mettez pas d'action musculaire, la machine ne va pas vous aider. Elle ne vous aidera que si vous mettez une action musculaire. Donc, on a bien les muscles qui fonctionnent, la motricité qui fonctionne. On parle bien d'assistance et on n'est pas treuillé. C'est vraiment la grosse différence qu'il faut noter et c'est très important de la faire.
0: Et Rodolphe, que vous entendez, peut ensuite contrôler la descente ou la montée directement sur le logiciel de son téléphone. Alors, chacun leur tour, des membres d'associations du handicap viennent tester le dispositif. C'est le cas de Louis, 31 ans, atteint d'infirmité motrice cérébrale qui lui rend l'usage difficile de ses muscles et donc de ses jambes. Il redécouvre la discipline qu'il a pratiquée une seule fois dans sa vie.
8: J'ai vraiment senti les sensations comme si, comme normalement en fait, enfin quasiment comme normalement parce que je suis quand même tracté par le mécanisme.
0: Et à chaque fois c'est la même chose, des sourires, la sensation d'une liberté retrouvée et la possibilité de prendre de la hauteur bien loin du fauteuil de tous les jours. C'est hyper impressionnant. Je l'ai testé moi aussi en exclusivité mondiale et évidemment je suis le seul sur qui ça n'a pas marché tout de suite.
7: Pas de chance pour que ça tombe avec toi. Alors est-ce que tu peux monter un peu?
8: Ouais.
7: Vas-y, monte
8: okay.
7: Un petit peu. Allez. Et laisse-toi redescendre.
0: Ouais, les sensations sont quand même impressionnantes. J'ai réussi finalement à pouvoir le faire. On a l'impression en fait d'une escalade sans risque, en douceur. Parfait d'ailleurs si vous avez peur du vide, hein, par exemple. Alors toute la semaine, des groupes ont été invités pour le tester. Mais si vous voulez vous aussi essayer individuellement, c'est possible chaque soir à partir de 18h. Et franchement, ça vaut le détour. C'est novateur, inclusif, testé et à 200% approuvé par Icymène.
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1: Dans Toujours à la page, je vous emmène dans une forêt extraordinaire. Extraordinaire et inquiétante à la fois. Celle de Chimère tropicale, un dernier livre de Corinne Morel d'Arleux, paru chez Dalva. Femme politique repentie, écologiste convaincue, Corinne Morel d'Arleux a d'abord écrit des essais pour transmettre ses convictions, mais depuis quelques années, c'est aussi à travers le roman que cette drômoise a choisi d'exprimer sa fascination pour la nature. Et c'est en Inde du Sud, lors d'une résidence d'écriture, que l'autrice a imaginé cette histoire, l'histoire d'Ariane, infirmière en psychiatrie qui n'a jamais quitté ses montagnes, mais rêve de jungle. Alors le jour où un double accident d'avion improbable se produit dans une forêt tropicale éloignée, Ariane trouve l'occasion de rejoindre cet univers fantasmé. Un univers de moiteurs, de crocs, de mystères, de magie, où elle croisera un homme jaguar, des chamans, des morts inaccomplis et l'inquiétant Cadillac qui la poursuit comme une ombre. Vous l'aurez compris, la place de l'imaginaire dans le livre de Corinne Morel d'Arleux est centrale. Alors je lui ai demandé quelle était pour elle la place de l'imaginaire, son importance dans la vie.
2: Ouais, j'ai l'impression que c'est un sujet d'une actualité brûlante, cette question de la place de l'imaginaire. D'abord parce que j'ai l'impression qu'on est nombreuses et nombreux à avoir de plus en plus besoin de se réfugier dans l'imaginaire pour de temps en temps échapper au réel qui semble de plus en plus dystopique et difficile à affronter. Et ensuite, parce que l'imaginaire, c'est aussi ce qui nous permet éventuellement d'imaginer autre chose. Comment le monde pourrait être de manière différente, de cultiver une forme d'empathie aussi, de pouvoir se mettre à la place de l'autre, d'envisager qu'il puisse y avoir des réalités multiples et pas une seule manière d'aborder la vie, d'aborder les événements, les faits. Toute ma question, moi, c'est de savoir comment on nourrit nos imaginaires, qu'est-ce que ça nous permet de produire qui n'est pas encore là, qu'est-ce que ça peut faire advenir dans nos vies.
1: Alors dans ce que vous nous racontez, il y a de l'extraordinaire, il y a du magique, il y a cette jungle qui est presque hantée.
2: Oui, cette forêt tropicale, elle est à l'image de la symbolique de la forêt qui est à la fois dans l'imaginaire collectif, un endroit, un milieu qui attire et en même temps qui a souvent provoqué aussi la peur, la crainte, parce que c'est un lieu mystérieux, étrange, sombre. Parce que finalement, je trouve que c'est beaucoup à l'image de notre époque, de nos vies, d'apprendre à cheminer sur cette ligne de crête entre émerveillement et inquiétude. Et donc, c'est finalement assez logique que ça se soit retrouvé dans mon écriture et dans l'histoire de Chimère tropicale.
1: Chimère tropicale, c'est un objet littéraire étrange, un roman organique qui nous enlace, nous emporte, sans laisser voir ce qui relève de la réalité ou de l'illusion. C'est sûrement pour cela qu'il est présélectionné pour le prix Ouest France Étonnant Voyageur, verdict attendu le 24 mai 2026. En attendant, à vous de vous plonger dans ces Chimère tropicale paru chez Dalva.
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3: Gérard, c'est quoi votre métier ?
4: Moi, mon métier, c'est conducteur de tram et conducteur de bus. Je fais les deux. Je conduis les deux et c'est un vrai plaisir de conduire les deux.
3: Ouais.
4: Mais le tram, c'est vrai que j'ai ma préférence pour le tram. Quoi.
3: Alors là, je suis assis à votre place.
4: Oui, vous avez de la chance parce que c'est faut être privilégié parce que c'est une zone où normalement il n'y a que moi qui ai le droit d'accès là-dedans.
3: Vous me dites ce qu'il y a autour de nous là ?
4: Plein de boutons, des gongs, c'est pour annoncer aux gens qu'on arrive ou qu'on repart pour attirer leur attention.
3: Ouh là là, ça il faut pas, on l'entend souvent
4: non,
3: ça.
4: Non, ça on évite, ça c'est ouh là, ça c'est quand il y a un danger qui s'approche pour éviter justement pour faire partir les gens qui sont pas très attentifs.
3: Et vous avez toujours fait ça, conducteur de bus et de tram?
4: Ah non, je livrais du carburant pour une société sur Toulouse. Et ça, c'était beaucoup la région. Et le tram, ça a permis de découvrir Toulouse et les gens, les Toulousains. Et du coup, je me régale, je m'éclate.
3: Et oui, alors surtout que quand vous étiez petit, que faisait votre grand-père avec vous ?
4: Oh, mon grand-père était sur Toulouse, il m'a adoré quand je venais. Il m'a mené voir les chauffeurs de bus, on montait dans un bus, il me faisait traverser Toulouse. On allait jusqu'à Matabio, on parcourait la ville. Et mon grand-père me disait, peut-être un jour, tu seras chauffeur de bus. Et je pense que c'est resté un peu tout ça, ouais.
3: Gérard, on sent bien que vous avez un cœur gros comme ça. Parlez-moi de la relation que vous avez avec les passagers.
4: Ils nous connaissent, ils viennent frapper contre la vitre, ah ouais. Ils viennent nous voir et ils tapent.
3: Ah ouais.
4: Ils nous font un petit coucou. On fait partie de leur vie. On les accompagne.
3: Il y a un endroit devant lequel vous passez qui vous marque plus que notre, c'est Purpan. Dites-nous pourquoi.
4: Il y a l'hôpital des enfants là, juste à côté. Il y a beaucoup de malades qui sortent, qui prennent l'air avec les beaux jours. Là, ils vont arriver les beaux jours. Ils sont sur les pelouses et ils sont fascinés par le tram. Donc quand j'arrive, et déjà j'abuse un peu plus du gong, du fameux gong, et ça les attire. Ils sont contents, ils font de grands signes. Alors après, je fais très attention parce qu'il viendrait vers moi, mais du coup, il faut éviter qu'il galope tous vers moi. Mais c'est un petit moment magique qui les sort un peu de leur quotidien difficile, quoi.
3: Alors, vous faites quelle ligne ?
4: C'est la ligne de tram qui va jusqu'au palais de justice. Et aussi, moi, je suis sur une ligne de bus. Je suis un chauffeur mixte, hein. Donc je peux faire les deux à la fois. Je peux faire du bus et du tram. Et la ligne du bus, c'est la ligne 70 qui passe dans Blagnac, dans tous les arrêts de Blagnac, Marly, tout ça.
3: Merci Gérard.
4: Avec plaisir, c'est une joie.
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5: Et ça marche très bien de scroller sur les réseaux sociaux. Oh, regarde comme il est mignon. Bon, d'accord, ça c'est mon problème. Mais ça a du bon parfois parce que j'ai découvert un compte Instagram qui va vous être utile et qui marche très bien, c'est Sortir à Laval.
6: Aujourd'hui, déjà, je suis suivie par plus de 7300 personnes. Donc en un an et demi, honnêtement, je m'y attendais pas du tout.
5: Vous l'avez compris, c'est la créatrice du compte Instagram, Elena Viera-Granger.
6: Et l'idée, donc, c'est de mettre en avant des commerçants, des créateurs, des événements, des activités.
5: Via des vidéos et des posts événements comme celui-ci, par exemple.
7: J'ai une super nouvelle pour toi. Une nouvelle adresse gourmande vient d'ouvrir ses portes. Un nouveau lieu qui va te faire voyager avec sa déco sur le thème de l'univers, mais aussi son offre.
5: Ça marche tellement bien que
6: j'ai pas mal de demandes aussi de créateurs, de personnes qui aimeraient être mises en avant, donc de plus en plus chaque mois.
5: Moi, par exemple, j'aimerais bien me lancer dans les chansons pour enfants. Ce rêve bleu. Non ? Bon, d'accord. Et sinon, pourquoi avoir lancé Sortir à Laval ?
6: Je suis une amoureuse de Laval et de la Mayenne. Et en fait, je voulais montrer qu'à Laval et en Mayenne, on ne s'ennuie pas. Bah, il faut venir à Laval, qu'on connaisse ou non. Et même que les Lavallois et Mayennais ont plein de choses à faire près de chez eux.
5: Et ça marche bien parce qu'Elena, elle est dans la com. Donc, elle connaît bien les stratégies qui fonctionnent. Déjà, de centraliser les infos, mais d'une manière précise.
6: Et surtout sur les réseaux sociaux qui se consomment rapidement. On le voit aujourd'hui, bah, la société consomme de plus en plus de contenu sur les réseaux sociaux qui doit être en plus de plus en plus court pour capter l'attention, etc. En même temps qu'on consomme de ses contenus, de ses amis sur Instagram, et bien en même temps, on peut s'informer sur Laval. En tout cas, sur Instagram, ça manquait.
5: La plus-value, c'est le côté intergénérationnel.
6: J'essaie vraiment de toucher tout le monde, que ce soit des familles, des jeunes, des personnes plus âgées. Donc vraiment, bah, par exemple, dans les programmes du week-end que je fais toutes les semaines, donc c'est un poste qui recense toutes les activités du week-end, et bien j'essaie vraiment de mettre autant de la culture, du théâtre, de la musique, des sorties en famille, des choses un peu plus de niche, mais que vraiment tout le monde puisse s'y retrouver.
5: La couleur rose.
6: De base, je suis repartie du logo de la ville, en fait, qui est un peu rose-violet. Du coup, pour avoir une cohérence sur le compte, en effet, que ce soit aussi beau visuellement quand on va sur le compte et qu'on retrouve aussi facilement, parce que sur chaque poste, du coup, il y a le titre, toujours avec de l'écrit pour donner les informations.
5: Et aujourd'hui, Elena, elle fourmille d'idées. Son compte Instagram est un début pour d'autres projets. Elle aimerait, par exemple, organiser des événements, toujours dans le but de mettre en valeur le savoir-faire mayennais. Alors, vous l'avez compris, le compte Insta Sortir à Laval, ça marche.
8: Avoir une belle voix, c'est un vrai sujet.
5: Oh pardon, ça c'est encore mon téléphone, je suis désolée. Promis, je le range. Dans une seconde.
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1: Je suis sûr que vous êtes déjà passé devant le château du Barou, sauf que le château du Barou, sans un homme, il serait aujourd'hui inexistant, détruit, entièrement détruit. C'est André Vaison de Pradennes qui l'a sauvé. Il arrive en Vaucluse au début du 20e. Très vite, il s'enracine, il devient conseiller municipal, conseiller départemental, puis maire de Murs pendant près de 4 mandats. André Vaison de Pradennes, c'est un homme public, engagé, décoré de la Croix de Guerre 14-18, chevalier de la Légion d'honneur, mais c'est surtout un sauveur de pierre. 3 châteaux vont marquer son existence. D'abord, celui de Murs, dont il devient propriétaire. Ensuite, il y a le château de Javon sur son plateau forestier. Et puis, il y a donc le Barou. L'histoire la plus spectaculaire, quand il prend possession au début du siècle, le château féodal est dans un état catastrophique. Les guerres, les pillages et l'incendie de 1929 ont tout dévasté. Je vous renvoie d'ailleurs à la chronique consacrée sur l'histoire du château du Barou. Et là, donc, André Vaison de Pradennes va se lancer dans une reconstruction titanesque. À l'époque, pas de subvention, pas de mécénat, tout est à ses frais. Et sur 10 ans, il fait travailler 10 maçons pendant 10 ans. On va consolider les murs, refaire les toitures, dégager les salles, restaurer les escaliers. Il va redonner une silhouette, une sorte de colonne vertébrale à ce château qui domine les dentelles. Et c'est ce gros travail, notamment la nouvelle toiture en béton, qui va permettre au château du Barou de survivre lorsqu'il y aura un second incendie en 1944 pendant la Seconde Guerre mondiale. Sans ces travaux-là, le château qu'on visite aujourd'hui n'existerait plus. Et puis il y a aussi cette autre facette moins connue. André Vaison de Pradennes était un passionné de préhistoire. Ses travaux aujourd'hui font encore référence. En fait, il a longuement étudié les ateliers préhistoriques autour de Murs grâce aux paysans qui lui rapportent leurs trouvailles contre quelques pièces. Une grande partie aujourd'hui de sa collection a été donnée au musée d'Orsay et c'est loin d'être fini. Aujourd'hui, une biographie est actuellement en préparation par son petit-fils Jean-Baptiste Vaison en collaboration avec un archéologue. Mais la vie d'André, elle, se termine tragiquement. Il meurt accidentellement à Paris, intoxiqué au monoxyde de carbone dans son appartement avec son épouse et sa fille. Seul son fils survit et c'est ce fils qui va prolonger l'esprit du père en protégeant les propriétés familiales. Et aujourd'hui, donc, c'est son petit-fils, Jean-Baptiste, avec Fanny, qui poursuivent cette histoire au Barou, notamment avec la création du premier whisky du Vaucluse, élaboré à l'intérieur même du château.
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2: On part en Vendée ce matin à Bouin, tout près de Beauvoir-sur-Mer et Noirmoutier. Voici François, conteur d'histoire depuis 1987. Il transforme chaque balade en un voyage dans l'imaginaire. Il fait naître des histoires qui touchent petits et grands, mêlant tradition locale et émotion. Une passion présente depuis très longtemps pour François.
3: Ça vient de très loin, ça vient de ma grand-mère qui racontait des histoires à mon papa et de mon papa qui nous racontait des histoires quand on était petit. Notamment une histoire que ma grand-mère lui racontait. Contait l'histoire de Jean sans peur. C'est l'histoire d'un petit garçon qui part de chez lui et qui rencontre le diable.
2: Oh ouais.
3: C'est la première histoire que j'ai racontée devant un public. Et c'est là que j'ai réalisé que j'avais un don pour le conte.
2: Ça se sent le fait d'avoir ce don pour raconter les histoires, c'est parce que c'est pas donné à tout le monde.
3: Alors pour moi c'est donné à tout le monde, mais c'est une passion et puis c'est un plaisir d'emmener des gens juste avec l'imaginaire, avec très peu de décors et juste avec les mots. Alors moi j'adore les mots, j'attache énormément d'importance aux mots, à leur sens, et quand j'invente une histoire, je choisis mes mots avec beaucoup de rigueur.
2: On est d'accord, c'est votre métier, François.
3: Alors, c'est mon métier. C'est devenu mon métier un peu après. Donc, moi, j'ai eu un parcours où j'ai vécu une vingtaine d'années à la montagne, du côté de Bourg-Saint-Maurice. Et j'étais gardien de refuge. Je racontais des histoires au refuge aux gens, le soir, à la veillée. Et ils remontaient au refuge pour que je raconte mes histoires de colporteur d'histoires.
2: Quelle émotion, justement, vous recherchez à travers vos histoires, vous ?
3: Le rire, la joie. Et aussi, un des grands messages, c'est dire qu'on peut toujours se relever. Que dans chaque épreuve de la vie, on peut trouver quelque chose qui va nous faire rebondir.
2: Alors, elle est où la part de vérité là-dedans ?
3: Alors, dans le conte, il y a toujours de la vérité. D'abord, la première vérité, c'est le vocabulaire.
2: Ouais.
3: L'autre vérité, c'est que, effectivement, dans la vie, on peut toujours s'en sortir. S'émerveiller de quelque chose, même quand on pense que tout est fini, qu'il n'y a plus d'espoir. Qu'il y ait plein de vie, même dans un lieu qui est quand même assez rigoureux.
2: Comment la Vendée vous inspire, vous, pour vos histoires?
3: La Vendée, c'est mes origines, c'est ma famille, c'est mes oncles et tantes chez qui je suis allé beaucoup en vacances, c'est les bisous de mes grands-mères. Quand, après 20 ans en Savoie, je suis revenu en Vendée, je suis allé boire un café sur la route, et là, j'ai entendu l'accent. Un accent vendéen qui est très maternel, qui est très affectueux, qui est très affectif.
2: Comment vous imaginez votre avenir, tout simplement, François?
3: 56 ans, j'ai encore une trentaine d'années à travailler.
2: Ouais, vous êtes un jeune homme.
3: Voilà, je pense qu'à 90 ans, j'aurai la barbe encore un peu plus blanche, les cheveux tout blancs, mais je pense que je continuerai à faire des balades comptées au port du Bec, au port des Champs, à la Couplace, etc. Parce que c'est pas un métier facile où on gagne des millions, mais ça c'est un choix. Et par contre, c'est toujours le bonheur de faire rêver les gens, de les faire rire, énormément rire.
2: François, c'est un personnage attachant et généreux. Avec lui, une simple promenade devient un moment hors du temps.
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4: Comme chaque week-end, Patrick Citeau explore nos communes du Poitou. Il part aujourd'hui à Saint-Chartres dans la Vienne, ce village situé au cœur de la commune de Moncontour de Poitou qui abrite un moulin depuis plus de 700 ans.
5: Situé au nord-ouest de Poitiers, à 20 km de Loudun, le village de Saint-Chartres abrite ainsi la bâtisse de ce moulin à eau implanté sur la Dive. Bien que sa construction date d'avant le XIVe siècle, le moulin impose toujours sa puissante silhouette dans le paysage. Entretenu au fil du temps, il a su mettre à profit l'énergie hydraulique de la Dive en s'adaptant aux évolutions techniques et notamment au cours du XIXe siècle. De cette époque, le moulin de Cholet nous a transmis un mode de production d'énergie innovant. Il a en effet la particularité d'être équipé d'une roue de type Sagebien. C'est Alphonse Sagebien qui invente ce type de roue à vanne dans la seconde partie du 19e siècle. Elle fonctionne plus par le poids d'eau que par la vitesse du courant. Ce type de roue est d'autre part parfaitement adapté aux faibles chutes. La roue Sagebien du moulin de Cholet entraîne ainsi une génératrice à aimant permanent. Ce système permet la production d'un courant électrique alternatif de 400 volts, ou quand une invention du 19e siècle s'accorde aux exigences de la transition énergétique à notre époque.
4: Et au début des années 70, Patrick, le village unit son avenir à Moncontour.
5: Le village est ainsi associé à la commune au même titre que ceux de Messey et Ouzilly-Vignoble. Les origines du nom du village réservent quant à elles quelques surprises. La liste des saints ne compte en effet aucune mention du dénommé Chartres. Il faut ainsi probablement y voir une erreur de transcription. Le village était ainsi a priori connu sous le nom de Saint-Cyr pendant toute une période. On trouve trace de cette forme toponymique au XVe siècle. Le lieu est alors dénommé Sanctus Siricus Supra Divam. Peu de temps avant la Révolution, on en trouve trace sous l'appellation Saint-Cyr-sur-Dive. La probable erreur de transcription qui mène à Saint-Chartres intervient à une date indéterminée. Avec ses deux hameaux, Jay et Héron, ainsi que ses trois lieux-dits, Cholet, Plumain et Loret, ce petit bout de territoire de la Vienne continue malgré tout d'afficher son paysage en plein cœur du Loudunais.
4: Merci Patrick Citeau. Tout est à retrouver sur ici.fr, la rubrique Nom de nom.
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1: Le bâtiment rondouillard au toit de chaume de l'ancien Courtepaille à Cussy-les-Forges a pourtant bien failli disparaître. Ce restaurant grill, dont le néon rouge a éclairé pendant des années l'entrée de ce village de la Vallonnée, a accueilli pendant plusieurs décennies les vacanciers en voiture qui descendaient dans le sud ou rentraient chez eux par l'ancienne Nationale 6.
2: Pas moyen d'avancer. Qu'est-ce qu'ils font devant aussi? Et l'autre Thierry, y a vraiment pas de quoi. Ah, ils sont en panne par-dessus le marché. C'était bien la peine de nous doubler tout à l'heure. Ah, si j'avais su, je serais jamais parti en vacances.
1: Le Courtepaille de Cussy-les-Forges a même une histoire particulière. Construit en 1964, c'était le deuxième établissement de la célèbre chaîne, devenu au fil du temps le plus ancien encore debout en France. Dans une archive de 2020, André Leroy, qui en a été le directeur pendant 30 ans, se souvient d'une salle de resto restée dans son jus.
3: Elle est d'origine avec ses rideaux verts, ses banquettes. Tout est resté dans son jus comme elle a été faite en 64. C'est magnifique avec ses vieilles tables, ses vieilles chaises, ses briques, la cheminée qui n'est pas la même, les banquettes vertes, des lanternes. C'est vraiment joli.
1: Ce décor authentique a même vu défiler des vedettes des années 70 sur la route de leur tournée, comme Michel Thor ou Claude François. Puis le rideau est tombé en 2020. Le restaurant a fermé et le bâtiment est resté 5 ans à l'abandon. La belle histoire, c'est qu'il a été repris il y a un peu plus d'un an par Christopher Bertrand, un ancien serveur de la chaîne.
4: J'ai démarré chez Courtepaille, j'avais 16 ans. Je travaillais à Courtepaille d'Appoigny, donc en faisant des études pour exercer le métier de tailleur de pierre. Donc oui, rien à voir du tout. Et je suis revenu chez Courtepaille à Cussy-les-Forges. Les choses, parfois, vous savez, vous avez des opportunités dans la vie, il y a des petits clins d'œil, des petites choses.
1: Sous son impulsion, Courtepaille est devenu Courtepatte, un magasin spécialisé pour animaux. Une nouvelle enseigne qui vient de fêter ses 1 an d'existence. Le lieu a changé d'activité, mais il n'a pas perdu son âme. La preuve, toutes les semaines, des automobilistes s'arrêtent encore, pensant venir manger. Ils grimpent le petit escalier jusqu'à la porte avant de réaliser que les grillades ont laissé place aux croquettes pour chiens.
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5: Bonjour, je suis Romain Rongiras.
6: Bonjour Romain. Alors votre nom de famille, on l'entend beaucoup en Dordogne, car le stade de Périgueux porte depuis l'année 2009 le nom de Francis Rongiras. C'était votre papa. Est-ce que je peux vous demander quels souvenirs vous gardez de lui?
5: Alors des souvenirs, j'en ai très peu. Et les souvenirs que j'ai, étrangement, liés au rugby, notamment quand il jouait à Pau, moi d'aller

0: sur des matchs et notamment aussi de jouer un peu sur le stade qu'il y avait à côté à Pau, à la Croix-du-Prince. Après, les souvenirs, avec le temps, peut-être se sont construits aussi, mais parce que j'ai pu entendre. Il avait démarré à Périgueux lorsqu'il était au lycée. Après, il est parti à Pau, dont il a été capitaine. Et il est revenu après sur Périgueux. Il n'était pas du tout professionnel. Donc non, il travaillait à côté, que ce soit à Pau ou à Périgueux. Il était technicien notamment à l'office HLM à Pau. Il s'entraînait beaucoup moins régulièrement que ne le font les joueurs de première et deuxième division, voire troisième maintenant. Oui.
1: Alors Francis Rongiras est décédé lors d'un match de rugby, d'un problème de santé en 1991. Vous étiez tout jeune, vous aviez 9 ans. Est-ce que 34 ans après, on vous parle encore de Francis Rongiras, Romain, quand vous allez faire votre marché ou...
0: Oui, ça arrive qu'on en parle encore des fois des personnes que je n'ai pas connues ou que je ne connais pas forcément, mais qui l'ont connu. Après, c'est vrai que étant dans le milieu du rugby toutes ces années, c'est sûr que j'en ai très souvent entendu parler.
1: Vous aussi, vous avez joué au rugby avec Hugo, votre frère. Est-ce que ce qui est arrivé avec votre papa, ça aurait pu aussi totalement vous dégoûter de ce rugby-là?
0: On était très jeunes. Moi, j'avais 8 ans, j'allais avoir 9 ans. Mon frère, 4 ans. Et on commençait dans le rugby. Et à vrai dire, de mes souvenirs, on ne s'est pas du tout posé la question. On a continué à jouer au rugby et puis s'est créé le Challenge Rongiras, qui est une manifestation sportive pour les jeunes, qui avait été créée à l'époque par des coéquipiers de mon père, notamment François Robert et d'autres, de l'école de rugby, Philippe Verger, voilà, toute une bande qui avait créé cette manifestation. Et j'ai eu l'occasion d'y participer sur ces premières années. Donc non, je me suis jamais posé la question de la pratique du rugby. J'ai fait du foot, du tennis de table, de l'escrime. Voilà, j'ai essayé beaucoup de choses à côté, du tennis aussi, et avec un fil conducteur qui était toujours quand même le rugby.
1: Quand vous passez à côté du stade Francis Rongiras maintenant, est-ce que vous y faites encore attention au nom du stade ou plus maintenant?
0: C'est une bonne question pour laquelle j'aurais pas forcément une réponse tranchée. Oui, à chaque fois, c'est vrai qu'on va dire il y a beaucoup d'événements qui arrivent au Rongiras, pas forcément sur le rugby. Vous voyez, moi, je vais dire le Rongiras quand je parle du stade et je vais demander aux jeunes où est-ce que vous jouez, ou alors je vais dire au Rongiras, c'est vrai. Donc, c'est un petit peu ambigu. Oui, ça me marque, mais je suis aussi, j'y suis habitué maintenant depuis toutes ces années.
1: Merci Romain.
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3: Vous l'avez forcément déjà remarqué en allant de Palavas à Carnon, ce fortin qui trône au milieu de l'étang du Levant. C'est la redoute de Balestras, une tour de guet qui a passé 60 ans emmurée dans un château d'eau.
4: Au secours des pirates !
3: Au milieu du XVIIIe siècle, de nombreux pirates barbaresques arpentent notre littoral et détroussent les navires marchands. Et il y a aussi les Anglais qui se prennent pour les maîtres des mers. Fire ! Pour protéger les populations, Louis XV fait construire tout au long des côtes françaises une série de fortins équipés de sémaphores. Lorsqu'un bateau suspect se rapproche dangereusement, on envoie des signaux pour prévenir les gardes-côtes qui envoient alors au canon quelques coups de semonce. Du Gros du Roi jusqu'à Agde, on construit un réseau de 8 tours de guet. On peut encore voir celle de Frontignan, Marseille, Ancette, au Grand Travers aussi, et donc celle de Palavas. Dès 1743, la redoute de Balestras assure sa fonction protectrice et ça va durer plus d'un siècle. Autour de ce fortin, peu à peu, des pêcheurs installent leurs cabanes et c'est tout un village qui finit par prendre forme. En 1906, on installe sur le toit de la tour une citerne qui va alimenter en eau les fontaines de la commune. Au début du XXe siècle, la station balnéaire, devenue reine des plages, voit ses besoins en eau augmenter. Alors en 1943, la mairie décide de bâtir un véritable château d'eau. Il y a toujours la cuve sur la redoute qui est alors emprisonnée d'un sarcophage de béton. Attendre les années 90 pour la redécouvrir. On détruit le château d'eau pour bâtir à la place le phare de la Méditerranée, 45 mètres avec son restaurant tournant au sommet. Et la redoute, elle, est démontée pierre par pierre par les compagnons du devoir. 300 tonnes de pierres marquées une à une et transportées sur un autre site. Il faudra aussi tailler de nouvelles pierres pour remplacer celles qui sont trop altérées. La ville de Palavas a choisi l'étendue Levant pour reconstruire le fortin à l'identique, dans la même orientation qu'à l'origine. Il trouve au milieu des flamants roses un écrin à sa mesure. La redoute de Balestras abrite depuis le musée Albert Dubout, dessinateur caricaturiste qui a contribué à la réputation de Palavas grâce à ses dessins du célèbre Petit Train. Voilà une bonne occasion d'aller les visiter.
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4: Victor Hugo est venu à Reims à plusieurs reprises, et notamment lors du sacre de Charles X, le 29 mai 1825. Charles X qui a succédé à son frère, Louis XVIII, quelques mois plus tôt, en octobre 1824. Depuis 10 ans, en fait, les Bourbons retrouvaient le trône après la chute de Napoléon et l'entrée dans la période dite de la Restauration. Louis XVIII n'avait pas souhaité renouer avec la tradition du sacre. La Révolution restait présente dans les esprits, puis sa santé fragile rendait une longue cérémonie difficile pour lui. Charles X, lui, choisit l'option inverse. Le souverain entend affirmer la légitimité monarchique par un retour aux rites ancestraux. La cathédrale Notre-Dame de Reims accueille la cérémonie et c'est une véritable parade en ville. Un cortège royal avec bannières, soldats, les dignitaires du royaume et les membres de la famille royale qui composent donc cette procession spectaculaire. Parmi les invités figure un jeune écrivain de 23 ans, Victor Hugo. Et il est invité officiellement à cet événement car il ne cache pas son penchant royaliste. Mais je n'ai pas dupe, hein. S'il est convié au sacre royal, c'est pour en écrire tout le bien qu'il en pense. Le roi a demandé si j'étais ici. Je suis effrayé de ce qu'ils attendent de moi, précise-t-il à sa femme Adèle dans une lettre. Il en profite tout de même pour faire un peu de tourisme. Et comme tout écrivain qui se respecte, il observe et prend des notes. Il passe notamment rue de Venise et tombe sur une jeune femme dans une cour de la rue Folpen. C'est une gitane qui danse. Il poursuit sa balade dans le quartier Saint-Remy et s'arrête devant la basilique pour en faire la découverte. Il croise un petit homme d'une trentaine d'années. Il est bossu. C'est en fait le sonneur de cloche de la basilique. Tout cela inspire Victor Hugo pour l'écriture des personnages principaux de son roman Notre-Dame de Paris, publié en 1831. Le bossu sera Quasimodo et la gitane devient bohémienne sous le nom d'Esmeralda. Les héros de Notre-Dame de Paris, imaginés à Reims, c'est l'un des trésors de Champagne-Ardenne.
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5: C'est ma passion, mais je me sens vraiment libre sur la glace. Je transmets vraiment ce que je ressens dans ma vie de tous les jours, en fait.
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7: Aujourd'hui, on part à la patinoire avec Lou Thérault. Après des années de compétition en couple au plus haut niveau, elle entame un nouveau chapitre en solo. Lou, tout d'abord, la glace. Je crois savoir que c'est une passion familiale, c'est ça ?
5: Très simple, c'est ma maman qui a fait de la danse sur glace quand elle était jeune et qui en faisait encore quand on est arrivé avec ma sœur. Et en fait, moi, je l'ai vue patiner une fois à un gala parce qu'elle patinait déjà dans le club de Belfort. Et j'ai dit que je voulais faire comme ma maman. Donc voilà comment tout a commencé.
7: À 16 ans, tout bascule quand il faut choisir entre rester à Belfort et partir en Pôle France, en fait, non ?
5: Il y a eu, je pense, quand même quelques mois de réflexion où je me demandais si ça valait vraiment le coup. Je savais pas, enfin, je connaissais pas en fait le sport de haut niveau vraiment. Donc on se pose la question de est-ce que effectivement ça vaut le coup, est-ce que je change de lycée, je quitte tous mes camarades d'entraînement, mes copains au lycée. Et en fait, du jour au lendemain, j'ai dit à ma mère que c'était bon. En fait, je crois que j'étais prête et que je voulais partir pour vivre cette expérience et que je trouvais ça sympa d'avoir un double projet déjà étant jeune, en fait, de pouvoir continuer mon lycée et de faire mon sport, ma passion à côté.
7: En fait. Après 10 ans de danse en couple, vous avez décidé de repartir seule en solo. Est-ce que c'est un sacré saut dans l'inconnu quand on est toute seule et qu'on a vécu en couple, en tout cas sur la glace ? pendant 10 ans?
5: Beaucoup d'appréhension. En fait, ça faisait 10 ans que je patinais en couple. Donc, j'ai fait du solo en étant petite. Mais c'est vrai que c'était, comme je vous l'ai dit avant, pas du tout le même stress, les mêmes attentes. Et là, de repartir toute seule, j'ai commencé la saison en septembre. J'étais vraiment pas du tout confiante. Enfin, là, on se retrouve vraiment toute seule sur la glace. Je m'entraîne avec Olivier Schoenfelder, mon prof. Et je suis arrivée à la première compétition en Angleterre, début octobre. Et je lui ai dit, mais je vais faire comment juste pour saluer, pour me présenter quand ils vont m'appeler. Je sais pas faire toute seule, je sais plus faire toute seule. Et finalement, ça va à peu près. Puis le fait de faire plein de compétitions aussi, ça booste un peu la confiance en soi. Mais au début, non, j'étais pas vraiment très sereine de reprendre toute seule.
7: Avec le recul, quel regard vous portez sur tout ce chemin parcouru depuis vos premiers pas ?
5: Franchement, je suis fière de moi. J'ai du mal des fois à me l'avouer, mais vraiment quand je vois par toutes les étapes auxquelles je suis passée, j'adore tout ce que j'ai fait, j'adore tout ce que j'ai accompli et je suis fière.
7: Lou Thérault, que l'on retrouvera avec impatience lors des prochains championnats de France de danse sur glace. On lui souhaite le meilleur pour ce nouveau défi en solo. En tout cas, c'est elle, notre comptoise qui compte du jour.
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8: Bonjour, Serge Papayali.
9: Monsieur Thomas, bonjour. Et Dauphinoise, Dauphinois, bien le bonjour également.
8: Où partons-nous pour ce Dauphiné Tour aujourd'hui?
9: Oh, mon cher Thomas, aujourd'hui, nos pas nous amènent dans une tribu dauphinoise.
8: Une tribu?
9: Oui, j'ai dit tribu car le village compte moins de 350 habitants. Allons visiter les Murimontois ou les Chamois. Alors non, nous ne sommes pas dans un zoo, une réserve. Nous sommes à Saint-Mury-Montémor.
8: Ah, tout simplement.
9: Saint-Mury-Montémor. La tribu des Chamois habite donc dans ce charmant village. Alors, Saint-Mury vient de Saint-Maurice et Montémor d'un mont qui appartient à un certain Aimon. Bon, c'est tout simple.
8: Voilà.
9: Puis on s'en fout un peu. On n'est pas compliqué dans le Grésivaudan. On aurait pu appeler les habitants de Saint-Mury-Montémor, je sais pas moi, les Murtois, les Murciens, les Martiens, tiens, pourquoi pas.
8: Oui, pourquoi pas.
9: Eh bien, on a choisi les Chamois, alors là...
8: Rien à voir.
9: On est en Dauphiné, on est les marteaux dans la région, mais évidemment pas. Alors, un peu d'histoire quand même. On n'est pas là uniquement pour se moquer gentiment.
8: Non, bien on sûr. Se moque pas.
9: Des Chamois, je sais pas si ça fait ça, Chamois, je suis pas sûr que ça fasse... Dans le temps, passé un temps, le village fournissait à la Toussaint une redevance au prieuré de Domaine, j'ai lu ça.
8: Ah oui.
9: Et, il lui donnait cette redevance en huile de noix. Alors c'était comme ça à l'époque, aujourd'hui on ne paye plus en huile de noix. Et pourtant on payait ses impôts en huile de noix, ça paraît une idée concevable. Vous me direz, il y en a encore qui seraient capables de se graisser au passage. Jeu de mots.
8: C'est beau.
9: Oui, voilà. Image, pas jeu de mots. Mais bref, Saint-Mury-Montémor a une autre spécialité, et vous savez laquelle? Non, bien sûr.
8: Non, je ne connais pas. Heureusement que vous êtes là, Serge.
9: Si vous me dites oui, je suis dans le caca, voyage. C'est bien que vous me disiez non. Les ravioles.
8: Ah.
9: Mais attention, pas les mêmes qu'à Royan. Oulala, non, ce sont plutôt des rissoles, on dit. Alors, on peut se poser la question, pourquoi appelle-t-on donc ravioles, ce qui est en fait une rissole?
8: Et oui, pourquoi on les appelle comme ça?
9: Eh bien, écoutez, on posera la question un jour au chamois. Pourtant, elles sont bonnes, les rissoles de Saint-Mury. Et celles de ma grand-mère, elle était aussi, d'ailleurs. Tiens, farcie non pas à la viande, mais à la pomme de terre. Quand j'étais gamin, servi avec du jus de viande dessus.
8: On va passer à la table.
9: Oui, absolument. Mais je ne suis pas là pour vous parler de mon enfance et de ma grand-mère Germaine, hein, que j'embrasse si elle nous entend. Mais de Saint-Mury-Montémor. Et aussi, alors, des lieux dits qui l'entourent. Parce que j'ai lu dans le truc, il y a plus petit que Saint-Mury.
8: Ah bon?
9: Oh, mais on aime bien les gens tout petits, moi. Je rigole, mais tendresse, bien sûr. ça fait pas tellement tendresse, ça. Bon. Cholet, Chape, Gorge, Sainte-Agnès, jadis regroupés à Saint-Mury. On parlera jamais d'eux, ils sont trop petits, c'est trop petit. Un salut fraternel au balcon de Beldonne, dans ce massif, de la belle Ladonne, de la belle femme, je ne sais toujours pas où elle est, mais enfin bon. Humour italo-dauphinois oblige, bien sûr. Comme disait mon papa Mario, il faut rire dans la vie, le temps passe, alors rions tant qu'on a des dents. Il n'avait pas cet accent, mon père, en fait. Hein. Ridere quando abbiamo i denti, diceva. Allez, tous ensemble, on n'est pas des
8: quand même.
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3: C'est Décibel, toute l'actualité musicale avec ce soir une idole, une icône, un héros de la musique, disparu il y a 45 ans.

0: Marley a l'honneur à la télé française. C'est suffisamment rare pour être souligné et célébré. C'est ce soir sur M6 avec le film sur sa vie, suivi d'un documentaire inédit, Bob Marley dans le cœur des Français. C'est son réalisateur Lionel Bayon qui est ce soir notre invité.
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0: Au programme de l'actu musicale du jour, dans Décibel, l'anniversaire de Michel Fugain, le coup de cœur, la découverte du jour, c'est Orla. Oui, oui, comme le bouquin, mais vous allez voir. La chanson s'appelle Champagne, donc l'ambiance n'est pas la même. Le début de notre semaine Eurovision, hein, vous le savez, on a commencé hier avec Lolo Petit Guillaume. Il est là aussi ce soir, alors que ses valises pour la finale de l'Eurovision sont presque prêtes. Avant d'attaquer donc les valses de Vienne, il passera nous faire un petit coucou ce soir dans Décibel, nous parler d'une des artistes très très bien classée chez les bookmakers pour peut-être remporter l'Eurovision. Cette année, en tout cas, c'est l'artiste la plus connue des chanteurs et chanteuses qui vont se succéder samedi soir. Laurent Petit-Guillaume sera là tout à l'heure vers 20h40. On vous donnera aussi des nouvelles de Julien Doré. Vous savez tout, on peut démarrer. Il a cartonné ce film sur la vie de Bob Marley. C'était il y a 2 ans, 2 millions d'entrées pour ce long métrage qui s'appelait One Love.

0: Bob Marley, One Love, diffusé ce soir sur M6 à l'occasion des 45 ans de la disparition de Bob Marley. C'est la première diffusion du film en France sur une chaîne non payante, donc ça fait plaisir. Et puis, c'est pas tout, juste après le film, il y aura un documentaire inédit, Bob Marley dans le cœur des Français, un documentaire que vous signez, Lionel Bayon, bonsoir.
1: Bonsoir Émilie.
0: Bienvenue dans Décibel. Merci. Alors ce soir, votre travail passe à la télé. Lionel Bayon, vous êtes journaliste, réalisateur donc, et on vous doit notamment un documentaire sur le label Stax, label légendaire de soul américaine que vous aviez réalisé pour Arte. Là c'est pour M6 et c'est sur Bob Marley. Comment est-ce que vous avez reçu cette proposition de vous attaquer à un tel mythe?
1: C'est mon producteur qui a reçu une commande de la part de la chaîne et donc il voulait mettre en avant Bob Marley en deuxième partie de soirée après la diffusion du film One Love, et donc on a cherché un angle plutôt original puisque Bob Marley, tout le monde connaît un peu sa vie, son œuvre, et donc on voulait un peu partir dans une autre direction. Et donc, on a décidé de mettre l'accent sur cette relation qu'a entretenue le Rastaman, le roi du reggae, avec le public français, avec France.
0: Dans le cœur des Français. Non. Pour le coup, c'est vrai, parce que, il n'y a pas une fête, un mariage, un apéro sur la plage, sans Bob Marley en France. Il n'a pas passé.
1: Partout.
0: Mais nous, étant très chauvins, on est très contents, voilà, de dire qu'il y a des artistes qui sont internationalement reconnus, mais qui ne sont pas dans le cœur des Français. Je vais dire, ça va faire râler les fans, mais par exemple, un Bob Dylan, on le connaît en France, mais il n'est pas dans le cœur des Français, il n'est pas dans toutes nos playlists, toutes nos radios. Aujourd'hui encore, toutes les radios passent du Bob Marley en France. Il y a vraiment un attachement qui est très très fort. Donc c'était une super bonne idée de partir là-dessus.
1: Et même sur les plateformes, il y a plus d'un million d'écoutes par jour des titres de Bob Marley en France. Voilà. C'est énorme.
0: Voilà, 45 ans après sa mort, c'est incroyable. Alors juste pour dire deux mots du film Bob Marley One Love, vous l'avez vu vous?
1: Oui.
0: Ah, donc vous allez peut-être le revoir ce soir, je ne sais
1: pas.
0: Mais en tout cas, ça couvre une période assez courte finalement de la vie de Bob Marley. C'est quand il est obligé de quitter la Jamaïque après une tentative de meurtre sur sa personne. Et il est à Londres, un peu exilé. Il fait d'ailleurs un petit passage à Paris dans le film aussi. Et c'est le moment où il prépare l'album Exodus.

0: De l'avant-première du film, quand il est sorti au cinéma il y a 2 ans, j'ai eu la chance de rencontrer son réalisateur, Reinaldo Marcus Green, et il nous parle de Bob Marley.
1: Absolument, je suis fan de Bob. Il est parfait, intouchable, un prophète vu comme dentelle dans plusieurs domaines. Nous voulions donc faire un film qui pourrait le rendre plus humain, montrer qui était l'homme derrière ses t-shirts, ses pins, ses sacs.
0: Les posters.
1: Oui, les posters, Bob est partout. Mais c'est intéressant, on ne sait pas grand-chose. Moi, en tout cas, j'en savais très peu. J'avais entendu ces chansons des centaines de fois sans jamais disséquer les paroles. Je n'avais jamais pris le temps de me poser pour comprendre d'où il venait, pourquoi il chantait, et ce film m'a permis de le faire.
2: And so this film was an opportunity to do that.
0: Très intéressant, hein, le réalisateur du biopic Bob Marley était dans la pop culture, donc évidemment connaissait Bob Marley, mais n'était pas fan. C'est votre cas aussi.
3: C'est exactement pareil.
0: Et c'est un regard qui est très très intéressant, parce qu'évidemment, si on demande à un fan de réaliser un documentaire sur Bob Marley, bon ben voilà, ça va être sans doute très doux, mais c'est peut-être un point de vue voilà qui manque, on va dire de profondeur. Ouais. Vous, Lionel Bayon, évidemment, vous saviez qui c'était, mais vous n'étiez pas vraiment dans l'amour absolu de cet artiste. Qu'est-ce que vous avez appris, réalisé ? Est-ce que vous l'aimez plus après avoir fait le film qu'avant ?
3: Aujourd'hui, oui.
0: Ouais. Ah, intéressant.
3: Oui. Aujourd'hui, oui, puisque maintenant, effectivement, quand j'étais adolescent, j'étais bercé. Bob Marley faisait partie des soirées, le reggae. C'est au départ. Et là, finalement, en travaillant sur ce projet de documentaire, j'ai découvert un homme sensible, engagé, avec une histoire incroyable et un parcours qui l'a amené là où il était jusqu'en 1981, au sommet de sa gloire.
0: Voilà. Ouais. Donc,
3: en France, il est venu pas si souvent que ça. Il est venu 3 ou 4 fois maximum. La première fois, c'était en 1977, en mai 77, il y a maintenant bientôt 50 ans, pour son premier concert au Pavillon de Paris, 12 000 personnes. Vous imaginez ?
0: Dès la première venue en France.
3: 12 000 personnes. Et ensuite, il est revenu l'année d'après également, encore au Pavillon de Paris. Et pour finir en apothéose, en 1980, sur la tournée Uprising, où là, il a fait une tournée en province. Il faut savoir que Bob Marley a tourné à Orléans, à Dijon, à Toulon, à Bordeaux, à Lille.
0: Ça pourrait être un partenariat ici, hein, c'est toutes nos villes. Incroyable.
3: Il est parti sur les routes de France, il a fait une dizaine de villes pour finir en apothéose au Bourget devant 50 000 personnes.
0: Ouais, c'est incroyable. Et donc, alors, sa présence médiatique est très courte. Évidemment, il meurt très jeune, hein, Bob Marley.
3: Ans.
0: Voilà, il meurt à 36 ans. Les artistes à qui vous avez parlé, parce qu'évidemment, vous vous êtes adressé à des artistes qui ont été influencés par le travail de Bob Marley. Je pense notamment à Princesse Erika.
3: Qui l'a vu deux fois en
0: concert. Elle l'a vu en concert. Qu'est-ce qu'elle vous raconte ?
3: Princesse Erika, elle se prosterne devant Bob Marley. Elle l'a vu, elle était une jeune adolescente. Elle faisait du sport. Et également de la musique, elle commençait la musique, et là, quand ça a été la révélation de le voir en concert, et c'est ce qui lui a donné cette motivation pour devenir la première femme chanteuse de reggae en France.
0: Mais oui, et avec le succès qu'on connaît en plus, Princesse Erika, elle est fan. Contrairement à vous, quand vous entendez parler des fans de Bob Marley, alors comme elle, qui pour le coup, voilà, elle est tellement liée que c'est son métier, donc il y a même un truc un peu cosmique. Mais est-ce que vous pensez qu'il manque une partie justement de l'homme complexe qu'était Bob Marley, parce qu'on dit icône, on dit perfection, etc. Ça restait quand même un type comme les autres, enfin mieux que les autres, mais quand
3: mieux
0: même un
3: que
0: type.
3: Les autres. Ouais. Ah ouais, moi j'ai découvert également que c'était un homme à femme.
0: Oui, un coureur de jupons. Mais ça.
3: C'est pas dans le film, on sous-entend un tout petit peu, mais non, c'était un très très gros séducteur, Bob Marley.
0: Ah bah dans le film, c'est pas compliqué, il y a un sous-entendu, à un moment, il fait genre un clin d'œil à une journaliste, et ça, donc, c'est censé nous faire comprendre qu'il a couché avec la moitié de l'hémisphère nord. Parce qu'aussi, le film, alors pas le vôtre, le film hollywoodien, le One Love, celui qui passe en premier ce soir dans le double programme d'M6, il est validé par la famille, et notamment par la veuve de Bob Marley. Donc on peut pas...
3: Qui a été quand même la seule femme avec qui il est resté marié et avec qui il a eu 3 enfants. Ouais. Mais Bob Marley, c'est une dynastie également. Hein. C'est 13 enfants, je crois, officiels.
0: Ouais.
3: plus peut-être certainement des officieux.
0: Allez savoir, il y en a peut-être un à Orléans, on ne sait pas,
3: Orléans,
0: aujourd'hui. La tournée française, vous imaginez. Bon, en tout cas, ce qui est très intéressant, c'est que voilà, le film, évidemment, ayant été réalisé avec l'accord de la famille, il y a toutes les musiques, il y a accès à tout, aux archives, etc. C'est super. Et puis après, voilà, les choses qui étaient peut-être un petit peu trop embêtantes pour être dites dans le film, embêtantes pour la famille, voilà, ça n'empêche pas d'en parler dans votre documentaire et puis dans tout un tas de bouquins aussi qui existent sur Bob Marley.
3: Exactement.
0: Allez, écoutons-le, tiens, ce cher Bob, Get Up, Stand Up, parce que ça fait pas de mal. Un petit Bob Marley dans vos oreilles, sur votre radio, ici, c'est Décibels.

0: Jeune homme, lève-toi, bats-toi, chanteront quelques années plus tard les Nègres Marrons. Et voilà, fortement inspiré de ce Get Up, Stand Up, Don't Give Up the Fight. Bob Marley à l'honneur ce soir sur M6. Double programme, ça commence un petit peu après 21h avec le biopic, le film officiel sur la vie de Bob Marley, One Love. Et puis ensuite, mon invité Lionel Bayon va voir à la télé son documentaire Bob Marley dans le cœur des Français. Ce sera à 23h, un documentaire inédit. Donc, on l'a dit, vous êtes allé voir des artistes, mais pas que. Lionel Bayon, il y a aussi dans votre docu des footballeurs.
1: Eh oui.
0: Et notamment Lilian Thuram. Alors, je crois que ce Get Up Stand Up, c'est sa préférée.
1: C'est la chanson préférée de Lilian Thuram, qui l'écoutait avant chaque match quand il jouait en Italie. Et Lilian Thuram, champion du monde 98, a été vraiment baigné dans le reggae, dans Bob Marley. Et il regarde ça avec des étoiles dans les yeux. Ouais. Puisque, enfin voilà, Lilian Thuram, on connaît tous son combat contre les discriminations.
0: Bien sûr. Très engagé contre le racisme.
1: Voilà, et donc, forcément, ça interpelle le champion du monde.
0: Évidemment.
1: Et on a également Guillaume Hoareau, qui est donc l'ancien attaquant vedette du Paris Saint-Germain, qui, alors lui, est un fan également absolu de Bob Marley. Il est tatoué également la tête de Bob Marley sur sa cuisse, et donc il nous montre justement son tatouage. Et lui, Guillaume Hoareau, fait une carrière un peu dans la musique. Il va nous faire une petite surprise à la fin du film.
0: Ah, faut pas rater alors, si vous êtes fan de foot et de musique, ça va vous plaire ce Bob Marley dans le cœur des Français. Que ce soit Princesse Erika ou Lilian Thuram ou Guillaume Hoareau, quand vous les contactez et que vous dites Bob Marley, c'est le sésame, tout le monde vous dit oui, tout le monde est OK pour parler de Bob Marley en fait.
1: Eux, ils ont dit oui.
0: Ouais. Ah, il y a des gens qui ont refusé.
1: Il y a des gens qui ont refusé, mais peut-être par le planning qui était un peu serré. Mais bon, il y a certains. On avait contacté 2-3 autres artistes qui n'ont malheureusement pas donné suite, mais.
0: Tété est dans votre documentaire.
1: Formidable. Ouais. C'était ma première interview.
0: Il est venu avec sa guitare, évidemment.
1: Il est venu avec sa guitare et il va jouer un petit morceau de Bob Marley. Ça faisait 20 ans qu'il n'avait pas joué. Tété, c'était la première interview quand on a démarré les tournages et il a mis la barre très très haute, Tété.
0: Ah, c'est bien, Tété, que vous connaissez pour À la faveur de l'automne, qui est grand fan de Bob Marley et qui sera bientôt d'ailleurs dans Décibel. Je fais un petit aparté parce que lui aussi prépare son retour en musique. Ouais. Alors, il y a un personnage génial dans votre documentaire, Bob Marley dans le cœur des Français. C'est Jackie. Oui, les enfants du Club Dorothée, c'est Jackie du Jackie Show. Qu'est-ce qu'il a fait, Jackie, quand Bob Marley est venu en France? Il avait un rôle clé et particulier.
1: Alors, Jackie, avant d'être donc l'animateur télé à Récréa 2, mais également pour les émissions d'Antoine Decon, que ce soit Les Enfants du Rock,
0: Platine 45,
1: Chorus et tout, il a été attaché de presse. Il a démarré en 1973, il a été attaché de presse pour Phonogramme et donc il s'est occupé de la carrière, en tout cas, il s'est occupé en France d'artistes comme Elton John, comme Serge Gainsbourg et Bob Marley. Et donc en 77, il a été l'accueillir à l'aéroport.
0: Pour sa première venue en France, Jackie était l'attaché de presse de Bob Marley. Alors son témoignage, il est évidemment inestimable parce qu'il était vraiment au plus près de lui. Alors sans tout dévoiler, parce que vous allez voir ça à la télé tout à l'heure à 23h, mais une anecdote ou un souvenir que Jackie a partagé et qui vous a marqué, vous?
1: Il y a cette. Ouais, mais j'ai pas envie de dévoiler cette anecdote, puisque. Non, mais disons qu'on était dans une période où Bob Marley était la grande star et donc il avait des facilités pour.
0: Et là, vous vous dites, oh là là, mais dites donc, il a l'air très gêné. Oui, et pourtant, tout est vrai. Donc, regardez bien le documentaire Bob Marley dans le cœur des Français.
1: Mais Jackie également a organisé, parce que Bob Marley donc, est un fan absolu du ballon rond et donc du football. Et donc, il a organisé un match de foot lors de sa venue en mai 77. Bob Marley et les Wailers ont rencontré une équipe de journalistes rock qui s'appelait les Polymusclés.
0: Très bon nom.
1: C'est ça, mais...
0: ils étaient tellement heureux, les journalistes français,
1: de jouer contre l'équipe de Bob Marley. Bien sûr, il y a Francis Dordor, donc, qui est également le biographe de Bob Marley, journaliste musical, et qui a été l'un des premiers, même le premier à écrire sur le reggae et sur Bob Marley en France dans les années 70, à disputer ce match qui est rentré un peu dans l'histoire.
0: Oui, parce il y a des photos,
1: il y a des images. Il est rentré dans l'histoire parce que cette blessure, on va révéler qu'il y a un début de cancer, on lui conseille
0: de se faire soigner,
1: d'amputer son orteil droit, mais Bob Marley va refuser parce que dire à Bob Marley, on va t'amputer le pied droit, mais tu ne pourras plus jamais jouer au foot ou danser sur scène, c'est impensable.
0: Et puis il y a sa religion aussi, hein, le rastafarisme, qui est hyper important pour lui. Alors ça, c'est un petit peu plus évoqué que ses conquêtes féminines dans le film, dans le biopic. Vous, dans votre documentaire, le côté religieux, le côté politique aussi de Bob Marley, c'est quelque chose qui est important.
1: Ah, c'est très important pour lui.
0: Ouais.
1: C'est très important. C'était quand même l'homme du peuple. Parce qu'il faut savoir que Bob Marley a quand même eu une enfance, même où il avait vécu dans la pauvreté la plus totale. Ouais. Et il a eu son salut par son courage, son abnégation, par sa passion pour la musique et le football aussi. Et c'est un homme de paix, c'est un homme de tolérance. Et donc, les messages politiques qu'il fait passer à travers ses chansons sont très, très, très, très importants.
0: On pense notamment à Redemption Song, qui est une chanson qui regarde en face. Et à l'époque, il n'y en avait pas des masses. Et aujourd'hui, il n'y en a toujours pas une foultitude. Les années d'esclavage et de traite des Noirs. Bon,

guitare-voix assez mythique, ce Redemption Song, qui donne d'ailleurs une jolie scène dans le film, dans le biopic Bob Marley, One Love. On va l'écouter, Bob Marley, avec Jamming, histoire de vous faire danser, parce que c'est aussi de la musique de fête. Et je vous redonne les infos essentielles. Hein. Ce soir à 21h, le biopic, à 23h, le documentaire de mon invité, Lionel Bayon, c'est Bob Marley, dans le cœur des Français, et c'est sur M6.

0: Le film sur la vie de Bob Marley, One Love, qui avait cartonné au ciné il y a 2 ans, 2 millions d'entrées en France, est diffusé tout à l'heure à 21h sur M6, suivi du documentaire de mon invité Lionel Bayon. Le documentaire s'appelle Bob Marley dans le cœur des Français. Alors si Bob Marley est dans votre cœur et dans vos playlists, restez dans le coin. Décibel revient.
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0: Lionel Bayon, dans votre documentaire Bob Marley dans le cœur des Français, il y a Jackie, Lilian Thuram, il y a Guillaume O'Haraud, ben oui, il y a des footeux, puisque Bob Marley adorait le foot, et les footballeurs adorent Bob Marley. Princesse Erika, vous nous l'avez dit, qui elle l'avait carrément vu en concert quand elle était toute jeune, le chanteur Tété. Il y a un autre artiste, c'est Shaggy qui est devenu un roi du reggae.
4: C'est le Jamaïcain numéro 1 aujourd'hui, ouais. Shaggy. Et donc, on a profité de son passage à Paris pour lui parler un petit peu de Bob Marley et du reggae. Voilà.
0: Mais c'est intéressant, son point de vue, vu de Jamaïque, justement. Alors, même si Shaggy, je pense qu'il ne vit pas 100% de l'année en Jamaïque, mais l'idée, c'est que, par exemple, nous, vu de France, c'est une expérience personnelle mais qui m'a énormément marquée. Vu de France, on se dit, la musique grunge, Kurt Cobain, inoubliable. Sauf qu'aujourd'hui, quand vous êtes journaliste et que vous allez à Seattle et que vous allez interviewer des gens sur Kurt Cobain et sur Nirvana, les gamins connaissent pas tellement, c'est un peu passé, quoi. On vous dit, ah bon, oui, Nirvana, mais c'est un truc des années 90, et voilà. Alors, nous, vu de France, Bob Marley toujours iconique, vu de Jamaïque aussi.
4: Exactement.
0: Voilà, donc c'est quand même intéressant
4: même
0: de souligner.
4: Même si aujourd'hui, le reggae période Bob Marley, je vais pas dire qu'il n'existe plus, mais moins populaire.
0: Ouais.
4: Parce que maintenant, c'est le reggaeton, c'est le dancehall qui ont pris le pas sur le reggae.
0: Mais le reggae plus classique.
4: Classique, voilà. Mais Shaggy a vécu effectivement jusqu'à ses 8-9 ans en Jamaïque et ensuite il est parti aux États-Unis. Mais il a toujours une maison à Hopewood également, enfin là où vivait également Bob Marley. Et donc c'était intéressant d'avoir un peu son point de vue aussi. Sur Bob Marley.
0: 45 ans après la mort de Bob Marley, il y a des musiciens qui font vivre sa musique. Ça s'appelle un tribute band, hein. Il n'y en a pas qu'un autour de Bob Marley et des Wailers. Donc ils font des concerts avec les chansons de Bob Marley, les gens vont les voir. Il y a ça pour des grands groupes aussi, comme les Beatles par exemple ou Pink Floyd. Parlez-nous du vôtre, du tribute band qui est...
4: Alors le groupe s'appelle Axton, ils sont originaires de la région de Marseille. Et donc, depuis 7-8 ans, il tourne un petit peu dans la France, en reprenant le répertoire de Bob Marley. Le chanteur s'appelle Emmanuel Ladouka, et vous le verrez, il a des dreadlocks hyper imposantes. Il a une voix, par contre, qui ressemble énormément à Bob Marley. Et donc, on est allé un soir, le 14 février, jour de la Saint-Valentin, à un concert donc à Istres, et la salle était pleine. 400 personnes qui étaient venues écouter Bob Marley, voilà, tout simplement. Et c'était toutes les générations, bon, beaucoup de quinquagénaires, mais septagénaires même, des personnes de 70 ans qui venaient se déhancher sur du Bob Marley.
0: Il y a beaucoup de gens qui vous ont parlé de Bob Marley. Il y a ceux qui sont évidemment devant votre caméra. Et puis voilà, j'imagine que vous avez enquêté énormément sur lui. Vous nous avez dit tout à l'heure qu'après avoir fait ce film, vous l'aimez plus qu'avant. Donc ça, c'est plutôt très très bon signe. Mais qu'est-ce que vous avez appris sur lui? Qu'est-ce que vous avez découvert sur Bob Marley en travaillant sur ce film qui vous a étonné, par exemple?
4: Toute la dimension politique des chansons de Bob Marley.
0: Oui, parce qu'elle s'est peut-être un petit peu diluée, finalement, cette dimension politique avec les années. Et c'est vrai que je sais pas si tout le monde était au courant dans les années 70 de ses engagements. Mais c'est vrai qu'aujourd'hui, on se dit pas que c'est forcément un chanteur engagé. En fait, il l'est.
4: Oui, parce que, au départ, on peut penser la musique reggae, le Bob Marley. On peut penser à une musique un peu ensoleillée,
0: oui,
4: exotique, un peu
0: dansante,
4: ouais. Légère. Mais derrière tout ça, il y a quand même des paroles qui sont puissantes, qui sont énormément puissantes. Et c'est pour ça qu'en France, au milieu des années 70, il a trouvé un écho immédiatement. On traverse une crise économique, il y a des tensions sociales, il y a le début de la montée du chômage. avec toute cette population issue de l'immigration également, qu'elles viennent de l'outre-mer ou d'Afrique, sont vite, comment dirais-je, conquis par la musique et par les textes de Bob Marley.
0: Et vous l'avez dit tout à l'heure, Bob Marley savait aussi faire des chansons d'amour. Et ce qu'on n'apprend pas dans le film officiel, mais qu'on aborde un peu dans le documentaire, c'est que toutes les chansons d'amour n'étaient pas pour la même fille.

0: satisfait mon âme. Et il parle pas de son âme. Vous voyez ce que je veux dire, Bob Marley. Il y a plusieurs niveaux de lecture, parfois. Merci beaucoup d'être venu nous voir, Lionel Bayon. Merci infiniment. On regardera votre documentaire tout à l'heure à 23h, Bob Marley, dans le cœur des Français. Et puis le film à 21h, Bob Marley, One Love. Vous savez déjà le thème de votre prochain documentaire ?
1: Pas encore.
0: Bon, eh bien, vivement la suite. Et à bientôt, voici Bob Marley. Quelle surprise. Is this love ?

0: love? Est-ce que c'est de l'amour? Demandait Bob Marley. Alors c'est drôle, hein, on entend un petit peu de reggae. Et hop, qui arrive en studio un peu plus tôt? C'est Laurent Petit Guillaume, ça va Lolo?
1: Oui, mais c'était prévu.
0: Alors voilà, normalement tu viens nous parler d'Eurovision, oui. Et on en parlera tout à l'heure. Mais là quand même, il faut que tu viennes sur ce Bob Marley. Puisque toi, t'as été au concert dont on parlait avec, oui. Avec mon invité, ouais. Le concert de Bob Marley au Bourget.
1: Exactement, j'étais pas très grand, mais j'étais déjà quand même assez grand pour voir au loin cette scène. Et j'ai un souvenir. Pourquoi j'y suis allé? Parce que en fait, j'habitais encore chez mes parents. Ouais. Et nous, on habitait à Bonneuil-en-France, qui est la commune au bout des pistes.
0: Au bout des pistes du Bourget. Voilà. Ah oui, donc t'étais tout près, quoi.
1: Bah, c'est-à-dire que je pouvais rentrer. Tu vois ce que je veux dire? Voilà. Et donc je me suis faufilé.
0: T'as pris le chemin qui coûte pas cher.
1: Voilà, exactement.
0: C'est un bon chemin, ça.
1: Et alors j'ai un souvenir, et c'est normal puisqu'on vient de m'expliquer que c'est le premier concert où il y a autant de monde. Ouais. J'ai un souvenir de beaucoup de monde autour de moi. La scène au loin, la musique évidemment. Il n'y avait pas d'écran à l'époque pour retransmettre ce qu'il y avait sur scène.
0: Pas d'écran géant.
1: Donc moi, tu veux Bob Marley, je l'ai vu grand comme ça. Ouais. Mais je me souviens de cette ambiance absolument incroyable, et puis surtout de ce monde. J'avais jamais vu autant de monde réuni et dans une ambiance, imagine très chaleureuse, on va dire comme ça.
0: Alors il faut que tu vois le documentaire, ouais. Ce soir, ça va te rappeler des souvenirs.
1: Je vais voir le film et le documentaire. Et pour l'anecdote, quelques semaines plus tard, c'est le pape qui est venu au Bourget. Et ben, j'y suis allé aussi.
0: Il est très bon public, Laurent
1: Petit. Oh, ben, ça me faisait une sortie.
0: À tout de suite pour parler d'Eurovision, mais avant, je vous donne des nouvelles de Juju Doré.
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0: Julien Doré qui avait commencé sa tournée en laissant son fils en choisir le nom. Hein. Le petit avait hésité entre Prout et Pestacle. Et finalement, c'est Pestacle qui a été retenu, hein, c'est pas plus mal. La tournée a été un véritable triomphe avec plus d'un million de spectateurs. Et l'aventure va se terminer au cinéma. Julien Doré vous donne rendez-vous pour une projection unique partout en France. Ça sera le jeudi 2 juillet, le film Le Dernier Pestacle, filmé il y a moins de 3 semaines à Paris-Bercy. C'est l'occasion de profiter d'une manière totalement immersive de tous les effets spéciaux, baleines et autres cabrioles de Julien Doré sur scène. Les tickets sont déjà en vente sur le site juliendoréaucinéma.com et nous, on célèbre ça en écoutant son très très beau duo avec Francis Cabrel, une reprise de William Scheller sur l'album Imposteur, Un homme heureux.

0: Francis Cabrel, un homme heureux. Oh, ça me fait des émotions.
1: C'est beau.
0: Ah, ah, ah. Oh, ça aussi, ça fait des émotions. Laurent Petit Guillaume sera dans Décibel tous les soirs de cette semaine. Mais ça aussi, ça me fait énormément d'émotions. Comment ça va, Laurent?
1: Ben, ça va bien. Moi, je suis content d'aller en Autriche et à Vienne, même si je ne vais pas visiter toute la ville.
0: Mais oui, si, si, impératrice. Alors, c'est demain que tu t'envoles, mon cher Laurent. Ouais. Tu seras sur place à Vienne demain soir.
1: Absolument.
0: On se parlera par les airs. Je pense qu'on t'entendra très, très bien. Mais là, voilà, c'est ton dernier soir au studio avant de partir à l'Eurovision. Et tu avais envie ce soir.
1: Alors. Ce soir, hier, je vous ai parlé de l'histoire de l'Autriche et de l'Eurovision. Oui. C'est très lié. Ils sont très Eurovision, les Autrichiens. Là, je vais vous parler de quelque chose de très important pour les téléspectateurs que nous sommes, que vous êtes, et les spectateurs dans la salle. C'est la salle de spectacle.
0: Ah,
1: tous les ans, les pays sont vraiment en concurrence les uns les autres pour avoir le plus d'effets spéciaux, le plus de nouveautés. Eh bien, il y en aura cette année. Vraiment, les Autrichiens se sont cassés...
0: La tête.
1: Voilà. Donc ça se passe. Alors, je ne parle pas du tout allemand ni autrichien. La salle s'appelle la Weiner Stadthalle.
0: Bah, c'est pas mal.
1: Voilà.
0: Tu as quand même fait espagnol LV2. Ouais, ça se sent, mais c'est pas grave.
1: Alors, la scène, vous allez voir une espèce de surface comme ça, incurvée en forme de feuille. C'est un grand LED immense.
0: Pas mal, ça.
1: Avec évidemment des écrans tout autour, mais un immense écran qui va prendre de l'autre côté. Là, je fais avec les gestes, avec la main, alors que c'est de la radio. Mais c'est pas grave. Très important, il y aura également pour la première fois. Tu sais ce que c'est la Green Room?
0: La Green Room, c'est l'endroit où les artistes, on les voit juste avant de rentrer sur scène et juste après, c'est ça?
1: Où il y a la délégation.
0: Oui, c'est ça.
1: Ils sont tous alignés, la délégation, et ils regardent leur artiste sur scène. Là, il y aura une passerelle qui ira de la scène à la Green Room, ce qui fait que les spectateurs dans la salle pourront voir passer devant eux l'artiste ou les artistes.
0: Ah, ça, c'est nouveau.
1: 28 caméras disposées. Un dispositif utilisant l'utilisation de deux grues, des steadicam. Il y en aura 4 afin d'offrir aux téléspectateurs un rendu cinématographique. Il paraît que c'est la première fois que ce système de caméra donnera vraiment la qualité du cinéma.
0: Alors, vous me faites plaisir, vous ne regardez pas ça sur votre téléphone comme des petits cochons. Cette année, on se met sur un grand écran.
1: Ah bah oui,
0: samedi soir. Oui, c'est important.
1: Si on parlait des concurrents.
0: Oui, alors. Moi, j'aime bien les découvrir grâce à Laurent. Tu nous emmènes où?
1: Ah, je vais vous emmener en Grèce.
0: Il fait partie des
1: favoris. Et ça grimpe. Il était deuxième ou troisième aujourd'hui dans les favoris. Moi, je trouve ça absolument insupportable. Mais il est rigolo. Il s'appelle Akilas. Il

0: Déjà connu en Grèce, il a sorti un single en 2024 qui a très bien fonctionné. C'est un autodidacte, il n'y a pas si longtemps que ça, il paraît qu'il y a à peine 6 mois, il chantait encore dans la rue. Ah. Et bon, il a fait comme tout le monde, il a mis des vidéos sur TikTok, mais il a fait quand même des études de musique, de théâtre, et c'est un vrai personnage de dessin animé. D'ailleurs, sa chanson Insupportable ne s'inspire pas des dessins animés, mais plutôt des jeux vidéo.
1: On l'écoute, ce gars que tu n'aimes pas?
0: Ferto.
1: Allez.
0: Et c'est génial.

0: Écoute,
1: oui, pas faire tôt.
0: Un petit côté oriental.
2: Ah bah oui, évidemment, pour la Grèce. Écoute, oui, alors ça te fait penser à un jeu vidéo. Moi, ça me fait penser à un ecstasy, mais périmé. Ah voilà, des drogues de synthèse qui coûtent le moins cher possible en soirée. Et hop, on entend ça tout de suite. Ah si, si, je vous jure, c'est la musique d'attente quand on appelle le dealer. C'est incroyable. On rigole.
0: Mais il faut rigoler.
2: Oui, il vaut mieux.
0: Parce que justement,
2: ça marche à l'Eurovision.
0: Ce qui marche à l'Eurovision, c'est aussi l'humour. Il y en a eu tous les ans. L'année dernière, Café Macchiato, c'était très très drôle, mais ils n'ont pas gagné. Et lui, bah, c'est drôle, c'est un vrai personnage. Il y a du rythme, il y a ce.
2: Okay.
0: Bon, on verra. Ah, très important, j'ai failli mettre dans ma valise avant de partir mon drapeau bleu blanc rouge que j'actionne tout.
2: Oui.
0: Interdit cette année.
2: Plus de drapeau.
0: Ah, on n'a pas le droit. Pourquoi? Mais attention, on peut s'en procurer dans la salle. Pourquoi? C'est une raison très intéressante. Ils seront tous inifugés et ce. À cause de l'accident à Crans-Montana en Suisse.
2: Ah oui, on va mettre le feu. Oui, et ok.
0: C'est plutôt pas mal, mais j'avertis tous ceux qui veulent partir là-bas et qu'on leur place pour aller dans la salle, n'emmenez pas vos drapeaux.
2: Petits accessoires.
0: Bon, on peut les utiliser dehors, bien sûr, mais pas à l'intérieur.
2: Laurent, est-ce qu'on ferait pas un petit tour du côté de l'Italie?
0: Ah là là, alors lui, je peux te dire, il a le plus grand sourire du monde, il a au moins.
2: Mais toi aussi, quand tu parles de lui.
0: Non, mais lui, il a des vrais, une dentition, je sais pas, XXL. J'ai jamais vu quelqu'un avec autant de dents. Quand il sourit, mais c'est énorme, quoi. Ça fait mal aux yeux. Il s'appelle Sal da Vinci. Son vrai nom, c'est Salvatore Michael Sorrentino.
2: Oh,
0: c'est un Napolitain.
2: Mais Sorrentino, eh ben, c'est le nom de ma famille en Sicile, évidemment.
0: Non.
2: Mais bien sûr, on s'appelle Sorrentino depuis 200 ans.
0: Mais c'est peut-être ton cousin.
2: C'est mon cousin. Ah, votez pour lui. On l'écoute.
0: Oh ben,
2: c'est
0: si
2: mon cousin.
0: Allez, on y va. Alors,

0: Il a déjà gagné, comme tous les ans, le festival de San Remo, qui est très important en Italie. Et généralement, le gagnant du festival de San Remo part pour l'Eurovision. Les Italiens y croient et beaucoup de bookmakers également.
1: Ok.
0: On verra. Concernant l'organisation, l'URA a annoncé une nouveauté cette année. Figure-toi qu'il y aura l'Eurovision Asia qui aura lieu à Bangkok. Et oui, en novembre prochain.
1: Il y a déjà plein de pays, j'ai vu qu'ils sont
0: Bangladesh,
1: inscrits.
0: Bangladesh, Bhoutan, Cambodge, Laos, Malaisie, Népal, Philippines, Corée du Sud, Thaïlande, Vietnam, etc., etc. Invité d'honneur l'Espagne, qui ne participe pas cette année à l'Eurovision en Autriche. Mais ils iront là-bas, à Bangkok, en novembre prochain. On revient à un candidat également qui fait partie des favoris et qui sans doute va encore subir des choses pas très agréables. Je voulais parler de l'Israélien, il s'appelle Noah Beitan.
1: Oui. Bah, j'ai justement c'est la présence de l'Israël, c'est pour ça que l'Espagne ne vient pas.
0: Oui, il y a cinq pays qui ne viennent pas, etc.
1: Pays,
0: Il chante divinement bien, c'est un peu le Amir de là-bas, il est déjà très connu en Israël, il a une super voix, il chante en hébreu, en anglais et en français, et ça s'appelle Michel.

0: bien que mon cousin italien. Mais c'est pas mal. Mais surtout, oui, on dirait vraiment Amir.
1: Mais
0: fait.
1: Oui, bah
0: c'est
1: oui.
0: Complètement Amir.
1: Il est bien connu là-bas. Il a gagné une émission de télévision identique à The Voice, etc., qui s'appelle Ako. Bah, je parle pas bien non plus hébreu, hein, excusez-moi.
0: Espagnol, pardon.
1: Akokav Abba. Il a remporté en janvier dernier.
0: Donnez-lui les Gypsy King. Non, il prononcera très bien. Mais autrement, ce n'est pas possible. Donc, voilà. Tu nous as fait écouter la Grèce, l'Italie, l'Israël.
1: Trois favoris. Et la France est favori également. Hein.
0: Ah oui,
1: on oscille entre 4e et 5e en ce moment. Bon, mais on y croit, on l'écoutera mercredi. Tout le monde connaît cette chanson et on adore Monroe. Évidemment, on va là-bas surtout pour la soutenir.
0: Et l'Australie, alors qu'est-ce qu'elle fait là?
1: Extraordinaire. L'Australie, tu la connais ou pas, Delta Goodrum?
0: Oui, mais je la connais des années 2000.
1: Oui. Ah ouais. Ouais. C'est une chanteuse très, très, très connue. Elle a vendu des millions de disques, notamment dans son pays.
0: L'Australie.
1: Elle est également actrice, femme d'affaires. Elle a vendu plus de 9 millions d'albums. Et elle a même lancé son parfum, son premier parfum, qui est devenu le parfum le plus vendu de l'histoire en Australie.
0: Oui, non, mais voilà.
1: C'est une femme d'affaires.
0: Hein. C'est une immense
1: star. Et c'est surtout une grande chanteuse, Delta Goodrum. Elle est magnifique. Elle a une voix incroyable. Je trouve que sa chanson mériterait carrément de gagner. Alors, je me suis posé la question et j'ai posé la question aux Eurofans qui sont beaucoup plus au courant que moi. Si jamais l'Australie gagne, est-ce qu'on va en Australie? Non.
0: Ah, le concours sera pas organisé en Australie l'année prochaine.
1: Bah, t'imagines. Enfin, moi, je veux bien l'année prochaine partir en Australie.
0: Franchement, ton job va prendre une tournure intéressante.
1: Mais je suis pas sûr qu'au niveau budget du voyage.
0: Ah oui, c'est vrai.
1: Alors, en fait, ça devrait, si l'Australie gagne, ça devrait se passer en Allemagne. Ça fera moins cher pour y aller à pied.
0: Effectivement. Puis tu peux oublier ta crème solaire. C'est l'avantage. Delta.
1: Franchement, c'est un tube, c'est énorme. Ça s'appelle Eclipse. Le clip est sublime en plus.
0: À découvrir donc la favorite, une des favorites de Laurent Petit-Guillaume. À demain, Lolo, tu seras à Vienne.
1: Ouais.
0: À demain.

0: C'est une star dans son pays, l'Australie, qu'elle va représenter samedi soir à la grande finale de l'Eurovision. Elle s'appelle Delta Goodrum et elle fait partie des préférés de notre expert Eurovision, Laurent Petit-Guillaume. Vous l'avez compris, il est rentré chez lui ventre à terre pour faire sa valise. Et rendez-vous demain avec Lolo en direct de Vienne, avec tous les potins évidemment de la délégation française. Vivement demain.
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0: Si je vous dis Horla, H-O-R-L-A, Momotus, vous me dites, oh là là, mon Dieu, Maupassant, les contes fantastiques, j'ai peur du Horla. Ne vous en faites pas, le Horla dont je vous parle ce soir est notre coup de cœur découverte musicale. C'est pas le Horla, mais simplement Horla, H-O-R-L-A, un duo, je le dois le dire, très séduisant, qui vient de sortir une toute nouvelle chanson. Qui porte un joli nom, qui nous plaît bien, très profond, qui nous fait voyager. Ça s'appelle Champagne. Orla, c'est le coup de cœur de Décibel ce soir.

0: Champagne. Le groupe s'appelle Orla Duo, vous l'avez entendu, rock. Sur leur EP qui vient de sortir, Le Monde en Flou, il y a des moments un petit peu plus pop, mais voilà, il y a surtout une belle énergie, beaucoup de personnalité. Moi, j'aime bien ce groupe, on sent qu'ils sont pas forcément là pour draguer le plus grand nombre. Ils font ce que moi j'appelle des chansons rock, bien troussées, bon texte, guitare efficace et bien présente. À suivre ce groupe, il s'appelle Orla.
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0: C'est l'anniversaire de Michel. Mais comme tous les chansons s'appellent, comme tous les chanteurs s'appellent Michel, vous vous demandez sans doute lequel. Bon, bah déjà il y a ceux qui sont morts. Hein. C'est pas l'anniversaire de Michel Berger, ça c'est sûr. Ça pourrait être l'anniversaire de Michel Polnareff, mais c'est pas lui. Michel Jonas, non plus, non. C'est l'anniversaire de Michel Fugain. Il a 84 ans aujourd'hui. Notre Michel Fugain. Et alors je vais vous raconter ma vie. Je l'ai croisé à la caisse de la pharmacie l'été dernier en Corse, et il était en pleine forme. Voilà, sachez-le. Il achetait des protéines en pleine forme, je vous dis, bronzé. Comme pas permis, Michel Fugain célèbre aujourd'hui son anniversaire. Et alors je me suis dit, quelle chanson allons-nous vous passer pour fêter Michel Fugain? Alors on pourrait passer Une belle histoire, on pourrait chanter Bravo Monsieur le Monde, Fait comme l'oiseau. Ouais, j'aime bien moi la période Big Bazar. Mais j'ai décidé de vous passer Les gentils, les méchants. Parce que c'est une chanson du Big Bazar, mais qui est beaucoup plus maligne qu'elle en a l'air. Je vous recommande de bien écouter les paroles et surtout d'attendre la fin de la chanson pour choisir votre camp. Alors êtes-vous un gentil ou un méchant?

0: Alors, gentil ou méchant, Michel Fugain, joyeux anniversaire, 84 ans aujourd'hui. Et bah, lui doit être un petit peu des deux, hein, comme nous tous finalement. Allez, Décibel, c'est terminé pour ce soir. Merci à l'équipe de l'émission. Il y avait Emma Quenardel et Vincent Désière, Iris Guitoni, Elodie Biancamaria, Yanis Kalem et Franck Moilier. Demain, on parlera musique de jeux vidéo avec un invité spécialiste du genre. Il s'appelle Jean Z.
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4: C'est un artiste qui m'a énormément aidé à définir mon écriture dans les années 2000. C'était mon père qui me l'offrait. C'est un des premiers albums que j'ai découvert avec 5e As.
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2: Bonjour à toutes et à tous et bienvenue si vous nous rejoignez. J'espère que vous allez bien. Valérie Damidot et Eric Bastien ne sont pas là cette semaine. Alors je vous propose une petite sélection, rien que pour vous, d'extraits de l'émission. Il va être question de Poisson d'Avril, du GR34, de Chat qui vole par la fenêtre. Rassurez-vous, il va bien, de Camping inondé et j'en passe. De quoi passer un bon moment sur votre radio ici.
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2: Mais avant cela, avant de retrouver Valérie Damidot et Eric Bastien, accompagnés de nos candidats d'Otaquet, qui ont toujours un truc à raconter, place à la musique avec un des tubes de Jean-Jacques Goldman. Celui-ci est un duo avec la chanteuse Sirima. Pour les plus curieux, sachez qu'il existe une version anglaise ainsi qu'une version où il chante avec Céline Dion. C'était pour un concert des Enfoirés, évidemment. Voici Là-bas, sur votre radio, ici. Bonne journée.

0: Les listes d'ici, Sirima et Jean-Jacques Goldman. Alors en octobre dernier, Sylvie d'ici Dromardèche jouait avec nous. Sylvie qui a un frère avec une carrière de rugbyman. Et c'est bien pratique dans certaines circonstances, notamment en voiture. Et puis il y avait aussi Bruno d'ici Touraine qui a cru à un poisson d'avril, qui a bien fait rire Éric Bastien et Valérie Damido sur votre radio ici.
1: Ici, nous sommes avec Sylvie qui a un point, Bruno qui est en sans-faute. Bravo Bruno.
2: C'est vrai.
1: Franchement, là, bon. Alors, Sylvie, elle a une petite anecdote qui m'a fait rire avec, avec son permis de conduire, comme dans la chanson.
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1: Alors, le permis de conduire. Au début de son permis de conduire, notre Sylvie, elle avait une petite voiture. Et elle était avec son petit frère, Christophe. Christophe, faut savoir, fait 2 mètres et 146 kilos.
2: Ah oui.
1: C'est-à-dire que...
2: La bonne bête, quoi.
1: Voilà. Il y a un monsieur sur la route qui t'a coupé la route, tu t'es énervé.
4: Oui.
1: Le monsieur, il s'est arrêté parce qu'il voulait certainement...
4: Discuter.
1: Voilà, discuter. Et qu'est-ce qui s'est passé?
4: J'ai pas eu le temps de sortir, mon petit frère est sorti de la voiture et le monsieur, voyant le bestiau, on va dire, est remonté dans sa voiture et est parti.
1: Oh, c'est étonnant. C'est étonnant.
4: C'est...
1: Donc, bah oui, franchement, enfin, écoute, hein, comme dirait Audia.
2: Ah non, mais moi, je serais parti. Hein.
1: Quand les hommes de 150 kilos parlent, ceux de 60, l'affaire.
2: Se taisent, ouais.
1: Voilà, se taisent. Alors, oui. Bon, bah, c'est bien. Et alors, Christophe, donc, du coup, lui, il a jamais de problème sur la route, ton petit frère?
4: Il a très peu de problèmes. En plus, il a un gros camion. Donc, voilà, il est pas routier, mais il a un véhicule en fonction de sa taille, on va dire.
1: En fonction de sa taille.
4: Okay. Voilà.
1: Il a un van. Alors, il paraît que tu as gagné le passeport de l'été à la radio parce que tu as joué avec ici Dromardèche pendant ton trajet en voiture pour aller déjeuner avec ton père et tu gagnes. Et arrivé chez ton père, t'as dit je suis en retard parce que j'ai joué. Et qu'est-ce qu'il a dit ton père?
4: Qu'il y avait, alors je vais pas dire le mot, mais il y avait une personne qui aimait n'importe quoi. Elle a répondu, elle s'appelait comme toi, mais elle a répondu vraiment de la merde, c'était pas ça. Voilà. Et j'ai dit, mais papa, c'était moi. Ah, mais j'ai quand même gagné sur la dernière question, mais voilà. Mon père ne m'avait pas reconnu à la radio.
2: Ah oui, c'est génial.
4: Il m'a traité nul, en fait, quoi.
1: Ah ouais, il a dit que t'étais nul. Bah oui, bah je comprends. Ouais. En même temps, t'as pas gagné.
2: Ça fait bizarre, ça.
1: Bien, alors, c'est le moment de te rattraper. Il a 6 points, t'en as 1. Là, c'est la question à 5. Si tu gagnes, tu vas être au même niveau que lui. Là, je te mets une comédie musicale. Pour ceux qui ne connaissent pas, c'est la comédie musicale Les Trois Mousquetaires. On va parler des Trois Mousquetaires, Sylvie. Après D'Artagnan, Porthos et Athos, quel est le nom du quatrième mousquetaire? Il y a D'Artagnan, Porthos, Athos. C'est quoi le quatrième? Top chrono,
4: Aramis.
1: 10 secondes. Oh bon. J'ai envie de dire...
4: Aramis.
1: Je pense qu'il est inutile d'aller jusqu'au bout du chrono. Bien sûr, évidemment. Alexandre Dumas, Les Trois Mousquetaires, oh là là, c'est magnifique, tu as totalement 5 points, tu as égalité avec Bruno.
2: Bruno, tu l'avais, Aramis? Tu l'avais la réponse?
5: Oui.
2: Ouais, tu l'avais.
5: Bon. Oui, oui.
2: Ok. Mon Bruno, toi, t'as 5 points, donc pour l'instant, t'as un sans faute, hein, donc on va voir si tu reprends la tête dans un instant avec la question. Bon, on a parlé de ta rencontre avec Sylvie, on a compris que ça fait maintenant 30 ans hein, que vous êtes ensemble, 26 ans d'ailleurs que vous êtes mariés. Alors, vous êtes un couple uni, et... Puisqu'on parlait des aventures à la radio avec Sylvie, toi aussi, à un moment donné, tu as écouté la radio. Tu étais en Bretagne, où tu as vécu, et tu as écouté, à l'époque, France Bleu Brésisel. Nous sommes le 1er avril. Oui, on est le 1er avril, et France Bleu Brésisel annonce qu'il faisait un lâcher d'eau d'un barrage dans la région, et qu'on pouvait venir pour pêcher des truites, pour se faire plaisir. Qu'est-ce que t'as fait, Bruno?
6: Non, mais en préambule, je voulais comme dire, c'est qu'il l'avait annoncé plusieurs fois, plusieurs jours auparavant.
2: Et oui.
6: Donc ça paraissait tellement vrai que ça paraissait vrai.
2: Oui.
6: Donc automatiquement, nous, on a pris une journée de congé.
2: Oh là,
6: on a pris les avanos et les épuisettes et on est parti au barrage. Et comme arrivé au barrage, il y avait pas grand monde et on s'est posé la question, donc on est parti à la mairie demander mais à quelle heure le lâcher d'eau était prévu. Et là ils ont ouais, ben j'ose même pas vous dire que ils ont pouffé derrière et parce qu'on leur a parlé de la radio et toujours est-il que ils nous ont précisé qu'on était quand même le 1er avril.
2: Voilà. Qu'est-ce que tu veux dire à ça, Bruno? Je salue les équipes de France Bleu, enfin d'ici Brésil, qui ont vraiment bien assuré sur, sur ce coup-là.
1: J'aimerais savoir combien de gens sont venus à ce barrage.
2: Ben, pas vraiment, a priori, mais prendre une journée de congé, c'est fou, quoi.
1: C'est magnifique.
2: Complètement dingue, quoi. Est-ce que je parle de ce qui t'est arrivé au camping? Je crois que je vais le garder pour après. Parce que là, on est bien, là.

0: écoutez ici Queen, A Kind of Magic. Et ce qui est un petit peu magique aussi, ce sont nos candidats au taquet, comme Laura d'ici Paris-Île-de-France, qui par amour a accepté de faire quelque chose qui lui fait très peur et elle en menait pas large. Quant à Didier d'ici Loire-Océan, il aimerait un super pouvoir qui plaît beaucoup à Valérie Damido et Eric Bastien sur votre radio ici.
1: Alors, Didier, attention. Didier, il a rencontré sa chérie qui s'appelle Anne, grâce à un site de rencontre. Et ils se sont rencontrés la première fois à mi-chemin entre chez elle, en Bretagne, et chez lui. C'était à la Roche-Bernard, vers le sud du Morbihan, devant un bar. Le bar s'appelait le Sarabé, tout au bout du port.
2: Et oui, le Sarabernard.
1: Eh oui, mais ils se sont plus tout de suite. Mais ils n'étaient pas libres. Alors qu'est-ce qui s'est passé? Hein? Comment ça se fait que, au bout d'un moment, ça s'est passé comment? Vous avez réussi à conclure comment?
3: On a conclu un peu plus tardivement parce que on avait d'autres projets en cours, pas forcément des projets sentimentaux, mais d'autres projets qui nous ont tenus éloignés quelques semaines. Et puis au bout de quelques semaines, on s'est donné rendez-vous de nouveau et là, on est vraiment tombé amoureux.
1: C'est beau, voilà, c'est tout. Alors, il paraît que comme super pouvoir, toi t'aimerais bien, alors il y en a qui disent j'aimerais voler,
2: gagner de l'argent,
1: non. Didier, ce qu'il aimerait, c'est rendre les dirigeants politiques plus humains.
2: On peut passer à autre chose ?
1: Il y a du taf. T'en es conscient, mon chat ?
3: Il y a vraiment du boulot. Je crois qu'on pourrait laisser peut-être la place aux femmes de temps en temps.
2: C'est compliqué en ce moment.
1: Ça serait bien de rendre humain tout le monde, tout simplement. Voilà. Bon. Alors, attention, il aimerait bien faire le chemin de Saint-Jacques de Compostelle.
3: C'est un rêve pour les années. Pour les années qui arrivent.
1: Bon. Eh ben écoute, on espère que tu vas réaliser ce rêve, parce que c'est pas un...
2: Je suis pas sûr qu'il a assez toute une vie, hein. C'est dingue ce qu'il fait depuis tout à l'heure, là, depuis midi. Il fait énormément de choses, votre candidat.
1: Mais il a 60 ans, c'est jeune, vous savez.
2: C'est vrai.
1: Je sais que vous pensez que je suis proche de l'EHPAD, mais...
2: Oh, je vous ai juste réservé ça, mais...
1: Voilà, chers auditeurs, ce que je dois subir.
2: J'adore endurer la pauvre.
1: Je suis victime de vieillophobie. Alors, mon petit chat, c'est la question à choix multiples. Tu peux gagner 3 points de plus. Je vais te poser la question, te proposer des réponses. Tu auras 10 secondes à mon top chrono pour y répondre. Tiens, je te mets une petite ambiance.
4: Mangez-moi.
1: Alors, on va parler nourriture et plus spécifiquement de viande. Didier, quelle est la viande la plus consommée dans le monde ? Le bœuf, le poulet, le porc, la cuisse de Bastien farcie à la dinde.
2: Et c'est très doux.
1: Et c'est très bon. Top chrono, 10 secondes. Bœuf, poulet, porc, cuisse de Bastien. Vite !
3: Le poulet.
2: Tu as tort.
1: Non, c'est la cuisse de Bastien.
2: Bien sûr, je vais t'en envoyer quelques-unes.
1: C'est le porc devant le poulet et le bœuf, en Chine notamment.
2: C'est la même chose.
1: Le premier producteur et consommateur mondial de porc, c'est la Chine. Le porc en Chine représente le tiers de toute la viande mangée sur la planète. Donc voilà, tu as appris quelque chose, mais tu n'as pas marqué.
2: Laura, tu aimes l'argent et c'est en cela que tu deviens ma meilleure amie. Oui, Laura, tu collectionnes des pièces d'argent, les pièces de 2 euros. Mais combien que t'en as à Noisy-le-Grand, les pièces?
1: Ne lui dis pas, je t'en supplie.
5: Je n'en ai pas non plus, malheureusement.
2: Je suis auvergnat, je te rappelle. J'ai besoin de savoir un petit peu. Non, sérieusement, t'en as beaucoup?
5: Non, j'en ai pas. Non, je dois avoir, je sais pas, j'en ai pas beaucoup. Je dois avoir 250
1: pièces. C'est pas mal.
2: Moi, je te propose un petit placement à 3,50€ sur la banque Bastien & Co. On en reparle après l'émission. Tu verras, ça peut. Voilà.
5: De toute façon, vous avez mon numéro de téléphone.
2: C'est vrai que j'ai votre numéro de téléphone, Laura. C'est vrai. Ok, il y a la collection des monnaies de 2 euros. Bon, ça, c'est bien, elle collectionne des trucs. Mais il y a un truc que t'aimes pas. Ambiance grande roue, ambiance manège. Alors, le vide. Le vertige, tout ça, c'est vraiment pas ton truc, hein.
5: Ah non, pas du tout.
1: Je comprends. Hein.
2: Non, mais t'as fait de la grande roue.
5: Même à la télé, je pourrais voir. Vous savez, on monte l'écran, on redescend très vite, ça peut me mettre le vertige.
2: Ah ouais, à ce point-là. Non, mais t'as fait de la grande roue et t'as eu une mauvaise expérience avec toute ta famille, je crois.
5: Oui, exactement. Pour faire plaisir, on ne savait plus quoi faire. Dans Paris, on tournait, puis hop, grande roue. Bon, bah pourquoi pas. Moi, je ne la fais pas. Et puis, mais si, fais-la, sinon, on n'y va pas. Bon, bah allez, on y va. Je suis allée, arrivée en haut, mon mari, elle s'arrête, il me dit, Regarde, c'est beau. Et là, je lève les yeux. Oh, là, et là, oh, là, là.
1: Oh mon Dieu.
5: Quel enfer.
2: Aïe, t'es pas toute seule, ça.
5: Arrivé en bas, dans l'histoire, ce qui était très drôle, c'est qu'arrivé en bas, je tape à la porte pour faire comprendre au monsieur que je veux descendre.
2: Oui.
5: Et ce monsieur, au lieu de me faire descendre, me fait coucou.
2: Et t'étais reparti pour un deuxième tour.
5: Et donc là, je retape, et là, il fait ok, je crois que j'ai compris. Il a fait marche arrière à la grande roue pour me faire.
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1: Et c'est parti pour la musique avant de retrouver Valérie Damido et Eric Bastien. Cette semaine, ils sont en vacances. Alors, nous en profitons pour écouter les meilleurs moments de l'émission. Juste après Laura Branigan, nous retrouverons Didier d'ici Loire-Océan et Laura d'ici Paris, Île-de-France. Et maintenant, c'est Self Control sur votre radio ici.

0: Contrôle sur votre radio, ici Laura Branigan. Allez, nous retrouvons Didier d'ici Loire-Océan qui nous raconte une petite aventure aquatique sur les îles de Glénan. Et puis Laura d'ici Paris-Île-de-France qui a appris en direct qu'elle allait bientôt épouser Éric Bastien pour une raison très précise. Heureusement que Valérie Damido a remis les choses à leur place sur votre radio ici.
1: Ah là là là là, mon pauvre petit chou. Didier, tu as 3 points, Laura, tu en as 5. Didier, tu vas te reprendre, mon chaton, tu vas gagner des points. La prochaine question, elle est une question à 5 points. Je pense que tu vas la gagner. Mais avant, nous allons parler de ta journée au Glénan. Ah, nous sommes au Glénan et notre ami Didier était avec sa chérie et il s'était éloigné de la foule pour bronzer, faire une petite sieste. Et qu'est-ce qui s'est passé quand vous vous êtes réveillé?
2: Eh bien, quand on s'est réveillé, la marée avait monté et on s'est retrouvé isolé de l'île principale où nous devions reprendre le bateau pour retourner à Concarneau. Donc, il a fallu passer les sacs au-dessus de la tête, remplis des serviettes pour ne pas se mouiller. Et on est passé avec de l'eau jusqu'au cou.
1: Ah ouais.
2: Pour rejoindre l'île principale. Donc, c'était inattendu, mais rafraîchissant.
1: Ah bah. Inattendu mais rafraîchissant, ça t'a bien réveillé de la sieste, dis.
3: Non, rafraîchissant, c'est le mot, parce que l'archipel des Glénans, l'eau, elle n'est pas chaude.
1: Hein. Ah non, l'archipel des Glénans, elle n'est pas chaude.
3: Ah non.
1: Bon,
3: non,
1: alors.
2: C'est magnifique.
1: Ah, oui, c'est vrai. Oui, c'est très beau. On ne critiquera jamais la Bretagne, sinon la réalisatrice.
3: Va nous remettre encore sa musique.
1: Voilà, et c'est pas possible. Il y a un moment donné, la Bretagne, c'est magnifique. Alors, une autre petite anecdote, parce que bon, vous êtes quand même souvent sur les routes, les amis. Je rappelle que notre ami Didier fait des randonnées.
3: Oui.
1: Une fois, Didier fait le GR 34. Hein, ça veut dire que c'est le ah là, attention, hein, c'est le truc le plus long. J'ai appris que c'était quand même le plus long de France. Ça va de Mont-Saint-Michel à Saint-Nazaire. Il est avec deux copines et bon, à la fin de la balade, il passe par la plage de naturistes. Et donc bon, bah ils ont marché un peu vite. Ils ont fait genre, ils ont pas regardé. Mais le soir, qu'est-ce qu'elles ont dit, Jocelyne et Nadine?
2: Alors, Jocelyne et Nadine sont des filles, des amies très chères qui sont loquaces habituellement, qui bavardent beaucoup. Et en traversant cette plage, il n'y avait plus un mot. Et là, elles marchaient droit devant en ne se retournant pas ni à droite ni à gauche. Sauf que le soir, à l'apéritif, autour du verre de vin blanc, les langues se sont déliées et en fait, elles ont laissé cours à leur
3: imagination.
2: Petite,
1: oui.
2: même pas l'imagination, ce qu'elles avaient réellement vu. Et là, j'avais des descriptions un peu plus précises.
1: Voilà.
2: Sur
1: l'anatomie des naturistes.
3: Des engins, tout ça.
2: Voilà. Ouais. Et là, elles faisaient les sages femmes, mais une fois arrivées, je m'étais aperçu qu'elles n'avaient pas, pas raté un épisode.
1: Mon petit chat, après avoir parlé caquette.
3: Ça a changé l'émission. Hein.
1: Ouais, ça a changé. Nous allons tenter de marquer 5 points avec la question cash et une ambiance pas du tout caquette, une ambiance doigt sur la couture.
3: Oh, c'est pas loin.
1: Oh, on n'est pas loin.
3: Oh, oui. Avec la Marseillaise, là, c'est. On est
1: folklore. Alors, attention Didier. Qui fut la première femme Premier ministre de France? Qui fut la première femme Premier ministre de France? Top chrono, 10 secondes.
2: Edith Cresson.
1: Et c'est une bonne réponse.
3: Bravo.
1: Et oui, nommée en 91 par François Mitterrand. Faudra attendre 2022 pour voir une seconde femme à ce poste, Elisabeth Borne. Et voilà. Et bah écoute, bravo. 5 points de plus, ça fait 8 pour toi.
3: Et elle n'était pas restée longtemps d'ailleurs, il me semble, la dépression.
1: Suffisamment pour faire des trucs formidables.
3: Oui, allez donc. Allez. On enchaîne. Laura en Ile-de-France, Laura qui nous a si bien parlé de Noisy-le-Grand, bien sûr, en Seine-Saint-Denis, 93. Sa fille qui veut être pilote, son rêve, c'est de gagner de l'argent. T'aimerais toucher le jackpot. Et c'est en cela que, au-delà d'être ma meilleure amie, tu deviens presque ma future femme. Mais nous en reparlerons quand tu auras gagné.
1: Le gars est marié, je le rappelle à chaque fois, parce que le gars part vite en vrille.
3: Voici le grand blond. Le grand blond. Oui, je salue ma femme, bien sûr. Alors, qu'est-ce que c'est que ça encore? Je vois qu'il t'arrive plein de petits trucs. J'apprends que quand tu pars en vacances, vas-y qu'on se casse un bras, vas-y qu'on se casse un doigt, vas-y qu'on se casse la cheville. Mais qu'est-ce qui t'arrive? T'es la vraie Pierre Richard, toi, hein?
4: Non, quand j'étais... Alors, je vais arrêter de dire cette phrase. Alors,
1: quand t'étais plus jeune. Ah bon, tu peux dire plus jeune, mais pas jeune.
3: Jadis.
1: Jadis.
4: Quand j'étais plus jeune, effectivement, j'étais un peu casse-cou, quoi. Donc, des copains qui voulaient pas par peur. Attends, bouge pas. J'enfile des rollers, j'y vais. Et puis, arrivé en bas, pas de
3: droit. Eh oui. Alors, dis donc, un jour, tu déménages, les copains viennent pour t'aider. Et vas-y, que s'achète des choses par le balcon. Tu sais, il faut bien se débarrasser. Sauf qu'à un moment donné, on jette tellement de choses. Vas-y, que s'achète la couette. Qu'est-ce qu'il y avait dans la couette? Un chat. Pauvre bête. Non, mais il va bien, rassurez-vous.
4: Et mon petit chat,
3: il a fait un petit vol plané. Mais il est, comme il était dans la couette, il a pu descendre sans problème. Et il n'est rien arrivé à ce chat.
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0: sera ce samedi au festival Rollinson à Grès en Haute-Saône, c'est entre Dijon et Besançon. M Pokora avec un de ses derniers titres quand même. Valérie Damido et Eric Bastien sont maintenant avec Nicolas Dissimène, un fan de jeux de société, mais vraiment un grand fan, vous allez voir. Et puis Delphine, d'ici Sud-Lorraine, une bonne pâtissière, ça tombe bien, c'est l'heure du déjeuner avec votre radio ici.
1: Alors Nicolas, je le rappelle, qui habite à Couture-sur-Loire, qui est Game Master, qui a joué dans l'orchestre de la BBC. Tu as 400 jeux de société.
2: Oui, oui, ben je suis un très grand passionné de jeux à la télévision, entre autres. Donc j'ai fait une collection liée à ça. Et donc j'ai 400 boîtes qui viennent du monde entier. Ça va aussi bien de la France, la Belgique, mais également les États-Unis, l'Angleterre et des trucs peut-être un petit peu plus exotiques comme la Pologne ou la version slovène de Slam.
1: Attends, la version slovène de Slam.
3: Déjà, comment français, ça alors, voilà, pas, déjà.
1: Donc ça s'appelle quand même Slam ou il y a un autre nom en slovène?
2: Là, ça s'appelle Vem, mais c'est tout aussi court. Et alors, c'est deux animateurs qui se partagent l'animation et ils ont vraiment une magnifique moustache chatoyante.
1: C'est magnifique, je veux la photo. S'il te plaît, est-ce que tu peux envoyer la photo au professeur Coupez? Parce que ça me régale. Il a participé à 50 jeux à la télé depuis qu'il a 18 ans et il paraît que tu as contacté le Guinness Book des records pour faire valider ce record. Alors, qu'est-ce qu'ils ont dit, le Guinness?
2: C'est une tentative. Pour le moment, j'attends encore leur réponse. Mais bon, voilà, c'est quelque chose qui me passionne et je continue à faire des jeux. Et je vois qu'actuellement, le record est à 34. Je me dis, depuis le temps, t'es quand même allé un petit peu plus loin que ce score-là. Donc, allez, let's go, je tente ma chance.
1: Et il a que 36 ans, hein, donc tu
3: as... Il fait énormément de choses.
1: Ah oui, là, il joue tout le temps. Alors, ça, c'est pas mal. Alors, il paraît que tu nous l'as dit tout à l'heure, tu as un porte-bonheur. C'est un boyard qu'un magicien qui a travaillé dans l'émission t'a offert.
2: Oui, exactement.
1: Donc, tu l'as tout le temps sur toi, en fait.
2: Ah, je l'ai tout le temps sur moi. En fait, c'était un magicien qui travaillait dans le parc d'attractions dont on évoquait le nom tout à l'heure. En fait, que j'ai croisé, il a appris que j'étais un grand passionné de Fort Boyard. Et du coup, je lui ai parlé de ma passion. Il m'a demandé de lui laisser mon adresse. Et quelques jours plus tard,
1: il t'envoie
2: un petit colis et le boyard est avec moi. Et je le garde toujours comme petit porte-bonheur sur les plateaux de jeu, entre autres.
1: Alors là, tu le prends dans ta main. C'est la question à 3 points, la question à choix multiple. Je te pose la question, je te propose des réponses. Top chrono, t'as 10 secondes pour me donner ta réponse.
2: Okay.
1: Alors, attention, qui a découvert la pénicilline? Pasteur, Fleming, Jonas, Salk, Éric Bastien,
3: oui.
1: Chrono, 10 secondes.
2: Je crois que c'est Alexander Fleming, on va pas faire trop de suspense pour le coup.
3: Tu n'as pas du tout suivi mes bonnes œuvres, tu n'as pas suivi mon encyclopédie.
2: Écoute, ça a peut-être fait des évolutions peut-être.
1: Non, c'est Fleming bien sûr. En 1928, ce biologiste écossais a découvert par hasard la pénicilline en observant qu'une moisissure avait détruit les bactéries dans sa boîte de culture. Cette trouvaille va sauver des millions de vies. Ouais, bravo, 3 points de plus, tu as 6.
3: Bon Delphine, donc on est sur du 6-1, t'as pas encore joué, mais Delphine, on y va, il nous reste quelques minutes là, avant 13h. Delphine ici, Sud-Lorraine, qui habite à Nancy, qui a deux enfants, qui est pas fan de jardinage, mais qui fait des bons gâteaux, des financiers, de la forêt noire avec la petite cerise. Et vous savez quoi Valérie?
1: Non.
3: Ah, notre amie Delphine adore lire les romans...
1: Oh.
3: Policiers notamment, tout ce qu'on aime comme Nadine Mousselet.
1: Et Lucinda Riley.
3: Oui.
1: J'adore que tu lises ces romans, j'aime tellement Lucinda Riley.
3: Est-ce que Pedro, le perroquet familial, obtiendra le code du secret du coffre de la comtesse?
1: Lucinda Riley viendra-t-elle à Couture-sur-Loire pour voir les boîtes de jeux de Nicolas?
3: Henri est-il une femme, au final?
1: Nous ne savons pas.
3: D'où le sort dans le château des Oliviers? C'est un peu ça que t'aimes comme roman ou pas du tout, Delphine?
4: Alors, moi je suis plutôt roman pour filles, entre guillemets.
3: Pour filles, ok, on va te le refaire alors.
1: Ah bah

0: C'est totalement les romans pour films. Je te signale que Nadine Mousselet, grosse vente pour les femmes. Hein, et Lucinda Riley aussi. Hein.
1: Évidemment.
2: Alors, non, je dis ça, mais c'est vraiment de l'humour. Et je n'aime pas cette expression. Non, mais moi, j'aime bien les romans qui sont légers. J'aime bien la légèreté. Donc voilà, je lis Agnès Le Digue, Virginie Grimaldi, toutes des choses comme ça.
0: Ah, on adore
2: les garçons peuvent lire, que les garçons peuvent lire aussi avec grand plaisir.
1: Exactement. Et puis tu lis peut-être en camping aussi. Lors d'un voyage en Italie avec une copine, notre amie Delphine avait réservé un camping en contrebas d'une colline vers Gênes. C'est sympa, il fait beau, il y a du soleil, on a envie de lire des romans de filles. Il pleuvait beaucoup, pas de bol.
0: Ah merde.
1: Et le camping a été inondé. Du coup, vous avez dû vous débrouiller pour trouver une chambre d'hôtel. Et pareil, vous avez cramé tout le budget ailleurs, du coup.
2: Mais oui, parce qu'on était étudiante à l'époque et du coup, on n'avait pas beaucoup de sous et on avait réservé le camping. Et voilà, le jour qu'on arrivait, c'était le déluge. Et on ne pouvait pas dormir autre part. Donc, on a pris l'hôtel et voilà.
1: Vous avez même dormi sur la plage aussi. Vous avez dormi sur la plage.
2: Et ben, après, oui, voilà, quand la nuit, quand l'orage est passé, les autres nuits, on a dû dormir sur la plage, faire un peu comme on pouvait.
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0: Vous écoutez ici Rock and Dollars, William Scheller. Allez, à suivre avec Valérie Damido, Eric Bastien, Clémence d'ici Provence qui a des petites manies. Bon, j'avoue, j'ai les mêmes. Et Marion d'ici Sud-Lorraine qui a un rituel avant de dormir. J'avoue, j'ai également le même. Mais je suis sûre que certains d'entre vous aussi.
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2: Alors, Clémence à 3 points, Marion à 3 points, Clémence vit donc à Septem-les-Vallons, elle joue avec ici Provence. Alors, tu es pleine de qualités, on l'a vu, t'as un peu peur des geckos, bon, chacun ses phobies, mais surtout, tu es comme dans la chanson.
3: Elle a bien un petit défaut quand même.
2: Oui, attention. Elle a une manie, elle s'assoit jamais habillée sur son lit. Vrai ou faux?
4: Vrai.
2: Tu fais quoi en arrivant chez toi?
4: Je mets des chaussettes.
2: Voilà. Donc tu as des petits chaussons.
4: Tout à fait.
2: Bon, bien.
4: Qui ne sortent pas de la maison.
2: Attention.
3: Les patins.
2: Allez, bah, les patins, comme chez ma grand-mère, mais là, c'est des chaussons. C'est des jolis chaussons. Tu as essayé d'investir dans des beaux chaussons?
4: Ah oui, quand même. Il faut du confort.
2: Ouais, mon sens. Et pareil que tu as une éponge pour la vaisselle et une éponge pour genre les surfaces, genre la table, les trucs comme ça.
4: Tout à fait. Oui. Même voilà. Si ma chérie se trompe beaucoup, mais non, c'est pas grave.
2: Ta chérie se trompe?
4: Oh là là.
2: Est-ce que comme mon fils, tu as le torchon pour la vaisselle et le torchon pour les mains?
4: Bien sûr.
3: Le bleu et
2: voilà
3: le rouge. Ouais, des couleurs différentes, bien sûr.
4: Ça, on te respecte.
2: Et bah, bien sûr. Et voilà. Non mais il y a un stress d'hygiène, mais ça c'est ton job qui te fait.
4: Ouais, c'est ça. Je fais beaucoup de microbiologie, alors bon voilà, forcément ça.
3: La maison est passée au microscope, quoi.
2: Bon, alors tu as 3 points. Là, je vais te proposer de marquer 3 points de plus avec la question à choix multiples. C'est-à-dire que je te pose la question, je te fais des propositions et mon top chrono, tu auras 10 secondes pour me donner ta réponse. Tiens, une ambiance.

0: Encore une question de la réalisatrice. Encore la Bretagne.
1: Bah, tu sais, on est un peu.
0: On est envahi, là. Hein.
1: Je tiens à préciser à nos auditeurs qui ne sont pas bretons que, malheureusement ou heureusement, la réalisatrice est bretonne.
0: Alors, une question par jour sur la Bretagne.
1: Une question par jour sur la Bretagne, c'est un deal. Alors, attention, on va parler de céréales. Clémence, quel pseudo-céréale est également appelé blé noir ? Le sarrasin, le seigle, l'épeautre, les chocs à pic. Top chrono, 10 secondes. Sarrasin, seigle, épeautre, chocs à pic.
2: Je veux dire sarrasin.
1: Oui ! C'est, oui, le sarrasin, c'est souvent pris pour une céréale, alors que ce n'est pas une céréale. C'est une pseudo-céréale, parce que c'est le sarrasin qui donne aux galettes bretonnes leur goût rustique et leur belle couleur sombre. Bon, enfin, c'est-à-dire que sans sarrasin, la Bretagne perdrait une bonne partie de sa saveur. Bravo, 3 points de plus. Tu as 6, Clémence.
0: Belle question sur le blé noir. Elle qui fait attention aux salles de bain, voilà. Comment ça se passe, les blés noirs. C'est bien, les blés noirs dans les...
2: Oh là là, oui, d'accord.
1: Je demande pardon à la France. Les blés noirs, c'est bien pour prendre des bains. Pour ceux qui n'ont pas compris, et ils sont nombreux, sur les réseaux à s'interroger. Qui est cette personne ? Qui sont ces réseaux ? Où a-t-il appris l'humour ? A-t-il été traumatisé par ses parents ? Vous le saurez bientôt.
0: Ah oui, c'est la suite de la saga. Marion, merci d'avoir ri à ma vanne, même si je t'ai pas entendu rire. Je pourrais aujourd'hui te remercier.
2: Non, mais si, j'ai l'habitude, les vannes comme ça, j'en fais beaucoup à la maison.
1: Ah, bah oui, ronchonnard, hein, je te rappelle.
0: On a beaucoup de points communs, décidément. Tu aimes le cinéma, tiens, moi aussi ?
2: Oui.
0: Attention, je te fais un petit test. On va écouter une bande originale. À toi de reconnaître qu'est-ce que c'est que donc. Alors ?
2: Bonne question.
0: Pardon ?
2: Je sais pas du tout.
0: Arrête, tu adores.
2: Melon et bottes de cuir.
0: Tu adores Lupin. C'est Lupin, ça. Avec Omar Sy.
2: Ah, ben ouais, mais alors le générique, vous savez, moi je crois que je m'endors au générique et puis je
0: m'en
2: milieu du truc.
0: Tu t'endors au générique.
1: En fait, le premier générique, c'était « C'est le plus grand des voleurs ».
2: Non, mais après, moi j'aime le cinéma, de là vous dire que je retiens le générique, j'en suis pas là.
0: D'accord.
1: Voilà,
0: bon.
1: D'accord.
0: Tu collectionnes les gaffes aussi, hein, ça.
1: C'est-à-dire les gaffes.
0: Bah, il lui est arrivé de déposer son fils en pyjama à l'école, logique.
1: Le gosse en pyjama ?
0: Hein, Marion ?
2: Oui, oui, oui, ça m'est déjà arrivé de me rendre compte quand mon fils était dans la cour de l'école qu'il avait encore son bas de pyjama.
1: Mais le gosse ne dit rien, il n'ose rien dire.
2: Je pense qu'il était aussi réveillé que sa mère ce jour-là.
1: Mmh. Oh là là.
0: Bon, écoute, mets autre chose peut-être dans ta tisane, parce que ton petit rituel, c'est boire la tisane. Comme les mamies avant d'aller te coucher. Avec
1: pisse-mémé, on appelle ça.
0: Pisse-mémé avec le plaid. T'adores le plaid, toi.
2: C'est ça.
0: Hein. Oh là là, oh là là. Et tu as 30 ans, d'accord. Eh bien, écoute.
2: Ça fait peur, des fois.
0: Je te confirme, un petit peu. Mais
1: ouais.
0: Bon,
1: d'ailleurs, il est terrorisé, parce que lui, il a 46 ans, il fait la même. Hein.

0: Tracy Chapman. Les meilleurs moments d'Otaka, c'est terminé pour aujourd'hui. On se retrouve demain avec Valérie Damido, Eric Bastien, mais aussi une fan de Dalida, une bonne cuisinière et une histoire de cimetière, entre autres.
1: Dis donc, il n'est pas un peu l'heure d'aller se coucher ?
2: Oui, parce que là, on vient de passer un bon moment avec le best-of d'Otaka. Faut quand même qu'on récupère pour tout à l'heure, là. Hein.
1: Et puis surtout, c'est l'heure que Johan Guérin nous informe.
2: Il est là, Johan Guérin ?
1: Mais oui !
2: Le grand Johan Guérin ?
1: Bien sûr !
2: Il arrive tout de suite avec Ici, dès 5h.

0: Genesis Invisible Touch, parfait pour bien démarrer la journée avec votre radio ici.
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0: Bonjour, très bon réveil, on vous espère en pleine forme ce matin. L'équipe des Lève-Tôt est au rendez-vous et n'attendez que vous d'ailleurs. Emeline, Saveria, Mélodie, Christophe et Aude Razo. Bonjour Aude.
3: Bonjour Johan Guérin, bonjour à tous. Un chiffre qui va vous parler, j'en suis sûr. Près de 2/3 des Français ont renoncé à chercher un rendez-vous médical dans les 12 derniers mois. Chiffre qu'on vous révèle en exclusivité grâce à une étude de Doctolib avec la Fondation Jean Jaurès.
0: Vous êtes à la table du petit-déj là en ce moment. On vous dit ce matin comment faire des économies quand on cuisine grâce à l'astuce d'une auditrice. Valère Coréard vous révèle tout dans Par ici les économies. Rendez-vous dans 5 minutes. 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
0: 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Et une question ce matin, est-ce que vous avez déjà renoncé à vous faire soigner, faute de médecin ?
3: Les cartes de France de l'accès aux soins, c'est l'étude qu'on vous révèle en exclusivité ce matin sur votre radio ici, étude de Doctolib avec la Fondation Jean Jaurès. Le renoncement aux soins, phénomène inquiétant, Nicolas Joly.
4: 63% des Français interrogés ont renoncé à chercher un rendez-vous chez le médecin au cours des 12 derniers mois. Une réalité qui touche presque autant les zones rurales que les zones urbaines, les plus graves dans certains départements, la Drôme, l'Oise et la Sarthe en tête, alors que la Marne, la Somme et la Côte d'Or s'en sortent très bien, même mieux que Paris. Ce n'est donc pas une question de déserts médicaux, mais bien d'organisation. Car ceux qui renoncent le plus à consulter, ce sont les cadres et les jeunes actifs, bien plus que les ouvriers ou les retraités. Le premier problème pour eux, c'est de trouver un rendez-vous compatible avec leur quotidien, leurs horaires de travail, mais aussi, pour beaucoup, l'impossibilité d'avoir un rendez-vous en ligne.
3: On vous a mis un moteur de recherche sur ici.fr avec le détail des délais moyens département par département dans chaque spécialité de médecine avec de grandes disparités. C'est chez le cardiologue que le délai moyen est le plus important, 42 jours. Viennent ensuite les dermatologues, 32 jours en moyenne.
0: Un témoignage maintenant, les places de concert de Patrick Bruel commencent à se revendre.
3: Les accusations de violences sexuelles se multiplient contre le chanteur et pour les fans, c'est parfois un vrai cas de conscience. Écoutez cette femme, Anne, elle a déjà revendu ses places pour un concert de Patrick Bruel à Paris et elle se pose la question pour ses places au Zénith de Rouen.
5: En tout cas, je ne pense pas y aller. Maintenant, est-ce que je les vends ou est-ce que je les jette ? C'est ça que je ne sais pas encore. Si jamais l'enquête aboutit, oui, et qu'effectivement c'est révélé vrai, oui, je pense que je ne les revendrai même pas. Parce que là, je n'assumerai pas de les revendre non plus. En fait.
6: Vous feriez une sorte de politique de la chaise vide, quoi.
5: Oui, c'est ça, exactement. Ouais. Pour moi, oui, pour pouvoir, encore une fois, expliquer ma démarche à mes enfants. Tant que les enquêtes sont en cours, il y a la présomption d'innocence, donc je ne remets absolument pas ça en cause, mais j'attends de voir un peu ce que ça va donner. Mais pour le moment, oui, non, c'est sûr que je ne prendrai plus de plaisir et je ne veux pas y aller et montrer à mes enfants que j'y vais en prenant du plaisir ou en faisant semblant.
3: Et la justice s'intéresse désormais à 8 potentielles victimes de Patrick Bruel. Le parquet de Nanterre rouvre une enquête pour viol qui avait été classée sans suite il y a 3 ans. Une femme, Ophélie Fagefer, accuse le chanteur de l'avoir embrassé de force et de lui avoir imposé une pénétration digitale quand elle avait 19 ans. La guerre au Moyen-Orient pèse aussi sur les agriculteurs. Le prix des engrais importés a augmenté de 70% ces 3 derniers mois. La Commission européenne va donc valider ce midi un plan engrais. Information de notre correspondant Radio France à Bruxelles. Plusieurs centaines de millions d'euros pour aider les agriculteurs qui ont du mal à s'approvisionner. 250 agriculteurs vont manifester tout à l'heure à Strasbourg devant le Parlement européen.
0: 5h03 sur votre radio ici. Direction maintenant la terre battue de Roland-Garros.
3: Et oui, parce que la petite balle jaune résonne de nouveau, porte d'Auteuil à Paris. Les qualifications ont commencé pour les joueurs les moins bien classés. Fabrice Abgras, le public adore ces qualifs. Belle ambiance et puis des places beaucoup moins chères.
7: C'est le tournoi dans le tournoi, celui qu'il ne faut pas rater pour intégrer le tableau final de Roland-Garros. Pour y parvenir, il faut gagner 3 matchs. Thomas Forel a 20 ans, il est 382e mondial et hier, il a remporté son premier match à Roland-Garros.
8: Déjà d'y être, et de commencer à gagner, c'est incroyable. C'est beaucoup de boulot que j'ai mis pour atteindre ce niveau et pouvoir gagner ce genre de match. Donc je suis très heureux de l'avoir fait. C'est le rêve, quoi.
7: Les spectateurs qui assistent aux qualifications sont de véritables passionnés. Peu importe que les joueurs soient connus ou pas, Thierry et Patrick sont là pour l'amour du tennis.
9: Je m'intéresse plus au jeu qu'aux stars. Donc voir la numéro 200 jouer contre la numéro 300, ça me plaît.
10: Les joueurs qui jouent très très bien, on se demande d'ailleurs pourquoi ils sont en qualification, parce que quand on les voit jouer, c'est vraiment merveilleux.
7: C'est aussi l'occasion de voir de jeunes joueurs prometteurs. C'est ce qui plaît à Daniel.
11: Ça fait plaisir à voir et je trouve que c'est un peu leur moment de gloire et je trouve ça vraiment beau.
7: Et puis il y a ceux qui découvrent cette semaine de qualification. C'est le cas de Magali.
12: C'est beaucoup plus détendu, enfin voilà, c'est vraiment un très bon moment en fait.
7: Les matchs des qualifications se déroulent sur les cours annexes, mais aussi sur le Suzanne Lenglen. Les spectateurs présents peuvent également se rendre sur le central, pas pour voir des matchs, mais des entraînements.
3: Moi, je vous le disais, le prix des billets, plus qu'intéressant, 29 euros pour cette semaine de qualification à Roland-Garros, ah oui. C'est même 15 euros pour les moins de 25 ans. C'est sûr que ça vaut le coup. Et puis, je confirme que l'ambiance est très sympa. Ouais. Johan, pluie ou pas pluie sur Roland-Garros, en tout cas, la pluie est attendue sur une large moitié nord.
13: Oui, la perturbation arrivée hier par la Bretagne circule ce matin sur la moitié nord et sur le nord de l'Aquitaine avec beaucoup de nuages et des pluies intermittentes. Elle gagne le Massif central et le Lyonnais cet après-midi. Sur la Bretagne, ciel plus changeant dans le courant de journée avec des averses et du vent, mais aussi quelques éclaircies. Ça va progresser aussi vers les Charentes, la Touraine et le Pas-de-Calais cet après-midi. Sur les Alpes et les Pyrénées, là ce sont des averses qui se déclenchent cet après-midi. On trouve davantage de soleil du sud de l'Aquitaine vers la Méditerranée. Les températures en ce moment à Strasbourg, Chambéry, Auxerre 7 degrés, à Lille et Bourges 9, à Paris 11, à Bordeaux et Cherbourg 12, à Toulouse, Nantes 13, 14 à Quimper, 15 à Marseille et Bastia. Pour les maximales, elles sont en hausse entre 15 et 19 au nord, 18 à 23 en allant vers le sud et localement 26 degrés sur l'arrière-pays méditerranéen.
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13: 5h06, excellent réveil. On s'est dit qu'on allait vous apporter un peu de douceur ce matin, du positif aussi. Pour ça, rien de mieux que Laurent Voulzy et le pouvoir des fleurs. Bienvenue, bon réveil avec la grande famille ici des 5h.

0: Le pouvoir des fleurs et le plaisir de se réveiller avec Laurent Voulzy, 5h09.
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0: Tiens, une question, savez-vous combien la langue française a de mots usuels qu'on emploie en fait couramment?
3: Oh, je sais pas du tout.
0: Oui, en fait, je tournais cette nuit dans le lit, donc je me suis posé cette question.
3: Bon, plusieurs milliers.
0: Oui, alors plusieurs, même dizaines de milliers, il y en a 35 000. Et selon une vaste étude américaine, nous prononçons 338 mots de moins par jour qu'en 2005. La raison, eh ben, c'est simple, c'est nos écrans, forcément. En fait, on texte, on scrolle, on like, mais on ne discute plus, par exemple, à la caisse du supermarché, avec, à la machine à café le matin avec les copains. Alors, notre belle langue française est-elle en train de s'éteindre en silence? Pas de panique, nous rassure certains linguistes, parce que si la parole baisse, l'écrit, lui, explose. Il y a les SMS, les réseaux, il y a les mails également. On n'a jamais autant manipulé, en fait, les mots. Et la langue ne meurt pas, elle change tout simplement de canal. Elle reste vivante, créative, elle s'adapte à notre époque. Bref, on parle moins, mais on écrit plus. C'est vrai, plus d'ailleurs, parce que on ne fait pas avec les... comment dire? On parle plus au téléphone, en fait.
3: Oui, c'est vrai. Moi, j'aime pas trop quand mon téléphone sonne.
0: Exactement pareil. Je préfère les messages.
3: C'est un peu une intrusion, ouais, l'appel, maintenant.
0: Il y a aussi les vocaux. Ça, vous êtes adepte ou pas des vocaux?
3: Pas du tout.
0: Pas de... bon,
3: ouais. Ça m'agace un peu. Les vocaux trop longs, vous voyez, par exemple.
0: Il y a des podcasts qui sont proposés à chaque fois. On les écoute en version accélérée. C'est vrai que c'est assez insupportable. Bon, 5h11 dans l'actualité ce mardi, Oda.
3: Vous voulez devenir serveur ou cuisinier? Des restaurateurs font passer des sessions de recrutement en conditions réelles au resto. Ce sont eux les clients. Reportage dans quelques minutes.
0: Pour le réveil, on va se régaler aussi de bon matin. Stevie Wonder, Part-Time Lover. Il y aura aussi Marine, mais avant, par ici, les économies.
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0: Bonjour Valère Correa.
5: Bonjour Johan, bonjour Aude.
3: Bonjour.
0: À chaque jour avec vous, un bon plan pour notre pouvoir d'achat aujourd'hui. Vous vouliez justement nous parler cuisine.
5: Avec la participation de Marie-Christine, elle m'a écrit sur mon mail paricilleséconomies@radiofrance.com. Je la lis. Ce mail concerne la cuisson des aliments. Tout le monde sait que le fait d'utiliser l'autocuiseur réduit le temps de cuisson des aliments. Par contre, ce que la majorité des gens ne savent pas est la chose suivante. Je fais cuire mes aliments, j'arrête le gaz ou la plaque électrique avant le temps imparti. Je n'enlève pas tout de suite la soupape de mon autocuiseur, je la laisse et ça continue de cuire. Ça peut durer 5, 10, 15 minutes, voire plus, suivant ce que je cuis. Je pense qu'à la fin de l'année, je fais beaucoup d'économies d'énergie. Alors beaucoup, je ne sais pas Marie-Christine, mais ce que je sais, c'est que c'est par cette succession de petits gestes qu'on peut faire la différence.
3: Couvrir ses casseroles pour faire bouillir de l'eau, ça je le fais. Mmh. Et c'est aussi un geste efficace d'ailleurs.
5: 25% d'énergie en moins quand on couvre une casserole ou une poêle, d'après l'Agence de la Transition écologique. Éteindre le four un peu avant que votre plat soit cuit peut vous faire économiser 10% de sa consommation. Un autre réflexe intéressant est de bien choisir vos équipements si vous devez en changer. C'est l'étiquette énergie qui va vous guider avec à la clé de belles économies. Pour vous donner une idée, sur un logement équipé d'appareils énergivores, c'est un budget de 6 000 € sur 15 ans d'énergie. Si vous basculez tout en basse consommation, on passe à 2 700 €, ce qui fait une belle différence, sans parler de l'eau économisée aussi selon les équipements. Merci en tout cas Marie-Christine pour votre message et n'hésitez pas, si vous aussi vous avez des astuces pour cuisiner moins cher, mon mail paricilleséconomies@radiofrance.com.
0: Merci Valère, et toutes les astuces on vous les met évidemment en détail sur ici.fr page paricilleséconomies.
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0: 5h14, Aude, les restaurateurs ont besoin de bras. Notre reportage nous emmène en Moselle.
3: Avec ce restaurant un peu spécial qui servait hier midi sur la commune de Beach. 5 candidats cuisiniers et 3 candidats serveurs. Objectif, se faire recruter, vous avez compris. Mm-hmm. Leurs convives n'étaient autres que des restaurateurs recruteurs. Allez, on passe au fourneau avec le micro ici de Mathis Fabien. Mathis, crème de chou-fleur et ballotine de volaille farcie aux petits légumes, c'est ça?
8: Oui, et dans la cuisine, Anthony se charge de découper 2 kilos de carottes et la même dose de céleri. Une activité qui le change complètement de ce qu'il faisait auparavant.
9: Je suis électricien de métier. Et ensuite, je suis parti dans la pose de fenêtres, nettoyage toiture.
8: Une reconversion professionnelle pour son plus grand bien.
9: Ah oui, c'est plus du tout pareil, ça change. Après, il faut être un peu plus minutieux. Comme je dis, physiquement et mentalement, j'en pouvais plus. Donc, c'est une échappatoire. Et si on ne prend pas de plaisir en fait, dans son métier, bah, y a plus d'intérêt. Si on part au travail avec une boule au ventre, c'est pas la bonne solution. Donc.
8: Et c'est depuis plusieurs années qu'il s'entraîne à cuisiner chez lui pour sa compagne et ses enfants. Mais cela n'a quand même rien à voir avec les techniques de la restauration.
10: T'arrives pas à travailler avec un plus grand couteau, avec une plus grande lame ?
8: Véronique est la chef du restaurant.
10: J'essaye de donner des petits conseils pour éviter l'accident quand même. Pas trop envie d'aller aux urgences aujourd'hui.
8: De l'autre côté, les trois serveurs sont en pleine préparation de la salle, sous le regard de Jean-Claude.
11: Ce qu'on attend de vous, principalement, c'est du savoir-être. C'est-à-dire du calme en toutes circonstances, du sourire avec les dents et surtout une gestion du stress si jamais il y a des petits couacs qui se passent mal.
8: Virginie travaille à la cristallerie de Montbronne qui a fermé en décembre dernier. Alors elle découvre les codes du service et de la mise en place des tables.
12: Mettre bien le set de table au bord de la table, la serviette dans ce sens-là, bien alignée, que tout soit beau, symétrique.
8: Et avec Jean-Claude en chef de salle, il vaut mieux faire attention aux moindres détails.
12: On chipote pas et on y va. Mais c'est bien hein, les gens carrés, droits comme ça en restauration, c'est important je pense.
13: Bonjour.
14: Bonjour.
8: Les premiers clients, chef restaurateur arrive. L'heure de sortir les entrées de la cuisine. Gokman Onour est lui le gérant du City Grill à Beach et il espère bien trouver la perle rare parmi les candidats.
15: Actuellement, je suis à la recherche d'un serveur ou d'une serveuse. J'espère trouver simplement la personne motivée qui est prête à apprendre, même si elle n'a pas d'expérience. Voilà, on est capable de former quelqu'un qui n'a jamais eu d'expérience dans ce domaine pour compléter nos équipes.
8: Et c'est là tout le but de ce job dating, car il l'assure aujourd'hui, il vaut mieux privilégier le savoir-être que l'expérience dans un monde où recruter devient de plus en plus difficile.
0: Merci Mathis Fabien pour ce reportage. Tiens, pour compléter le menu Aude, c'était soupe de fraises en dessert.
3: Oh, ça doit être très bon ça.
0: Franchement, c'est hyper tentant. Tiens, que regarder ce soir à la télé ? Ciné Plus OCS diffuse Deep. C'est une nouvelle série française, un mélange audacieux de fantastique et d'histoire. Elle nous plonge cette série en plein cœur de la Seconde Guerre mondiale. Découvrez l'étonnante naissance de l'excellente série Deep dans les coulisses télé. Mais avant, Part-Time Lover, c'est Stevie Wonder. Bon réveil.

0: Time Lover, l'excellent Stevie Wonder. Ça donne la bonne énergie, ça, pour entamer la journée avec votre radio ici. 5h20, l'éphéméride de ce 19 mai. Bonne fête aux Yves. Bon anniversaire à Sam Smith, aujourd'hui 34 ans pour ce chanteur. Oh, won't you stay with me? 'Cause you're... voix de Sam Smith. Autre anniversaire aujourd'hui pour Sophie Davant, l'animatrice qui a 63 ans, et puis 78 ans pour Grace Jones. C'est vrai que ça donne envie de danser, ça fait toujours du bien. Bonheur de retrouver la voix de Grace Jones. Tiens, une date aussi importante, le 19 mai 1802, création de la Légion d'honneur. Napoléon Bonaparte institue cet ordre pour récompenser les mérites civils et militaires. Et puis, un petit plaisir, en 2013, le 19 mai 2013, sortait un album mythique.
1: Ça donne envie de danser.
0: Oh oui, ça c'est bon. C'est un album que j'écoute en boucle depuis quelques semaines. Je sais pas, je me suis remis à l'écouter. Les Daft Punk sortaient cet album Random Access Memories avec le tube planétaire Get Lucky qu'on entend. Alors selon certaines rumeurs, les Daft Punk pourraient revenir en 2027. Il y a certains bookmakers qui parient sur le fait qu'ils seront tête d'affiche du prochain festival Coachella aux États-Unis. Alors ce ne sont que des rumeurs et la reformation a déjà été annoncée plus d'une fois. Mais bon, on suivra ça et c'est vrai que ça nous ferait un grand plaisir. J'adorerais, moi, aller découvrir les Daft Punk en concert.
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0: Retrouvons Patrice Gascon avec ses coulisses télé. Aujourd'hui, Patrice, vous nous proposez de découvrir une série atypique, primée à plusieurs reprises, série qui se poursuit sur la chaîne Ciné Plus OCS.
3: Je vous fais remonter le temps, nous sommes en 1942 et depuis Londres, les généraux de la France libre soupçonnent l'Allemagne nazie d'avoir mis au point une nouvelle arme redoutable.
4: Nous sommes sur le point de perdre cette guerre, lieutenant. Les Boches ont mis au point une machine infernale, un sous-marin d'un nouveau genre, indétectable.
3: Je ne sais pas si vous serez au garde à vous pour regarder cette série très originale qui s'appelle Deep, série à déguster le mardi soir sur la chaîne Ciné Plus OCS, mais ce n'est pas un parcours du combattant que de vous en parler, tant Deep nous raconte avec beaucoup d'audace et d'inventivité une mission ultra secrète de 4 hommes ayant pour objectif de s'infiltrer dans la base navale la mieux gardée d'Europe et de voler ce sous-marin.
5: Je savais pas que ça faisait ce bruit-là quand ça tombait.
6: Ça doit être ça, là, je suis du 3ème Reich.
3: Cette série à suivre sur la chaîne Ciné Plus OCS a notamment reçu le prix de la meilleure réalisation pour Aurélien Mola au festival Creativity 2025. Alors justement, j'ai appelé le créateur de Deep pour lui demander comment lui était venue l'idée de cette série de comédie d'aventure à la fois historique et fantastique, Aurélien Mola.
7: L'idée initiale en soi, je m'en souviens plus vraiment. Ce dont je me souviens avec précision, c'est le moment où j'ai trouvé le genre, la tonalité en fait de la série. C'est facile parce que c'était juste après la naissance de ma fille. De manière générale, je suis identifié comme un auteur de genre avec un univers plutôt sombre, assez violent, qui porte sur le thriller, le fantastique, le polar. Après la naissance de ma fille, bizarrement, c'est la comédie et le côté ludique en fait qui s'est imposé à moi. Et c'est assez surprenant. En fait, j'ai été le premier surpris de vouloir faire rire, de vouloir construire en tout cas une série qui est censé en tout cas distraire et amuser le spectateur. Et ce qui m'a guidé, c'est cette envie profonde de faire passer un bon moment, que ça soit à mes amis et surtout à l'audience, aux spectateurs de manière générale. Et un jour, j'espère, à ma fille.
3: La très touchante confidence du créateur et réalisateur de Deep, Aurélien Mola, qui nous révèle comment la naissance de sa fille a pu influencer le parcours artistique du papa. Et donc finalement, ce que vous allez découvrir en regardant cette série pas comme les autres. Deep se regarde en profondeur le mardi soir sur la chaîne Ciné Plus OCS. Quant à nous, on remonte à la surface ensemble demain pour de nouvelles coulisses télé, puisque je vous parlerai de la nouvelle saga de l'été, déjà, de France 2.
0: Merci Patrice Gascon. Et après Patrice, place à Pascal. Savez-vous ce qu'est la pascaline, Aude?
1: C'est quand on aime Pascal Obispo.
0: Oui, alors c'est vrai que ça pourrait être ça.
1: C'est
0: non,
1: pas ça
0: c'est la première machine à compter, la première calculatrice en fait, inventée par Pascal. Stéphane Bern, on revient sur
1: Pascal,
0: cette...
1: Pascal, le Pascal.
0: Ben non, pas le Pascal.
1: Pascal tout court, voilà.
0: En tout cas, là, c'est un autre prénom, c'est Marine qui arrive.

0: On aime ce dernier titre de Marine Escro à 5h27. Un peu d'histoire maintenant avant l'actu. Stéphane Bern, ce matin, on voyage au temps où un adolescent français invente une machine capable de faire des additions toute seule.
1: Quand un fils regarde son père crouler sous les calculs d'impôts, il décide de fabriquer une machine à compter, plus pratique que les doigts. Rouen, 1642. Dans l'intendance de Normandie, les tables disparaissent sous les registres. Colonnes de chiffres retenues, additions interminables et mots de tête à répétition. Étienne Pascal, magistrat chargé de lever l'impôt pour le roi, passe ses journées, et souvent ses nuits, à faire des comptes. Pour lui, c'est pas soirée Koh-Lanta, c'est soirée compta. Son fils Blaise l'observe. Il n'a pas encore 20 ans, mais c'est déjà un petit génie des mathématiques et surtout un bricoleur très têtu. Le genre de type un peu agaçant qui démonte les objets et qui arrive en plus à les remonter. En regardant son père s'épuiser sur ses additions, il se dit qu'après tout, une machine pourrait bien s'en charger. Pendant des mois, Blaise Pascal l'image juste teste les roues dentées. Mi geek, mi MacGyver. Le principe est simple. Chaque roue représente un chiffre. Quand elle passe de 9 à 0, la roue suivante avance d'un cran, exactement comme une retenue dans une addition. Mais sans se tromper au milieu. Après quelques mois de travail, la machine fonctionne. La Pascaline est née, la première calculatrice mécanique vraiment opérationnelle. Une petite boîte de métal capable d'additionner et même de soustraire toute seule, sans pile, mais avec beaucoup de génie. Blaise Pascal en fabrique une vingtaine, pour les financiers, pour les administrations, mais la machine reste chère, fragile et un peu trop en avance sur son temps. Aujourd'hui, les machines calculent tout pour nous. Blaise Pascal avait eu cette intuition, 3 siècles avant les ordinateurs. Tremble Silicon Valley, la révolution avait commencé en Normandie.
0: Merci Stéphane Bern. 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Nous sommes le mardi 19 mai. Il est 5h30. Toute l'actualité en France et dans le monde, c'est le 90 secondes avec vous, Drazo.
2: Près de 2/3 des Français ont renoncé à chercher un rendez-vous médical dans les 12 derniers mois. Chiffre qu'on vous révèle en exclusivité sur votre radio ici, étude de Doctolib avec la Fondation Jean Jaurès. Il faut 42 jours en moyenne pour obtenir un rendez-vous chez le cardiologue, 32 jours pour un dermatologue. Un jeune homme est condamné à 7 ans de prison, dont 6 en ferme, pour avoir tué un pompier volontaire à Nice, juin 2024. Il avait foncé sur la promenade des Anglais après avoir inhalé du protoxyde d'azote. Un permis de conduire n'est pas un permis de tuer, c'est ce que déclare la compagne du pompier décédé. 22 ans après le meurtre du petit Jonathan Coulon, 10 ans disparu lors d'une classe de mer, le procès de son meurtrier présumé s'ouvre aujourd'hui devant la cour d'assises de la Loire-Atlantique. Il a toujours nié le meurtre. Cet homme, un Allemand, a déjà été condamné à la perpétuité en Allemagne pour les meurtres de 3 garçons et pour 9 agressions sexuelles. Face à l'explosion des cyberattaques, la CNIL renforce ses contrôles. L'autorité protectrice de la vie privée va traquer davantage les manquements des organismes publics et privés en matière de cybersécurité. Record de violations de données l'an dernier, plus 10% par rapport à 2024. La Miss France 2023, la Guadeloupéenne Indira Ampio, représentera la France à l'élection de Miss Monde en septembre prochain. Elle réagit : je suis heureuse et déterminée à porter haut les couleurs de notre pays. Indira Ampio s'était hissée déjà dans le top 30 de Miss Univers, c'était en 2024.
0: L'info du jour, c'est donc cette attente parfois très longue pour avoir rendez-vous chez le médecin.
2: Les inégalités d'accès à un rendez-vous médical, elles sont considérables. Exemple dans la Sarthe où c'est un record. La moitié des Sarthois, des habitants, doivent attendre plus de 35 jours pour un rendez-vous chez le dentiste Léopold de Picot.
3: La première réaction de Louise, 67 ans, quand on lui parle d'accès aux soins, c'est...
4: Oh,
3: C'est très difficile, surtout pour avoir les rendez-vous. Par exemple, les dentistes, 2 mois, 3 mois, 4 mois, 5 mois.
4: Mansell, depuis 24 ans, elle vient juste de trouver un dentiste.
3: J'ai une sœur qui était déjà patiente de cette dentiste et c'est elle qui m'a recommandé parce que sinon, c'est difficile.
4: Tellement difficile que Josiane, 75 ans, a carrément abandonné.
5: Un dentiste, j'en ai pas parce qu'il n'y en a plus. Donc voilà, c'est tout. On fait comme on peut. Jusqu'à maintenant, ça va, mais un jour, je vais avoir besoin. Donc... J'irai à l'hôpital et puis c'est tout.
4: Les rares qui n'ont aucun problème, ce sont des sortes d'héritiers de l'accès aux soins, comme Luca.
6: C'était ultra facile parce que j'ai récupéré tout ça de mes parents, donc j'ai pas de soucis là-dessus.
4: Est-ce que ça vous est déjà arrivé de recommander des gens ?
6: J'ai essayé, mais ça marche pas. Ils ont plus besoin de patients, en fait, ils prennent plus personne.
4: Rien de très étonnant quand on sait qu'en Sarthe, un peu plus d'un médecin sur 20 accepte de nouveaux patients. Alors si on ne tombe pas dessus, il ne reste plus qu'à monter à Paris. C'est 4 à 5 fois par an pour Odile et son mari Didier, septuagénaire.
7: On fait des groupes, on fait des fois des visites médicales dans la journée.
8: Certains font les musées, nous on fait les médecins.
4: Sauf qu'un billet de train pour Paris, ça coûte cher et tout le monde n'a pas les moyens de se le permettre.
2: Les cartes de France de l'accès aux soins 2026, on a mis un moteur de recherche sur ici.fr, notre site internet, avec le détail des délais moyens département par département et donc le vôtre dans chaque spécialité de médecine. Grand écart par exemple pour un rendez-vous chez le dermato. Il faut 7 jours en moyenne en Savoie, 16 jours à Paris, c'est 90 jours dans l'Aisne, 82 jours dans le Pas-de-Calais.
0: Étude qu'on vous révèle en exclusivité. Le directeur général de Doctolib, Jean-Urbain Hubaud, sera d'ailleurs l'invité de Ma France à 13h avec Wendy Bouchard. 5h34, la météo. La perturbation arrivée hier par la Bretagne circule ce matin sur la moitié nord et le nord de l'Aquitaine avec beaucoup de nuages et des pluies intermittentes. Elle gagne le Massif central et le Lyonnais cet après-midi. Sur la Bretagne, c'est un ciel plus changeant qui se met en place avec des averses et du vent, mais aussi quelques éclaircies, ciel qui progressera vers les Charentes, la Touraine et le Pas-de-Calais cet après-midi. Sur les Alpes et les Pyrénées, des averses se déclenchent cet après-midi. On trouve davantage de soleil du sud de l'Aquitaine vers la Méditerranée. Les températures ce matin à Chambéry, 7 degrés à Lille et Bourges, 9 à Paris, 11 à Bordeaux et Cherbourg, 12, 13 à Toulouse et Nantes, 14 à Quimper, 15 à Marseille. Vos messages aussi sur la page Facebook ici. Stéphane qui est à Mulhouse a relevé 7 degrés. Nous avons 9 à Verdun par Eric. 12, Vauvert, c'est dans le Gard. Merci Amélie. On salue André qui est dans les Pyrénées-Orientales à Prades. 12 degrés 8, 13 à Villefranche-sur-Mer avec Vladimir. Pour les maximales, elles sont en hausse de 15 à 19 au nord, 18 à 23 en allant vers le sud et localement 26 sur l'arrière-pays méditerranéen.
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0: 5h35, bon début de journée, on vous espère en pleine forme ce matin. C'est la grande famille ici qui est réunie. Tiens, si on partageait un petit souvenir ce matin, on remonte à l'âge de nos 20 ans, ça vous va ?
2: Ouh, c'est vieux !
0: Ouais, mais avec Pierre Bachelet, c'est encore mieux. Bon mardi, bon réveil.

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2: Quelle autre radio que ici pour vous éviter les pièges et arnaques ce matin dans votre rendez-vous? C'est pas vrai, on s'intéresse à un mail de la Sécu.
3: Oui, sauf que vous me voyez venir, Johan. Ce n'est pas la Sécu du tout qui nous écrit. Je vais vous dire comment ne pas tomber dans le piège.
2: Pour la musique du réveil, je vois arriver Mylène Farmer, mais aussi Lewis Capaldi.
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2: You the best, on l'écoute, Lewis Capaldi dans 5 minutes, mais avant on accueille Nathalie qui est à Toulouse. Bonjour Nathalie.
5: Bonjour Johan.
2: Comment ça va ce matin depuis la Ville Rose?
5: Oh, très bien, il y a une belle journée qui s'annonce, il n'y a pas trop de soleil, mais il fera 24 degrés, donc c'est quand même plaisant.
2: Bah ça c'est sympa pour profiter de cette journée. Quel est le programme pour vous Nathalie aujourd'hui?
5: Alors aujourd'hui je vois une amie et puis j'aurai l'envie de me balader.
2: Ouais, je découvre que vous adorez la marche. Vous êtes plutôt une sportive, c'est ça?
5: Oui, je marche beaucoup tous les jours.
2: Vous faites combien de kilomètres? Vous avez un petit compteur?
5: 3 et 5 kilomètres.
2: Ouais, c'est franchement plutôt bien. Je découvre dans les passions, donc il y a la marche, il y a le sport, et là, c'est un sujet sur lequel on va être d'accord. Il y a aussi les vacances dans vos passions.
5: Oui, des vacances.
2: Ah, ouais, franchement, ça, on en a tous besoin. Les dernières, elles étaient quand?
5: Elles étaient il y a 3 mois, je suis allée à Nantes.
2: À Nantes, ah, c'est sympa pour une petite escapade. Et les prochaines, Nathalie, on a envie de tout savoir ce matin.
5: Les prochaines, c'est Peñíscola en Espagne.
2: Ah bah oui, mais vous aimez, oui, vous profitez, ça c'est très bien.
5: Bah, vous allez aussi avec ma sœur en famille.
2: Eh bah ça c'est chouette.
5: On a une maison là-bas, ouais.
2: Ah, vous avez une maison, très bien. Eh ben, on va vous la louer avec Aude pour profiter aussi, si vous êtes d'accord, Nathalie. Vous nous acceptez?
5: Oui.
2: Eh ben, formidable. Nous, ce matin, on vous offre le jeu de cartes par ici, les économies de Valère Coréard pour vous amuser, pourquoi pas, avec votre sœur pendant ses vacances, ses prochaines vacances.
5: C'est super sympa.
2: C'est toujours un plaisir et c'est nous qui vous remercions, Nathalie, de votre fidélité. On vous souhaite une très, très belle journée. On vous embrasse. À bientôt.
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2: C'est pas vrai, le rendez-vous anti-arnaque, Aude, des faux mails de la Sécu circulent donc en ce moment.
3: Et ils risquent, attention, de piéger pas mal de monde parce que je ne les avais encore jamais vus, donc c'est possible que vous non plus. Mm-hmm. Je vous parle souvent, Johan, des faux messages de la Sécu pour renouveler la carte vitale. C'est l'arnaque la plus classique. Là, c'est pas ça. Assurance maladie, c'est écrit en gros. Bonjour, nos services procèdent à la vérification annuelle des coordonnées de contact et vous êtes invité à cliquer sur un bouton appelé « Remplir mes informations ». Première chose à savoir, la Sécu, la vraie, ne vous demandera jamais de cliquer sur un lien pour une mise à jour urgente. Et là, dans le mail, c'est urgent. Date butoir dans 2 jours, ça laisse pas beaucoup de temps. Deuxième alerte, le mail vous dit, de manière élégante, que si vous ne cliquez pas, vous risquez de ne plus être remboursé la prochaine fois que vous allez chez le médecin. Alors, c'est pas écrit comme ça exactement. On vous parle de garantir la continuité de vos prestations, mais derrière, en fait, le message, c'est ça. Et ça ne va pas non plus. La Sécu ne va pas interrompre vos remboursements pour une histoire de numéro de téléphone ou d'adresse mail.
2: Mais Aude, ce mail frauduleux contient aussi un numéro de téléphone. De quoi s'agit-il?
3: Alors, oui, effectivement, là, c'est assez drôle. Je dois dire, c'est un numéro au cas où j'ai besoin d'aide. Donc, je fais, Johan, ce qu'il ne faut absolument pas faire, je le dis bien. Allons-y, j'appelle.
6: Bonjour et bienvenue chez Mondial Relais. Merci de votre appel. Nous allons vous répondre dans quelques instants.
3: Ah. C'est pas la Sécu, visiblement. Alors j'ai vérifié, c'est vraiment le numéro du service client du vrai Mondial Relais. Les escrocs l'ont mis là, histoire de faire sérieux sans doute. Copier-coller les numéros dans Google, bonne méthode aussi pour démasquer un malfaiteur.
2: Merci beaucoup Aude pour cette chronique et ces astuces à retrouver sur ici.fr, page C'est pas vrai. Tiens, on a reçu un message. Merci à Aude pour sa chronique anti-arnaque. C'est impressionnant le nombre de mails frauduleux qu'on peut recevoir. C'est Marie-Laure qui est à Saint-Léonard de Noblat.
3: Merci Marie-Laure.
2: Aude-Vienne, ben oui, vous voyez, service public. C'est vous, Aude, merci beaucoup. 5h44, voici Lewis Capaldi, Wish You the Best, sur votre radio ici, bon réveil. 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

0: Louis Capaldi, son titre Wish You The Best. Tiens, le loto fête ses 50 ans ce 19 mai. Quelle est son histoire et quels ont été les plus gros gains français? C'est vrai que ça fait rêver. On va en parler ce matin avec le magazine Notre Temps. Rendez-vous dans moins de 2 minutes sur votre radio ici. Chaque matin sur votre radio ici, on parle de ce qui fait votre quotidien, l'actualité qui marque votre journée. C'est avec l'équipe d'ici matin. Bonjour.
1: Et l'équipe est prête. Bonjour à toutes et tous. Très heureux de vous retrouver. J'espère que vous allez bien. Bonjour François Pelleret.
2: Bonjour Frédéric Vialet. Bonjour tout le monde.
1: Comment que c'est?
2: Ah, ça va, ça le fait, ça guette.
1: Ah,
2: surtout
1: ça guette,
2: qu'on a eu, on a appris une bonne nouvelle hier.
1: Ouais. Allez-y.
2: Pour 2028, vous ferez quoi au mois de juin 2028? Style dernière semaine de juin 2028.
1: Vacances?
2: Vous la bloquez, hein? Ah oui, non, vous posez des jours. Le Tour de France va passer une semaine dans le Grand Est avec Metz et Thionville. Étape, ça y est.
1: Oui.
2: On a réussi à décrocher les villes étapes du Tour de France 2028. Oui, bon, encore
1: ça
2: deux ans d'attente.
1: Combien de temps que le Tour de France n'est pas passé à Metz?
2: 2012, dernière fois que Metz était ville étape.
1: Oh là là, 2012.
2: Thionville, 99. Ça va faire bientôt 30 ans.
1: Waouh, incroyable. Bon bah oui, alors on réserve. Pas de souci. Bonjour tout le monde. J'espère que vous allez bien, que vous avez passé une bonne nuit. Bon bah voilà, on est parti avec cette bonne nouvelle que nous allons détailler dans quelques instants. Et puis on va jouer ensemble. On va vous offrir des cadeaux. Je vous rappelle que vous pouvez gagner votre carte carburant, 50 euros. C'est quand même pas mal. Ça, dès que vous entendez le signal, vous pouvez pas le louper, le signal. Ça fait un peu klaxon du Tour de France,
2: oui. C'est pas le passage du peloton, non.
1: C'est un peu ça. Non, mais il y a le signal, vous l'entendez très clairement, il faut nous appeler et ensuite vous laisser faire la chance. 50 euros, c'est quand même une coquette somme. Donc, on découvre la une du magazine Notre Temps ce matin.
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0: 5h49, la une de la presse.
4: L'auto, la France se pique au jeu. C'est le dossier du magazine Notre Temps parce que oui, aujourd'hui, 19 mai, on fête les 50 ans du loto.
0: Ben ouais, cette histoire passionnante, on la découvre avec Guillaume Le Nagar, chef de service société actualité à Notre Temps. Bonjour Guillaume.
5: Bonjour Johan, merci de votre invitation.
0: Ben, un plaisir de vous accueillir ce matin pour parler du loto qui fête ses 50 ans. L'occasion aussi de revenir sur l'histoire de ce jeu. Tout d'abord, comment il a été créé ce fameux loto?
5: Alors effectivement, on fête l'anniversaire des 50 ans du premier tirage, le 19 mai 1976. Il n'avait pas connu de gagnant d'ailleurs. Les premiers gagnants du jackpot sont arrivés un peu après. Mmh. Un couple de concierges en septembre de la même année. Le loto actuel est issu de la tombola des gueules cassées et d'autres associations d'anciens combattants en France, qui soutenait les vétérans de la Grande Guerre. Et cette tombola avait été créée en 1931 et s'appelait la dette. Mmh. Et en 1933, étant donné son succès, l'État a repris l'idée, a créé une loterie nationale au profit des anciens combattants, dont la formule a plutôt pas trop mal fonctionné jusque dans les années 70. Et puis, 70, ça s'essouffle un petit peu. Les anciens combattants proposent à l'État de recréer ce jeu sur un modèle de loto qui existait déjà en Allemagne depuis 1955, je crois. Et là, on a bien cette formule de choix de numéros multiples sur une grille de 49 numéros.
0: C'est
5: donc
0: ça.
5: En France, on joue 6 numéros sur 49, plus un numéro de chance, qui se combine pour donner des gains qui vont du simple remboursement du ticket au jackpot.
0: Quels ont été les plus gros gains de l'histoire du loto?
5: Alors, les plus gros gains, le plus gros à ce jour est de 30 millions d'euros. Il a été joué en Bretagne, le ticket a été joué en Bretagne en 2021. Donc le principe, vous savez, aujourd'hui le jackpot minimal c'est 2 millions d'euros. Mmh. Et à chaque tirage, quand il n'est pas gagné, il y a 1 million d'euros qui s'ajoute. Et après celui-là, on a 4 lots entre 23 et 26 millions d'euros dans les 15 dernières années. Il y a eu un gain internet Il y a eu deux fois l'Île-de-France et il y a eu une fois la Nouvelle-Aquitaine.
0: Ouais, ça fait rêver.
5: À propos d'ailleurs du premier lot là de 30 millions, la FDJ United annonce cette anecdote. Le gagnant était en voyage professionnel au moment du tirage, donc il est arrivé une semaine après le percevoir son gain, mais surtout il avait laissé son ticket dans une mallette qu'il a oubliée dans un restaurant. Oh. Et donc pendant quelques jours, elle a été égarée alors qu'elle valait 30 millions d'euros.
0: Elle est géniale cette histoire. Guillaume Lenagar, merci d'avoir été avec nous ce matin. On vous lit dans Notre Temps, magazine qui est à la une des kiosques. J'en profite pour dire que dans ce dossier, vous livrez aussi les numéros qui tombent le plus souvent. Bah oui. On se tente une grille ou pas ?
4: On peut se faire une petite grille.
0: D'autant
4: par
0: que...
4: Par contre, je ne partage pas les gains.
0: Ah d'accord.
4: Non.
0: Le tirage de demain, c'est 13 millions.
4: 13 millions, bah écoutez, j'en prends 12. Je vous en laisse un, allez.
0: C'est formidable, je vais faire avec ce que j'ai. 5h53, tiens, voici deux chiffres qui sont devenus une expression des plus jeunes. Le 6-7.
4: Ah, j'ai jamais compris ça.
0: Ouais, bah moi non plus. Vous savez ce que ça veut dire ? Comment on l'emploie ?
4: Vieux.
0: On pose la question à Muriel Jordan, mais avant, place à Mylène Farmer. Voici Libertine.

0: Libertine, Mylène Farmer. Et tiens, Gilles Lellouche a laissé échapper une petite info dans une récente interview. Il a dit qu'il allait réaliser un clip pour Mylène Farmer.
1: Ah.
0: Ouais, c'est une info qui a son importance parce que est-ce que ça annonce le grand retour de Mylène Farmer en album? Bon, ça, on n'a pas la réponse pour l'instant. On vous tiendra informé. 5h56, c'est tendance tous les jours avec Muriel Jordan pour tout comprendre des phénomènes de société. Aujourd'hui, Muriel, on revient sur cette expression ultra tendance chez les ados, le 6-7.
1: Oui, je vous en avais parlé en octobre dernier. L'expression n'était pas encore arrivée en France. Elle restait cantonnée aux États-Unis. Ce n'est plus le cas du tout. À ce jour, si vous n'avez jamais entendu quelqu'un s'exclamer 6-7 après avoir entendu le nombre 67, ça signifie probablement que vous vivez sous un rocher, dans une grotte ou dans un monde entièrement dépeuplé de personnes de moins de 30 ans. Bon, et si vous vivez vraiment dans une grotte, on ne sait jamais. Hein, ces jeunes de 19 ans vous offrent une piqûre de rappel.
2: Le 6-7, c'est une trend américaine qui est arrivée en France. Ça part à la base du basket. Là, c'est plus un côté un peu ralliement, un côté un peu blague entre nous. Mais ça n'a pas le but d'humilier quelqu'un ou pour lui faire une blague méchante. Là, c'est vraiment juste des petites références qu'on se fait entre jeunes.
3: C'est un geste que tout le monde fait.
4: Ça n'a pas grand intérêt, mais en tout cas, c'est vraiment un phénomène pour se démarquer, entre guillemets, de certaines personnes.
1: Ce 6-7 est devenu omniprésent. Il a même été repris lors d'une messe à Lourdes le 17 avril dernier, devant plus de 600 collégiens et lycéens du diocèse de Metz venus en pèlerinage.
3: Bon, merci Muriel, je comprends mieux pourquoi quand je tape 6-7 dans Google, j'ai l'écran qui se balance de droite à gauche. Cette expression, je l'ai vue aussi, a été reprise par un présentateur météo de France 2, mais elle pourrait bien être détrônée par une nouvelle version.
1: Oui, je suis désolée de vous l'annoncer, mais la possibilité d'une variante existe bien sur TikTok, réseau qui, je le rappelle, est à l'origine de la viralité de cette expression. Un internaute a lancé une version à l'envers de 6-7. Écoutez.
5: Je vais faire un petit tuto pour faire 6-7 à l'envers. Donc vous voyez, 6-7, c'est comme ça. Pour dire 6-7 à l'envers, du coup, faut dire neves-6. Donc c'est neves-6. Neves-6. Une fois que vous savez faire ça, vous savez dire Neves-6, c'est pas vraiment super compliqué. Il faut faire le geste. Donc 6-7 à l'endroit, c'est comme ça. À l'envers, c'est comme ça. Donc c'est Neves-6. Faites-le chez vous, c'est vraiment super important.
1: Non, mais je m'adresse surtout aux professeurs qui nous écoutent. Ça devrait bien se passer, ne vous inquiétez pas. Parce qu'en réalité, les profs ne sont pas si au bout du rouleau que ça avec le 6-7 classique. Cette enseignante du Val-de-Marne que j'ai contactée sur WhatsApp est plutôt mesurée.
6: Le 6-7, en fait, nous, ça nous a pas vraiment impacté. En plus, peut-être qu'ils se le disent, mais comme c'est quelque chose qui vient de rien, c'est un basketteur a priori qui a juste dit ça comme ça, enfin, ça n'a pas de sous-entendu négatif ou positif d'ailleurs, rien du tout, bah en fait on s'est pas affolé quoi. Déjà on entendait plus le Kouakoubé, quand il y avait Kouakoubé on les entendait tout le temps et c'était relou, et là non.
1: Bref, le 6-7. C'est tendance, c'est même devenu un langage universel. Et si vous vous apprêtez à fêter vos 67 ans bientôt, eh ben, bon courage.
0: Merci Muriel. 9-6, on dirait 9-6. Un sort dans Harry Potter. Bon, en tout cas, le 6-7, c'est justement la prochaine heure qui se profile avec l'équipe d'ici matin qui arrive.
7: Allez, on est là. On est même carrément là, on est carrément en place. Le temps de mettre le casque convenablement sur les oreilles, de monter les volumes, tout ça, de tout préparer. Bonjour François Pelleret.
8: Bien le bonjour, bonjour tout le monde, ça va
7: bien, oui. Monsieur Théo, notre éditeur visuel qui prendra la main à partir de 6h30 sur ici.fr et sur France 3, ça va?
9: Tout va bien, tout va bien.
7: Tout va bien, tout baigne. Monsieur Quentin qui réalise l'émission, monsieur Benjamin, pardon, monsieur Benjamin qui réalise l'émission. Mais parce qu'il est, il est petit derrière, je le vois pas. Ça va, oui, il est failli. Le gars fait 1m85 et me dit, c'est toi qui dis ça. Et il fait 4 têtes de plus que moi.
8: C'est un petit peu l'hôpital qui se moque de la charité. Bon réveil.
7: Voilà, bon, on est là. Écoutez, on est tous là et on est très heureux d'être avec vous ce matin. Bienvenue à tous. Encore une matinée, on va parler de votre quotidien. Celui qu'on vit ensemble, le travail, les déplacements, la météo, le Tour de France avec nos rendez-vous, nos invités, justement, vos messages WhatsApp et Facebook tout au long de la matinée. Une info utile, chaleureuse. Très bon réveil. Il est 6h.
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7: Et le tout premier journal à 6h du matin, c'est avec François Pelleret. Et à la une, François, l'année 2028 qui sera l'année du Grand Est sur le Tour de France.
8: Avec Metz et Thionville qui seront des villes-étapes. Le patron de la Grande Boucle a officialisé les villes choisies pour la première semaine de course. Elle sera d'ailleurs avancée pour ne pas se chevaucher trop avec les Jeux Olympiques de Los Angeles qui débuteront le 14 juillet. Donc, départ du Tour en 2028 à Reims le 24 juin, puis étape à Épernay, vous notez bien, Charleville-Mézières, Verdun, puis Metz vers les 26-27. Thionville le 28 juin, annonce le maire qui nous rejoindra sur Ici Lorraine à 8h moins le quart, avant de poursuivre au Luxembourg. Le Grand-Duché qui était d'ailleurs en concurrence avec Reims pour accueillir le grand départ, c'est ce que nous avoue le directeur du Tour, Christian Prudhomme.
9: Il y avait un face-à-face entre Reims, la région Grand Est, les départements de la Marne, de la Moselle, de la Meuse et des Ardennes, et le Grand-Duché de Luxembourg, qui était aussi une très très belle candidature. Le choix s'est porté sur la région Grand Est, sur Reims, avec quatre étapes où tous les types de coureurs pourront s'exprimer, où on aura dès le premier week-end, assurément, les favoris du Tour de France, épaule contre épaule, ce qui est pour moi quelque chose de déterminant. J'ai eu le Premier ministre luxembourgeois, Louis Frieden, au téléphone samedi. Je lui ai dit que nous souhaitions, après ce grand départ dans la région Grand Est, aller au Grand-Duché et le faire fortement. Pas un petit passage en lot de consolation. Non, le faire fortement parce que le Grand-Duché est un petit pays en superficie, mais une grande nation du cyclisme et du Tour de France.
8: Rendez-vous dans un petit peu plus de deux ans donc, mais ce n'est rien pour un fan de Tour. Le peloton ne s'est pas arrêté à Thionville, imaginé depuis 99, et à Metz, c'était depuis 2012.
7: Une page va se tourner au FC Metz.
8: Avec l'annonce du départ dans les prochaines semaines de la directrice générale Hélène Schrub, bras droit du président Serin depuis 10 ans à ce poste, mais Hélène Schrub est au club depuis 2005. Elle est devenue directrice de la communication, puis secrétaire générale en 2012 et directrice générale en 2016. Hélène Schrub, qui est également membre du comité exécutif de la Fédération française de football. Alors on ne sait pas où sa carrière la conduira. En attendant de connaître son successeur, c'est la directrice générale de FC Metz Stadium, Anne-Claire Mangel, qui prendra en plus la direction du groupe FC Metz. Si vous avez renoncé à trouver un rendez-vous chez un médecin, vous faites partie des 63% de Français dans ce cas au cours des 12 derniers mois. C'est un des enseignements de l'étude menée par Doctolib et la Fondation Jean Jaurès sur l'accès aux soins. Une enquête dévoilée ce matin par votre radio Ici Lorraine. Alors combien de temps faut-il avant de pouvoir consulter un cardiologue, un dermatologue, même un généraliste? Réponse chez nous en Moselle, Diane Sprimont. On n'est pas trop mal loti pour certaines spécialités.
11: Oui, par exemple, on apprend qu'on fait partie des départements où le délai est le plus court pour obtenir un rendez-vous chez le pédiatre. Il faut compter moins d'une semaine. Au niveau national, la moyenne est de 8 jours. Là où on est mauvais élève, c'est en ophtalmologie et chirurgie dentaire. Il faut attendre 2 semaines à 1 mois pour aller chez le dentiste et entre 1 et 2 mois pour un ophtalmologue, alors que la moyenne nationale est de 3 semaines d'attente. Et enfin, la Moselle est le département le plus mal loti de France en ce qui concerne les consultations chez le kiné. 9 jours d'attente, c'est 3 de plus que la moyenne. Un délai qui a même été rallongé d'une demi-journée depuis 2023. Les représentants de la profession en Moselle l'expliquent par l'attractivité du Luxembourg pour les professionnels de santé.
8: Alors, je précise, cette étude ne prend pas en compte les prises de rendez-vous sur Doctolib pour de nouveaux patients, parce que souvent les médecins refusent les nouveaux patients. Pour connaître les résultats de cette enquête par département et par spécialité, rendez-vous sur ici.fr, il y a un moteur de recherche. Un choc frontal entre 2 automobilistes hier à Sarreguemines, vers 13h, route de Nancy. La collision a été particulièrement violente pour un homme de 42 ans qu'il a fallu désincarcérer. Il a été transporté avec de graves blessures à l'hôpital Robert Pax de Sarreguemines. 2 autres hommes de 48 et 52 ans sont moins gravement blessés.
7: À la une également, ce restaurant éphémère à Beach pour jauger la motivation des demandeurs d'emploi.
8: Et oui, pour mesurer aussi leur savoir-être face au stress en cuisine et en salle. Ça compte presque plus que l'expérience aujourd'hui dans la restauration. Alors, l'agence France Travail de Sarreguemines a organisé hier midi au restaurant du golfe de Beach, l'Albatros, un service entre 8 demandeurs d'emploi et 35 personnes recrutées pour faire les clients. Parmi elles, 10 restaurateurs prêts à embaucher. C'est novateur comme formule. Ça permet donc, souligne Laetitia Bourg de France Travail, de découvrir la personnalité des candidats parce que tous n'étaient pas issus du métier.
12: En salle, on a une personne confirmée et 2 autres qui souhaitent intégrer la restauration, donc le service en salle. On a un autre commis de cuisine qui, lui, est boulanger. Ensuite, on a une jeune qui est totalement novice dans le métier. Ce qu'on remarque au niveau des difficultés de recrutement, donc c'est souvent au niveau de l'adaptation, au niveau de l'équipe déjà en place dans un restaurant. La volonté d'intégrer, donc, que ce soit la cuisine ou le service en salle, c'est vraiment une question de motivation. Parce que du moment où le savoir-être est là, les employeurs sont prêts à former les personnes.
8: Et un exemple de reconversion à découvrir à 6h30 tout à l'heure dans l'info d'ici. Anthony, qui a exercé les métiers de poseur de fenêtres, désamianteur, électricien et qui, à 42 ans, veut s'épanouir en cuisine. Les joueuses du Metz tennis de table peuvent décrocher ce soir un 7e titre de championne de France. Il faudra concrétiser la victoire 3-1 au match aller de cette finale de play-off. C'est face aux Vosgiennes d'Étival. Le rendez-vous pour les encourager, 19h30 au complexe Saint-Symphorien. C'est gratuit pour les moins de 16 ans, c'est 10 euros pour les autres. Et comme à chaque fin de saison, les Messines enchaîneront avec la demi-finale de Ligue des Champions. Elles s'envoleront après-demain pour la Pologne et elles affronteront samedi les Espagnols de Carthagène. Après avoir remis peut-être jour après jour votre déclaration de revenus aux impôts, faut le faire aujourd'hui si vous le faites sur papier.
7: Ah,
8: oui, vous faites les gros yeux. Non, oui. Pour la déclaration papier, c'est toujours un petit peu plus tôt.
7: C'est vrai.
8: C'est le dernier jour, ce 19 mai. En revanche, si vous vous dites que vous verrez ça plus tard, oui, ça sera sur Internet obligatoirement. Là, la date limite pour les Meurthe-et-Mosellans, ça sera le 28 mai, jeudi prochain. Pour les Mosellans, le 4 juin, dans deux semaines. Et le temps de ce 19 mai, c'est toujours aussi gris?
7: Oui, c'est grisou, avec de la pluie ce matin, notamment sur l'ouest de la Moselle. L'ouest de la Lorraine, tout le secteur de Verdun, la Meuse, tout ça, on va être normalement, il va pleuvoir. Cet après-midi, c'est gris partout. Pas de pluie, mais gris. Et des températures qui, évoluent un peu, mais 17 degrés au meilleur de la journée à Thionville ou à Metz. La circulation, juste avant de prendre l'antenne, la 31 a réouvert. Il y a des travaux la nuit. Du coup, ça occasionne la fermeture de l'autoroute pour la réfection de la chaussée. Ça y est, ça a réouvert. Alors, il y a encore sans doute des restrictions de circulation, vitesse, etc. Rétrécissement de chaussée, mais la circulation est rouverte. Vous avez une info à partager, vous pouvez le faire à tout moment par le WhatsApp, ou alors sur la page Facebook, et puis notre standard qui, à partir de 6h30, vous accueillera au 03 87 52 13 13. Bonne route et bon courage!
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7: 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Voilà, bon début de journée, bon courage si vous partez travailler devant votre café, peut-être à la maison, déjà derrière le volant, avec Céline Dion. C'est un beau voyage, hein. On ne change pas sur Ici Lorraine.

0: Céline Dion ne change pas sur votre radio. Ici Lorraine pour démarrer la journée à 6h12.
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0: Et dans un instant, nous allons consulter notre médecin. Alors, comme chaque matin, il vient nous apporter des explications autour de différents sujets qui nous concernent. Est-ce que vous avez des vertiges le matin quand vous vous levez? Est-ce que ça vous arrive au sortir de votre lit? Si c'est le cas, vous allez peut-être savoir pourquoi dans un instant avec la consultation de Gérald Kiersek.
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0: Et il est 6h13, on accueille le docteur Kiersek pour ses conseils du matin. Et aujourd'hui, donc un symptôme assez courant ma foi, mais embêtant au quotidien, les vertiges en se levant. Alors c'est normal ou pas docteur? Bonjour.
4: Bonjour à tous. Ah, cette fameuse tête qui tourne au saut du lit, on a tous connu ça un matin, après une grasse mat, quand on est un peu fatigué. Alors rassurez-vous, dans la majorité des cas, c'est bénin. Mais attention, ce petit vertige du matin a un nom bien précis, c'est l'hypotension orthostatique. D'ailleurs, ce terme un peu barbare se cache un phénomène simple. Imaginez, vous êtes allongé, votre sang circule tranquillement et en vous levant brusquement, la gravité va faire son travail et une partie de votre sang dégringole dans les jambes. Du coup, le cœur reçoit moins de sang, la pression chute et votre cerveau se retrouve un petit peu moins irrigué aussi. Et cette sensation vertigineuse occasionnelle est anodine. L'hypotension orthostatique chronique, elle, n'a rien de drôle. Donc, quand c'est de temps en temps, c'est pas grave. Quand ça vient tous les matins, c'est compliqué. Ça touche du monde, ça touche 7% de la population. Et plus on vieillit, plus on est touché par ça. Le risque, c'est la chute, hein, bien sûr, et le risque de fracture, et aussi un risque accru de maladies cardiovasculaires. Alors, il y a plusieurs facteurs qui vont expliquer ça, mais le premier, et il faut y penser, ce sont les médicaments. Vous prenez des médicaments contre l'hypertension artérielle, parfois ils sont trop dosés. Il y a d'autres médicaments, les antidépresseurs, les médicaments contre la maladie de Parkinson aussi. Et ensuite, une fois qu'on aura éliminé cette cause-là, on ira chercher la déshydratation, l'anémie, ou encore le fait de rester trop longtemps alité.
0: D'accord, donc il faut traiter la cause. Mais en attendant, docteur, quels sont les gestes concrets pour éviter de se sentir mal chaque fois qu'on se lève?
4: La règle numéro 1, c'est le lever en 3 temps. On ne bondit pas du lit dès que le réveil sonne. On s'assoit d'abord sur le bord du lit pendant une trentaine de secondes. On fait quelques mouvements de pompage des pieds pour faire remonter le sang. Et ensuite, seulement, on se met debout. Deuxième conseil, on boit. Je disais que la déshydratation, ça peut être une cause. Donc il faut boire 1,5 litre, 2 litres par jour. Surtout par temps chaud et après un effort. Et ajouter un peu de sel d'ailleurs dans son alimentation, sauf évidemment si votre médecin vous a dit sans sel. Et troisième astuce, évitez de rester debout sans bouger pendant longtemps, car le sang stagne dans les jambes. Et si jamais la tête vous tourne, accroupissez-vous ou allongez-vous aussitôt, ça va ramener le sang vers le cerveau. Et un point crucial, si vous prenez des médicaments pour la tension, ne les arrêtez jamais tout seul, mais parlez-en à votre médecin, il pourra peut-être ajuster votre traitement, changer de molécule ou peut-être tout simplement diminuer le nombre de médicaments. Et d'ici là, portez-vous bien.
0: Eh bien, vous aussi, docteur, portez-vous bien, passez une bonne journée. Dans un instant, la Lorraine du jour, Anne-Lise Aclair, elle incarne la transmission des cristalleries Valristal de Trois-Fontaines dans le sud de Mosellan. Nous serons avec elle au micro de Jérémy K. Après, Hélène de Julien Clerc. Bon réveil.

0: Julien Clerc, Hélène sur votre radio. Ici Lorraine, il est 6h19. Alors c'est le moment de retrouver le Lorrain du jour, comme chaque matin. Il y a des histoires qui naissent naturellement et des vocations qui naissent parfois prématurément. Celle de notre Lorraine du jour est émouvante. Elle souhaite faire perdurer un art, celui de la verrerie et des souffleurs à la bouche. Elle nous en dit plus aux côtés de Jérémica.
1: Il y a des vocations qui naissent dès l'enfance. Anne-Lise Éclair a découvert toute petite l'effort de la cristallerie de Valéristal, située à Trois-Fontaines dans le sud mosellan. Certains la surnomment d'ailleurs la légende vivante de Valéristal. C'est un beau compliment. Bonjour Anne-Lise.
2: Bonjour Jérémy.
1: À cette cristallerie, elle a fermé ses portes en 2021. Quels souvenirs restent les plus marquants pour vous?
2: C'est une usine qui a quand même employé jusqu'à 1700 ouvriers. Dans la région et même dans le Grand Est, tout le monde a eu un ancêtre, une tante, un cousin, un grand-père qui a travaillé dans cette usine. Donc c'est quand même une maison qui est restée dans le cœur de tout le monde.
1: Votre papa vous y emmenait très petite?
2: Oui, effectivement. Donc on est dans les années 70, lorsqu'il y a eu ce qu'on appelle le premier choc pétrolier. Donc un des fours était alimenté encore au fioul lourd, l'autre au gaz. Et donc les matières premières étaient devenues très très chères. Donc il y avait une sorte de maintenance des fours. Les fours étaient mis au ralenti, mais pas complètement éteints. Et les ouvriers qui étaient donc en chômage se relayaient pour ne pas éteindre ces fours. Donc au milieu de la nuit, on va dire vers 4-5 heures du matin, mon papa me réveillait. Déjà avant qu'ils viennent, j'étais déjà réveillée et puis on entrait comme ça dans l'usine. Il y avait donc ces bruits, cette chaleur, les échanges entre les ouvriers, ceux qui allaient repartir, les autres qui venaient. Voilà, donc je rentre comme ça dans un monde magique.
1: Ça voilà. Vous fascinait étant petite et pourtant votre papa voulait un peu vous éloigner du métier.
2: Oui, car on va dire dans ces années, c'est là où il y a eu le déclin de toutes ces manufactures, parce que c'est là où il y a eu l'essor donc des produits mécanisés et des cristalleries comme Valéristal, c'était du soufflet-bouche, donc avec un prix déjà beaucoup plus élevé, etc. Donc le directeur de l'époque, qui était M. Stanger, dit à mon père, fais faire n'importe quoi à ta fille, mais on est un petit peu sur le déclin. Mais bon, après on est encore là.
1: Quel rôle joue aujourd'hui, Anne-Lise, cette boutique éphémère de Sarrebourg dans la transmission de la mémoire de Valéristal? Pour vous, c'est très important?
2: J'espère et puis je pense qu'il y a un beau projet qui est en train de naître à nouveau. Une mémoire qu'il faut préserver. Sur le pays de Sarrebourg, il y avait avant plein de verreries. Il y avait deux verreries sur Sarrebourg. Il y avait la cristallerie de Hartwiller un petit peu plus loin et d'autres. Et c'est la seule verrerie et cristallerie où il y a encore cette grande cheminée qui subsiste. Donc je pense qu'il y a un réel engagement au niveau de la région et du pays de Sarrebourg pour que cet endroit n'disparaisse pas. Parce que comme la manufacture a fermé donc pendant la période Covid, il y avait une grande partie du stock qui restait comme figé.
1: D'accord.
2: Et donc la communauté des communes a eu l'acquisition donc de ces produits et les ventes ont pu être faites un petit peu entre Noël et Nouvel An sur des produits axés Noël. Et puis là, une grande partie des ventes a lieu en ce moment.
1: C'est une belle initiative pour faire revivre la mémoire verrière du territoire de Sarrebourg. Merci en tout cas, Anne-Lise Éclair, d'avoir été avec nous ce matin dans le Lorrain du jour.
2: Merci beaucoup, à très bientôt.
0: À très bientôt. La boutique éphémère de Valéristal est ouverte à Sarrebourg, 28 Grand Rue, pour découvrir les pièces de cette collection. Le Lorrain du jour se réécoute et se partage aussi sur ici.fr. C'est mardi matin, j'espère que vous avez bien dormi. Bon courage, vous êtes en route pour le boulot, il est 6h23. Bruno Mars, Adjust My, sur Ici Lorraine.

0: Just Mike, c'était Bruno Mars sur votre radio, ici. Il est 6h27, l'horoscope à suivre avec Catherine Viguet.
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0: Et avant que le signal n'arrive pour gagner ses 50 euros, l'horoscope de Catherine Viguet pour savoir comment va se passer la journée. Autre actu dans le ciel, une planète change de signe.
3: Mars, planète guerrière, est à présent au taureau.
4: Bélier, alors tout est bousculé avec Mercure qui vous invite à voyager et Mars à gérer au mieux vos finances.
3: Taureau, Mars est chez vous, c'est l'assurance de renforcer votre volonté, une volonté à présent sans faille.
4: Gémeaux, vous avancez en société mais vous ne pouvez pas éviter les critiques. Oh, vous allez y répondre avec brio.
3: Cancer, de très bonnes choses, vous manquez de confiance, la voilà reboostée.
4: Lion, tout s'accélère dans votre vie côté job, mais aussi si vous prenez de sacrées responsabilités.
3: Vierge, la planète guerrière s'installe dans un secteur de découverte, eh bien vous partez à l'aventure.
4: Balance, sur le plan spirituel, vous aurez l'occasion de vous élever, également sur le plan financier.
3: Scorpion, Mars, en opposition à votre signe, est aussi complémentaire. Vous pourriez par exemple signer un accord durable.
4: Sagittaire, le dialogue s'installe avec une personne importante à vos yeux, mais au quotidien, gare à ne pas trop en faire.
3: Capricorne, belle période, tout s'accélère sur le plan des sentiments et de la création.
4: Verseau, la planète qui insuffle la force s'installe dans le secteur foyer, vous vous battez pour lui.
3: Poisson, vous ne pouviez rêver mieux pour vos projets de dépaysement à la maison comme ailleurs.
4: Et pour nous tous, on concrétise nos rêves.
0: Merci Catherine, passez une bonne journée, un bon mardi, bon courage si vous êtes en route pour le travail et déjà peut-être sur la route, sur l'autoroute A31 ou son prolongement A3 pour aller vers le Grand-Duché de Luxembourg. Il est 6h29.
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0: 6h29 et je souhaite la bienvenue à celles et ceux qui viennent de nous retrouver sur France 3 et sur ici.fr pour passer la matinée avec nous jusqu'à 9h. Toute l'équipe est au rendez-vous avec François pour l'information que nous allons retrouver dans quelques secondes. Présent, il est là, hein, bien sûr. On est ravis d'être avec vous. Pour le moment, ça se passe bien sur la route. Vous pouvez nous appeler. Le standard est déjà à votre disposition au 03 87 52 13 13 si vous souhaitez partager l'info. 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François Pellerel, l'info d'ici à suivre nous amènera du côté de Beach ce matin.
5: Oui, au restaurant du Golf qui a été le théâtre d'un lieu de recrutement pour la restauration. C'est compliqué dans ce secteur-là de recruter et on apprend que finalement le savoir-être l'emporte même sur l'expérience aujourd'hui pour trouver une place de cuisinier ou de serveur. Ça sera juste après les infos en 90 secondes, Audrazo.
6: Il faut attendre 42 jours en moyenne en France pour un rendez-vous chez le cardiologue. 32 jours pour un dermatologue. Chiffre qu'on vous dévoile sur votre radio ici. Étude de Doctolib avec la Fondation Jean Jaurès. Près de 2/3 des Français ont renoncé à chercher un rendez-vous médical dans les 12 derniers mois. La Commission européenne va valider ce midi un plan engrais. Plusieurs centaines de millions d'euros pour aider les agriculteurs qui ont du mal à s'approvisionner en engrais. Guerre au Moyen-Orient, augmentation des coûts. 250 agriculteurs vont manifester tout à l'heure à Strasbourg devant le Parlement européen. Les deux pères de famille tués dans une fusillade à Nice la semaine dernière n'avaient aucun lien avec le narcotrafic. Le tireur présumé et deux autres personnes ont passé la nuit en prison, mise en examen dans cette nouvelle affaire de guerre de territoire liée au narco-banditisme. Dans l'affaire des laits infantiles contaminés, révélation de notre cellule investigation Radio France, le groupe Nestlé a retiré discrètement des produits dès la mi-décembre des supermarchés en Autriche et en Allemagne sans prévenir les autorités françaises. Nestlé qui assure avoir pris le temps d'évaluer la situation pour éviter un rappel incomplet ou erroné. Si vous faites votre déclaration d'impôt en version papier, attention, vous avez jusqu'à ce soir minuit. Si vous faites la déclaration sur Internet, vous avez encore quelques jours sur impots.gouv.fr. Un anniversaire aujourd'hui, les 50 ans du tout premier tirage du loto. Aucun gagnant ce jour-là, 1976, et 4 mois plus tard, un couple de concierges empochera les tout premiers 800 000 francs de l'histoire du loto.
0: Pas mal, 800 000 francs déjà. ici en Moselle, une nouvelle façon de recruter dans la restauration a été, François Pelleret, expérimentée hier. Ça s'est passé à Beach.
5: Voilà, 8 candidats qui ont réalisé un service pour 35 convives au restaurant du golfe de Beach, l'Albatros. 5 demandeurs d'emploi en cuisine, 3 en salle et à table. Il y avait 10 restaurateurs prêts à faire signer des contrats ou alors des stages. Les tables aussi étaient complétées par des élus. Cette formule, c'est une idée de l'agence France Travail de Sarreguemines qui a présenté des candidats, Mathis Fabien, qui faisaient en fait leur début quasiment dans le secteur.
7: Oui, et dans la cuisine, Anthony se charge de découper 2 kilos de carottes et la même dose de céleri. Une activité qui le change complètement de ce qu'il faisait auparavant.
8: Je suis électricien de métier et ensuite je suis parti dans la pose de fenêtres, nettoyage toiture.
7: Une reconversion professionnelle pour son plus grand bien.
8: Ah oui, c'est plus du tout pareil, ça change. Après, il faut être un peu plus minutieux. Comme je dis, physiquement et mentalement, j'en pouvais plus. C'est une échappatoire. Et si on prend pas de plaisir en fait dans son métier, bah y a plus d'intérêt. Si on part au travail avec une boule au ventre, c'est pas la bonne solution.
7: Et c'est depuis plusieurs années qu'il s'entraîne à cuisiner chez lui pour sa compagne et ses enfants. Mais cela n'a quand même rien à voir avec les techniques de la restauration.
9: T'arrives pas à travailler avec un plus grand couteau, avec une plus grande lame ?
7: Véronique est la chef du restaurant.
9: J'essaye de donner des petits conseils pour éviter l'accident quand même. Pas trop envie d'aller aux urgences aujourd'hui.
7: De l'autre côté, les 3 serveurs sont en pleine préparation de la salle, sous le regard de Jean-Claude.
10: Ce qu'on attend de vous, principalement, c'est du savoir-être. C'est-à-dire du calme en toutes circonstances, du sourire avec les dents et surtout une gestion du stress si jamais il y a des petits couacs qui se passent mal.
7: Virginie travaillait à la cristallerie de Montbronne qui a fermé en décembre dernier. Alors elle découvre les codes du service et de la mise en place des tables.
11: Mettre bien le set de table au bord de la table, la serviette dans ce sens-là, bien alignée, que tout soit beau, symétrique.
7: Et avec Jean-Claude en chef de salle, il vaut mieux faire attention aux moindres détails.
11: On chipote pas et on y va. Mais c'est bien hein, les gens carrés, droits comme ça en restauration, c'est important je pense.
12: Bonjour.
13: Bonjour.
7: Les premiers clients, chef restaurateur, arrivent. L'heure de sortir les entrées de la cuisine. Gokman Onour est lui le gérant du City Grill à Beach et il espère bien trouver la perle rare parmi les candidats.
14: Actuellement, je suis à la recherche d'un serveur ou d'une serveuse. J'espère trouver simplement la personne motivée qui est prête à apprendre, même si elle n'a pas d'expérience. Voilà, on est capable de former quelqu'un qui n'a jamais eu d'expérience dans ce domaine pour compléter nos équipes.
7: Et c'est là tout le but de ce job dating, car il l'assure aujourd'hui, il vaut mieux privilégier le savoir-être que l'expérience dans un monde où recruter devient de plus en plus difficile.
5: Voilà, on retient donc, vous savez que vous avez une qualité pour bosser en restauration, c'est
0: moi
5: sourire avec les dents. Eh oui, le savoir-être. C'était l'info d'ici, signé Mathis Fabien, qui nous a livré le menu d'hier. En entrée, crème de chou-fleur suivie de ballotins de volaille farci aux petits légumes et pour finir, une soupe de fraises.
0: Oh, c'est bon, ça, la soupe de fraises.
5: Hein, ça vous inspire, hein, j'en étais sûr.
0: Ça fait plaisir, ça.
5: L'autre inspiration de l'info d'ici à 7h, le Tour de France qui passera à Metz, à Thionville, entre autres dans notre région. Bon, encore patience, un petit peu plus de 2 ans, ça sera pour 2028. Christian Prudhomme nous rejoindra, il sera avec nous sur Ici Lorraine. À 7h, le patron du Tour. Météo encore un peu grise.
0: Il fait 10 degrés ce matin à Guénange, nous dit Alain. Et oui, ça va être de la grisaille tout au long de cette matinée, avec même peut-être alors un mélange d'éclaircies et de pluie sur l'ouest de la Lorraine. Du côté de Verdun, par exemple, on aura et des pluies et du soleil sur le reste de la région, c'est-à-dire la Meurthe-et-Moselle, la Moselle, même les Vosges, ce sera des nuages. Voilà. Ce sera tout nuageux ce matin. Cet après-midi, François, des nuages. Encore des nuages.
5: Je voudrais savoir de la pluie ou pas, parce que hier on a eu des belles averses encore. Oui.
0: Mais non, mais là, a priori.
5: Non, on y échappe, c'est bon.
0: Normalement, on devrait passer à côté des gouttes. Hein. Et puis on va aller. Plus les jours vont avancer, mieux ce sera. Hein. On va garder ça en tête. Côté température, si Alain nous dit qu'il fait 10 degrés ce matin chez lui du côté de Guénange, il fera au meilleur de l'après-midi 17. 17 attendu à Thionville. Avant le Tour de France, on attend déjà 17 degrés cet après-midi pour les températures et 17 à Metz.
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0: Et dès que le vent soufflera, de Renault pour commencer la journée.
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0: grand classique, on adore Six Feeling, Marvin Gaye sur votre radio ici Lorraine à 6h51. Bon début de journée avec les 3 plus et Raffaello Marcellia en passant par la Lorraine avec mes sabots. En voilà une bonne idée de sortie dans le secteur de Maisenthal.
1: La visite du musée du sabotier pour découvrir l'histoire de la saboterie à Chourte. Pour la réouverture, les amis du musée ont effectué un grand nettoyage de printemps dans une ambiance conviviale et de bonne humeur afin de rendre ce musée accueillant et attrayant. La fabrication manuelle puis mécanisée des sabots ainsi qu'une importante collection de sabots français et étrangers. La visite se poursuivra par la projection d'un film retraçant le métier du sabotier. Les visites ont donc repris. C'est à Chourte, c'est possible les vendredis, samedis et dimanches de 14h à 18h. C'est 5€ pour le plein tarif. Le musée des sabotiers, ça ne s'invente pas, c'est rue des sabotiers à Chourte. Nous sommes donc au sud de Maisenthal.
0: Ça ne s'invente pas, effectivement. Les 3 plus, des infos pratiques, locales, utiles, sympas et la fête gourmande dans le secteur de Cirque-les-Mains, Raffaello.
1: Arrêtelle ce dimanche et ce lundi de Pentecôte, c'est la fête du coquelet et des fraises. Un événement organisé par Jeunesse Sportive. Ces petits fruits rouges issus des fraisiers de production locale seront disponibles dès le samedi et les coquelets dimanche et lundi. À noter aussi les compétitions de football. Toutes les générations se retrouveront à partir de samedi. C'est samedi, dimanche et lundi. Rendez-vous au stade de football, c'est 100 rue de la Chartreuse. Tout ce week-end et pour la fête du coquelet et des fraises, c'est donc dimanche et lundi à partir de 11h. L'accès est adapté aux personnes à mobilité réduite.
0: Eh bien, c'est noté. 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
1: Ouais, ça va être un super moment et on en parlera encore ce matin à 9h-10 dans notre agenda du jour. Il est 6h53, Calogero sur Ici Lorraine.

0: Calogero sur notre radio ici. Il est 6h56. Bon début de journée avec. On sait qu'on est lorrain. Alors ce matin, la Lorraine se raconte dans ce qu'elle a de plus insolite. Nicolas Turon nous emmène dans un univers de curiosités et de personnages atypiques ce matin.
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0: On sait qu'on est lorrain parce qu'on kiffe les femmes à barbe.
7: Ah. Faut arrêter de tout genre.
0: C'est de mieux en mieux.
7: Le bleu pour les garçons, le rose, oui, pour les filles, les moustaches pour les hommes, la charge mentale pour les femmes. Oui. Fini tout ça. D'accord. L'époque est au dégenrement et tant pis pour ceux que ça dérange. Mmh. Celles qui ont compris ça depuis longtemps, ce sont les femmes à barbe.
8: D'accord.
7: Il y a déjà croisé une femme à barbe, Frédéric?
8: C'est très rare. Hein.
7: C'est vrai? Mmh. Moi, oui. Une vraie.
8: Ah.
7: À New York.
8: Ah bon?
7: Oui, j'ai fêté Nouvel An il y a une quinzaine d'années,
8: oh là
7: à Brooklyn.
8: Une grande
7: avec
8: soirée?
7: Une femme à barbe new-yorkaise. Je crois qu'il s'agissait de Jennifer Miller, parce que je l'ai reconnue sur Wikipédia. Elle est non, mais c'est fou. Elle travaillait à l'Apple Circus. Bon, mais je conserve des souvenirs un peu flous de la soirée. Non, mais c'est vrai, je vous jure. Et les femmes à barbe existent véritablement. Elles sont victimes d'un dérèglement hormonal qu'on appelle hirsutisme, qui se traduit par une pilosité excessive au niveau des zones, des zones cutanées androgéno-dépendantes, c'est-à-dire les zones de la peau où la pilosité n'existe normalement que chez les hommes.
8: D'accord.
7: Au 18e et au 19e siècle, qu'est-ce qu'on fait avec les femmes à barbe? On les exhibe dans les foires.
8: Ah oui.
7: Comme des phénomènes de foire, elles font partie de la famille des frics, avec les nains, les géants, les siamois, les obèses. À l'époque, à la foire, on trouvait autant de barbe à papa que de barbe à maman. Et ces frics, ces monstres, étaient l'objet d'une curiosité malsaine et voyeuriste livrée aux commentaires dégradants du public.
8: Les pauvres.
7: Bon, l'idée, c'était de se défouler aux dépens de ce qui est différent de nous. Hein? Ça existe encore, ça, aujourd'hui? Vous croyez? Et figurez-vous que la femme à barbe la plus connue de France est originaire de...
8: Lorraine.
7: Absolument. Clémentine Delay est née à Chaumouset, dans les Vosges. Et elle était tenancière de bar à Thaon-les-Vosges.
8: Ça s'invente pas.
7: Elle se rasait la barbe, la pauvre, jusqu'au jour de 1901 où son mari et elle se rendent à la foire de Nancy et se font alpaguer par un bonimenteur, lui-même montreur de femmes à barbe, qui complimente Clémentine. Et tu vois, voir qu'elle a un petit peu une ganache de hérisson. Alors, la Vosgienne revient à Thaon-les-Vosges, elle raconte l'anecdote dans son bar, et un client lui promet 25 louis, 500 balles de l'époque, si elle arrête de se raser. Clémentine ne verra jamais les louis, mais dès lors, elle arborera une barbe frisée qui se dédouble en deux panaches, et on vient la voir du monde entier. On la prend en photo pour faire des cartes postales, elle devient vraiment une attraction. Consenti en rebondissant sur ce point de départ qui a été de croiser un bonimenteur. Le reste de sa vie ressemble à un film, je vous laisse la découvrir. Il y a le chat d'Iran, le prince de Galles, j'ai lu, qui sont venus se faire photographier avec elle. Ça ressemble à un film et ça tombe bien. Rosalie, réalisée en 2024 par Stéphanie Di Gusto, raconte cette histoire.
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0: Mardi 19 mai, une toute nouvelle édition, les infos François Pelleret. Et à la une, François, la Moselle, Metz et Thionville en particulier, qui sont inscrites sur la carte du Tour de France.
9: Oui, alors pas de cette année, ni de l'an prochain, mais du Tour 2028, annonce faite hier par le patron de la Grande Boucle, Christian Prudhomme, qui a décidé, en effet, de mettre la Lorraine et la Champagne-Ardenne à l'honneur dans 2 ans. D'abord parce que le départ sera donné à Reims, puisqu'ensuite les coureurs feront étape à Épernay, Charleville-Mézières, Verdun, et puis Metz, vers le 26-27 juin, Thionville, le 28 juin. Alors Christian Prudhomme nous livre ce qui a fait basculer les candidatures de ces villes de la région.
10: Pour qu'une candidature soit choisie, il faut évidemment qu'il y ait une volonté politique. Il faut aussi
4: Évidemment, précisément, la beauté de ces paysages. Et puis le Tour de France, c'est la plus grande course cycliste au monde, c'est la plus grande épreuve sportive annuelle. Mais c'est bien plus que ça. C'est de l'histoire, c'est de la géographie, c'est de la culture. Partir de la Cité des Sacres, aller à Verdun, la Grande Guerre, l'effroyable bataille de 1916, d'autant plus que nous serons en 2028, c'est-à-dire 100 ans après la fin de ce qui devait être la DDR. Metz, la première ville étrangère traversée par le Tour de France dès 1906, étape en 1907. Et puis un mélange d'étapes régulières comme Reims et Épernay et d'autres étapes beaucoup plus rares. Verdun, la dernière fois c'était 2001. Et Thionville, la dernière fois c'était carrément au siècle dernier, en 1999, avec à l'époque la victoire, la quatrième victoire consécutive de Mario Cipollini, l'Italien.
9: Et pour Metz, la dernière fois, c'était en 2012. C'est donc une grande nouvelle pour son maire François Grosdidier. Bien sûr aussi pour celui de Thionville, Pierre Cuny, qui a œuvré depuis plusieurs années pour obtenir cette étape. Il nous rejoindra en direct à 8h moins le quart. Pierre Cuny sera l'invité d'ici matin. Avant cela, à 7h30, nous retrouverons un ancien professionnel originaire de Sarreguemines, Mathieu Spric, 6 participations au Tour de France entre 2004 et 2014. Bon, dernière chose, vous l'avez noté, le Tour 2028 sera avancé avec un départ le 24 juin de Reims, car il y aura les Jeux Olympiques de Los Angeles du 14 au 30 juillet.
0: La directrice générale du FCMS va poursuivre sa carrière ailleurs après avoir passé plus de 20 ans chez les Grenats.
9: Hélène Schrub quittera son poste dans quelques semaines. L'intérim sera assuré par la directrice générale de FCMS Stadium, Anne-Claire Mangel. Hélène Schrub est donc entrée au FCMS en 2005. Elle est devenue directrice de la communication, puis secrétaire générale en 2012, puis directrice générale du groupe FCMS en 2016, devenant ainsi le bras droit du président Bernard Serin. Elle est également membre du comité exécutif de la Fédération française de football.
0: Entrée gratuite pour les moins de 16 ans pour encourager ce soir les pongistes du Metz tennis de table.
9: Oui, et pour les plus de 16 ans, c'est 10 euros pour une finale et peut-être assister à un titre de championne de France, peut-être le 7e pour le Metz TT. Finale retour des playoffs, ça débutera à 19h30 au complexe Saint-Symphorien. C'est face aux Vosgiennes d'Étival. Les Messines ont remporté le match aller, 3 victoires à 1. Ensuite, elles partiront jeudi pour la Pologne, théâtre du Final Four de la Ligue des Champions. Le Metz TT affrontera en demi-finale samedi les Espagnols de Carthagène.
0: Pour trouver un rendez-vous chez un pédiatre en Moselle, c'est plutôt accessible, François?
9: Oui, en revanche, pour un rendez-vous chez un kinésithérapeute, là, le délai est plus long que la moyenne nationale. La plateforme de prise de rendez-vous Doctolib a mené une étude sur l'accès aux soins en partenariat avec la Fondation Jean Jaurès. Et vous avez les résultats sur ici.fr, département par département, spécialité par spécialité. Alors, explication de Nicolas, qui est kiné dans le secteur du Sud-Messin et qui siège à l'Union régionale des professionnels de santé. Eh bien, nous avons moins de kinésithérapeutes en Moselle parce que nous sommes frontaliers du Luxembourg.
8: Ce qui ressort le plus en ce moment, c'est aussi l'attractivité de ce pays que l'on connaît bien, qui est le Luxembourg, et qui est très attractif en termes d'activité professionnelle et de rémunération. Et beaucoup de confrères et de consoeurs sont tentés d'aller essayer l'expérience luxembourgeoise. Et c'est ce qui va créer aussi, encore une fois, un manque dans certaines zones plutôt frontalières. Je sais que dans les coins de Thionville, par exemple, c'est compliqué d'avoir un accès aux soins kinésithérapie, mais je dirais même d'autres soins de professionnels de santé, parce qu'il y a cet appel du Luxembourg qui est assez attractif.
9: Et voilà, c'était Nicolas, qui est kiné dans le sud Messin. Et à 13h dans l'émission Ma France sur Ici Lorraine, nous recevrons le directeur général de Doctolib en France. Un automobiliste coincé dans la tôle de sa voiture hier à Sarreguemines après une collision avec une autre voiture vers 13h. Cet homme de 42 ans a été désincarcéré par les pompiers. Il a été transporté à l'hôpital Robert Pax avec de sérieuses blessures. Deux autres blessés plus légèrement ont également été soignés à l'hôpital Robert Pax.
0: L'hommage de la nation aux gendarmes tués le 9 mai dernier en Meurthe-et-Moselle.
9: Oui, tué sur la commune de Lers, c'est au nord de Nancy. Le maréchal des logis-chef Lucas Vaunier, membre de la brigade motorisée de Séchamp, mort en intervention, un drame de la route relaté hier par le ministre de l'Intérieur, Laurent Nunez, venu lui rendre hommage à la caserne Roux de Nancy. Une cérémonie à laquelle a assisté Mohand Chibani pour Ici Lorraine.
10: Garde à vous, présentez, armes. Honneur au drapeau, revue des troupes avant l'arrivée du cercueil dans la cour d'honneur de la caserne Roux qui abrite le groupement départemental de la gendarmerie en Meurthe-et-Moselle. Le ministre de l'Intérieur prononce l'éloge funèbre.
11: Cet après-midi-là, sur la commune de Lerre, le maréchal des logis-chefs Lucas Voynier est en patrouille motorisée avec un autre camarade de son unité lorsqu'il constate, dans une zone de travaux, un poids lourd dont le comportement dangereux présente un risque évident pour les autres usagers de la route. Les deux militaires engagent alors une manœuvre pour le rattraper, mais alors qu'ils s'approchent d'une intersection, une voiture coupe la trajectoire des deux motocyclistes et percute violemment le maréchal des logis, Lucas Voynier.
10: Lucas Voynier avait 31 ans. Il faisait partie de la brigade motorisée de Seychamps. C'est le deuxième gendarme qui trouve la mort en intervention depuis le début de l'année, rappelle Laurent Nunez.
11: Il ne se passe pas une année sans que la gendarmerie nationale et la nation avec elle ne pleurent sur la dépouille de ses fils et de ses filles. L'an dernier, elle déplorait encore la perte de 7 d'entre eux décédés dans l'exercice de leur mission. Depuis le début de l'année, la mort de 2 gendarmes s'est ajoutée à cette liste d'existences sacrifiées que la République ne supporte plus de voir s'allonger.
10: Lucas Voynier a été promu adjudant-chef et fait chevalier dans l'Ordre national du mérite à titre posthume.
9: L'hommage donc à Lucas Voynier, mort en intervention le 9 mai dernier, sachant que fin mars, un policier de la CRS autoroutière de Meurthe-et-Moselle a lui aussi perdu la vie en intervention dans un accident de la route. Tous les deux étaient originaires de Gondreville. Il est 7h07. Le temps, bon, c'est toujours gris, peut-être un peu moins humide qu'hier.
0: Peut-être un peu moins humide. Par contre, côté température, ça se vaut 7 degrés, tiens, relevé par Sylvie Aboulet en ce moment. En ce qui concerne la couleur du ciel, quelques éclaircies et quelques averses également sur la Meuse. Le reste de la Lorraine sera gris, effectivement, mais on devrait être à l'abri de précipitations. Ou alors ce serait que quelques gouttes. Ce sera anecdotique, semble-t-il. Cet après-midi, ce sera la même ambiance, sauf que les nuages vont aussi envahir la Meuse. Ça veut dire que ce sera gris pour tout le monde. Alors cet après-midi, on ne devrait pas voir le soleil, pas beaucoup. Mais en même temps, il ne devrait pas pleuvoir. C'est du moins ce que prévoit Météo France. Et on va vers des jours un peu plus lumineux. On va vers les beaux jours, François.
9: Ça sera vendredi, là, où ça commencera à être bien. Hein.
0: Alors, ça devrait être sérieux. Normalement, ça devrait être pas mal. Mais attendez, tout ça est à vérifier. On s'enflamme pas, on est que mardi. Hein. 17 degrés pour les températures. Il n'y a pas de quoi s'enflammer, hein, franchement. Et on est quand même au mois de mai. On est le 19 mai. Là, pour le coup, 17, c'est conforme au normal de saison. C'est bien 17. 17 cet après-midi à Thionville ou à Metz. Vos conditions de circulation, est-ce que c'est bien comme le temps? Oui, c'est un peu comme le temps pour celles et ceux qui vont vers le Grand-Duché de Luxembourg avec les embouteillages habituels, comme chaque matin, hein, ça ralentit au même endroit. On pourrait même, des fois le matin, comme ça je suis sûr, on regarde la voiture à côté, on dit « Ah mais tiens, lui, j'ai déjà vu, j'ai vu hier, lui. Elle, tiens, ah, j'ai déjà vu elle ». Voilà, donc tout ça pour illustrer le fait que vous êtes nombreuses et nombreux pour aller rejoindre le travail au Grand-Duché. Si vous avez une info à partager, eh bien vous le faites à tout moment au 03 87 52 13 13.
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0: 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Pour le moment, c'est la musique du matin avec Patricia Cass. Quand Jimmy dit sur votre radio ici, c'est mardi. Bon courage. Bonne journée.

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1: Donc Jimmy D, voilà, c'est ta ta ta. Voilà, ça permet de chanter ça le matin. Hein, c'est bien.
2: C'est un classique.
1: C'est un grand évidemment. Classique. Et c'est l'enfant du pays surtout. Patricia Cass, évidemment, il est 7h13.
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1: Alors, on sait que c'est difficile, hein. C'est long pour avoir un rendez-vous chez le médecin, un rendez-vous médical d'une façon générale. Et alors, figurez-vous que c'est pas forcément parce qu'il manque des médecins, nous dira David Ossiou dans quelques secondes.
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1: Et David Ossiou avec son regard sur l'actualité comme chaque matin, 7h15. Aujourd'hui, ici, révèle la dernière étude sur les délais pour obtenir un rendez-vous chez un médecin. Et l'attente reste toujours aussi longue, David ?
6: 42 jours pour voir un cardiologue, 32 pour un dermato, 21 pour un ophtalmo. En France, attendre un médecin est devenu presque une habitude du quotidien. En fait, nous sommes devenus des patients, très patients. Dans certains territoires, l'attente devient même spectaculaire. J'ai vu jusqu'à 164 jours pour avoir un rendez-vous chez un cardiologue dans le Gers. Et dans près d'un département sur deux, les délais continuent d'augmenter pour trouver une place chez un généraliste. Vous savez, il y a cette petite case sur Doctolib, me prévenir si un rendez-vous se libère. Le truc qu'on se refile presque comme une astuce entre amis, quand on reçoit la notification, on arrête presque tout. Eureka, un rendez-vous vient de se libérer, on arrête tout. Comme si décrocher un créneau rapide était de devenue une petite victoire du quotidien. Mais il y a un détail très important dans cette étude. Les chiffres que nous vous donnons ne concernent que les rendez-vous obtenus, pas ceux qui cherchent pendant des semaines pour finalement renoncer. Combien de patients repoussent une consultation chez un cardiologue alors qu'ils se sentent essoufflés ? Combien se disent bah, « ça peut attendre 2 sur 3 ». Longtemps, on a résumé le problème à une phrase, il manque des médecins. C'est vrai. D'ailleurs, 6 700 000 Français n'ont toujours pas de médecin traitant. Mais l'étude montre aussi que le nombre de médecins ne suffit plus à expliquer les délais. L'organisation des cabinets et des soins joue désormais un rôle majeur. Et l'exemple le plus frappant, c'est l'ophtalmologie. Les effectifs ont peu bougé, mais les délais ont été divisés par 2 depuis 2017 grâce à une autre façon de travailler avec des assistants médicaux, une organisation collective, la répartition des tâches. Autrement dit, la question n'est plus seulement combien il y a de médecins, mais comment on utilise le temps médical.
1: David Ossiou pour Ici Lorraine, il est 7h16. Place au jeu.
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1: François Pelleret, mon assistant, va vous présenter le jeu du jour.
2: Évidemment, à votre service. Je suis même votre esclave. Vous n'avez pas osé le dire.
1: Non,
2: allez-y.
1: Vous me connaissez.
2: Soyez décomplexés, je vous en prie. Le quiche ou pas quiche, c'est le meilleur jeu parce que c'est le plus simple.
1: Ah,
2: c'est
1: oui.
2: Ça, les meilleurs jeux, les
1: Absolument.
2: Plus simples, quand on comprend tout de suite.
1: Alors,
2: vous avez 3 propositions
1: oui.
2: sur un thème savamment choisi. Peut-être
1: oui.
2: vous nous dévoilerez ce thème tout à l'heure.
1: Oui.
2: Peut-être ou peut-être pas.
1: Ou peut-être pas.
2: Vous avez préparé 3 propositions
1: oui.
2: s'il y a un rapport avec la Lorraine, c'est quiche. Dans le cas contraire, c'est pas quiche. Il faut 2 bonnes réponses sur 3.
1: Et il y a à gagner ce matin, bravo, merci cher François. 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Don't go Breaking My Heart. Kiki dit Elton John sur Ici Lorraine. Bon mardi.

0: Go Breaking My Heart. C'était Elton John et Kiki Lee sur votre radio. Ici, il est 7h21, on joue avec Julien.
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0: Bonjour Julien et bienvenue sur Ici Lorraine.
3: Merci, bonjour.
0: Bonjour, bonjour, vous êtes en forme Julien?
3: Très en forme, comme un début de journée.
0: Parfait, parfait, nous jouons au quiche ou pas quiche. Vous allez aller voir Yannick Noah vendredi soir, j'espère du moins, à Metz, congrès Robert Schumann. Ça va être un super moment. Alors il parle beaucoup, il paraît pendant ce concert, entre deux chansons, il livre des anecdotes, voilà, il partage des souvenirs, des moments marqués de son parcours. Voilà, ça va être un super moment, guitare, voix, super. Émotion, voilà. Je vous donne des noms de villes ou de villages. Si c'est en Lorraine, vous me dites
3: quiche.
0: Si c'est pas en Lorraine, vous me dites
3: pas quiche.
2: Quiche ou pas quiche? Top chrono.
0: Alce, Alsa, Beiti, Sunaret. Quiche ou pas quiche?
4: Pardon?
3: Pas quiche.
0: Vous avez raison. C'est un nom imprononçable qui ne ressemble à rien, qui se situe dans les Pyrénées-Atlantiques. Oh. J'essaye de répéter. Alsa, Beiti, Sunaret.
4: C'est du basque, non?
3: Ne me demandez pas de répéter.
0: Ah, si vous voulez gagner vos places, faut répéter.
4: Il faut juste Julien. Les plaies.
0: Ah oui, très drôle. Ayange, quiche ou pas quiche?
3: Quiche.
0: Oui, bien sûr. Oui, bah, c'est vrai que c'est gagné, voilà. Hein.
3: Merci
0: c'est...
3: beaucoup.
0: Ah bah, c'est pas moi qu'il faut remercier, c'est ici Lorraine, voilà.
4: C'est mérité.
0: Vos plats, oui, c'est mérité. Oui, parce que voilà, bon, écoutez, ça, il y aurait pu avoir un piège. En même temps, pour le premier, pas sûr, hein, quand même, un nom comme ça, c'est vraiment... En même temps, je vais vous dire, le gars qui habite les PO, par exemple, les Pyrénées-Orientales, et qui entend pour la première fois de sa vie grosse bliderstrophe.
4: Ah bah c'est sûr, oui.
0: Est-ce que vous croyez pas qu'il est choqué, le gars?
4: Ça fait un choc.
3: Mes grands-parents habitent dans les PO, donc je vais les appeler, je leur demanderai.
0: Ah, voilà. Vous leur dites, tiens, on a été se balader à grosse bliderstrophe ce week-end.
3: Voilà.
0: Dans le 6-6, les Pyrénées-Orientales.
3: Exactement.
0: Bon, Julien, passez une bonne journée, un bon mardi, vous partez travailler.
3: Merci beaucoup, belle journée. Oui, là, je suis devant le travail, je suis prêt à embaucher.
0: Très bien. Eh bien alors, bon courage à vous, travaillez bien, à bientôt, et bon concert avec Yannick Noah vendredi
3: bientôt,
0: soir.
3: Au revoir.
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0: À chaque jour, on a plaisir à retrouver les initiatives qui fonctionnent, les engagements que vous pouvez prendre dans votre travail, dans votre vie professionnelle ou associative pour faire briller la région. Alors, une longue carrière dans l'immobilier, 37 ans exactement, hein, puis un changement d'orientation professionnelle vers les bougies avec l'envie de proposer des produits plus respectueux de l'environnement. Raffaello Marcellia est avec une créatrice marlienne.
5: Bonjour Eva Serka.
6: Bonjour Raffaello.
5: Des bougies artisanales 100% végétales, le paradis des senteurs. Pourquoi avoir choisi l'univers de la bougie?
6: Parce qu'avec ma fille, nous étions fans de bougies. En fait, on utilisait les bougies lambda. Et on s'est rendu compte, ma fille surtout au cours de ses études d'infirmière, que les bougies étaient très toxiques, donc c'était du pétrole. Donc voilà comment on en est venu à faire des bougies végétales.
5: Avec la cire de soja comme ingrédient de base, et qu'est-ce qu'il y a d'autre ensuite comme produit?
6: Alors, on a la cire de soja végétale, donc naturelle. Ensuite, on utilise des fragrances de haute qualité qui viennent de Grasse, et en colorant, on part sur des micas qui sont donc de la roche naturelle, de façon à ce que nos produits soient le plus naturels possible.
5: Alors 100% fait maison, de la réalisation à l'envoi, hein, on peut le dire. Vous avez plein de senteurs, rhubarbe, pivoine, grenade, c'est ce que j'ai vu sur votre site. Rassurez-moi, oui. Il y a bien de la mirabelle aussi.
6: Eh oui, on a mirabelle également, évidemment. Ouais. Alors nous, on est sur une centaine de fragrances différentes.
5: Alors c'est une aventure qui a démarré en novembre 2019. Très vite, vous avez eu le label Moselle. Qu'est-ce que ça a changé pour vous au quotidien?
6: Le label Moselle, ça a été vraiment un grand lancement pour nous. Beaucoup d'interviews, beaucoup de publicités faites. Ça nous permet de participer à certains événements. Enfin, on est dans le chalet MOSL pour Noël, Place de la République. Donc, ça a été vraiment un grand, grand lancement.
5: Le paradis des senteurs bougies artisanales de Lorraine. Vous êtes installé à Marly. Il y a un showroom 14 Impasse des Pinsons, mais sur rendez-vous. Sinon, vos produits, on les trouve sur votre site internet.
6: C'est ça. Nous avons donc le site paradisdescenteurs.com sur lequel vous pouvez retrouver l'intégralité de nos produits. Et nous sommes également en dépôt-vente dans pas mal de magasins, donc à Courcelles aussi, au Saint-Jacques, dans le passage du parking de la République qui va aux galeries, là. Donc, on est un peu partout.
5: Une belle flamme qui illumine la Moselle et bien au-delà. Merci beaucoup pour cette activité Paradis des Senteurs. Et merci donc à vous, Eva Serka. Bonne journée.
6: Merci, bonne journée. Au revoir.
0: Ici, ça marche du côté de Marly. Oui, au revoir. Passez une bonne journée. Il est 7h26. Et avec votre café, c'est Alain Souchon sur Ici Lorraine.

0: Je veux du cuir, Alain Souchon sur votre radio ici à 7h28. Les petits bonheurs, c'est à suivre. Dans un instant, on fera la connaissance de René, qui aime la randonnée, en vélo en particulier, et le jardinage.
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0: 7h29, avant de retrouver René qui fait du vélo dans notre rendez-vous les petits bonheurs à 8h20, François, on va s'intéresser au vélo dans 90 secondes.
6: Au Tour de France 2028 qui passera à Metz et à Thionville, mais tout de suite Aude Raso pour l'info en France et dans le monde.
7: Près de deux tiers des Français ont renoncé à chercher un rendez-vous médical dans les 12 derniers mois. Chiffre qu'on vous révèle en exclusivité sur votre radio ici, étude de Doctolib avec la Fondation Jean Jaurès. Il faut 42 jours en moyenne pour obtenir un rendez-vous chez le cardiologue, 32 jours pour un dermatologue. Débat tendu en perspective à l'Assemblée avec l'examen du projet de loi d'urgence agricole. Il commence aujourd'hui avec plusieurs questions sensibles, les pesticides, le stockage de l'eau et l'élevage industriel. Les agriculteurs qui manifestent ce matin à Strasbourg pour dénoncer le plan engrais de la Commission européenne, insuffisant selon eux, il sera validé ce midi. Plusieurs centaines de millions d'euros pour aider ceux qui ont du mal à s'approvisionner en engrais avec la guerre au Moyen-Orient et l'augmentation des coûts. 22 ans après le meurtre du petit Jonathan Coulon, 10 ans disparu lors d'une classe verte, le procès de son meurtrier présumé s'ouvre aujourd'hui à Nantes. Il a toujours nié. Cet homme, un Allemand, a déjà été condamné à la perpétuité en Allemagne pour les meurtres de 3 garçons. Face à l'explosion des cyberattaques, la CNIL renforce ses contrôles. L'autorité protectrice de la vie privée va traquer davantage les manquements des organismes publics et privés en matière de cybersécurité. Record de violations de données l'an dernier, plus 50% sur les 3 dernières années. La Miss France 2023, la Guadeloupéenne Indira Ampio, représentera la France à l'élection de Miss Monde en septembre prochain. Je suis heureuse et déterminée à porter haut les couleurs de notre pays.
0: François Pelleret à 7h31, l'info d'ici avec le Tour de France.
6: Eh oui, parce qu'ici dans le Grand Est, les passionnés du Tour ont coché des dates pour 2028. La dernière semaine du mois de juin sera dédiée à notre région. Et Metz et Thionville seront des villes étapes, mais aussi Verdun, Charleville-Mézières, Épernay. Et puis surtout la ville de départ de la Grande Boucle, ça sera Reims qui aura cet honneur-là. Ça sera le 24 juin. Le calendrier sera avancé en raison des Jeux Olympiques de Los Angeles qui se dérouleront la deuxième moitié du mois de juillet. Donc départ de Reims le 24 juin, étape à Metz les 26 ou 27, ça reste à déterminer. Thionville, ça sera le 28. D'ailleurs, nous retrouverons le maire de Thionville, Pierre Cuny, dans un quart d'heure sur Ici Lorraine. Mais voici tout de suite la joie d'un Sarreguemines qui a couru 6 fois le Tour de France dans les années 2000-2010. Mathieu Spric, ancien rouleur des équipes Bouygues Télécom et Skill Shimano, sa réaction recueillie par Fanette Hourte. Mathieu Spric.
8: C'est bien parce qu'en fait, le Tour de France, c'est vraiment la vitrine du vélo. Et en plus, je pense que les années qui vont venir vont être super importantes parce qu'en ce moment, il y a un Français qui marche très très bien. Peut-être que ce sera même des années où il sera dominateur.
9: Vous pensez à Paul Sexas?
8: Tout à fait.
9: Donc votre espoir, c'est quoi? Que Paul Sexas remporte le Tour de France en 2028, ouais. Remporte les étapes Mosellanes?
8: Ouais, même avant 2028. Hein. Enfin, après, non, je pense pas qu'il remportera les étapes en Moselle, parce que ce sera des étapes dures, c'est sûr, semi-vallonnées. Pour les grands noms du Tour, ils laisseront ces étapes aux sprinteurs ou à des punchers, voilà. Parce que c'est ni plat et c'est pas vraiment de la montagne, quoi. Donc, ce sera ouais plus pour les punchers, quoi.
9: Vous le disiez, le Tour de France, c'est une très belle vitrine pour les territoires. Le fait qu'on mette en avant, du coup, la Moselle et le Grand Est de manière générale, puisque la ville du grand départ, ce sera Reims. Est-ce que c'est une bonne nouvelle, selon vous?
8: Oui, bien sûr, c'est toujours une bonne nouvelle. En plus, c'est le Tour de France qui passe. C'est très bien. C'est très bien pour la région. Et en plus, ça va apporter, les jeunes, ça va les motiver à faire beaucoup de vélo. Le Tour de France et tout, c'est toujours une bonne chose.
9: Est-ce que vous serez là pour assister à ça?
8: Oui, certainement, je serai là. Enfin, après, c'est dans 2 ans, mais après, oui, bien sûr que je serai là.
6: C'était Mathieu Spric, Sarreguemines d'origine, qui a couru le Tour de France à 6 reprises entre 2004 et 2014. Il répondait à Fanette Hourde de Ici Lorraine. La suite de cette grande annonce faite par Christian Prudhomme, le patron du Tour, hier, avec des étapes à Metz et à Thionville. La suite, ça sera dans une dizaine de minutes avec le maire de Thionville. Pierre Cuny sera l'invité d'Ici Lorraine ce matin. Bon, le temps maussade se poursuit, mais on voit le bout du tunnel pour la fin de semaine.
0: Oui, il devrait faire meilleur à la fin de semaine, effectivement. Alors, ce matin, les températures relevées à Carlin par John, qui nous envoie une photo d'illustration remarquable ce matin.
6: Sur Facebook?
0: Absolument. Bonjour à toutes et tous, écrit-il. 7 degrés à Carlin, une petite photo d'Urbex pour montrer que France Bleu, ici Lorraine, Moselle et Pays Haut, était déjà présente partout, même au siècle dernier. Et on devine le voilà. Il faut aller voir la photo parce que c'est une photo de porte de WC sur laquelle il y a effectivement l'autocollant France Bleu.
6: On ne sait pas à quel bâtiment ça correspond, mais il y a l'autocollant avec un ancien logo, vintage.
0: Absolument. L'urbex, c'est...
6: C'est de l'exploration urbaine.
0: Voilà, ouais, c'est ça, tout simplement. Voilà. Merci François. Donc, merci surtout à vous, John, pour cette photo amusante et ce relevé de température. Ces températures donc, qui vont évoluer dans la journée, d'abord, intéressons-nous au ciel avec quelques pluies et quelques passages ensoleillés ce matin sur la Meuse. Les nuages seront partout ailleurs en Lorraine. Cet après-midi, les nuages vont s'étendre à toute la zone, mais il ne devrait pas pleuvoir. On ne verra pas le soleil, mais on ne devrait pas avoir de pluie. Bref, c'est de la grisaille tout au long de cette journée. Les températures, elles sont d'un meilleur niveau que ce matin, cet après-midi. 17 à Sarreguemines, 17 à Thionville ou 17 degrés attendus à Metz. La circulation, plutôt classique pour un mardi matin, pas de problème particulier. Si justement vous êtes témoin d'un accident, vous êtes pris dans un embouteillage exceptionnel, n'hésitez pas, ou s'il y a un phénomène qu'il faut partager, une info qu'il faut partager, pardon, n'hésitez pas à nous téléphoner 03 87 52 13 13.
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0: 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Indochine.

0: Indochine sur votre radio ici. Ne manquez pas, comme chaque année, les journées nationales de la Croix-Rouge. Ce sera ce week-end. Vous allez sans doute voir les bénévoles, hein, avec, vous savez, la quête, la traditionnelle quête de la Croix-Rouge. On fait appel à votre générosité, évidemment, si vous pouvez donner quelque chose, ce serait super pour ces bénévoles et pour leur permettre de continuer de mener à bien leurs actions de cette fameuse association créée par Henri Dunant. Il est 8h20.
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0: Et c'est les petits bonheurs à cette heure-ci. Vélo, randonnée, jardin, à chacun ses petits bonheurs. Hein. Et vous les partagez, ces petits bonheurs, chaque jour, au quotidien, sur votre radio ici, au micro de Raphaël Marcellia ce matin.
3: Bonjour, je m'appelle René et je suis de Marly. Donc mes petits bonheurs, à l'heure actuelle, c'est donc la randonnée, le vélo, parce que c'est très important le vélo, et puis le jardinage. Tondre sa pelouse, cultiver son jardin, être en contact avec la nature, parce que ce qui nous manque à l'heure actuelle à tous et à toutes, c'est le fait d'avoir le contact avec l'extérieur, parce que les gens qui restent chez eux enfermés, c'est pas bon, derrière la télé c'est pas trop bon non plus, donc l'essentiel c'est de se bouger et de fréquenter autour de soi.
4: C'est important, oui, ce que vous dites, ce contact, cette connexion ou reconnexion pour certains avec la nature.
3: Oui. Ah oui, c'est très important.
4: Vous en sortez quoi, vous, comme bien,
3: ah ben,
4: bien
3: moi,
4: fait.
3: Je me sens mieux. Hein. C'est-à-dire que le soir, quand je vais me coucher, je suis...
4: Serein.
3: Serein, oui. C'est comme si j'avais pris une drogue, quoi.
4: Mais une drogue naturelle.
3: Une drogue naturelle, oui.
4: Ouais, donc ça, c'est vraiment, ça fait partie des plaisirs, des bonheurs. Et parmi les trois que vous avez cités, randonnée, vélo et jardinage, il y en a un qui vient un peu au-dessus, ou ça dépend peut-être de la période de l'année?
3: C'est le vélo.
4: Ah.
3: Parce que le vélo, l'avantage du vélo, c'est qu'on voit plus... On voit plus, il y a plus de distance. Hein.
4: Bravo. En tout cas, de beaux bonheurs. Merci pour ce partage. Bonne journée.
0: Également, oui, merci pour ce partage et bonne journée à vous deux. C'est vrai que le vélo, c'est quand même assez sympa, je le reconnais, pour pratiquer. C'est chouette et c'est le petit bonheur de René, ça fait du bien. Il est 7h42.
5: Et c'est la une de l'actualité, le vélo.
0: Ah ben, ça n'a jamais... Absolument.
5: Mais ouais. Avec les pros du Tour de France qui passeront en Moselle en 2028. Oui, dans un petit peu plus de 2 ans. Notez bien la dernière semaine de juin, étape à Metz, étape à Thionville. On sera avec le maire de Thionville, Pierre Cuny, invité d'ici matin dans un instant.
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0: Alors juste avant de retrouver notre invité, on avait un Indochine il y a un instant. Un autre plaisir, Oshi, je partirai. Alors avant de partir à Thionville, Oshi sur votre radio ici. Il est 7h44. Bon mardi matin, bon début de journée.

0: Oshi, je partirai sur votre radio ici, 7h46.
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0: 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C'est le moment de retrouver notre invité, 7h47, François. Alors, 2028 sera donc l'année du Grand Est sur le Tour de France, avec entre autres des étapes à Metz et Thionville. Et justement, le maire de Thionville est l'invité d'ici matin.
3: Bonjour Pierre Cuny.
4: Bonjour.
3: Vous avez donc appris et annoncé, comme nous tous hier, le 28 juin 2028, c'est la date que vous avez cochée. Ça sera pour une arrivée du peloton à Thionville au terme d'une étape qui pourrait être 100% mosellane ce jour-là.
4: Ah oui, absolument, c'est même très symbolique, puisqu'effectivement, on serait sur un départ de Metz et une arrivée à Thionville. Donc il y a vraiment, c'est déjà une magnifique nouvelle pour l'ensemble de notre département, pour la région Grand Est. Et je tiens à remercier, bien sûr, tous ceux qui ont contribué à...

0: Donc sera déterminé bien sûr par l'équipe du Tour de France. Je pense il n'y a pas 50 possibilités. Je pense qu'il faut revenir sur une configuration qui était celle de 1999. Je rappelle que le spot qui a été créé a été aussi créé non seulement bien sûr pour la pratique sportive, mais pour accueillir des grands événements, dont celui du Tour de France. Je vais à plusieurs fois exprimer cette volonté d'avoir un lieu qui permette par exemple d'accueillir une salle de presse très importante, puisque c'est l'événement mondial le plus projeté, le plus diffusé tous les ans. Et donc voilà, donc je pense que le village des Tours se fera et se mettra, bien entendu. Alors si c'est l'arrivée, c'est tout l'environnement, place de la Liberté.
1: Voilà, ce grand parking de la place de la Liberté, dans le centre de Thionville. Vous dites 10 ans de travail, 10 ans à travailler au corps, Christian Prudhomme, le patron du Tour. Vous l'avez convaincu comment ? À l'usure ?
0: C'est tout un travail qui a été fait dès 2017. J'avais évoqué donc une étape du Tour de France à Thionville, et puis à l'époque Belkhir Belhadj, qui était lui-même adjoint au sport à Metz, m'avait contacté pour dire après tout si on faisait une étape Metz-Thionville, et voilà, et on était parti sur cette idée. En 2019, les signaux étaient très très positifs pour que le Tour s'arrête à Thionville, puis ça s'est pas fait, puis après il y a eu le Covid, et donc il y a eu tout un travail qui a été fait, donc coordonné aussi à un moment donné par le département de la Moselle, puisque Patrick Weiton avait réuni les possibles candidats à une étape Tour de France. Il y avait Metz, il y avait Thionville, il y avait Sarrebourg. Je salue d'ailleurs mes amis sarrebourgeois qui n'ont pas eu la chance de l'accueillir en 2028, mais il y aura certainement d'autres occasions. Et puis voilà, puis progressivement, Franck Leroy, et il savait mon envie. Moi, on m'a prévenu il y a une quinzaine de jours. Alors, très symboliquement, puisque j'étais allé ce jour-là, à la minute près, devant la tombe de Laurent Fignon, au Père Lachaise, puisque j'étais à Paris pour une manifestation politique, et j'avais décidé d'aller au Père Lachaise, et je me suis retrouvé avec Michel Liboëtte, d'ailleurs, sur la tombe de Laurent Fignon, quand Franck Leroy m'a appelé en me disant « Est-ce que t'es toujours OK pour une étape ?» Je suis avec Christian Prudhomme, c'est OK, tu auras une étape en 2028, voilà, donc je remercie bien toutes celles et tous ceux, mais c'est un long travail, oui. c'est une volonté, il faut exprimer une volonté, vraiment une dynamique
1: politique.
0: Et des
1: efforts en commun que vous nous décrivez, Pierre Cuny, ça coûte combien aujourd'hui un forfait ville d'arrivée pour Thionville ?
0: Alors, je n'ai pas les chiffres exacts, je crois que c'est aux alentours de 150 000 euros, plus les travaux éventuellement de remise en état, bien sûr, puisque rien que sur la ligne d'arrivée, il faut que ça soit nickel. Alors ça, c'est des travaux qui seront avancés ou qui seront déplacés, puisque en 2028, on axera bien sûr les 6 réfections de chaussée il y a besoin sur le trajet Tour de France, travaux qui auraient été faits quelques années plus tard. Donc voilà. Mais grosso modo, c'est 160 000 euros, et on dit que pour un euro investi, c'est entre 3 et 4 euros de retombées économiques sur la ville.
1: Merci à vous, Pierre Cuny, maire de Thionville. Et donc, 28 juin 2028, on a coché la date pour une arrivée parking de la Liberté, certainement, après être passé à Metz, à Verdun aussi. Le peloton passera à Charleville-Mézières et Pernay. Et puis le grand départ de Reims le 24 juin. Je vous souhaite une très bonne journée.
0: Oui. Merci François, merci à vous tous.
2: Passez une bonne journée. Du côté de Thionville, il est 7h52. Voici Chris de Burgh sur votre radio ici.

Chris de Burgh sur votre radio, ici Lorraine, 7h56. 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Ne manquez pas ce rendez-vous. 7h57, on tourne les pages du grand livre du voyage dans le temps, de l'histoire. Merci François, avec Stéphane Bern chaque matin. C'est ce que nous allons faire là tout de suite dans quelques secondes. Et avant ça, j'ai quelque chose à vous dire. Restez avec nous.

0: Alors, on va faire les anniversaires maintenant. C'est l'anniversaire de Grace Jones. Qui fête, c'est François.
1: Oula, alors là, j'en ai aucune idée. Grace Jones, 60 ans.
0: 60 ans ? Non, 78 ans.
1: Je vous ai dit que j'en avais aucune idée.
0: C'est l'anniversaire de Yuri Buenaventura.
1: Voilà. Même chose. 66 ans.
0: 59 ans. Bien essayé.
1: Mais non, mais même chose, j'en ai aucune idée.
0: Aucune idée. Bon, c'est l'anniversaire de Marshmallow.
1: Le Marshmallow ?
0: Le Marshmallow. Je sais pas, c'est un DJ.
1: Ah, 30, c'est
0: 34
1: pas le bonbon,
0: ans, aucune idée.
1: Ah non, mais ce matin.
0: Bon, c'était un peu piégeant, faut dire.
1: Je retenterai ma chance demain.
0: Faut dire que c'était un peu piégeant. Le voyage dans le temps. 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Alors Stéphane Bern, ce matin, on voyage dans le temps, l'époque où un adolescent français invente une machine capable de faire des additions toute seule.
2: Quand un fils regarde son père crouler sous les calculs d'impôts, il décide de fabriquer une machine à compter, plus pratique que les doigts. Rouen, 1642. Dans l'intendance de Normandie, les tables disparaissent sous les registres. Colonnes de chiffres retenues, additions interminables et mots de tête à répétition. Étienne Pascal, magistrat chargé de lever l'impôt pour le roi, passe ses journées, et souvent ses nuits, à faire des comptes. Pour lui, c'est pas soirée Koh-Lanta, c'est soirée Compta. Son fils Blaise l'observe. Il n'a pas encore 20 ans, mais c'est déjà un petit génie des mathématiques et surtout un bricoleur très têtu. Le genre de type un peu agaçant qui démonte les objets et qui arrive en plus à les remonter. En regardant son père s'épuiser sur ses additions, il se dit qu'après tout, une machine pourrait bien s'en charger. Pendant des mois, Blaise Pascal l'image juste teste les roues dentées. Mi geek, mi MacGyver. Le principe est simple. Chaque roue représente un chiffre. Quand elle passe de 9 à 0, la roue suivante avance d'un cran, exactement comme une retenue dans une addition, mais sans se tromper au milieu. Après quelques mois de travail, la machine fonctionne. La Pascaline est née, la première calculatrice mécanique vraiment opérationnelle. Une petite boîte de métal capable d'additionner et même de soustraire toute seule, sans pile, mais avec beaucoup de génie. Blaise Pascal en fabrique une vingtaine, pour les financiers, pour les administrations, mais la machine reste chère, fragile et un peu trop en avance sur son temps. Aujourd'hui, les machines calculent tout pour nous. Blaise Pascal avait eu cette intuition, 3 siècles avant les ordinateurs. Tremble Silicon Valley, la révolution avait commencé en Normandie.
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0: Mardi 19 mai, vous écoutez Ici Lorraine, il est 8h. Voici le journal de François Pelleret. Et François, l'accès aux soins à la une de l'info d'ici Lorraine et sur ici.fr.
1: Oui, si vous avez renoncé à décrocher un rendez-vous chez un médecin, eh bien vous faites partie des 63% de Français dans ce cas au cours des 12 derniers mois. C'est un des enseignements de l'étude menée par Doctolib avec la Fondation Jean Jaurès. Une enquête dévoilée ce matin par votre radio ici Lorraine. Alors combien de temps faut-il avant de pouvoir consulter un cardiologue, un dermatologue, un généraliste, etc. Réponse, alors chez nous en Moselle, Diane Sprimont, c'est très différent selon les spécialités.
4: Oui, par exemple, on apprend qu'on fait partie des départements où le délai est le plus court pour obtenir un rendez-vous chez le pédiatre. Il faut compter moins d'une semaine. Au niveau national, la moyenne est de 8 jours. Là où on est mauvais élève, c'est en ophtalmologie et chirurgie dentaire. Il faut attendre 2 semaines à 1 mois pour aller chez le dentiste et entre 1 et 2 mois pour un ophtalmologue, alors que la moyenne nationale est de 3 semaines d'attente. Et enfin, la Moselle est le département le plus mal loti de France. France en ce qui concerne les consultations chez le kiné. 9 jours d'attente, c'est 3 de plus que la moyenne. Un délai qui a même été rallongé d'une demi-journée depuis 2023. Les représentants de la profession en Moselle l'expliquent par l'attractivité du Luxembourg pour les professionnels de santé.
1: Alors, précisons que cette étude ne prend pas en compte les prises de rendez-vous sur Doctolib pour de nouveaux patients, parce que très souvent, les professionnels de santé refusent les nouveaux patients. Pour connaître les résultats de cette enquête département par département et spécialité par spécialité, eh bien vous avez le moteur de recherche sur ici.fr.
0: Un choc frontal entre deux automobilistes hier à Sarreguemines.
1: Oui, vers 13h, route de Nancy, la collision a été particulièrement violente pour un homme de 42 ans qu'il a fallu désincarcérer. Il a été transporté avec de graves blessures à l'hôpital Robert Pax de Sarreguemines. Deux autres hommes de 48 et 52 ans sont moins gravement blessés. Après avoir remis peut-être jour après jour votre devoir de contribuable, la déclaration de revenus aux impôts, il faut s'y plier aujourd'hui si vous le faites sur le papier. C'est le dernier jour, le 19 mai, pour le papier. En revanche, si vous vous dites que vous verrez ça plus tard, ça sera uniquement sur Internet. Et la date limite pour les Meurthe et Mosellans, ça sera le 28 mai, jeudi prochain, pour les Mosellans, le 4 juin, dans deux semaines.
0: 2028, François, sera l'année du Grand Est sur le Tour de France.
1: Avec Metz, avec Thionville, qui seront des villes étapes. Le patron de la Grande Boucle a officialisé les villes choisies pour la première semaine de course. Elle sera d'ailleurs avancée cette première semaine pour ne pas se chevaucher avec les Jeux Olympiques de Los Angeles, qui, eux, débuteront le 14 juillet. Donc, départ du Tour en 2028 à Reims, le 24 juin. Puis, étape à Épernay, Charleville-Mézières, Verdun, puis Metz, puis Thionville, qui sera ville d'arrivée le 28 juin, certainement sur la place de la Liberté. C'est ce que nous a confié le maire Pierre Cuny, qui était en direct sur Ici Lorraine il y a un quart d'heure. Son interview, vous l'avez sur ici.fr. Ensuite, le peloton poursuivra sa route au Luxembourg, le Grand-Duché, qui était en concurrence avec Reims, pour accueillir le grand départ. C'est ce que nous a confié le directeur du Tour, Christian Prudhomme.
5: Il y avait un face-à-face entre Reims, la région Grand Est, les départements de la Marne, de la Moselle, de la Meuse et des Ardennes, et le Grand-Duché de Luxembourg, qui était aussi une très très belle candidature. Le choix s'est porté sur la région Grand Est, sur Reims, avec quatre étapes où tous les types de coureurs pourront s'exprimer, où on aura, dès le premier week-end, assurément, les favoris du Tour de France, épaule contre épaule, ce qui est pour moi quelque chose de déterminant. J'ai eu le premier ministre luxembourgeois, Luc Frieden, au téléphone samedi. Je lui ai dit que nous souhaitions, après ce grand départ dans la région Grand Est, aller au Grand-Duché et le faire fortement. Pas un petit passage en lot de consolation. Non, le faire fortement parce que le Grand-Duché est un petit pays en superficie, mais une grande nation du cyclisme et du Tour de France.
1: Alors, rendez-vous donc dans un petit peu plus de 2 ans. Mais qu'est-ce que c'est 2 ans, hein, pour des fans du Tour? Le peloton ne s'est pas arrêté à Thionville depuis 99. Ça fera bientôt 30 ans. Et à Metz, c'était 2012 la dernière fois que Metz était ville étape.
0: Une page va se tourner au FC Metz.
1: Avec l'annonce du départ dans les prochaines semaines de la directrice générale Hélène Schrub, bras droit du président Bernard Serin depuis 10 ans à ce poste. Mais Hélène Schrub est au club depuis 2005. Elle est devenue directrice de la communication, puis secrétaire générale en 2012, puis directrice générale en 2016. Hélène Schrub est également membre du comité exécutif de la Fédération Française de Football. Alors on ne sait pas où sa carrière la conduira. En attendant de connaître son successeur, c'est la directrice générale de FC Metz Stadium, Anne-Claire Mangel, qui prendra l'intérim de direction du groupe FC Metz. Les joueuses du Metz Tennis de Table peuvent décrocher ce soir un 7e titre de championne de France. Il faudra concrétiser la victoire au match aller, 3-1 de cette finale de play-off. C'est face aux Vosgiennes d'Étival. Alors, le rendez-vous pour les encourager, 19h30 au complexe Saint-Symphorien. C'est gratuit pour les moins de 16 ans, 10 € pour les autres. Et comme souvent à chaque fin de saison, les Messines enchaîneront avec la demi-finale de Ligue des Champions. Elles s'envoleront après-demain pour la Pologne. Elles affronteront samedi les Espagnols de Carthagène.
0: Un restaurant éphémère à Beach pour jauger la motivation de demandeurs d'emploi, François.
1: Oui, et pour mesurer leur savoir-être face au stress en cuisine et en salle. Ça compte presque plus que l'expérience aujourd'hui dans la restauration. Alors l'agence France Travail de Sarreguemines a organisé hier midi, au restaurant du golfe de Beach, l'Albatros, un service entre d'un côté 8 demandeurs d'emploi, de l'autre 35 personnes clientes d'un jour, parmi ces 35, 10 restaurateurs prêts à embaucher. C'est novateur, ça permet donc, souligne Laetitia Bourg de France Travail, de découvrir la personnalité des candidats. Parce que, il faut le dire que tous ne sont pas issus du métier.
6: en salle, on a une personne confirmée et deux autres qui souhaitent intégrer la restauration, donc le service en salle. On a un autre commis de cuisine qui, lui, est boulanger. Hein. Ensuite, on a une jeune qui est totalement novice dans le métier. Ce qu'on remarque hein, au niveau des difficultés de recrutement, donc c'est souvent au niveau de l'adaptation, au niveau de l'équipe déjà en place dans un restaurant. La volonté d'intégrer, donc, que ce soit la cuisine ou le service en salle, c'est vraiment une question de motivation. Parce que du moment où le savoir-être est là, les employeurs sont prêts à former les personnes.
1: Et je vous présenterai un exemple de reconversion à 8h30 dans l'info d'ici. Anthony, qui a exercé les métiers de poseur de fenêtres, désamianteur, électricien et qui, à l'âge de 42 ans, a fait le choix de s'épanouir en cuisine. Le temps. Ouais, c'est bien gris. Il fait pas froid, hein, 10 degrés là, mais c'est gris.
0: Alors, c'est ce qu'on a. On a à peu près une dizaine de degrés. C'est du moins ce que vous nous dites, que vous partagez comme information sur la page Facebook à Autange. C'est nuageux, nous prévient Carole. Et effectivement, on a des messages qui vont en ce sens. Tiens, par exemple, alors, à Fontoy, 4 degrés. C'est un petit peu. On garde le parapluie, dit Sylvie. Et une autre Sylvie à Neufchef, 9 degrés. Oui, c'est à peu près ça, hein, entre 5 et 9 degrés selon le thermomètre que nous avons. En ce qui concerne la couleur du ciel, donc ce matin, on peut espérer sur la Meuse quelques apparitions du soleil, quelques averses également. Et cet après-midi, sur le Pays Haut et sur la Moselle, ce sera nuageux. Ce sera nuageux, on aura des nuages pour tout le monde d'ailleurs, et pour la Meuse aussi d'ailleurs. À Verdun, il y aura aussi des nuages. Tout le monde sera dans la grisaille. Mais pas de pluie, pas de soleil. Côté température, c'est pour tout le monde pareil. Si on relève 18 à Val-de-Briey, on aura 17 du côté de Thionville, à Metz, ou 16 du côté de Forbach. La circulation, c'est pas mal ce matin, Françoise. Alors, sur les rails RAS, on s'en réjouit.
1: C'est mieux qu'hier, oui.
0: On s'en réjouit. Et sur la route, pas de problème. Je vois que c'est très chargé quand même. Il y a un fort ralentissement dans le sens descendant entre le kilomètre 263 et 258. On est donc dans le sens Metz-Nancy, à hauteur de Custine. Pour arriver vers Nancy, ça bouchonne fort là en ce moment. Hein, 8h09, c'est déjà bien saturé. Un petit coup d'œil aussi sur la RN431 pour vous dire qu'entre Pouilly et Peltre, là aussi, il y a du monde dans ce sens de circulation. Bon courage, bonne route.
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0: Et pour la musique, c'est France Gall avec des branches.

0: ne faites pas ça.
1: Pas débrancher, sinon vous ne nous entendrez plus si vous débranchez.
2: Reste connecté, hein.
1: Oui. Une chanson, ça qui est bizarre quand même, hein. Débranche. Non, restez avec nous.
0: 8h14, bon mardi.
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0: Et conseil avec Aude Razo qui nous propose des rendez-vous d'information à 6h30, 7h30 et 8h30, mais également à 8h15 autour des arnaques qui existent. Principalement sur Internet, mais pas que, aujourd'hui autour de la Sécu.
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5: Il est 8h15, c'est pas vrai, c'est le rendez-vous anti-arnaque au Drazo. De faux mails de la Sécu circulent en ce moment et risquent de piéger pas mal de monde. Hein.
6: Et oui, parce que ces mails, je ne les avais encore jamais vus. Je vous parle souvent des faux messages de la Sécu pour renouveler la carte vitale, c'est l'arnaque la plus classique. Là, c'est pas ça. Assurance maladie, c'est écrit en gros. Bonjour, nos services procèdent à la vérification des coordonnées de contact. Et vous êtes invité à cliquer sur un bouton appelé « Remplir mes informations ». Première chose à savoir, la Sécu, la vraie, ne vous demandera jamais de cliquer sur un lien pour une mise à jour urgente. Et là, dans le mail, c'est urgent, date butoir dans 2 jours, ça laisse pas beaucoup de temps. Deuxième alerte, le mail vous dit, de manière élégante, que si vous ne cliquez pas, vous risquez de ne plus être remboursé la prochaine fois que vous allez chez le médecin. Alors, ce n'est pas écrit comme ça, on vous parle de garantir la continuité de vos prestations. Mais derrière, en fait, le message, c'est ça, et ça ne va pas non plus. La Sécu ne va pas interrompre vos remboursements pour une histoire de numéro de téléphone ou d'adresse mail.
5: Aude, ce mail frauduleux contient aussi un numéro de téléphone, Kézako.
6: Alors là, c'est assez drôle, je dois dire. C'est un numéro au cas où j'ai besoin d'aide. Donc je fais ce qu'il ne faut surtout pas faire. Allons-y, j'appelle.
7: Bonjour et bienvenue chez Mondial Relais. Merci de votre appel. Nous allons vous répondre dans quelques instants.
6: C'est pas la Sécu. J'ai vérifié, c'est vraiment le numéro du service client de Mondial Relais. Les escrocs l'ont mis là, sans doute histoire de faire sérieux. Copier-coller les numéros dans Google, bonne méthode aussi pour démasquer un malfaiteur.
5: Alors merci Aude, parce qu'en vous écoutant, j'étais en train de me dire franchement, c'est de pire en pire. Enfin, chaque jour que j'écoute cette chronique,
8: ça vous angoisse de jour en jour.
5: Bah oui, parce que je me dis, on peut vraiment être victime à tout moment. Il faut vraiment être tout le temps sur le qui-vive. Merci Aude, on vous retrouve dans un quart d'heure pour un point sur l'info en 90 secondes. 8h17, nous allons nous amuser maintenant.
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5: Après la mise en garde, le téléphone. C'est le vrai téléphone que je vous donne, c'est pas un faux. Le mec qui perd pied.
8: Comment on peut vous croire?
5: 03 87 52 13 13. 03 87 52 13. Bah vous essayez, allez-y François.
8: Et si c'est surtaxé, bim.
5: Arrêtez, c'est pas surtaxé. 03 87 52 13 13 pour gagner vos places pour aller voir Amine Radi samedi. C'est au Casino 2000 de Mondorf-les-Bains. L'humoriste tourne à guichet fermé en France. Il y a déjà plus de 3 millions de spectateurs. Franchement, c'est un moment sympa. Vous allez vous marrer. Ça fait du bien dans cette morosité ambiante. Est-ce que c'est pas sympa de se marrer et de passer un moment avec un humoriste? Et en plus, vous payez pas. Vous êtes invité. Pour aller voir Amine Radi, vous venez jouer au quiche ou pas quiche. Je vous donne des noms, des mots. S'ils sont Lorrain, ce sera quiche. Si c'est pas Lorrain, c'est pas quiche. C'est assez simple comme jeu. Ça paraît simple. On joue avec les villes et villages. A tout de suite. Vous avez compris le numéro de téléphone. Vous avez compris le jeu.
8: Oui.
5: Je vous donne des noms de villes ou de villages. Lorrain, vous me dites quiche. Vous me dites pas Lorrain. Alors, si vous avez compris, François, je pense que le message est passé auprès de tout le monde.
8: C'est pas uniquement la Moselle, c'est toute la Lorraine.
5: Absolument. La Lorraine. Voici un de mes titres favoris. J'adore. Maroon 5, This Love.

0: c'est les Maroon 5, c'est un groupe fantastique. Hein. Et ça, c'est tout à fait indiqué pour commencer la journée. Ça permet de partir du bon pied. 8h21, on joue avec Eric.
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0: Eric. Quiche.
2: Thierry. Ou pas quiche.
0: Pourquoi Eric? C'est écrit nulle part autour de moi, Eric.
3: Hier, c'était la Saint-Éric. Mais...
0: C'était la Saint-Éric?
3: Oui, hier, oui.
0: Bonjour Thierry.
3: Bonjour.
4: Bonjour, aujourd'hui c'est la Saint-Yves.
3: Oui, oui. Bonne fête à toi, Yves. Ouais.
0: Mais bonne fête.
4: Aujourd'hui, c'est mon anniversaire, j'ai 62 ans.
0: Ah bah voilà, c'est ça qu'on veut, bon voilà, anniversaire.
3: Bon anniversaire.
0: J'espère que vous allez...
4: Merci à vous.
0: C'est moi qui vous remercie de nous écouter. J'espère que vous allez gagner vos invitations pour aller voir Amine Radi et vous permettre de passer une belle soirée et de vous marrer. On joue au quiche ou pas quiche, je vous donne des villes, des villages. Chez Lorrain, c'est quiche, et pas Lorrain, c'est pas quiche. On y
2: quiche
0: va.
2: Ou pas quiche, top chrono.
0: Deux bonnes réponses sur trois suffisent pour gagner. Strassen, quiche ou pas quiche, Strassen.
4: Quiche.
0: Comment?
4: Quiche.
0: Ah non, Strassen, c'est pas quiche, c'est au Luxembourg.
4: Ah mais il y a Strassen en Moselle.
0: Aïe, aïe, aïe. Vérification, faut que je m'appelle là, s'il vous plaît. On est dans la...
3: Je suis à votre service.
0: On est dans la mouise, 8h22, on est en retard. Bah, on vérifie tout de suite. J'ai peut-être fait une erreur, ça m'arrive de temps en temps. Sur ce genre de commune, ça peut m'arriver. On poursuit malgré tout. Rémiche, quiche ou pas quiche?
4: Pas quiche.
0: Oui, c'est au Luxembourg. Il n'y en a pas en Moselle?
4: Ah oui.
0: Non. François, le verdict?
3: Je ne trouve pas.
0: Non.
3: Je ne trouve pas.
0: Alors, attendez. Là, faut qu'on se bagne, hein. Il est 8h22, on est en retard.
3: Je ne trouve pas.
0: Non, il n'y a pas de Strassen en France. Alors, dernière proposition pour gagner, parce oui. Que donc du coup, non, Strassen, c'est au Luxembourg.
4: Oui.
0: Algrange, quiche ou pas quiche?
4: Quiche.
0: Oui, bah c'est gagné quand même. Ah. Et le François, le front plissé.
3: Parce que je continue de chercher, hein, jusqu'au bout, je cherche.
0: Où c'est que vous avez été chercher cette info, Thierry?
4: Ben, je l'avais entendu il y a... Strassen,
0: bon,
4: un truc comme ça.
0: Bon, écoutez, c'est pas grave, c'est gagné, c'est tout ce qui compte. Vous irez voir Amine Radi au Casino 2000, ouais. Et vous passerez une super soirée. Bon anniversaire encore, Thierry, et passez une bonne journée.
4: Merci à vous.
0: Merci pour votre bonne humeur, à bientôt.
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0: Les Lorrains mis à l'honneur chaque jour. Et il y a des histoires qui naissent naturellement et des vocations qui naissent parfois prématurément. Celle de notre Lorraine du jour est émouvante. Elle souhaite faire perdurer un art, celui de la verrerie et des souffleurs à la bouche. Elle nous en dit plus aux côtés de Jérémica.
5: Il y a des vocations qui naissent dès l'enfance. Anne-Lise Éclair a découvert toute petite l'effort de la cristallerie de Valéristal, située à Trois-Fontaines dans le sud mosellan. Certains la surnomment d'ailleurs la légende vivante de Valéristal. C'est un beau compliment. Bonjour Anne-Lise.
6: Bonjour Jérémy.
5: Cette cristallerie, elle a fermé ses portes en 2021. Quels souvenirs restent les plus marquants pour vous?
6: C'est une usine qui a quand même employé jusqu'à 1700 ouvriers. Dans la région et même dans le Grand Est, tout le monde a eu un ancêtre, une tante, un cousin, un grand-père qui a travaillé dans cette usine. Donc c'est quand même une maison qui est restée dans le cœur de tout le monde.
5: Votre papa vous y emmenait très petite?
6: Oui, effectivement. Donc on est dans les années 70, lorsqu'il y a eu ce qu'on appelle le premier choc pétrolier. Donc un des fours était alimenté encore au fioul lourd, l'autre au gaz. Et donc les matières premières étaient devenues très très chères. Donc il y avait une sorte de maintenance des fours. Les fours étaient mis au ralenti, mais pas complètement éteints. Et les ouvriers qui étaient donc en chômage se relayaient pour ne pas éteindre ces fours. Donc au milieu de la nuit, on va dire vers 4-5 heures du matin, mon papa me réveillait. Mmh. Bien, ben déjà avant qu'ils viennent, j'étais déjà réveillée et puis on entrait comme ça dans l'usine. Il y avait donc ces bruits, cette chaleur, les échanges entre les ouvriers, ceux qui allaient repartir, les autres qui venaient. Voilà, donc je rentre comme ça dans un monde magique.
5: Ça voilà. Vous fascinait étant petite et pourtant votre papa voulait un peu vous éloigner du métier.
6: Oui, car on va dire dans ces années, c'est là où il y a eu le déclin de toutes ces manufactures, parce que c'est là où il y a eu l'essor donc des produits mécanisés et des cristalleries comme Valéristal, c'était du soufflet-bouche, donc avec un prix déjà beaucoup plus élevé, etc. Donc le directeur de l'époque, qui était M. Stanger, dit à mon père, fais faire n'importe quoi à ta fille, mais on est un petit peu sur le déclin. Mais bon, après on est encore là.
5: Quel rôle joue aujourd'hui, Anne-Lise, cette boutique éphémère de Sarrebourg dans la transmission de la mémoire de Valéristal? Pour vous, c'est très important?
6: J'espère, et puis je pense qu'il y a un beau projet qui est en train de naître à nouveau. Une mémoire qu'il faut préserver. Sur le pays de Sarrebourg, il y avait avant plein de verreries. Il y avait deux verreries sur Sarrebourg, il y avait la cristallerie du Hartwiller un petit peu plus loin, et d'autres. Et c'est la seule verrerie et cristallerie où il y a encore cette grande cheminée qui subsiste. Donc je pense qu'il y a un réel engagement au niveau de la région et du pays de Sarrebourg pour que cet endroit n'disparaisse pas. Parce que comme la manufacture a fermé donc pendant la période Covid, il y avait une grande partie du stock qui restait comme figé.
7: D'accord.
6: Et donc la communauté des communes a eu l'acquisition donc, de ces produits et les ventes ont pu être faites un petit peu entre Noël et Nouvel An sur des produits axés Noël. Et puis là, une grande partie des ventes a lieu en ce moment.
5: C'est une belle initiative pour faire revivre la mémoire verrière du territoire de Sarrebourg. Merci en tout cas, Anne-Lise Éclair, d'avoir été avec nous ce matin dans le Lorrain du jour.
6: Merci beaucoup, à très bientôt.
0: La boutique éphémère de Valérie Stahl est ouverte à Sarrebourg, 28 grands rues, pour découvrir les pièces de cette collection. 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

0: On verra pas le soleil en Moselle aujourd'hui.
1: Bah, on le verra pas en Lorraine, mais c'est pas grave, on fera avec. Il est 8h28, bon début de journée.
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1: Bon début de journée, bon mardi matin. Merci d'être avec nous, d'écouter Ici Lorraine, il est 8h30.
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1: 8h30 à 9h-20, le testé approuvé du jour. On ira voir un concert de rock à Sarrebruck. Mais avant ça, l'info d'ici, François Pelleret, du côté de Beach avec une expérimentation.
5: Oui, dans 90 secondes, on verra que dans la restauration aujourd'hui, ce qui compte plus que l'expérience et les diplômes pour le recrutement, c'est le savoir-être, c'est la motivation. Rendez-vous à Beach juste après avoir jeté un coup d'œil à l'actu en France et dans le monde avec vous, Aude Razeau, en 90 secondes.
6: De nouvelles plaintes pour viol vont être déposée contre Patrick Bruel dans les jours qui viennent. C'est ce qu'annonce l'avocate de Flavie Flamand. Elle assure que d'autres femmes l'ont contactée et elle redit que Flavie Flamand a été victime de soumission chimique. Nous n'abandonnerons pas les quartiers touchés par le narcotrafic. Déclaration ce matin du procureur de Marseille. Alors que le tireur présumé de la fusillade mortelle à Nice la semaine dernière a passé la nuit en prison, le procureur confirme que les deux pères de famille tués n'avaient aucun lien avec le narcotrafic. Vous cherchez un rendez-vous chez le cardiologue. Il faut attendre 42 jours en moyenne en France, 32 jours pour un dermatologue. Chiffre qu'on vous dévoile sur votre radio ici, étude de Doctolib avec la Fondation Jean Jaurès. Près de 2/3 des Français ont renoncé à chercher un rendez-vous médical dans les 12 derniers mois. Pour les agriculteurs qui ont du mal à s'approvisionner en engrais, la Commission européenne va valider ce midi un plan de plusieurs centaines de millions d'euros. Guerre au Moyen-Orient, augmentation des coûts. 250 agriculteurs vont manifester tout à l'heure à Strasbourg devant le Parlement européen. Si vous faites votre déclaration d'impôt en version papier, attention, vous avez jusqu'à ce soir minuit. Si vous faites la déclaration sur Internet, vous avez encore quelques jours sur impots.gouv.fr. Un anniversaire, aujourd'hui, les 50 ans du tout premier tirage du loto, 19 mai 1976. Aucun gagnant ce jour-là, mais 4 mois plus tard, un couple de concierges empochera les tout premiers 800 000 francs de l'histoire du loto.
1: 8h31 ici en Moselle, François Pelleret, une nouvelle façon de recruter dans la restauration a été expérimentée, ça s'est passé hier du côté de Beach.
5: Oui, il y avait 8 candidats d'un côté qui ont réalisé un service pour 35 convives au restaurant du Golfe, l'Albatros. 5 demandeurs d'emploi étaient en cuisine, 3 en salle et à table, il y avait 10 restaurateurs prêts à faire signer des contrats ou alors des stages. Les tables étaient ensuite complétées par des élus. Cette formule, c'est une idée de l'agence France Travail de Sarreguemines qui a présenté des candidats, Mathis Fabien, qui faisaient leur début quasiment dans ce secteur.
7: Oui, et dans la cuisine, Anthony se charge de découper 2 kilos de carottes et la même dose de céleri. Une activité qui le change complètement de ce qu'il faisait auparavant.
8: Je suis électricien de métier et ensuite je suis parti dans la pose de fenêtre, nettoyage toiture.
7: Une reconversion professionnelle pour son plus grand bien.
8: Ah oui, c'est plus du tout pareil, ça change. Après, il faut être un peu plus minutieux. Comme je dis, physiquement et mentalement, j'en pouvais plus. C'est une échappatoire. Et si on prend pas de plaisir en fait dans son métier, bah y a plus d'intérêt. Si on part au travail avec une boule au ventre, c'est pas la bonne solution.
7: Et c'est depuis plusieurs années qu'il s'entraîne à cuisiner chez lui pour sa compagne et ses enfants. Mais cela n'a quand même rien à voir avec les techniques de la restauration.
9: T'arrives pas à travailler avec un plus grand couteau, avec une plus grande lame ?
7: Véronique est la chef du restaurant.
9: J'essaye de donner des petits conseils pour éviter l'accident quand même.
10: Pas trop envie d'aller aux urgences aujourd'hui.
7: De l'autre côté, les 3 serveurs sont en pleine préparation de la salle, sous le regard de Jean-Claude.
11: Ce qu'on attend de vous, principalement, c'est du savoir-être. C'est-à-dire du calme en toutes circonstances. circonstances, du sourire avec les dents et surtout une gestion du stress si jamais il y a des petits couacs qui se passent mal.
7: Virginie travaillait à la cristallerie de Montbron qui a fermé en décembre dernier. Alors elle découvre les codes du service et de la mise en place des tables.
12: Mettre bien le set de table au bord de la table, la serviette dans ce sens-là, bien alignée, que tout soit beau, symétrique.
7: Et avec Jean-Claude, en chef de salle, il vaut mieux faire attention aux moindres détails.
12: On chipote pas et on y va. Mais c'est bien, hein, les gens carrés, droits, comme ça, en restauration, c'est important, je pense.
13: Bonjour.
14: Bonjour.
7: Les premiers clients, chef restaurateur, arrivent. L'heure de sortir les entrées de la cuisine. Gokman Onour est lui le gérant du City Grill à Beach et il espère bien trouver la perle rare parmi les candidats.
15: Actuellement, je suis à la recherche d'un serveur ou d'une serveuse. J'espère trouver simplement la personne motivée qui est prête à apprendre, même si elle n'a pas d'expérience. Voilà, on est capable de former quelqu'un qui n'a jamais eu d'expérience dans ce domaine pour compléter nos équipes.
7: Et c'est là tout le but de ce job dating, car il l'assure aujourd'hui, il vaut mieux privilégier le savoir-être que l'expérience dans un monde où recruter devient de plus en plus difficile.
5: J'ai pensé à vous, Fred, hein. Sourire avec les dents, vous savez faire.
1: Donc ouais, j'essaye.
5: Vous pouvez aller en restauration sans problème. Le menu, en plus, je pense que vous n'allez pas cracher dessus. Une crème de chou-fleur en entrée.
1: Très bien, ça c'est
5: suivi
1: bon.
5: De ballotines de volaille farcie aux petits légumes en plat de résistance. Et une soupe de fraises en dessert. C'est bien, c'est diététique. Hein.
1: Ah, la soupe de fraises, c'est bon. C'est très bon.
5: Ça, c'est gourmand, ça. Hein. Rajoutez pas trop de sucre, s'il vous plaît.
1: C'est très mal, mais c'est très bon. Ah oui, oui.
5: Non, juste le fruit, ça suffit comme ça.
1: Délicieux.
5: D'autres infos d'ici à 9h, je vous donne rendez-vous avec le maire de Thionville, Pierre Cuny, qui était l'invité d'ici matin à 8h moins le quart, qui nous a donc confirmé qu'il y aura une arrivée du Tour de France dans sa ville dans 2 ans, oui, le 28 juin 2028, une arrivée certainement en place de la Liberté, et qui nous a confié que le budget pour obtenir une arrivée du peloton, c'était autour de 150 000 euros pour Thionville. Le temps, la grisaille, toujours bien installée aujourd'hui.
1: Certes.
5: On voit le bout du tunnel d'ici la fin de semaine.
1: Oui, mais on devrait avoir un peu plus de soleil. D'ailleurs, vos messages vont en ce sens sur la page Facebook avec beaucoup d'optimistes en disant « Mais attendez, ça va aller mieux, ça va aller mieux. » Eric partage la météo du jour à Verdun avec un relevé à 9 degrés. Qu'est-ce que ça va donner pour ce matin? Sur le secteur de Verdun, justement, il y aura un peu de soleil et un peu de pluie. C'est ce qu'on note pour la Meuse, le Pays Haut, la Moselle, et le reste de la zone sous les nuages ce matin. Pas de chance pour cet après-midi, on prend les mêmes et on recommence. Vous aimez les nuages? Tant mieux, vous en aurez. Tout au long de la journée, et peu d'espoir finalement de voir le soleil. C'est ce qui du moins est prévu par Météo France.
5: À croire que vous avez une fabrique de nuages chez vous là.
1: Allez savoir. Pour les températures, 17 degrés à Thionville, à Metz, à Verdun ou à Sarreguemines. Voilà pour la météo du jour. La circulation, ça roule pas bien, j'ai l'impression, ce matin, particulièrement entre Marange-Silvange et Mézières-les-Metz sur la départementale 62. Je trouve que c'est un peu plus chargé que d'habitude. Peut-être que je me trompe, vous avez peut-être des infos, vous pouvez les partager avec nous. Très chargé, évidemment, sur la 31 à partir d'Entrange. Le secteur de Villerue, c'est la galère parce qu'en fait, c'est fermé pour monter vers Esch-sur-Alzette quand on est à Audaltiche. La route est fermée, là. Il y a des travaux, donc du coup, il y a une belle pagaille par Russange, tout le bazar, enfin, dans le secteur, là. Si vous êtes dans le coin, vous êtes habitué à ça, mais malgré tout, voilà, c'est quand même un peu la panique à bord. Et puis, dans le secteur d'Ayange, sur l'autoroute A30, vous rencontrez également ce matin des difficultés. La traversée d'Ayange est pénible. 03 87 52 13 13 pour le trafic.
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0: Chagrin d'amour, chacun fait ce qui lui plaît sur votre radio ici, 8h41. Merci de nous signaler les difficultés que vous rencontrez. Et c'est ce qu'a fait ce matin Angela pour nous dire qu'entre Vitry-sur-Orne et Romba, il y avait un accident entre une voiture et deux camions. Les véhicules sont arrêtés dans le virage. N'est pas le sens pour le moment, mais j'y reviens dès que j'ai des informations à vous communiquer. Et si vous-même, vous avez des précisions à nous donner, n'hésitez pas au 03 87 52 13 13.
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0: 8h41, quel drôle de bruit. C'est le testé et approuvé du jour. Pour aller voir du rock, il faut aller chez nos voisins allemands. Les Allemands en sont friands et il existe de très bonnes salles que vous avez testées pour nous d'ailleurs, Nicolas Bille.
3: Et la salle que j'ai eu l'occasion de tester, c'est Garage Saarbrücken, l'une des salles de soirée et de concert les plus célèbres du Land de Sarre. Alors célèbre déjà parce que les groupes invités sont souvent internationaux et ensuite parce que ce lieu a une histoire. Pourquoi ce nom, Garage Saarbrücken? Eh bien parce qu'à l'origine, dans les années 20, cette salle de concert était en fait un atelier automobile, un garage, et puis l'activité automobile a fini par s'arrêter. Et au milieu des années 80, le bâtiment s'est transformé en espace culturel qui peut accueillir jusqu'à 1000 personnes. Et pour les plus petits concerts, il y a juste à côté le Kleiner Club, une scène plus intime, plus proche du public, qui fait aussi partie de cette salle Garage Saarbrücken. Et alors, il y a quelques jours, je suis allé découvrir un concert de rock, un groupe londonien que je suis depuis un petit moment. Il s'appelle Leap, et sur scène, ça donne ça.

0: La salle suffisamment grande pour accueillir tout le monde. On est proche de la scène, proche des artistes, de l'ambiance du groupe. Les titres rock s'enchaînent, l'ambiance est survoltée au garage Saarbrücken. Fin de concert, les artistes sortent de leur loge pour venir rencontrer le public. Une heure complète pour discuter avec eux, repartir avec le vinyle du groupe, prendre une photo. Moment superbe dans ce qui est une salle référence des concerts de rock en Allemagne. Garage Saarbrücken et le concert de Lippe, c'est testé et approuvé.
1: Eh bien, c'est noté. Merci beaucoup, Nicolas, de ce test pour nous. Le concert de rock, ça nous va. On a Sylvia qui est avec nous. Bonjour Sylvia.
2: Oui, bonjour.
1: Dites donc, vous avez l'oreille, hein, vous avez entendu le signal, ce qui vous permet gagner 50 euros en carte carburant.
2: Ouais, super.
1: Bon, écoutez, je suis content. Hein,
2: super, parce que j'ai un petit voyage qui est prévu sur Annecy, donc du coup, voilà.
1: Ça va payer l'essence, super. Passez une belle journée, Sylvia, merci d'avoir été attentive et continuez de nous être fidèles.
2: Je vous remercie, au revoir.
1: Passez une bonne journée.
2: Bonne journée à vous.
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1: C'est le moment de retrouver par ici les économies, non pas avec Monsieur Radin ce matin, mais avec Valère Coréard, qui chaque jour nous propose un bon plan pour notre pouvoir d'achat. Aujourd'hui, vous vouliez nous parler de cuisine, Valère.
7: Avec la participation de Marie-Christine, elle m'a écrit sur mon mail par ici les économies@radiofrance.com. Je la lis. Ce mail concerne la cuisson des aliments. Tout le monde sait que le fait d'utiliser l'autocuiseur réduit le temps de cuisson des aliments. Par contre, ce que la majorité des gens ne savent pas est la chose suivante. Je fais cuire mes aliments, j'arrête le gaz ou la plaque électrique avant le temps imparti. Je n'enlève pas tout de suite la soupape de mon autocuiseur, je la laisse et ça continue de cuire. Ça peut durer 5, 10, 15 minutes, voire plus, suivant ce que je cuis. Je pense qu'à la fin de l'année, je fais beaucoup d'économies d'énergie. Alors beaucoup, je ne sais pas Marie-Christine, mais ce que je sais, c'est que c'est par cette succession de petits gestes qu'on peut faire la différence.
1: Couvrir ses casseroles pour faire bouillir de l'eau est aussi un geste efficace d'ailleurs.
7: 25% d'énergie en moins quand on couvre une casserole ou une poêle, d'après l'Agence de la Transition écologique. Éteindre le four un peu avant que votre plat soit cuit peut vous faire économiser 10% de sa consommation. Un autre réflexe intéressant est de bien choisir vos équipements si vous devez en changer. C'est l'étiquette énergie qui va vous guider avec à la clé de belles économies. Pour vous donner une idée, sur un logement équipé d'appareils énergivores, c'est un budget de 6000 euros sur 15 ans d'énergie. Si vous basculez tout en basse consommation, on passe à 2700 euros, ce qui fait une belle différence, sans parler de l'eau économisée aussi selon les équipements. Merci en tout cas Marie-Christine pour votre message et n'hésitez pas, si vous aussi vous avez des astuces pour cuisiner moins cher, mon mail par ici leséconomies@radiofrance.com.
1: Eh bien, c'est noté. 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On va aller du côté du marché fermier des producteurs qui se déroulera vendredi à Metz dans un instant après Vanessa Paradis. Les épines du cœur.

0: Les épines du cœur de Vanessa Paradis.
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0: Et à 10 minutes de 9h, c'est le moment de retrouver notre agenda. Et ce matin, c'est Vincent Tillman qui est avec nous pour nous présenter les marchés fermiers des producteurs. 17 stands de producteurs locaux, primeurs, glaciers, boulangers, des vins d'appellation d'origine contrôlée. C'est un partenariat avec la Chambre d'agriculture de la Moselle, Moselle Attractivité, l'association du quartier Saint-Louis et ici Lorraine. Bonjour Vincent.
3: Bonjour Frédéric, bonjour tout le monde.
0: C'est vous qui tenez la cueillette de Peltre, mais là vous allez nous parler, nous présenter ce marché fermier de la place Saint-Louis. Qu'est-ce qui fait la particularité d'un marché fermier comme celui-ci ?
3: Alors la particularité, c'est qu'on est au plein centre-ville, il y a beaucoup de passages, il y a les terrasses, quand on a le soleil, les gens boivent leur bière ou leur apéro à côté de nous, et puis il y a une quinzaine de producteurs à peu près. Donc ça va de la charcuterie au pain, au miel, au sirop, c'est une bonne entente, il y a les fromages, il y a
0: tout ce qu'il faut.
3: Vraiment un petit marché.
0: Tout ce qu'il faut pour se faire plaisir. On entre dans la pleine
3: saison
0: et de la musique, ouais. On entre dans la pleine saison des fraises. Comment s'annonce cette récolte cette année ? Quelle variété allez-vous proposer sur le marché ?
3: Alors cette année, on a quand même la variété Sensation qui sort du lot, on la trouve très très bonne. Et là c'est le début de la saison. Alors on limite encore à 1 kilo parce que on veut qu'il y en ait pour tout le monde pour le week-end. Donc il faut ça. On n'a jamais vu ça. Je dis aux clients de cueillir en regardant la cathédrale de Metz ou le Pompidou, parce qu'on voit un peu le toit de la cathédrale et le toit du Pompidou de notre cueillette.
0: Ouais.
3: Et on leur dit il faut cueillir au côté l'ensoleillement. Cette année l'ensoleillement est très important parce qu'il y a que des fraises côté soleil. Côté nord, nord-est, on a les fraises sont encore vertes. Alors c'est flagrant délice cette année. On n'a jamais vu ça.
0: Voilà, il y a vraiment une différence entre une fraise industrielle et une fraise locale. On rappelle.
3: Vous êtes en pleine terre,
0: ouais. Eh oui, bien évidemment.
3: En pleine terre.
0: Évidemment. 17 stands de producteurs locaux. C'est vendredi après-midi. Raffaello Marcellia sera en baladeur avec vous, avec le micro ici, Lorraine, entre 17h et 19h. Il y a encore beaucoup à dire. Merci beaucoup, Vincent Tillman, de la cueillette de Peltre, d'avoir été avec nous ce matin. Je vous souhaite une belle journée. Et puis, un bon marché vendredi après-midi, place Saint-Louis. À bientôt.
3: Merci à vous. À bientôt.
0: Passez une bonne journée, il est 8h52, la suite avec le docteur Kierzek qui va venir nous retrouver. Ça vous est peut-être déjà arrivé de vous lever le matin et d'avoir des vertiges comme ça. On en saura plus à ce propos tout de suite après David Bowie.

0: Quel tube !
1: Let's Dance de David Bowie sur votre radio. Ici, Lorraine, nous sommes à 5 minutes de 9h. C'est donc le moment de retrouver Gérald Kierzek, notre médecin, comme chaque matin, hein, avec ses conseils du jour. C'est un symptôme courant mais embêtant au quotidien. Les vertiges en se levant. Est-ce que c'est normal ou pas, docteur ? Bonjour.
2: Bonjour à tous. Ah, cette fameuse tête qui tourne au saut du lit. On a tous connu ça un matin, après une grasse mat, quand on est un peu fatigué. Alors, rassurez-vous, dans la majorité des cas, c'est bénin. Mais attention, ce petit vertige du matin a un nom bien précis, c'est l'hypotension orthostatique. D'ailleurs, ce terme un peu barbare se cache un phénomène simple. Imaginez, vous êtes allongé, votre sang circule tranquillement et en vous levant brusquement, la gravité va faire son travail et une partie de votre sang dégringole dans les jambes. Du coup, le cœur reçoit moins de sang, la pression chute et votre cerveau se retrouve un petit peu moins irrigué aussi. Et cette sensation vertigineuse occasionnelle est anodine. L'hypotension orthostatique chronique, elle, n'a rien de drôle. Donc, quand c'est de temps en temps, c'est pas grave. Quand ça vient tous les matins, c'est compliqué. Ça touche du monde, ça touche 7% de la population. Et plus on vieillit, plus on est touché par ça. Le risque, c'est la chute, hein, bien sûr, et le risque de fracture, et aussi un risque accru de maladies cardiovasculaires. Alors, il y a plusieurs facteurs qui vont expliquer ça, mais le premier, et il faut y penser, ce sont les médicaments. Vous prenez des médicaments contre l'hypertension artérielle, parfois ils sont trop dosés. Il y a d'autres médicaments, les antidépresseurs, les médicaments contre la maladie de Parkinson aussi. Et ensuite, une fois qu'on aura éliminé cette cause-là, on ira chercher la déshydratation, l'anémie, ou encore le fait de rester trop longtemps alité.
1: D'accord, donc il faut traiter la cause, mais en attendant, docteur, quels sont les gestes concrets pour éviter de se sentir mal chaque fois qu'on se lève ?
2: La règle numéro 1, c'est le lever en 3 temps. On ne bondit pas du lit dès que le réveil sonne. On s'assoit d'abord sur le bord du lit pendant une trentaine de secondes. On fait quelques mouvements de pompage des pieds pour faire remonter le sang. Et ensuite, seulement, on se met debout. Deuxième conseil, on boit. Je disais que la déshydratation, ça peut être une cause. Donc, il faut boire 1 litre 5, 2 litres par jour. Surtout par temps chaud et après un effort. Et ajouter un peu de sel, d'ailleurs, dans son alimentation. Sauf, évidemment, si votre médecin vous a dit sans sel. Et troisième astuce, évitez de rester debout sans bouger pendant longtemps car le sang stagne dans les jambes et si jamais la tête vous tourne, accroupissez-vous ou allongez-vous aussitôt, ça va ramener le sang vers le cerveau. Et un point crucial, si vous prenez des médicaments pour la tension, ne les arrêtez jamais tout seul, mais parlez-en à votre médecin, il pourra peut-être ajuster votre traitement, changer de molécule ou peut-être tout simplement diminuer le nombre de médicaments. Et d'ici là, portez-vous bien.
1: Ah bah vous aussi, docteur, portez-vous bien. C'est toujours très utile de vous entendre chaque matin sur votre radio, ici Lorraine. Pour vos conseils de médecine, j'ai été ravi de participer à cette émission ce matin avec vous, qui nous regardez sur France 3 ou sur ici.fr. Je suis très content de vous retrouver demain. Et pour vous qui restez à la radio, vous restez avec nous, parce que dans un instant, il y a les infos.
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1: Il est 8h59. C'est Ilan Malka qui va prendre le relais juste avant les infos de 9h avec François. Quel est le menu, Ilan ? Bonjour.
11: Bonjour, vous faites bien de parler de menu puisque nous allons parler cuisine justement dans Bienvenue chez vous. Nous allons cuisiner les concombres. Est-ce que vous les aimez bien, Fred ? Oui.
1: Moi j'aime bien les concombres quand ils sont en petite salade comme ça avec une petite crème, c'est super bon, c'est frais, c'est tout à fait été, c'est génial.
11: Absolument, on est dans la saison justement.
1: C'est bon pour ceux qui aiment quoi.
11: Voilà, oui, par définition. Vous qui nous écoutez, venez témoigner, dites-nous si vous aimez les concombres, comment, avec quel type de sauce, je ne sais pas moi, dites-nous tout. François Pelleret, vous ?
12: Je cherche d'autres recettes que celles indiquées par Fred et j'en trouve pas.
11: Oh, qu'est-ce qu'il peut y avoir comme type de recette
12: avec du tzatziki, vous savez, ça c'est
1: petit,
12: super.
1: Oui. En petit carré aussi. Ça peut être en petite. Comment ça s'appelle Une brunoise.
11: Ok.
1: Ouais, je crois que c'est ça.
11: Ouais. Mais il y a plein de bonnes idées. En jus aussi, pourquoi pas. Jus de concombre, ça le fait, ça aussi.
1: Ben oui.
12: En rondelle sur les yeux.
11: Ben oui, ça aussi.
1: Demain, je propose à celles et ceux qui nous écoutent de retrouver François Pelleret à partir de 6h30 avec des concombres sur les yeux.
11: Ah, très bonne idée.
12: Voilà. Moi, je fais de la radio les yeux fermés.
1: Le concombre s'en va. On retrouve demain. Salut.
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11: Nous sommes mardi 19 mai, vous écoutez Ici Lorraine, radio de proximité numéro 1 en Moselle. Il est 9h. Un point sur l'info tout de suite avec vous, François Pelleret. Metz et Thionville sont inscrites sur la carte du Tour de France.
12: Oui, alors pas cette année ni l'an prochain, mais celle du Tour 2028, annonce faite hier par le patron de la Grande Boucle, Christian Prudhomme, qui a décidé donc de mettre la Lorraine et la Champagne-Ardenne à l'honneur dans 2 ans. D'abord parce que le départ sera donné à Reims, ensuite les coureurs feront étape à Épernay, Charleville-Mézières, Verdun, puis Metz et une arrivée à Thionville le 28 juin, certainement sur la place de la Liberté comme en 99. Cela fait près de 10 ans que le maire de Thionville-Pierre Cuny œuvre pour être choisi. C'est fait. Et ça représente un prix à payer de combien pour la ville ?
0: Je crois que c'est aux alentours de 150 000 euros. Plus les travaux éventuellement de remise en état, bien sûr, puisque rien que sur la ligne d'arrivée, il faut que ça soit nickel. Alors ça, c'est des travaux qui seront avancés ou qui seront déplacés, puisque en 2028, on axera bien sûr les 6 réfections de chaussée il y a besoin sur le trajet Tour de France, travaux qui auraient été faits quelques années plus tard. Donc voilà. Mais grosso modo, c'est 160 000 euros et on dit que pour 1 euro investi, c'est entre 3 et 4 euros de retombées économiques sur la ville.
12: Thionville et son maire, Pierre Cuny, Thionville qui n'a pas été donc ville étape depuis 1999. MS, la dernière fois, c'était 2012. Une dernière chose, le Tour 2028 sera avancé avec un départ, je vous l'ai dit, le 24 juin de Reims, car il y aura les Jeux Olympiques cette année-là à Los Angeles du 14 au 30 juillet. La directrice générale du FC Metz va poursuivre sa carrière ailleurs. Après avoir passé plus de 20 ans chez les Grenats, Hélène Schrub quittera son poste dans les prochaines semaines. L'intérim sera assuré par la directrice générale de FC Metz Stadium, Anne-Claire Mangel. Hélène Schrub est donc entrée en 2005 au FC Metz. Elle est devenue directrice de la communication, puis secrétaire générale en 2012, puis directrice générale du groupe FC Metz en 2016. Elle était devenue le bras droit du président Bernard Serin. Elle est également membre du comité exécutif de la Fédération française de football. Entrée gratuite pour les moins de 16 ans ce soir pour encourager les pongistes du Metz tennis de table. C'est 10 euros pour les plus grands. Les joueuses fêteront peut-être un nouveau titre de championne de France, un 7e. Cette finale retour des play-offs débutera à 19h30 au complexe Saint-Symphorien. C'est face aux Vosgiennes d'Étival. Les Messines ont remporté le match aller, 3-1. Ensuite, elles partiront jeudi pour la Pologne, théâtre du Final Four de la Ligue des Champions. Le Metz TT affrontera en demi-finale samedi les Espagnols de Carthagène.
11: Les plaintes pour viol contre Patrick Bruel vont s'accumuler.
12: Oui, 4 autres sont en préparation, annonce ce matin l'avocate de Flavie Flamand, l'animatrice qui a elle-même déposé plainte la semaine dernière. Elle affirme avoir été victime de soumission chimique de la part du chanteur quand elle avait 16 ans. Patrick Bruel lui répond qu'il n'a jamais forcé une femme ni droguée ni manipulée. Pour l'heure, 4 enquêtes sont ouvertes en France pour viol et une enquête en Belgique pour agression sexuelle. Un automobiliste coincé dans la tôle de sa voiture hier à Sarreguemines après une collision avec une autre voiture sur les coups de 13h. Cet homme de 42 ans a été désincarcéré par les pompiers, transporté à l'hôpital Robert Pax avec de sérieuses blessures. 2 autres blessés plus légèrement ont également été soignés à Robert Pax.
11: Pour trouver un rendez-vous chez un pédiatre en Moselle, c'est plutôt accessible.
12: Oui, en revanche, pour trouver un rendez-vous chez un kiné, le délai est plus long que la moyenne nationale. La plateforme de prise de rendez-vous Doctolib a mené une étude sur l'accès aux soins en partenariat avec la Fondation Jean Jaurès. Vous avez les résultats sur ici.fr, département par département et spécialité par spécialité. Alors, explication chez nous de Nicolas, qui est kinésithérapeute dans le secteur du Sud Messin. Il siège aussi à l'Union Régionale des Professionnels de Santé, l'URPS. Son explication, c'est que nous avons moins de kinés parce que nous sommes frontaliers du Luxembourg.
7: Ce qui ressort le plus en ce moment, c'est aussi l'attractivité de ce pays que l'on connaît bien, qui est le Luxembourg, et qui est très attractif en termes d'activités professionnelles et de rémunération. Et beaucoup de confrères et de consoeurs sont tentés d'aller essayer l'expérience luxembourgeoise. Et c'est ce qui va créer aussi, encore une fois, un manque dans certaines zones plutôt frontalières. Je sais que dans les coins de Thionville, par exemple, c'est compliqué d'avoir un accès aux soins kinésithérapiques, mais je dirais même d'autres soins de professionnels de santé. parce qu'il y a cet appel du Luxembourg qui est assez attractif.
12: On continuera de commenter cette étude de Doctolib avec son directeur général France, qui sera l'invité de l'émission Ma France sur Ici Lorraine à 13h, 9h05. Encore une journée de gris, mais une des dernières, hein, Ilan.
11: Oui, alors bon, c'est nuageux, il y a quelques petites gouttes de temps en temps, c'est plutôt moins pluvieux qu'hier quand même, avec des températures qui remontent un chouïa aussi, entre 16 et 17 degrés cet après-midi, 16 Beach, Forbach, Saint-Avold, Metz, Thionville, 17 degrés à Sarrebourg et à Sarreguemines. Sur la route, bon, ça circule globalement bien, ce sont les ralentissements habituels, il y a un petit peu de monde sur la 31 dans le sens montant, à hauteur de Zoufdgen, comme souvent à cette heure-ci. N'hésitez pas à nous dire si vous apercevez d'autres problèmes sur la route. 03 87 52 13 13. Je regarde le trafic des trains. Globalement, ça va. Tous les trains sont à l'heure, donc tant mieux. Voilà.
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11: 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Dès que vous entendez un bruit de klaxon, vous nous appelez 03 87 52 13 13. Quand est-ce qu'il y en aura un? Bon, je vais pas vous le dire. Non. Eh non, je vais pas tout vous donner non plus. Hier, je vous ai donné un gros indice sur le moment où il y en avoir un, mais là aujourd'hui, non. Il faut pas abuser non plus, franchement. Comment est-ce que vous cuisinez les concombres? Je vous attends 03 87 52 13 13. Et voici tout de suite Zazie. Alors là, on remonte en 1995, elle sortait son deuxième album Zen, coécrit notamment avec Pascal Obispo, et ça sera le début du succès en fait pour elle.

0: Zazie Zen sur Ici Lorraine.
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0: Est-ce que vous connaissez le Cucumis sativus? Oulala, c'est une espèce de plante à fleurs de la famille des cucurbitacées. Alors c'est botaniquement un fruit, considéré en cuisine comme un légume. Il nous vient au départ de l'Inde et plus précisément de l'Himalaya. Est-ce que vous voyez de quoi je parle ou pas? C'est le concombre, tout simplement. Alors est-ce que vous l'aimez, ce brave concombre? Comment est-ce que vous le consommez? En entrée, en plat, pourquoi pas en dessert? J'ai pas tellement d'idées de dessert avec des concombres, mais ça doit bien exister. En jus, en masque, même tant qu'on y est, dites-moi tout, 03 87 52 13 13, vous pouvez donc nous appeler à ce numéro-là, ou nous envoyer aussi des messages écrits sur WhatsApp au 03 87 52 13 13, messages vocaux également. Et puis, vous le savez aussi, hein, je vous mets tous les jours un post sur le sujet du jour sur mon Facebook, Ilan Malka, ici Lorraine, demandez-moi en ami, commentez mes messages, j'adore ça, voilà, j'adore avoir de vos nouvelles. Nous sommes avec Élodie Litzenburger, bonjour à vous.
3: Bonjour.
0: Alors, vous dirigez la maison horticulture Litzenburger, bien nommée, qui est située donc à Blissbruck. On est vraiment juste à la frontière avec l'Allemagne. Dites-moi, quels sont les produits que vous cultivez en ce moment, les produits de saison? Il y a quoi?
3: Alors, il y a tout ce qui est plants pour le potager, les plants de tomates, les plants de courgettes, les fameux plants de concombre.
0: Eh oui.
3: Et plein de fleurs, voilà, tout ce qu'il faut pour fleurir cet été.
0: Bon, alors vous me rassurez, ça va, je suis pas trop à côté avec mon sujet du jour, le concombre est bien de saison. Elle a démarré quand, cette saison du concombre?
3: Alors, nous on a commencé les semis courant mars, avril, et la période de repiquage au jardin, c'est en ce moment. Une fois que les cinq glaces sont passées, qu'il fait un peu plus chaud au jardin, ben, on va pouvoir les planter à l'extérieur.
0: Voilà, donc c'est tout récent, parce que les cinq glaces, c'était vraiment il y a quelques jours. Hein.
3: Oui, oui, c'est ça, oui.
0: Ouais.
3: Et assez frais.
0: Ouais. Comment est-ce qu'il se cultive, ce concombre?
3: Alors, l'emplacement idéal au jardin, c'est plutôt un endroit ensoleillé. Il faut qu'il ait au moins 6 à 8 heures de soleil direct dans la journée et plutôt à l'abri du vent.
0: Ouais, ouais, ouais. Alors en Moselle, c'est peut-être pas si évident que ça de le cultiver parce que le soleil, il est un peu imprévisible. Hein. Là, ces derniers temps, il n'était pas trop là. Il devrait revenir prochains jours, mais...
3: Oui, c'est pour ça qu'il faut encore, fallait encore attendre un petit peu avant de le mettre au jardin.
0: Ouais, c'est ça. Voilà, c'est le bon moment parce que le soleil est censé revenir en tout cas ces prochains jours. Elle dure jusqu'à quand, cette saison du concombre?
3: Alors, la plantation, elle peut se faire jusqu'au mois de juin. Et après, voilà, il faut attendre le temps que ce soit le bon moment pour les récolter. Donc, la récolte, ce sera plutôt juillet jusqu'à octobre, si l'automne est encore doux. Mmh.
0: Est-ce qu'il s'associe bien à certaines plantes? Parce qu'on sait que voilà, il y a des associations qu'il faut favoriser, d'autres qu'il faut éviter. Alors concernant le concombre, comment ça se passe?
3: Alors il y a certaines plantes qu'on peut associer, oui. Par exemple les radis, on peut mettre du semis de radis autour. Là, ça a un avantage de repousser les pucerons et les chrysomèles. Et ça permet de gagner de la place au jardin. On peut aussi planter des haricots ou des pois. Ça, c'est les légumineuses. Leur intérêt, c'est d'apporter de l'azote au sol. Et on peut aussi faire des salades au pied. Donc ça va être l'avantage d'un paillis vivant. Donc ça permet de garder une terre fraîche et humide pour éviter que le plant ne dessèche.
0: Est-ce qu'il a des bons apports pour la santé, ce concombre?
3: Alors oui, c'est une plante qui est riche en vitamine K pour les os. Ça favorise aussi la santé cardiovasculaire parce qu'il apporte du magnésium et du potassium.
0: Ouais.
3: Il est bon pour la peau. On peut en faire
0: des masques.
3: Des masques, des lotions. On peut c'est bon pour la digestion, c'est très hydratant parce que c'est composé à 95% d'eau. Et il y a aussi des vertus calmantes et détoxifiantes, pour en faire des boissons détox.
0: Ah oui, donc il a des sacrés avantages, hein, ce concombre. Hein. Franchement,
3: oui.
0: Faut pas le sous-estimer. Hein.
3: Non, pas du tout.
0: Bon, alors vous parliez de boissons. Bah tiens, on va peut-être se donner des idées de boissons justement avec des concombres. Et puis, on va peut-être aussi évoquer les différentes variétés de concombres avec vous, Élodie Litzenburger. Restez bien avec nous. Et vous qui nous écoutez, dites-nous comment est-ce que vous le préparez, ce concombre. Comment est-ce que vous l'aimez en salade, pourquoi pas avec des viandes, mélangé à d'autres légumes. Dites-nous tout. Voici Amir tout de suite, c'est son tout dernier titre et ça s'appelle À l'imparfaite.

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1: Amir à l'imparfaite sur Ici Lorraine.
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1: La saison du concombre vient de démarrer. Nous sommes avec vous, Élodie Litzenburger, maison horticulture Litzenburger, eh oui, à Blissbruck, hein, juste à côté de l'Allemagne. Bon, alors, vous nous avez dit, il a de multiples bienfaits, ce brave concombre, hein, pour le cœur, pour la peau, pour la détente, simplement, le bien-être en général. Et vous nous disiez, on peut le faire en boisson. Vous, comment est-ce que vous le faites en boisson, Élodie?
4: Alors, moi, c'est plutôt une eau détox. Donc, je prends des rondelles de concombre avec des quarts de citron et un peu de menthe. Et je laisse infuser tout ça dans une eau bien fraîche.
1: Ça peut se faire en smoothie aussi?
4: Oui, oui. Alors là, on va mettre du concombre, des fraises ou du concombre et du melon. Et voilà, ça fait un petit smoothie bien frais.
1: Ouais, et c'est délicieux, c'est parfait pour la santé, donc c'est nickel, comme on dit. Il y a différentes variétés de concombres. Vous en avez une préférée, vous pourriez nous faire un top 3.
4: Alors, moi j'aime bien le petit concombre à snacker. Ça, c'est un petit concombre de 15 cm à peu près.
1: Ouais.
4: Et donc là, avec un petit dips frais, là, une petite crème fraîche aux herbes ou quelque chose comme ça, là, pour l'apéritif, ça c'est assez sympa.
1: Oui.
4: Après, on a des variétés de concombres qui sont plus ou moins longues. Ça dépend si vous voulez faire des grandes salades ou des petites salades, comme je dis toujours à mes clients. Donc, on a des variétés... comme des concombres qu'on trouve dans le commerce, hein, des concombres très longs, ça c'est par exemple la variété Femspot. Et voilà, moi je préfère cultiver des concombres à peau lisse parce qu'ils sont moins amers.
1: C'est-à-dire, qu'est-ce qui change véritablement? C'est uniquement le goût?
4: Oui, le goût, et puis ouais, ils sont aussi plus faciles à cultiver, il y a moins de pépins aussi dans les concombres lisses.
1: Vous l'aimez comment? Donc, vous nous avez dit en boisson, ça peut être aussi en entrée, en plat parfois. Vous le mangez en plat, ça peut arriver?
4: Alors, j'ai jamais essayé, mais en préparant la chronique, j'ai vu qu'on pouvait le faire en cuisine, en le cuisinant avec de la volaille par exemple, cuit à la vapeur par exemple pour accompagner les poissons ou les volailles, ou alors mélanger dans un sauté de dinde.
1: Ah oui, sympa ça, oui oui. Absolument. Vous qui nous écoutez, est-ce que vous avez déjà testé avec de la dinde, avec de la volaille? Bah appelez-nous 03 87 52 13 13. Ou alors laissez-nous des messages sur Facebook, n'hésitez surtout pas, Ilan Malka. Ici Lorraine, je vous attends. On va évoquer votre entreprise plus généralement dans quelques instants, Élodie, parce que alors vous l'avez reprise en 2021, c'est ça?
4: Oui, c'est ça.
1: Et alors vous avez fait tout un travail justement pour moderniser et puis rendre l'ensemble un peu plus écologique. Vous allez nous raconter ça dans quelques instants. Donc restez bien avec nous, ne bougez pas.
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1: Ah, je vois que le concombre vous inspire, hein, sur Facebook. Il y a Christine qui me dit « Moi, le matin, avant le petit déjeuner, je prends un mix concombre, jus de citron et gingembre. » Et franchement, ça le fait. Voici Billy Preston tout de suite. Nothing.

0: Billy Preston, Nothing from Nothing.
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0: Le concombre dans tous ses états aujourd'hui dans Bienvenue chez vous. Il y a Angèle qui m'écrit sur Facebook. Moi j'adore le concombre en salade vinaigrette et j'en mets toujours dans ma salade composée. J'aime le manger aussi en bâtonnet et je vais essayer la boisson détox comme vient de dire la dame. Alors la dame c'est Élodie, Élodie Litzemburger. Vous êtes donc toujours avec nous Élodie. Alors on l'a dit, hein, vous avez donc repris cette maison horticulture Litzemburger il y a quelques années, c'était en 2021, il y a 5 ans. C'est une entreprise familiale, hein.
3: Oui, c'est mon papa qui l'a créé il y a 40 ans, ouais. Avec le soutien de ma maman.
0: Et alors, comment est-ce qu'on fait quand on reprend une entreprise familiale pour imprimer sa pâte? Ça ne doit pas être simple, hein.
3: Non, c'est pas simple. Ben, il faut céder des bons conseils du papa et puis proposer des nouvelles choses, des nouvelles variétés. Essayer d'être à l'écoute des clients et puis changer un peu les modes de culture aussi.
0: Et alors, comment est-ce que vous avez fait? Est-ce que vous avez justement proposé, vous, des nouvelles variétés ou des nouvelles façons de cultiver? Vous avez imprimé une marque plus écologique, en tout cas.
3: Oui. Alors, déjà, dans le choix des variétés, on essaye d'avoir des variétés de fleurs, par exemple, qui sont plus résistantes à la sécheresse, aux intempéries, hein, c'est parce qu'on a parfois des étés très humides ou très secs. Donc, on essaye d'avoir une gamme de plantes qui répond à ces climats.
0: Ça veut dire que le changement climatique influence directement vos métiers. Alors on peut s'en douter, mais là vous le confirmez de façon qui est très très claire.
3: Oui, il faut s'adapter et en choisissant des variétés qui répondent le mieux à ce qui se passe en fait. Et après, c'est aussi dans la manière de cultiver. Donc, en fait, je limite un maximum tout ce qui est pesticides. Donc là, ça fait 2 ans que j'ai pas fait de traitement pesticides grâce à l'introduction d'insectes qui vont m'aider à contrôler les populations de pucerons. Donc, il y a les chrysopes, les micro-guêpes. Et en installant des plantes à pollen, ça me permet de favoriser l'arrivée des cirfes. Donc ça, c'est aussi un petit insecte qui va avoir sa larve, qui va manger les pucerons. Et j'ai même aussi la présence de coccinelles qui arrive là, qui parle peut-être un peu plus à tout le monde. Donc la coccinelle, c'est la larve qui va aussi manger les pucerons.
0: D'accord, bon, ça, comme ça, ça vous permet d'éviter les pesticides. En plus, les coccinelles, ça porte bonheur, donc voilà, tout va bien.
3: C'est ça.
0: Est-ce que, donc, au niveau des relations avec les clients aussi, il y a des choses qui ont évolué?
3: On reste toujours sur une commercialisation directe aux particuliers, donc on va vers eux sur différents marchés et j'essaie de les inviter un maximum à venir découvrir nos serres parce que c'est là où on peut voir toute notre gamme de production et voilà, c'est toujours beau d'aller visiter une serre pleine en fleurs et les gens sont souvent très émerveillés de voir un peu tout ce qu'on propose.
0: Et alors comment ça se passe? On vous contacte pour venir vous visiter ou alors c'est en libre accès? Comment ça marche?
3: C'est en libre accès, donc on est ouvert du lundi au samedi, de 9h à midi, de 14h à 18h. Et puis pour les gens qui sont un peu pressés, on propose aussi un service de click and collect via le site internet. Donc là, ils prennent tranquillement leur temps à la maison de faire leur petit choix, on leur prépare la petite commande et puis ils ont juste besoin de venir chercher.
0: Et sur quel marché est-ce qu'on peut vous trouver?
3: À Sarreguemines, Beach, Saralbe et Stiravandel.
0: Bon, le choix est large. Voilà. Et vous êtes donc basé à Blisbruck, hein, juste à la frontière avec l'Allemagne. Merci beaucoup, Élodie.
3: Merci.
0: Élodie Litzemburger, maison horticulture Litzemburger. Vous y trouverez des concombres et tout ce que vous voulez, tout simplement. Hein. À bientôt.
3: À bientôt.
0: Salut, bonne journée. Sur la route, vous êtes nombreux au niveau d'Ayange sur l'A30 dans le sens montant en direction de Longwy. Patience. Le trafic des trains est tout à fait normal. Ça circule plutôt bien aujourd'hui. Bah écoutez, tant mieux. Hein. 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Il va falloir écouter, il va falloir être fidèle à Ici Lorraine.
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0: Voici Florent Pagny tout de suite. Florent Pagny que vous pourrez retrouver en concert jeudi 12 novembre au Galaxy d'Amnéville. Vous pouvez le noter d'ores et déjà. Et un jour une femme. Bonne matinée.

0: Florent Pagny et un jour une femme.
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0: Est-ce que vous les aimez en tarte, en salade, en soupe? Est-ce que vous les aimez avec du gingembre, du tzatziki, du pesto, que sais-je encore? Comment est-ce que vous cuisinez les concombres? Ils sont de saison. Appelez-nous 03 87 52 13 13. Laissez-nous des messages sur WhatsApp au même numéro. Je vous attends. Vous pouvez aussi me laisser des messages, bien sûr, sur Facebook. Ilan Malka, ici Lorraine. Nous sommes avec Alexandre Etienne. Bonjour Alexandre.
3: Bonjour Ilan.
0: Alors vous êtes le chef du restaurant Hesperius, un succulent restaurant que je recommande vivement, situé donc à Metz, 6 rue du Faisan. On n'est pas très loin de la place de Chambre. Vous l'aimez bien ce concombre, Alexandre?
3: On l'apprécie beaucoup. Je l'aime particulièrement quand c'est la saison. Ouais. C'est léger, c'est croquant, ça appelle les beaux jours et le soleil.
0: Et vous avez l'impression qu'il est apprécié? Les clients vous en demandent de temps en temps?
3: Les clients n'en demandent pas, mais particulièrement, mais ils vont le prendre quand il est proposé à la carte. Mmh. Ils vont se laisser tenter. C'est vraiment le légume apprécié en ce moment.
0: Est-ce que vous en avez sur la carte là en ce moment?
3: On le travaille beaucoup en amuse-bouche. Nous, c'est vrai que c'est croquant, c'est frais pour démarrer, pour accompagner l'apéritif. Donc en ce moment, on l'utilise en petite salade grecque à l'apéro.
0: Assaisonné avec quoi alors?
3: Un peu de feta, quelques olives, des tomates anciennes, type cure de bœuf, des tomates jaunes, et une belle huile d'olive.
0: C'est vrai que ça le fait, ça, hein, franchement. Et c'est vrai, comme vous dites, ça évoque les beaux jours. Alors bon, là, le soleil, il est pas là, mais il va arriver dans les prochains jours. Normalement, le temps gris commence à être derrière nous. C'est bien le moment d'en consommer du concombre. Est-ce que vous avez une variété que vous appréciez particulièrement, variété de concombre?
3: Non, pas de variété particulière. Par contre, un concombre bio, de préférence, plus de goût, plus charnu, plus croquant et avec des qualités nutritives et plus intéressantes pour la santé.
0: Et alors, en concombre bio, vous vous approvisionnez où? Où est-ce que vous en trouvez?
3: J'en prends régulièrement au Val de Moselle, devant les ponts.
0: Ouais, les jardins du Val de Moselle, ouais.
3: Voilà, c'est ça. Et les produits sont toujours de bonne qualité. Et c'est très apprécié en ce moment de prendre des concombres, et puis des concombres de qualité bio.
0: Est-ce qu'il y a une façon de bien choisir un concombre quand on fait ses courses? Je ne sais pas, une apparence qui est parlante, où on se dit tiens, je vais prendre celui-là plutôt que tel autre?
3: On va tester la fermeté premièrement. Ensuite, la couleur, forcément, le vert vif est signe de bonne qualité et de fraîcheur. Et enfin, les petites aspérités en surface. Un concombre trop lisse, c'est souvent un concombre qui n'a pas été élevé dans les règles de l'art. Enfin, le maraîcher aime utiliser des produits naturel pour pouvoir faire un concombre de qualité, et ça se ressent sur sa peau. Donc des petites aspérités sur un concombre sont signe d'un concombre bien élevé, si je peux dire.
0: Oui, oui. On a pas mal parlé de jus de concombre, hein. Il y a plusieurs auditeurs, auditrices qui nous ont dit qu'ils les aimaient en jus ou alors en smoothie. Vous, parfois, ça vous arrive de le consommer comme ça?
3: Plutôt en infusion. Je vais mettre de l'eau fraîche ou parfois même de l'eau minérale dans un bocal avec des tranches de concombre assez épaisses et de la menthe, et laisser 24 heures ce petit mélange au réfrigérateur. Et puis pour l'été, pour les périodes chaudes, ça fait une belle boisson déshydratante.
0: Ah bah c'est oui. Sympa, c'est un petit peu comme l'eau détox dont nous parlait Elodie Litzenburger dans la première demi-heure, hein. Elle évoquait ça aussi, et ça c'est vrai que c'est très bon. En plus, comme l'a rappelé Elodie, ce concombre il a plein de vertus pour la santé, hein.
3: C'est vrai qu'il est très bon, et en infusion ou même parfois la centrifugeuse pour récupérer le jus pour venir faire un smoothie comme vous avez dit, ou un petit mélange de légumes avec une autre variété de légumes, ça peut être intéressant.
0: On va se donner des idées de plats avec vous. Vous pouvez rester un peu avec nous encore, Alexandre?
3: Oui, bien sûr.
0: Ouais, des idées de plats et pourquoi? Alors je ne sais pas si ça peut exister des idées de desserts à base de concombre, mais vous allez nous le dire. Ne répondez pas tout de suite. On vous retrouve dans quelques instants.
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0: Vous me donnez faim avec vos messages sur Facebook. Il y a Anne-Marie qui dit « Alors moi, les concombres, j'en fais pousser dans mon potager. Je les mange coupés en rondelles. Je les fais dégorger avec du gros sel. » Petite astuce pour les personnes qui ne les digèrent pas trop bien. Rajouter un peu de sucre fin, bien rincé, puis faire une vinaigrette avec de la crème, légère ou non. En apéro, coupé en bâtonnets avec une sauce au fromage blanc et des fines herbes dans une salade. Coupé en petits cubes, tomates, concombres, maïs, thon, un peu au gré des envies. Oh là là, que de bonnes idées. On retrouve Alexandre Espérius dans quelques instants, juste après Kenny Loggins.

0: Kenny Loggins, Footloose sur Ici Lorraine.
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0: Comment est-ce que vous aimez les concombres? Venez tout nous dire. 03 87 52 13 13. Laissez-moi des messages sur WhatsApp au même numéro. Messages vocaux, messages écrits. Vous pouvez aussi passer par Facebook. Ilan Malka, ici Lorraine. Nous sommes avec vous, Alexandre Etienne. Vous êtes le chef du restaurant Hesperius à Metz, situé 6 rue du Faisan. Bon, alors, on a dit que vous aviez, voilà, du concombre sur la carte en entrée. En plat, vous l'aimez comment? Vous le cuisinez comment, vous, Alexandre?
3: Alors en plat, j'aime faire une poêlée de concombre. On va faire des tranches d'un demi centimètre environ, et on va poêler les concombres avec de l'huile de sésame et de l'ail. Et là, vous allez avoir une belle texture qui va être entre la courgette et le melon.
0: Ah ouais.
3: Et avec des petites saveurs asiatiques, et puis après on peut saupoudrer un petit peu de graines de sésame pour apporter un peu de croquant supplémentaire.
0: Avec un peu de viande aussi, pourquoi pas?
3: Voilà, c'est ça, pour accompagner les grillades tout l'été, c'est une belle poêlée originale.
0: Ouais, c'est ça. Hein. Alors, en première partie d'émission, Elodie disait que ça marchait très bien avec la viande blanche, hein, par exemple la dinde, la volaille. Vous confirmez?
3: Oui, ça va avec toutes les viandes grillées.
0: Et alors, est-ce que les desserts au concombre, ça existe? Parce que alors, j'ai fouillé dans mes mémoires, je me suis dit, est-ce que j'ai déjà mangé ça? Non, ça m'est jamais arrivé de manger un dessert avec du concombre, mais ça peut peut-être se faire quand même.
3: C'est possible, et j'ai une recette très originale pour ça, qui pourra surprendre vos invités, par exemple, Ilan.
0: Alors super, on vous écoute.
3: Il faut un demi-concombre et une belle poignée de fraises. On est aussi en début de saison, donc il faut en profiter. Du yaourt grec, un peu de miel et un citron vert. Vous coupez le concombre en deux, il vous reste un quart de concombre qu'on va mixer avec un peu de menthe aussi, et de jus du citron vert, ouais. Pour nous faire une petite sauce à base de concombre. On va ensuite tailler les fraises en morceaux, on va tailler le reste du concombre en morceaux, on va le mélanger avec le yaourt à la grecque, et on va rajouter un peu de miel pour apporter un peu de sucre, et on va faire des petites verrines où on va y déposer au fond notre coulis de concombre menthe et par-dessus notre belle brunoise de fraises et de concombre pour faire une verrine originale et fraîche pour l'été.
0: Ah, super sympa, hein, franchement ça mélange presque un peu yaourt, salade de fruits ça fait un dessert super frais et parfait quoi pour l'été, hein.
3: Oui, il faut essayer, je conseille de faire ça, ouais, ou même le printemps, avec les jours chauds qui arrivent, ce sera un dessert idéal et puis surprenant pour les convives.
0: Ah bah voilà, bon, on peut même dérouler tout un menu avec du concombre grâce à vous, Alexandre, hein, parfait, voilà, pour les barbecues, hein, qui arrivent, franchement ça le fait très bien. Merci beaucoup à vous, Alexandre.
3: Avec plaisir, merci à vous, Ilan.
0: Voilà, le restaurant Hesperius, hein, situé donc 6 rue du Faisan, on n'est pas très loin de la place de Chambre à Metz, je le recommande vivement. À tout bientôt, salut.
3: À bientôt, au revoir.
0: Voici Marine, cœur maladroit, et j'attends vos recettes, n'hésitez pas.

0: Marine, cœur maladroit sur Ici Lorraine.
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0: On parle concombre aujourd'hui dans Bienvenue chez vous. Alors nous étions il y a quelques instants en ligne avec le chef Alexandre Etienne du restaurant Hesperius à Metz. Alors je lui avais dit au revoir, mais il y a Rosanna à l'accueil que je remercie pour son travail qui m'a dit « Ah mais il y avait des auditeurs, des auditrices qui voulaient poser des questions à Alexandre, est-ce qu'on peut le rappeler ?» J'ai dit « Bah oui, bien sûr, on va le rappeler. Alexandre, vous êtes toujours là ?»
3: Je suis là.
0: Il est là. Et il y a Sandrine de Sainte-Ruffine alors qui avait une question pour vous. Bonjour Sandrine.
4: Oui, bonjour.
0: Alors dites-nous tout. Déjà, vous aimez bien les concombres, Sandrine ?
4: Oui, mais je les cuisine que crus. Donc, ouais. Je voulais vraiment savoir, ça avait attisé ma curiosité, comment on fait pour cuisiner du concombre cuit ? Une fois, j'ai fait il y a longtemps, mais ça avait pas marché.
0: Ah, alors ben bon, vous avez déjà donné une première piste tout à l'heure, Alexandre, avec la poêlée, justement, hein, cette façon de cuire le concombre en poêlée. Bon, alors il y a peut-être aussi d'autres idées. Hein, il y a peut-être pas que ça.
3: Oui, je vais donner une autre idée à Sandrine pour la période estivale. Si elle fait quelques barbecues pendant l'été, l'idée c'est de couper le concombre en deux, d'enlever les pépins, on les pépine bien pour éviter qu'ils viennent trop mous à la cuisson. On peut garder la peau si c'est un concombre bio comme on parlait tout à l'heure. Et enfin, on va le griller tout simplement sur la grille du barbecue avec une braise bien chaude. Et on y ajoute un filet d'huile d'olive. On l'assaisonne avec du sel et du poivre et on peut y rajouter quelques épices, un peu de paprika fumé.
4: Très bien.
0: Eh ben voilà une bonne idée, Sandrine.
4: Ah oui, le mien il avait cramé. Je pense que j'en avais mis trop dans la casserole et que du coup, ça avait cuit. Ah. Et qu'en fait, il faut faire tout à la poêle, comme vous disiez, en fait. Hein.
3: Oui, à la poêle et puis au barbecue aussi, c'est bien parce que c'est rapide. On le saisit vraiment 2 minutes de chaque côté et on garde un peu, il est tout juste cuit, on garde un peu de croquant, un peu de fermeté.
0: Voilà, bon, faut essayer plusieurs fois parfois hein, pour bien réussir les recettes. Je sais de quoi je parle parce que alors moi j'ai besoin d'essayer 15 fois en général pour bien réussir une recette. Donc donc voilà. Merci beaucoup Sandrine.
4: Eh ben c'est moi qui vous remercie pour les suggestions un peu innovantes. Ça changera la salade.
0: Oui, voilà. Si vous tentez, n'hésitez pas à nous faire un retour. Hein, n'hésitez pas à m'envoyer un petit message sur Facebook. Vous me dites, tiens, j'ai essayé la recette du chef Alexandre Etienne. Et puis tout le monde s'est régalé, c'était génial. Comme ça, ça va peut-être inspirer d'autres gens. Il y a Aude aussi sur Facebook qui m'écrit la même chose. Elle dit, merci au chef pour ses recettes originales. J'ai très envie d'essayer. Tentez le coup et puis voilà, faites-moi des photos, des choses comme ça. Faites-moi des retours.
4: Eh bien, je vous remercie beaucoup.
0: À bientôt, Sandrine.
4: Puis ça m'a donné envie d'aller aussi... d'aller dans ce restaurant.
0: Le restaurant Hesperius. Oh, ouais, tentez-le, moi je vous le recommande.
4: Merci beaucoup.
0: À bientôt, salut.
4: Salut.
0: Et à bientôt, Alexandre. Cette fois-ci, c'est la bonne. Hein.
3: C'est noté. À bientôt, Ilan. Merci beaucoup. Merci à Sandrine pour son appel.
0: Allez, ciao, ciao. Et puis, on va continuer à se donner des idées de recettes, mais on va passer aux légumes primeurs dans un instant.
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1: Voici U2. Quel est votre album préféré d'U2? Alors moi c'est celui-là, perso. Hein. Bon, chacun son préféré, hein, mais moi c'est Hartung Baby qui est sorti en 91. Allez, on y retrouvait One.

0: une des plus belles chansons du groupe U2. Sur Ici Lorraine, nous allons parler légumes primeurs dans la deuxième heure de Bienvenue chez vous. Alors surtout restez bien là, ne vous éloignez pas.
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0: Mardi 19 mai, vous écoutez Ici Lorraine et il est 10h. Un point sur l'info tout de suite avec vous, François Pelleret.
2: Le maire de Thionville, Pierre Cuny, a appris que sa ville ferait l'objet d'une étape du Tour de France en 2028. Il l'a appris lorsqu'il se recueillait il y a 15 jours devant la tombe de Laurent Fignon, par hasard au cimetière du Père Lachaise à Paris. Il a gardé le secret jusqu'à l'annonce officielle hier. Thionville qui accueillera donc une arrivée d'étape le 28 juin 2028. Juste avant, le peloton passera à Metz, il viendra de Verdun et encore avant de Champagne-Ardenne. Parce que le départ sera donné de Reims le 24 juin. Alors le peloton ne s'est pas arrêté à Thionville depuis 1999. Ça coûtera dans deux ans environ 160 000 euros à la ville et à Metz. La dernière fois que le peloton, que Metz a été ville étape, c'était en 2012. Une page va se tourner au FC Metz avec l'annonce du départ dans les prochaines semaines de la directrice générale Hélène Schrub, bras droit du président Bernard Serin depuis 10 ans à ce poste. Mais Hélène Schrub est au club depuis 2005, puisqu'elle a d'abord été directrice de la communication, secrétaire générale en 2012, directrice en 2016. Hélène Schrub, également membre du comité exécutif de la Fédération française de football. On ne sait pas où sa carrière la conduira. En attendant de connaître son successeur, la directrice générale de FC Metz Stadium, Anne-Claire Mangel, prendra la direction du groupe FC Metz. 4 enquêtes pour viol sont ouvertes à l'encontre de Patrick Bruel et il y aura de nouvelles plaintes dans les prochains jours, annonce ce matin l'avocate de l'animatrice Flavie Flamand. Elle-même a déposé une plainte la semaine dernière. Elle affirme avoir été victime de soumission chimique quand elle avait 16 ans. Patrick Bruel conteste toutes les accusations. Il dit avoir eu, oui, une brève relation avec Flavie Flamand, mais sans jamais exercer de contrainte ou ni la droguer. Après avoir peut-être remis jour après jour votre devoir de contribuable, la déclaration de revenus d'impôt, il faut s'y plier aujourd'hui si vous le faites sur papier. C'est le dernier jour sur papier. En revanche, si vous dites que vous verrez ça plus tard, ça sera sur Internet uniquement. La date limite pour les Meurthe-et-Mosellans sera le 28 mai, jeudi prochain, et pour les Mosellans le 4 juin, dans deux semaines. Le temps ? Encore gris, mais sûrement moins de pluie, Ilan.
0: Ouais, quelques petites gouttes quand même de temps en temps, mais pas de gros orages. Des températures en petite hausse. On gagne 2 degrés par rapport à hier. Il fera entre 16 et 17 degrés cet après-midi. 16 à Beach, Forbach, Saint-Avold, Metz, Thionville. 17 à Sarrebourg et Sarreguemines. Sur la route, ça roule bien, dis donc. Si ça pouvait être tout le temps comme ça, franchement. Ouais, pas de gros ralentissement. Bon, un micro ralentissement avenue de Lorraine à Florange. Un tout petit peu de monde aussi à Yutz, avenue des Nations. Mais sinon, franchement, c'est fluide et le trafic des trains, pareil.
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0: Nous allons cuisiner les légumes primeurs dans un instant, après les concombres. Et tout de suite, côté musique, Jeanne Masse. Alors, vous pouvez noter qu'elle est en concert dans quelques jours, pas très loin de chez nous. C'est pas en Lorraine, c'est plutôt chez nos voisins alsaciens, dans le Haut-Rhin, la ville de Sossheim, à l'espace EDM. Ça sera samedi 30 mai. Voilà, si vous êtes fan de Jeanne Masse, vous savez ce qu'il vous reste à faire. Voici l'un de ses tout premiers tubes, on est dans les années 80. Johnny Johnny, excellente matinée à tous. Vous êtes sur Ici Lorraine, dans Bienvenue chez vous.

0: les coquilles s'endorment. Ah oui, le rouge est allumé, pardon. Jeanne Mas, Johnny sur Ici Lorraine.
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0: Nous sommes bel et bien au printemps. Bon, c'est vrai qu'aujourd'hui, ça se voit pas vachement. Ça se verra mieux à partir de demain dans les prochains jours. En tout cas, c'est le moment de consommer des légumes primeurs. Est-ce que vous savez vraiment ce que sont ces légumes primeurs? Moi, je sais perso, il y en a quelques-uns que j'identifie. Le radis, les carottes, par exemple. Mais je suis loin de tous les connaître. C'est peut-être votre cas aussi. Donc, on va faire un tour d'horizon dans quelques instants de ces légumes primeurs. Lesquels sont-ils? Comment est-ce qu'on les cuisine? Nous serons en compagnie d'Anne Lambin, cuisinière très traiteuse AML Création Culinaire à Marange-Silvange. Restez bien avec nous et tout de suite, est-ce que vous aimez la musique corse? 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

0: Vous avez bien sûr reconnu le Petite Marie de Francis Cabrel en version corse, hein, Cara Mariucha, donc avec la voix de Francis Cabrel, accompagné par le groupe Corse Affiletta.
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0: Qu'est-ce que les légumes primeurs? Qu'est-ce qu'ils ont de particulier en caractéristiques, en goût, en apport? Eh bien, nous allons tout savoir avec vous, Anne Lambin. Bonjour Anne.
2: Bonjour Hélène et bonjour à tous les auditeurs.
0: Voilà, on vous connaît bien évidemment, cuisinière traiteur, hein, votre entreprise c'est AML, création culinaire à Marange-Silvange. Bon, ces légumes primeurs, alors moi je sais qu'ils sont consommés notamment à partir du printemps, comment est-ce qu'on pourrait les définir?
2: Ben, moi je dis que les légumes primeurs c'est merveilleux parce que il y a de la fraîcheur, c'est croquant, ça va très très rapidement au niveau cuisson. Et ça fait toujours plaisir à la sortie de l'hiver des choux et compagnie de retrouver beaucoup de couleurs et de faire le plein de vitamines.
0: Alors, qu'est-ce qu'il y a comme légumes primeurs? Parce que, bon, les plus connus, ce sont donc les carottes, il y a les pommes de terre aussi. Les pommes de terre, ça fait bien partie des légumes primeurs, hein?
2: Oui, il y en a quelques-unes déjà. Ouais. Voilà. Donc il y a les petits pois, les radis, les carottes, les navets, les oignons, les blettes, les épinards et des betteraves aussi. Et on arrive vers la fin de la saison des asperges.
0: Et on sait pourquoi ils s'appellent comme ça, les légumes primeurs?
2: Non, pas forcément.
0: Ouais.
2: Je pense que c'est parce que on sait aussi utiliser toutes les fans aussi. C'est important. Que les fans des radis, les fans de carottes, les fans de betteraves, ce sont vraiment des petites choses qu'on peut faire en salade, qu'on peut faire frire. Voilà, il y a moyen de faire de l'anti-gaspi.
0: Tout est bon dans les légumes primeurs. Hein.
2: C'est ça.
0: Ouais. Alors ils ont aussi des bienfaits pour notre santé, bien sûr. Hein. Ils sont très bons au goût, mais ils sont très bons aussi pour notre organisme.
2: Vitamines, reminéralisants, il y a tous les bienfaits, on va dire aussi au niveau fluidité de digestion, diurétique. Voilà, je pense que faut vraiment faire le plein de tous ces légumes. Certes, en plus, il y a souvent un avantage aussi avec les légumes primeurs, c'est juste de bien les laver. On évite, par exemple, comme les carottes et les navets, de les peler. Les épinards, ça cuit en 2 minutes. Voilà, il y a vraiment beaucoup, beaucoup de simplicité au niveau de la gestion du temps quand on utilise des légumes primeurs.
0: Est-ce que vous avez un top 3 légumes primeurs? Moi, il est très simple, hein. C'est petits pois, carottes et pommes de terre. Je sais que c'est pas très imaginatif, je sais que c'est pas très original, mais c'est mon top 3. Vous, votre top 3 légumes primeurs
2: préférés? Alors, moi, c'est petits pois, fèves, parce que j'ai aussi oublié de les citer, et les radis.
0: Ah ouais, les radis?
2: Oui, parce que les radis cuits, c'est excellent.
0: Ah oh là là, moi, j'ai jamais accroché. Alors moi, il y a deux... mais vous allez me les faire aimer, je sens. Hein. On avait déjà fait des émissions sur le sujet et franchement, on m'avait donné des très bonnes recettes. C'est vrai que je commence petit à petit à les aimer, mais alors les radis et les navets, moi, ça a toujours été très, très compliqué. Vous allez nous donner des idées de recettes, bien sûr, hein, avec des légumes primeurs. On va dérouler peut-être un menu, pourquoi pas pour ce midi. Entrée plat, ça marche, Anne?
2: Oui, on peut faire entrer plat, il n'y a aucun souci.
0: Ok, super. Eh ben, restez bien avec nous. Voici tout de suite Michael Jackson, Black or White. Vous pouvez encore aller voir d'ailleurs le film Michael, qui est à l'affiche en ce moment, notamment dans les cinémas Kinépolis, et qui retrace assez bien la carrière du roi de la pop jusqu'à l'album Bad, hein, bien sûr. Hein. Black or White, tout de suite.

0: Michael Jackson, Black or White. On continue à parler légumes primeurs dans un instant avec Anne Lambin.
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9: Les carottes, les pommes de terre, les navets, les petits pois, ce sont les légumes primeurs. On les évoque avec vous, Anne Lambin, AML, Création Culinaire à Marange, Sylvange. Où est-ce que vous fournissez, vous, en légumes primeurs? Dites-nous, Anne.
10: Alors, déjà, il y a la cueillette de pêtre, hein, donc bel endroit, vous êtes en plein air et vous récoltez et cueillez ce que vous avez envie. Voilà. Sinon, il y a les maraîchers, il y en a un petit peu partout. Il y a Cyril Neveu, à Fèves. Il y en a un autre très sympa pour ceux qui habitent sur le secteur Thionville. Il y a le jardin d'Adrien, c'est un petit jeune qui a débuté il n'y a pas très longtemps, mais qui fait des choses merveilleuses sur la commune de Avange. Et puis, bien sûr, il y a les jardins Vitré à la Max. Et puis, il y a d'autres petits maraîchers un petit peu sur le secteur de Sierre. Et probablement Moselle-Est, mais j'ai moins l'habitude d'aller sur ce secteur. Donc je pense que si on tape maraîcher en Moselle, on arrive à retrouver tout un circuit.
9: Bon, en tout cas, on est très bien servi dans notre département. Hein.
10: Tout à fait.
9: Ouais. Y a une façon de bien les choisir, ces légumes primeurs, je sais pas, une technique que vous avez peut-être?
10: Non, pas forcément, parce que déjà c'est frais quand vous allez chez les maraîchers et autres, parce que déjà une cueille récolte pas des quantités astronomiques tous les jours, donc il y a cette fraîcheur. Et de toute façon, ça se voit à vue d'œil quand on regarde les légumes, ils sont pas flétris, rien du tout. Donc voilà, je pense que conserver dans le bac à légumes du frigo, on peut les garder au moins facilement, au moins 5 jours.
9: Bon, vous allez nous donner des idées de recettes dans quelques instants. On va se dérouler un menu pour ce midi, pourquoi pas. Juste après, Philippe Châtel. Voici tout de suite Je t'aime bien Lily sur Ici Lorraine.
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0: Philippe Châtel. Je t'aime bien, Lily, sur Ici Lorraine.
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0: On cuisine les légumes primeur aujourd'hui dans Bienvenue chez vous. Ces légumes voilà, qui marquent l'arrivée du printemps. Les petits pois, les carottes, les pommes de terre, les radis, les navets. Bon, alors on va se dérouler une idée de menu pour ce midi. Pourquoi pas avec vous, Anne Lambin, AML Création Culinaire. En entrée, qu'est-ce qu'on pourrait faire ?
3: Alors, on va déjà écosser des petits pois et des fèves, voilà, parce qu'on va ensuite s'en servir pour le plat, parce que ce sont vraiment deux beaux légumes verts. Et donc, on va les cuire chacun dans une casserole d'eau bouillante salée pendant 5 à 6 minutes. On les égoutte. Les fèves, ben, il faudra les décapsuler puisqu'il y a cette peau qui est encore à l'extérieur. Donc, et ensuite, on va prendre un beau pain de campagne. On va faire de jolies tranches d'un centimètre. On va juste les griller dans un fond d'huile d'olive des deux côtés. On va y mettre, tant qu'elles sont encore chaudes, soit de la ricotta, de la brousse de brebis, un fromage frais à tartiner. Du sel, fleur de sel, du poivre du moulin. Et on va déposer les fèves, les petits pois. À l'extérieur, pour le moment, il y a aussi ces belles grappes écrues de fleurs de sureau très odorantes dans des petits arbustes comme ça. Petites fleurs vraiment très parfumées où on peut faire des liqueurs avec. Donc on va en prendre quelques grappettes, on va les laver, les sécher. Et on se fait une petite vinaigrette, vinaigre de cidre, huile d'olive, un jus de citron. Et on va juste mettre la petite vinaigrette dessus et c'est prêt à manger. On peut y rajouter quelques rondelles de radis aussi.
0: Ah là là, les succulentes tartines là, franchement ça le fait. Hein. Ça c'est parfait pour la période. Hein.
3: Voilà, c'est génial. Et puis en plus, là dans les prochains jours, les températures elles vont grimper. Donc je pense que on peut vraiment faire un petit repas sympa.
0: Ouais, il y a Denise d'ailleurs, ça me fait un petit peu penser à ça, qui m'envoie un message sur Facebook. Alors elle me dit, elle sait que je suis pas trop fan de radis, mais bon alors déjà là, votre idée de tartine, franchement Anne, déjà ça me donne super envie. Et il y a Denise aussi qui me dit carpaccio de radis, est-ce que ça vous donne pas envie ? Bah si, ouais.
3: Ah oui.
0: C'est vrai que ça aussi c'est une bonne idée.
3: Souvent, je fais aussi carpaccio de radis et en fait, les betteraves de couleur, les betteraves chiocha, la jaune et puis celle qui est blanche et rose. Et franchement, avec une petite vinaigrette, c'est vraiment super bon. En fait, les radis et les betteraves, il faut les couper à la mandoline ou si on est très doué avec un super couteau. Voilà, que ce sont vraiment des tranches fines comme du papier à cigarette. Et après, on arrive à faire de jolies choses avec une vinaigrette, c'est topissime.
0: Et on peut mêler donc carpaccio de radis, carpaccio de betterave.
3: Ça va très bien ensemble.
0: Ah ouais. Ouais, c'est une bonne idée. Et on assaisonne ça avec quoi ? Allez-y, continue à me donner faim.
3: Alors, moi, je travaille beaucoup de vinaigre de cidre, le vinaigre de xérès, et aussi le vinaigre celtique des épices Rollinger, qui est vraiment quelque chose de fabuleux aussi.
0: Ouais.
3: Donc on peut acheter sur le site Rollinger sur le web. Voilà. Donc en fait des vinaigres un petit peu puissants et puis franchement une bonne huile d'olive, hein, une huile d'olive que l'on ne cuisine pas, qu'on utilise juste à cru et ça fait des merveilles.
0: Bon, on va passer au plat dans quelques instants. Là, on s'est déjà bien ouvert l'appétit. Restez avec nous, Anne Lambin, AML Création Culinaire. On vous retrouve après Luna Parker, ce grand classique des années 80, Tes états d'âme, Eric, sur Ici Lorraine.

0: cœur des États d'Amérique. Sur la route, on nous signale des obstacles sur la chaussée, sur l'A31, en direction de Nancy, dans le sens descendant, à hauteur de Metz. Soyez très vigilants, si jamais vous passez par là, ça peut être bien dangereux. Si vous savez plus précisément de quoi il s'agit, appelez-nous, hein, 03 87 52 13 13. Dites-nous tout, n'hésitez pas. Bon, on s'est donné des idées d'entrée déjà avec vous, Anne Lambin, justement, hein, pour cuisiner les légumes primeurs. Alors c'était voilà des tartines au pain de campagne avec des petits pois, des fèves bien assaisonnées. Ça nous a bien ouvert l'appétit avec des fleurs de sureau également, une bonne vinaigrette. Et puis, alors dans quelques instants, on va passer au plat principal. Mais avant ça, est-ce qu'il y a des sacrilèges, à votre avis, avec les légumes primeurs, des choses à ne surtout pas faire quand on les cuisine?
1: Ben déjà, vu que ce sont des légumes, déjà de logiquement de petite taille, c'est pour ça qu'ils s'appellent aussi prima. Donc, il faut pas faire de surcuisson et voilà, il faut les garder croquants. Faut plutôt utiliser une sauteuse et de l'huile d'olive plutôt que de les cuire dans de l'eau. Voilà, donc faire une belle poêlée. Voilà, c'est surtout éviter la surcuisson.
0: Est-ce qu'il y a des, peut-être, je sais pas, des viandes avec lesquelles ils se mélangent pas du tout
1: Non, je pense pas. Je pense qu'on peut tout faire. Voilà.
0: Voilà.
1: Bon, par exemple, je fais une poêlée de légumes avec des betteraves, des radis, plein de différents légumes, des carottes, voilà. Et je pense que ça va avec tout. Peut-être pas forcément avec un vrai plat en sauce comme un bourguignon ou autre, parce que là, on va rester tradis. Carottes, champignons, mais voilà, je pense que beaucoup avec de la volaille et du poisson, je trouve que ça se marie très bien.
0: Bon, alors on va se donner une idée de plat dans un instant, ne bougez pas.
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0: Eh ben voici encore du bon son des années 80, mais je sais que vous adorez ça. 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Et vous avez aussi une radio en ligne entièrement consacrée au sujet, 100% années 80, sur ici.fr. Voici Coq Robin.

0: Coq Robin, Just Around the Corner.
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0: Est-ce que vous savez ce que vous allez vous faire ce midi? Ben sinon, on a plein de bonnes idées pour vous. Avec les légumes primeurs, nous sommes avec vous, Anne Lambin, AML Création Culinaire. Alors, bon, on a eu l'entrée, maintenant le plat. Qu'est-ce qu'on pourrait faire? Dites-nous tout.
2: Alors, moi, je propose un minestrone que l'on va pouvoir manger chaud, tiède ou froid pour les prochains jours. Donc, dans une casserole, mettre des bouillons de légumes, si possible réduits en sel. On ne va pas se casser le pompon, on va prendre des bouillons cubes avec 1,5 litre d'eau. Et à côté de ça, une petite sauteuse avec un fond d'huile d'olive où on va faire rissoler des oignons nouveaux, donc le bulbe et les tiges, une branche de céleri, deux petites carottes primeurs, des petits pois frais écossais, des fèves. Et on va laisser cuire tout ça, donc il y en a pour même pas 10 minutes. Et puis, juste en fin de cuisson, sel, poivre, et on va rajouter un petit peu de piment d'Espelette et une belle poignée de jeunes épinards. Et en fait, on va dresser tous ces légumes dans des bols individuels. On va y rajouter des petites tomates cerises de différentes couleurs coupées en petits quartiers. Une belle poignée de parmesan. Et puis, on va verser le bouillon chaud. Et ensuite, des petites tranches fines de pain aux céréales qui vont servir de mouillettes. Et ça va faire un peu comme une belle soupe à l'oignon. On va aller plonger le fromage qui aura fondu. Ça va être très filandreux et c'est super bon.
0: Et voilà. Il y a quelque chose qui me fait drôlement plaisir dans ce que vous dites, c'est que le parmesan, par contre, n'est pas du tout sacrilège avec les légumes primeurs.
2: Ah non, du tout.
0: Au contraire, hein, faut en abuser. Non, peut-être pas. Peut-être pas en abuser, mais on peut y aller, franchement.
2: Voilà, et puis on peut se rajouter encore, une fois qu'on a versé le bouillon, s'il est bien dégraissé, on peut juste se rajouter encore un petit filet d'huile d'olive pour quelques calories en plus.
0: Oh bah allons-y, hein, franchement.
2: Voilà.
0: Tant pis pour le summer body, comme on dit. Hein, franchement.
2: C'est ça, tout à fait.
0: On n'a qu'une vie, on en profite. Les épinards, ils sont considérés eux aussi d'ailleurs comme légumes primeurs, ils en font partie?
2: Oui, bon, après des épinards, il y en a quasi toute l'année, hein, mais les jeunes pousses font partie des légumes primaires.
0: Ouais, ok. Bon, avec un bon piment d'Espelette aussi, franchement, ça le fait. Voilà. On a tout ce qu'il faut pour se faire un super repas. Et puis alors en dessert, qu'est-ce qu'on prend? Alors là, on n'est plus dans les légumes primeurs, mais allez, moi, comme j'adore les desserts, je suis obligé de vous demander.
2: Ah ben, alors vu que pour le moment, je dis, il y a ces magnifiques fleurs de sureau, ben en fait, je fais une pâte à crêpes un peu plus épaisse, et en fait, je plonge les fleurs de sureau. Et je les plonge ensuite dans un bain de friture. Je les égoutte et je saupoudre de sucre glace. Et voilà, je vous dis, c'est ce petit goût subtil de la fleur de sureau. Oui. Là, vous vous baladez, hein. Il y en a plein, vous les voyez, ce sont des grappettes. Il faut vraiment qu'elles soient odorantes parce qu'après, cette fleur, elle se transforme en petites graines comme des mini-myrtilles, en fait. Et après, on peut en faire de sublimes confitures, des sirops, etc. Voilà, donc c'est gratuit, c'est la nature qui vous l'offre. Donc, n'hésitez pas.
0: Merci, quelle cuisinière cette nature alors, et quelle cuisinière cette Anne Lambin surtout, merci à vous.
2: Merci Ilan,
0: à bientôt.
2: Merci, c'est un plaisir de partager l'antenne avec vous.
0: Comme d'habitude, AML Création Culinaire, hein, si vous voulez commander des plats à Anne, n'hésitez surtout pas. À tout bientôt Anne, salut.
2: À tout bientôt, bonne journée à tous.
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0: Dans quelques instants, Nicolas Bill a testé pour nous des concerts en Allemagne, des concerts de rock, et il a adoré ça, il va tout nous raconter. Juste après Julien Lieb, que voici tout de suite avec Autrement sur Ici Lorraine.
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0: Où est-ce qu'on peut voir du bon rock dans la région? Bon, on a que l'embarras du choix, hein, franchement. On a des bons concerts à Metz, on a des bons concerts un peu partout en Moselle, on a des bons concerts au Luxembourg, ou on peut aussi aller chez nos voisins allemands. Les Allemands adorent le rock et il existe de très bonnes salles que vous avez testées et approuvées pour nous, Nicolas Bill.
3: Et la salle que j'ai eu l'occasion de tester, c'est Garage Saarbrücken, l'une des salles de soirée et de concerts les plus célèbres du Land de Sarre. Alors célèbre déjà parce que les groupes invités sont souvent internationaux et ensuite parce que ce lieu a une histoire. Pourquoi ce nom Garage Saarbrücken? Eh bien parce qu'à l'origine, dans les années 20, cette salle de concert était en fait un atelier automobile, un garage, et puis l'activité automobile a fini par s'arrêter. Et au milieu des années 80, le bâtiment s'est transformé en espace culturel qui peut accueillir jusqu'à 1000 personnes. Et pour les plus petits concerts, il y a juste à côté le Kleiner Club, une scène plus intime, plus proche du public, qui fait aussi partie de cette salle Garage Saarbrücken. Et alors, il y a quelques jours, je suis allé découvrir un concert de rock, un groupe londonien que je suis depuis un petit moment. Il s'appelle Leap, et sur scène, ça donne ça.

0: La salle suffisamment grande pour accueillir tout le monde. On est proche de la scène, proche des artistes, de l'ambiance du groupe. Les titres rock s'enchaînent, l'ambiance est survoltée au garage Sarrebruken. Fin de concert, les artistes sortent de leur loge pour venir rencontrer le public. Une heure complète pour discuter avec eux, repartir avec le vinyle du groupe, prendre une photo. Moment superbe dans ce qui est une salle référence des concerts de rock en Allemagne. Garage Sarrebruken et le concert de Lippe, c'est testé et approuvé.
1: Eh ben j'irai voir, tiens. Merci à vous, Nico. Et puisqu'on parle de concert, franchement, moi je crois qu'un des plus beaux concerts que j'ai vu de ma vie, c'était celui de Bernard Lavilliers. Alors c'était il y a quelques années au Galaxy d'Amnéville, hein, ça remonte un petit peu. Mais alors c'était super impressionnant. Je vous dis ça parce qu'il va bientôt repasser, Bernard Lavilliers, le 19 février 2027. C'est pas tout de suite, mais ça va venir vite, hein, quand même. Aux arènes de Metz, n'hésitez pas à prendre vos places. Le voici, Lavilliers avec Jimmy Cliff, Mélodie, Tempo, Harmonie. Et puis juste après, on parlera du 6-7. Alors ça, c'est une nouvelle tendance. Et c'est Muriel Jordan qui nous dira tout.

0: Lavilliers, Jimmy Cliff, Melody Tempo Harmony.
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0: C'est Tendance tous les jours avec vous, Muriel Jourdan, pour comprendre toutes les nouvelles tendances de ce monde qui va trop vite. Aujourd'hui, on revient sur une expression qui est ultra tendance chez les ados, le 6-7.
3: Oui, je vous en avais parlé en octobre dernier. L'expression n'était pas encore arrivée en France. Elle restait cantonnée aux États-Unis. Ce n'est plus le cas du tout. À ce jour, si vous n'avez jamais entendu quelqu'un s'exclamer 6-7 après avoir entendu le nombre 67, ça signifie probablement que vous vivez sous un rocher, dans une grotte ou dans un monde entièrement dépeuplé de personnes de moins de 30 ans. Bon, et si vous vivez vraiment dans une grotte, on ne sait jamais. Ces jeunes de 19 ans vous offrent une piqûre de rappel.
4: Le 6-7, c'est une trend américaine qui est arrivée en France. Ça part à la base du basket. Là, c'est plus un côté un peu ralliement, un côté un peu blague entre nous. Mais ça n'a pas le but d'humilier quelqu'un ou pour lui faire une blague méchante. Là, c'est vraiment juste des petites références qu'on se fait entre jeunes.
5: C'est un geste que tout le monde fait.
6: Ça n'a pas grand intérêt, mais en tout cas, c'est vraiment un phénomène pour se démarquer, entre guillemets, de certaines personnes.
3: Ce 6-7 est devenu omniprésent. Il a même été repris lors d'une messe à Lourdes le 17 avril dernier, devant plus de 600 collégiens et lycéens du diocèse de Metz venus en pèlerinage.
0: Mon Dieu, on comprend mieux, Muriel, pourquoi quand on tape 6-7 dans Google, l'écran se balade de droite à gauche. Et d'ailleurs, cette expression a même été reprise par un présentateur météo de France 2. Mais alors, elle pourrait bien être détrônée par une nouvelle version, c'est ça ?
3: Oui, je suis désolée de vous l'annoncer, mais la possibilité d'une variante existe bien sur TikTok, réseau qui, je le rappelle, est à l'origine de la viralité de cette expression. Un internaute a lancé une version à l'envers de 6-7. Écoutez.
7: Je vais faire un petit tuto pour faire 6-7 à l'envers. Donc vous voyez, 6-7, c'est comme ça. Pour dire 6-7 à l'envers, du coup, il faut dire neves 6. Donc c'est neves 6. Neves 6. Une fois que vous savez faire ça, vous savez dire neves 6, c'est pas vraiment super compliqué. Il faut faire le geste. Donc 6-7 à l'endroit, c'est comme ça. À l'envers, c'est comme ça. Donc c'est neves 6. Faites-le chez vous, c'est vraiment super important.
3: Non, mais je m'adresse surtout aux professeurs qui nous écoutent. Ça devrait bien se passer, ne vous inquiétez pas. Parce qu'en réalité, les profs ne sont pas si au bout du rouleau que ça avec le 6-7 classique. Cette enseignante du Val-de-Marne que j'ai contactée sur WhatsApp est plutôt mesurée.
8: Le 6-7, en fait, nous, ça nous a pas vraiment impacté. En plus, peut-être qu'ils se le disent, mais comme c'est quelque chose qui vient de rien, c'est un basketteur a priori qui a juste dit ça comme ça, enfin, ça n'a pas de sous-entendu négatif ou positif d'ailleurs, rien du tout, bah en fait on s'est pas affolé quoi. Déjà on entendait plus le Kwaku Bey, quand il y avait Kwaku Bey on les entendait tout le temps et c'était relou, mais là non.
3: Bref, le 6-7. C'est tendance, c'est même devenu un langage universel. Et si vous vous apprêtez à fêter vos 67 ans bientôt, eh ben, bon courage.
0: Quel monde étrange ! Qu'est-ce que vous voulez que je vous dise ?
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0: Voici Bonnie Tyler, tout de suite, qui va nous emmener vers 11h. Total Eclipse of the Heart, sur Ici Lorraine.

0: Bonnie Tyler, Total Eclipse of the Heart. Sur Ici Lorraine, nous allons jouer au grand quiz dans la prochaine heure, évidemment, entre 11h et midi. Alors, tout à l'heure, nous entendions Muriel Jourdan qui parlait de cette nouvelle tendance du 6-7, voilà, cette formule qu'on dit dès qu'on entend le nombre 67. Et je me disais, mais quand est-ce qu'on entend le nombre 67? Bah, sauf que je vais le dire là tout de suite, ce nombre. Puisque Jérémy K, vous nous faites gagner un séjour au 67-17. Oui. Bonjour d'abord.
1: Bonjour Ilan, bonjour à tous. Oui, c'est le 6-7-17.
0: Voilà, hein, le 6-7.
1: Bon, si vous avez envie, en tout cas, de prendre les bagages et d'aller vous détendre au 67. Je vais l'avoir en tête pendant tout le jeu. Je vais dire 6-7 à la place du 67-17. Je sais pas si je vous dis merci sur ce coup-là. Si je dis merci à Muriel Jourdan. En tout cas, le grand quiz vous offre ce très joli cadeau pour deux personnes. Repas, nuit en chambre double, petit déj gourmand, accès au spa. Vous vous inscrivez pourquoi pas dès maintenant. Allez, allez, soyons fous. 03 87 52 13 13. Bienvenue.
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1: Bon mardi matin à l'écoute de votre radio locale, Ici Lorraine, il est 11h. Le point sur l'actualité, c'est avec vous Emma Vogli-Maxi. Bonjour Emma.
3: Bonjour Jérémy, bonjour tout le monde.
1: À Thionville-les-Metz accueilleront le Tour de France 2028.
3: Ça n'était pas arrivé depuis 1999 pour Thionville, 2012 pour Metz. Dans deux ans, le grand départ sera donné à Reims, puis les coureurs iront à Épernay, Charleville-Mézières, Verdun, Metz et enfin Thionville le 28 juin. Thionville était candidate depuis de nombreuses années. Être ville-étape lui coûtera autour de 160 000 euros, mais ça vaut le coup selon son maire Pierre Cunic, qui soutient ce projet depuis très longtemps et qui était ravi de cette annonce. Il était notre invité ce matin. Son interview est à réécouter sur ici.fr.
1: Hélène Schrub va quitter le FC Metz dans les prochaines semaines.
3: On l'a appris hier, la directrice générale du club depuis 2016 a remis sa démission. Hélène Schrub est entrée au club en 2005. Elle est devenue en 10 ans le bras droit du président des Grenats, Bernard Serin. Sa décision fait suite à une saison catastrophique des Grenats et à leur relégation en Ligue 2.
1: Les joueuses du MSTT, Emma, vont-elles être sacrées championnes de France?
3: Les pongistes affrontent ce soir les Vosgiennes d'Estival. La finale retour des play-offs a lieu au complexe Saint-Symphorien à 19h30. À l'aller, les Messines ont gagné 3-1. Elles sont donc tout proches de remporter leur 7e titre. Ensuite, elles partiront jeudi pour la Pologne, théâtre du Final Four de la Ligue des Champions. Le MSTT affrontera en demi-finale samedi les Espagnols de Carthagène. C'est un gros après-midi qui attend Harold Maillot aujourd'hui. Le joueur de tennis mosellan, originaire de Marly, joue sa qualification à Roland-Garros. Il fait partie des 30 Français qui sont classés au-delà du top 100 mondial et qui doivent donc se battre pour aller à cette compétition qui aura lieu dans 5 jours. Il affrontera tout à l'heure le joueur chilien Tomás Barrio Vera sur le court 14 de la Porte d'Auteuil. Un autre joueur de tennis mosellan joue aujourd'hui. Le 33e mondial Hugo Humbert est à Hambourg pour les seconds tours de l'ATP 500. Il affrontera l'Allemand Justin Engel, 190e mondial, à 15h.
1: Et si vous faites encore vos impôts sur papier, c'est votre dernière chance.
3: La date limite pour déclarer est aujourd'hui. Pour les adeptes des déclarations en ligne, vous avez encore un peu de temps. Pour les Meurthe-et-Mosellan, jusqu'à jeudi prochain. Pour les Mosellans, vous avez jusqu'au 4 juin, dans deux semaines. Jérémy, quel temps fait-il cet après-midi?
1: Les nuages vont encore prendre possession du ciel mosellan. Une journée de transition, on peut l'appeler comme ça. En tout cas, ce mardi, avec quelques pluies ici et là, soleil et passages nuageux seront de plus en plus nombreux, en tout cas dans le courant de l'après-midi. Pour les températures, ça y est, enfin, on voit le bout du tunnel, ça remonte. Prévoyez 15 degrés cet après-midi à Longwy, 16 pour Bozonville et Forbach, maximal de 17 degrés attendu du côté de Voipy. L'amélioration tant attendue, eh bien, elle va se confirmer dès demain à la mi-journée avec de belles éclaircies qui vont se développer dans le sillon mosellan. Les températures seront comprises entre 17 et 20 degrés jusqu'à 21 degrés sur le pays des étangs. Concernant l'état de la circulation, eh bien vous êtes enquiquiné, comme aurait dit ma grand-mère. On a comme ça des expressions qui nous reviennent. Avec un obstacle, si vous allez sur la 31 à hauteur de Metz, il y a un bouchon d'un peu plus de 2 km entre l'Amax et Metz. A priori, c'est dû à un obstacle qui est situé sur la chaussée. Vous avez peut-être d'autres informations. Vous qui êtes nos yeux sur les routes, et bien vous nous les transmettez au 03 87 52 13 13. C'est possible au standard avec Rosanna ou encore sur le WhatsApp. C'est bien pratique pour lire vos messages en direct. Il est 11h03.
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1: Emma, j'ai une petite question pour vous. Est-ce que ça vous arrive de vous mettre en colère de temps en temps?
3: Souvent, malheureusement. Bon, très souvent.
1: Qu'est-ce que vous faites pour passer la colère?
3: Je cours, j'écris des choses, ouais. Je sais pas. Je gueule dans ma salle de bain parfois.
1: Bah, il y en a qui claquent la porte, qui partent dans la rue tout seul pour avoir la paix. C'est ce que fait Jean-Jacques Goldman dans cette chanson. Et il le dit lui-même, la solitude, c'est pas une punition, c'est au contraire une des rares choses dont j'ai physiquement besoin. C'est bien d'être seul de temps en temps.
3: Génial.
1: Hein, de se balader, de marcher seul. Allez, je vous laisse aller marcher seul, Emma. Et bon, venez nous voir pour le journal. Soyez là à midi. Hein. Je compte sur vous. Le voici pour vos chansons préférées. 11h04, c'est parti pour le grand quiz.

0: Vous avez envie de marcher seul comme Jean-Jacques Goldman? Je viens de faire le calcul. Metz, haute trotte, pour aller au 67-17, c'est 6h38 de marche. Franchement, ça se tente.
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0: Bon, si vous êtes flemmard comme moi, vous avez l'option voiture. Hein, c'est tout aussi facile. Quoique, franchement, 6h38 de marche avec le prix de l'essence, moi, je serais capable d'y aller à pied, franchement, quand on aime, voilà, avec la personne qui partage notre vie, pourquoi pas. Bon, j'espère que vous allez bien. En tout cas, ravi de vous retrouver pour le grand quiz de ce mardi 19 mai. On va jouer ensemble jusqu'à midi. On vous emmène en Alsace, vous l'avez bien compris, pour découvrir eh bien, ce magnifique hôtel spa, le Clos des Délices. C'est le 67-17, parenthèse de bien-être, de gastronomie qui vous attend. Vous allez pouvoir vous détendre puisqu'on vous a réservé tout de même une magnifique chambre. Le dîner, je ne vous dis que ça, c'est une cuisine gastronomique audacieuse qui a été récompensée parce que le restaurant du 67-17 est référencé Michelin Goemio avec pas mal de récompenses pour cette cuisine. Et puis le spa, comment vous en parler avec les mots justes? Franchement, c'est magnifique, bassin intérieur, sauna, hammam, léger hydromassant. Ça, vous savez, c'est pour enlever ce qu'on a sur les cuisses. Voilà, si vous avez envie de retrouver en tout cas un joli corps, ça peut être aussi une bonne idée. 03 87 52 13 13 pour jouer avec nous au grand quiz. Trois questions vous attendent. Si vous donnez deux bonnes réponses, et bien vous êtes sélectionné pour le grand tirage de vendredi. Je vous attends.
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0: Et déjà énormément d'appels auprès de Rosanna au 03 87 52 13 13. Dépêchez-vous parce que les places sont chères. 4 auditeurs, auditrices vont jouer d'ici midi. Pas un de plus. Vous voilà prévenus. Les Innocents, l'autre Finistère, avant de vous accueillir en direct dans le grand quiz de ce mardi.

0: Les Innocents avec l'autre Finistère sur votre radio locale. Et ici Lorraine. Et si on joue ensemble à 11h14?
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0: C'est ce que nous allons faire sans plus attendre avec Rosemary qui nous appelle d'Abbeville, les Conflans. Bonjour Rosemary.
2: Bonjour Jérémy.
0: Vous allez bien? Le ciel est gris au-dessus d'Abbeville, les Conflans?
2: Oui, le ciel est gris, mais on a un peu d'espoir quand même.
0: Mais oui, il faut l'avoir toujours l'espoir. Hein. On l'évoquait dans la météo il y a quelques instants, le soleil va revenir par la grande porte. Rosemary, je vais vous dire un truc. Hein. Je nous connais bien ici en Lorraine. Vous allez voir, jeudi, vendredi, on va se plaindre, on va dire ah, il fait trop chaud. Hein, oh là là, qu'est-ce qu'on a été mieux mardi finalement, il fait trop chaud. Vous aussi, vous êtes comme ça, Rosemary, on est tous pareils.
2: Tout ça un peu pareil, hein? Je vous le dirai vendredi quand vous me rappellerez.
0: Et ben quand vous rejouerez au Grand Quiz, Rosemary, vous me direz, non mais Jérémy, vous avez vu comment il fait trop chaud. Bon, on va en tout cas tenter de vous inscrire au grand tirage de vendredi, justement Rosemary, pour partir au 6717, le Clos des Délices, Hôtel Nature Spa. Ça serait pour une petite virgule avec votre mari Bernard, c'est ça Rosemary?
2: Oui, bien sûr, oui.
0: Bon, vous avez l'habitude de partir un peu en week-end de temps en temps?
2: Oui, on aime beaucoup les petits week-ends.
0: Ah bah vous faites bien. Non mais ça c'est essentiel de se retrouver comme ça, de couper un petit peu du quotidien, de la routine, mettre un peu les pieds sous la table, Rosemary aussi. Hein.
2: Oui, on aime beaucoup et on découvre aussi des petits coins de Lorraine. Très sympa.
0: Eh ben vous faites bien, c'est en tout cas ce qu'on va faire dans le Grand Quiz ce matin. Voici vos trois questions, Rosemary. Oh, bonne chance, respirez. C'était quoi ce petit cri, Rosemary? C'est un petit cri avant de rentrer dans le stress, c'est ça?
2: Oui, j'y suis déjà.
0: Mais non, détendez-vous, tout va bien se passer, vous allez voir.
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0: Écoutez, justement, cette première question, Rosemary. Quel monument lorrain est en compétition pour représenter le Grand Est dans l'émission Le Monument Préféré des Français, qui est diffusé sur France 3?
2: Alors, j'essaye la gare de Metz.
0: Vous essayez la gare de Metz, vous faites bien d'essayer parce que oui, c'est la bonne réponse, c'est la gare de Metz. Rosemary, vous aviez déjà l'information ou c'est au petit bonheur la chance?
2: Non, je l'avais, mais je ne suis jamais sûre de moi, mais je l'avais.
0: Oui. Eh ben, soyez sûre de vous, Rosemary. Regardez, quand on est sûr de soi, comment ça se passe bien. On a encore quelques jours pour voter, c'est jusqu'au 22 mai, Rosemary, sur le site France.tv, pour soutenir la gare de Metz. Alors, il y a deux monuments qui sont sélectionnés pour la région Grand Est. La gare de Metz, donc ici en Moselle, et le parc de Wesserling, dans le Haut-Rhin. Moi, je vais aller voter pour la gare de Metz, Rosemary, vous aussi.
2: Bien entendu,
0: qu'il devienne le monument préféré des Français. Encore donc quelques heures pour voter. Vous avez votre premier point.
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0: À qui interprète Rosemary la chanson Dans les yeux d'Émilie? Dans les yeux d'Émilie.
2: Joe Dassin.
0: Le soleil dans les yeux de Rosemary. Bravo, mais oui, dans les yeux d'Émilie de Joe Dassin. Elle donne envie de faire la fête, cette chanson. Vous l'appréciez, Rosemary?
2: Oui, et puis j'aime beaucoup Joe Dassin.
0: Bah oui, forcément, ça nous rappelle énormément de souvenirs. L'été indien, les Champs-Élysées, il y a tellement de tubes signés Joe Dassin. Et puis chanson qui résonne aussi lors des férias, lors des matchs de rugby, hein, Coupe du Monde de rugby, dans le vestiaire de l'équipe de France, du 15 de France. On chantait Joe Dassin dans les yeux d'Émilie. Et bah Rosemary, pour quelqu'un qui n'a pas confiance, vous avez géré, bravo.
2: Je vous remercie.
0: Franchement, alors là, vous enlevez ce stress la prochaine fois que vous jouez avec moi. Franchement, Rosemary, on met ça de côté, on prend que du plaisir. On fait comme ça?
2: On fait comme ça.
0: Peut-être à vendredi pour le grand tirage, histoire de vous emmener au 67-17. Et puis une petite bise à Bernard, votre mari, Rosemary, au passage. On
2: n'oublie
0: pas. Allez-y tout de suite, peut-être à vendredi.
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0: Mais oui, la confiance, c'est important. Regardez, tout se passe bien. On a de jolis cadeaux. On a de la bonne musique aussi pour vous accompagner. Tiens, voici le tout nouveau titre de Taylor Swift, Hoplite, pour vous accompagner dans le Grand Quiz. Il est 11h18.

0: Swift avec Hoplite sur ici Lorraine, il 11h22 et priorité à l'info trafic avec Jean-Jacques qui est avec nous 03 87 52 13 13. Bonjour Jean-Jacques.
1: Bonjour Jérémy.
0: Alors que se passe-t-il? Vous êtes à l'arrêt sur la 31, c'est ça hein?
1: Ouais, on est là, ça roule un tout petit peu, mais je crois que je suis au kilomètre 308, donc c'est entre la station essence et la MAC.
0: Oui.
1: Direction Thionville, Nancy. Alors, je sais pas si on a des infos ou quoi.
0: Alors, je peux vous l'annoncer officiellement, mon cher Jean-Jacques, c'est un poids lourd en panne qui entraîne cette difficulté dans le secteur de la MAX. En tout cas, un grand merci de nous avoir appelé, puis vous restez prudent.
1: Les trois voies sont oui, occupées. Hein.
0: Exactement. Encore un petit peu de patience, il y a environ 2 km de retenue, Jean-Jacques, mais ça va être a priori réglé dans les prochaines minutes. Vous êtes au courant de l'évolution de la situation?
1: Ouais, je vous fais confiance, Jérémy. Hein.
0: Mais faites-moi confiance, je vous fais aussi confiance, Jean-Jacques. Hein. C'est une confiance mutuelle.
1: Ok. Allez, bonne journée. Bonjour à toute l'équipe.
0: Vous êtes adorables, merci d'avoir appelé Jean-Jacques. Et vous aussi, bah oui, appelez-nous, tiens, si vous êtes peut-être dans le bouchon de la 31, même numéro pour tenter le grand quiz. Il y a le beau cadeau pour aller au 77-17, le Clos des Délices à Hautrotte en Alsace. Le grand tirage, c'est vendredi. On va continuer de jouer ensemble dans les prochaines minutes.
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0: Bon, je vais vous faire une confidence. 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Le voici justement avec Macumba.

0: Macumba. Je peux pas m'empêcher de chanter. Je sais pas si vous c'est pareil au bureau, dans la voiture, à la maison, mais difficile de résister à Jean-Pierre Madère. Vous êtes sur Ici Lorraine, il est 11h27.
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0: Ah oui, du cadeau, du très joli cadeau. Pour vous, comme tous les matins, entre 11h et midi, nous allons jouer avec Émilie qui est au bureau. Bonjour Émilie.
2: Bonjour à tous.
0: Assistante commerciale, Émilie, dans la vie de tous les jours, c'est ça.
2: C'est bien ça.
0: Est-ce que je peux dire ce que vous vendez, Émilie?
2: Oui, vous pouvez.
0: Des photocopieurs.
2: Voilà.
0: Bon, le photocopieur connaît pas la crise, ça va?
2: Non, ça tourne bien.
0: Bah oui, dans toutes les entreprises, forcément, on a besoin d'un photocopieur.
2: D'imprimer.
0: On essaye de faire attention quand même, de ne pas imprimer pour rien, Émilie, c'est important. Puis comme ça, on garde le photocopieur un petit peu plus longtemps aussi.
2: Bon,
0: ça,
2: un
0: ça
2: peu vous plus longtemps.
0: Ça vous arrange pas.
2: On peut avoir des billets pour Autrotte à imprimer grâce à France Bleu aussi.
0: Ah oui, grâce à Ici Lorraine, effectivement, ma chère Émilie. Je vois qu'on ne perd pas le Nord, vous avez bien fait. En tout cas, voici vos trois questions. On garde la boussole, parce que ça peut servir, en tout cas, de garder le Nord dans le grand quiz, Émilie. Allons-y.
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0: Quel département lorrain compte plus de vaches que d'habitants? Émilie, est-ce que vous avez une petite idée?
2: De réputation, la Meuse, le 55.
0: Eh bien, bonjour à nos amis meusiens. Eh oui, selon les chiffres de l'INSEE, les tout derniers en notre possession, le département de la Meuse compte 210 000 bovins contre 184 000 habitants. C'est donc un département français qui compte plus de vaches que d'habitants. Bah, moi, je trouve ça chouette. Parce que moi, j'adore la Meuse, j'adore les plaines meusiennes. Émilie, il y a des coins de Meuse que vous aimez?
2: Oui, à côté de Bar-le-Duc, parce que je suis native de là-bas.
0: Eh ben voilà, donc vous aviez la réponse avant même que je vous pose la question. Hein, vous voyez comme le destin fait bien les choses dans le Grand Quiz. J'espère que on va confirmer avec cette deuxième question pour vous, Émilie.
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0: Ah, une question d'actualité. De quelle ville partira le Tour de France en 2028, Émilie?
2: Ça va arriver à Thionville, ça passera par Metz, ça part de Reims.
0: Mais alors là, franchement, Émilie, vous avez toutes les infos, c'est incroyable. Évidemment, mais oui, ça sera Reims, la ville.
2: Parce que grâce à Ici Lorraine, j'ai écouté les infos et j'ai su.
0: Et ben voilà, quand on écoute Ici Matin avec les amis, avec Frédéric Vialet, avec François Pelleret, et ben on peut répondre aux questions du Grand Quiz. Comme ça, on fait une pierre deux coups, Émilie, vous avez tout compris. C'est le directeur du Tour de France, Christian Prudhomme, qui a annoncé hier que la grande boucle allait s'élancer depuis Reims. Et puis, bah, on sait que Thionville, hein, c'était confirmé par le maire, sera ville étape le 28 juin. Juin 2028, quand on passait sur les chemins, quand on passait tous les matins en bicyclette. Voilà, on va pouvoir la chanter, Émilie, cette chanson, en tout cas en 2028. Merci d'avoir joué, vous êtes qualifiée pour le grand tirage, Émilie. Bravo.
2: À vendredi.
0: Ah bah écoutez, je l'espère. J'espère en tout cas qu'on vous appellera pour vous offrir le 67-17. Et puis je vous souhaite de vendre plein de photocopieurs, Émilie.
2: Merci beaucoup, bonne journée à tous.
0: Bye bye.
2: Merci, au revoir.
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0: Et dans un instant, on va revenir sur cette perturbation qui entraîne un bouchon de 2 km dans le secteur de l'Amax, poids lourd en panne, en direction de Metz. Soyez prudents, on y revient juste après George Harrison.

0: George Harrison, Got My Mind Set On You. Voilà, ça fait du bien ça le mardi matin sur Ici Lorraine, 11h34. On marque un point sur l'état de la circulation en Moselle, dans le pays. Qu'en est-il de cette perturbation à hauteur de l'Amax? Jean-Jacques nous a appelé il y a quelques minutes pour nous confirmer ces 2 km de retenue sur les 3 voies de circulation. C'est un poids lourd qui est en panne, qui provoque donc ce souci si vous êtes dans le sens Thionville-Metz. A priori, il est arrêté sur la bande d'arrêt d'urgence selon nos dernières informations. Si vous avez d'autres soucis sur les grands axes à 31, peut-être en direction de Nancy, du Grand-Duché, du Luxembourg, sur l'A4, si vous circulez en direction de Forbach, de Sarreguemines, vous partagez tout ça auprès de Rosanna, 03 87 52 13 13. J'attends aussi vos messages sur le WhatsApp d'Ici Lorraine.
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0: Alors sachez que moi je suis entièrement d'accord pour vous faire une petite place à mes côtés dans le grand quiz pour gagner ce magnifique séjour au 77-17. Le Clos des Délices à Haute-Trotte et lui aussi vous fait une place. Julien Clerc dans la playlist Ici Lorraine, il est 11h35.

0: Bonne matinée avec ici Lorraine et Julien Clerc à 11h38. Alors, précision concernant la difficulté de l'A31 en cours. Jean-Jacques nous a rappelé, c'est bien, il est fidèle, et nous a confirmé que ça circulait tout à fait normalement après la station totale de la Max en direction de Metz. Bonne nouvelle.
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0: Venez tester vos connaissances, culture générale, actualité, patrimoine lorrain, musique, on se fait plaisir. C'est Guillaume qui va s'y coller à Rémerin les Putelanges ce matin. Bonjour Guillaume.
2: Bonjour.
0: Guillaume qui est prothésiste dentaire. Alors on papotait un peu avec Guillaume parce que moi j'aime bien parler avec vous qui nous appelez là tous les matins hors antenne. Guillaume, pour le week-end de la Pentecôte, on va sortir le sécateur, si j'ai bien compris, à la maison.
2: Ouais, c'est ça, c'est ça.
0: Il y a des travaux, on va jardiner. Vous avez la main verte, Guillaume ?
2: J'essaye. Ouais. J'essaye. J'aime beaucoup la nature, j'aime beaucoup les arbres fruitiers, toutes ces choses-là. Donc ouais, j'essaye un petit peu de, voilà, de pas trop bétonner, d'avoir du vert, de favoriser un petit peu les, tout ce qu'il faut pour avoir un petit peu de faune autour de la maison, c'est important.
0: Bah, moi, je le fais aussi à la maison, Guillaume. Si vous voulez, j'ai les haies qui ont poussé forcément avec la pluie, tout ce qui est tombé, la chaleur. Et devant chez moi, c'est un petit peu la pampa. Je pense que Denis Brognard pourrait s'installer dans mes haies, tellement c'est n'importe quoi. Donc, je vais peut-être vous appeler pour tailler les haies. Il faut le faire à partir de la mi-juin hein, pour les oiseaux et la faune.
2: Ouais, ça niche hein, en ce moment, donc il me semble qu'on n'a pas le droit encore. Hein.
0: On taille pas les... Voilà, je vais attendre, tant pis si c'est pas beau, on va laisser la nature faire son travail, mais alors je dis voilà, si vous passez devant
2: pas
0: la maison.
2: Faut pas tondre trop à ras, faut pas trop tailler, faut laisser un petit peu tout ça, on n'a pas besoin que ce soit tout au cordeau non plus toujours.
0: Bien sûr, Guillaume, laissons la nature virevolter. Moi j'ai envie de vous voir virevolter dans le grand quiz aussi, Guillaume, allons-y.
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0: Et voici votre première question. Dans quel département, Guillaume, suis-je si je me balade à Capelle ?
2: Ah, vous êtes en Moselle, bah, vous êtes pas loin de chez moi.
0: Bah voilà, alors là, si vous voulez, le destin bien fait les choses. Parce que si vous m'appelez du PIO, si vous m'appelez de Briey, bah forcément Capelle, c'est pas forcément à côté de chez vous. Mais là, pour le coup, géographiquement, on n'est pas loin. On est dans le canton de Frémin-Merlebac. Vous connaissez Capelle un petit peu, les Capellois,
2: oui,
0: Capelloises?
2: Oui, j'ai grandi dans le village à côté. Donc, dans le village à côté. Donc, je connais bien Capelle.
0: Il s'appelle comment le village, vous avez dit?
2: Henriville,
0: mais oui, Henriville, c'est pas loin de Ferrabert.
2: Il y a le Best, vous savez, exactement. Le centre commercial Best.
0: Exactement, ouais. Henriville. Bah alors, je vous avoue que je le situe grâce aussi au centre commercial Best. Comme quoi, ça aide hein, d'avoir ce genre de grand centre près de petits villages. Mon cher Guillaume, nous avons notre premier point, tout va bien.
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0: Quelle chanson de Renaud fait référence à un bonbon populaire dans les années 50-60 qu'on pouvait acheter pour quelques centimes? Comme ça, on jetait les petits centimes et on avait ce bonbon.
2: Je crois que c'est Mistral gagnant.
0: Vous êtes sûr à 100% de ça, Guillaume?
2: Ouais, 99,999.
0: Bon, il nous manque 0,0001%. Et
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0: Mistral gagnant. Alors à la base, c'est une chanson qui ne devait pas figurer sur l'album de Renaud. Il pensait que c'était trop personnel, que personne allait accrocher à cette chanson. Et il l'a composée, écrite en 30 minutes dans un studio de Los Angeles. Vous avez déjà goûté le Mistral gagnant, le bonbon de l'époque, Guillaume? C'était il y a super longtemps. Hein.
2: Ça me dit rien du tout, non. Je vois pas ce que c'est.
0: C'était une petite poudre. C'est un bonbon qui était commercialisé. Et à l'intérieur de l'emballage, vous pouviez remporter un bonbon gratuit. C'est pour ça que ça s'appelait le Mistral gagnant. C'est à la base un vrai bonbon qui a été commercialisé dans les années 50-60. Voilà. On se cultive,
2: j'ai pas l'âge
0: Guillaume.
2: À Renaud non plus, donc.
0: Comment?
2: J'ai pas l'âge à Renaud. Donc moi, j'ai connu les malabars et les choses comme ça, les carambars et les malabars.
0: Ouais, mais au moins, quand on vous posera la question, Guillaume, sur la question de Renaud, vous pourrez expliquer ce qu'était le Mistral gagnant. Voilà, en tout cas, il y a les deux points. Il y a les deux points. Bravo, Guillaume.
2: Ouais, génial.
0: Bah voilà, tirage au sort, en tout cas, vendredi, peut-être, pour aller au 77-17, le Clos des Délices, direction Hot Rod, avec le grand quiz ici, Lorraine. Bon, vous avez fait un beau parcours. J'espère que ça va se confirmer vendredi. Passez une bonne semaine. Bon courage, en tout cas, d'ici là, Guillaume.
2: Merci beaucoup et merci pour vos émissions et merci à toute l'équipe, surtout les standardistes sont super sympas.
0: Et ben voilà, on les embrasse tous, hein. Rosanna, Julien, Clémence, toute l'équipe, on pense fort à eux aussi.
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0: Et de la bonne humeur, il y en a grâce à vous, auditeurs du Grand Quiz. Tiens, d'où sera le prochain auditeur? Peut-être du Pays Haut, de Longwy, de Briey, de Thionville, un Messin, un Fort Bachois. Moi, je vous attends en tout cas pour vous faire plaisir. On joue, on s'amuse et il y a de beaux cadeaux. 03 87 52 13 13. D'ici là, Lolea Young, voici Messi à 11h44. 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

0: Young, quelle jolie voix. Messi sur Ici Lorraine, 11h48.
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0: Merci de votre fidélité, vous êtes de plus en plus nombreux à nous rejoindre chaque jour entre 11h et midi. Beaucoup d'appels au standard pour tenter de partir au 67-17. Le Clos des Délices, Hôtel Nature et Spa, le grand tirage, c'est vendredi à 11h50. Bonjour Christelle.
2: Bonjour Jérémy, bonjour les auditeurs.
0: Vous êtes à Creutzwald et vous Christelle, s'il vous plaît, musique un peu solennelle, vous fêtez aujourd'hui vos 47 ans de mariage. 47 ans, Christelle, c'est noces de cachemire.
2: C'est ça.
0: Est-ce qu'on va vous offrir une petite écharpe, un petit vêtement en cachemire, Christelle ?
2: Peut-être.
0: Vous allez peut-être avoir la surprise. Votre mari s'appelle comment ?
2: Norbert.
0: Alors Norbert, s'il nous écoute ce matin.
2: Oui, vous attention. Écoute, il est en bas, lui.
0: Ah, Norbert est en bas. Il vous a fait quoi ? Le petit déjeuner, il a beurré les tartines, il va faire un manger à midi pour cette journée un peu particulière ?
2: Non, à midi, on va aller manger dans un petit resto. Mmh. Et puis tout à l'heure, on va partir sur Niederbronn.
0: Ah bah voilà, à Niederbronn-les-Bains, c'est une ville thermale, hein, c'est ça hein.
2: Voilà, c'est ça.
0: Bah voilà, un petit après-midi rondement mené pour fêter ses 47 ans de mariage, dis donc, Christelle. C'est pas rien, profitez-en parce que c'est une journée à part. Bon, j'espère qu'elle va vous porter chance, Christelle. En tout cas, puisque voici vos trois questions du grand quiz.
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0: Alors, elle n'a pas 47 ans, mais quel âge a la majestueuse cathédrale Saint-Étienne de Metz, Christelle ? Notre joyau mosellan.
2: 800 ans.
0: Vous me dites 800 ans, je l'accorde, c'est 806 ans, parce que c'est en 2020 qu'on a célébré ces 800 ans, mais effectivement, elle est le monument, cette cathédrale de Metz, monument emblématique du patrimoine messin le plus visité. Vous savez combien de personnes la visitent chaque année ?
2: Je l'ai lu l'autre jour, mais je ne me rappelle plus.
0: C'est 700 000 visiteurs tous les ans pour la cathédrale de Metz. Moi, je l'adore. Je ne sais pas si vous l'avez déjà vu quand le soleil se couche et que vous avez les rayons qui tapent comme ça sur la pierre de Jaumont. Là, on est fou. Là, vous mettez
2: vous
0: sur une petite.
2: Vous voulez que je vous dise, dites-moi. Chaque fois que je vais à Metz, je vais à la cathédrale.
0: Mais vous faites bien.

0: On s'en fout, on n'y va pas, on a qu'à se cacher sous les draps. On a les pizzas, toi la télé et moi. Vous avez une petite idée?
1: Oui, mon mari dit Benabar, oui, c'est ça.
0: Il est trop fort. Mais oui, mais Norbert, il a la voix qui porte. Il est dans quelle pièce?
1: Ah oui, à fond, il me m'éclate les tympans souvent. Oui.
0: Benabar, avec le dîner, c'est la bonne réponse. C'est une chanson qui est sortie en 2005, extrait de l'album Reprise des négociations. Moi, je l'aime bien, ce titre de Benabar, parce qu'on l'a tous fait. Christelle refusait une invitation un jour ou l'autre pour pas aller chez des amis. Vous l'avez déjà fait, honnêtement?
1: Non.
0: Jamais. Bon, et ben franchement, vous êtes une superbe amie, parce que moi, ça m'est déjà arrivé de trouver une petite excuse. Vous savez, les enfants sont malades, ils sont pas trop en forme, on va rester à la maison. Ça nous est toutes et tous arrivé. En tout cas, Christelle, vous avez les deux points. C'est OK pour le tirage de vendredi, midi moins 10.
1: Merci beaucoup.
0: Ça, c'est chouette. Et puis, profitez bien que Norbert de votre après-midi à Niederbronn, allez bien vous baigner, vous détendre, et puis profitez de cette journée, quoi qu'il arrive. À bientôt, Christelle.
1: Eh ben merci beaucoup et à bientôt Jérémy, bientôt ici Lorraine.
0: C'est un plaisir de vous avoir en direct. Bon, et on va continuer de jouer évidemment tout au long de cette semaine. Je compte sur vous. 11h midi, il y a le 67-17, le Clos des Délices a remporté du côté d'Otrot. Et là, Culture Club, on part en vacances, ça vous dit Karma Caméléon. C'est pour vous sur ici Lorraine.

0: Bonne fin de matinée avec ici Lorraine et Culture Club. On va s'informer à midi en compagnie d'Emma Vogli-Maxi. Si vous cherchez peut-être un rendez-vous chez le médecin, chez l'ophtalmo, le gynécologue, ça peut prendre du temps. Alors, est-ce que c'est plus dur d'avoir un rendez-vous chez nous en Moselle qu'ailleurs? Élément de réponse dans le journal qui arrive juste après ça d'ailleurs. À tout de suite.
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1: Ah, ils peuvent nous narguer, les Toulousains, cette fin de matinée. Il y fait 21 degrés avec du soleil, mais on se vengera dès demain. Voici Claude Nougaro, Tu verras, sur votre radio locale ici Lorraine.

0: Vous allez voir ce qui vous attend. Oui, vous allez voir. Au taquet, Valérie Damido, Eric Bastien et cap sur l'Égypte avec un super beau cadeau qui vous attend. Séjour de 2 jours pour 4 personnes pour partir à la découverte du nouveau quartier du parc Astérix dans l'Oise consacré à l'Égypte. Dépaysement garanti, ils vont tout vous expliquer après le journal La Météo et l'infotrafic en Moselle et dans le pays.
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0: Et voici une pause déjeuner amplement méritée. Installez-vous, il est presque midi. Le journal est présenté par Emma Vogli-Maxi. Emma, est-il plus dur d'avoir rendez-vous chez le médecin en Moselle qu'ailleurs?
2: Eh bien, ça dépend du spécialiste. Notre radio ici publie aujourd'hui une étude réalisée par Doctolib sur l'accès aux soins. Elle mesure le temps d'attente moyen en France pour avoir un rendez-vous chez le généraliste, le gynécologue ou encore l'ophtalmologue. Et ce, partout en France. Il y a quelques données surprenantes dans cette étude sur la Moselle, Diane Sprimont.
3: Oui, par exemple, on apprend qu'on fait partie des départements où le délai est le plus court pour obtenir un rendez-vous chez le pédiatre. Il faut compter moins d'une semaine. Au niveau national, la moyenne est de 8 jours. Là où on est mauvais élève, c'est en ophtalmologie et chirurgie dentaire. Il faut attendre 2 semaines à 1 mois pour aller chez le dentiste et entre 1 et 2 mois pour un ophtalmologue, alors que la moyenne nationale est de 3 semaines. D'attente. Et enfin, la Moselle est le département le plus mal loti de France en ce qui concerne les consultations chez le kiné. 9 jours d'attente, c'est 3 de plus que la moyenne. Un délai qui a même été rallongé d'une demi-journée depuis 2023. Les représentants de la profession en Moselle l'expliquent par l'attractivité du Luxembourg pour les professionnels de santé.
2: Alors attention, cette étude ne prend pas en compte les prises de rendez-vous sur Doctolib par des nouveaux patients. Or, les nouveaux patients sont souvent refusés par les praticiens. À Yutz, un poteau électrique menace de tomber avenue des Nations. Les équipes d'Enedis sont actuellement sur place pour gérer le problème. La circulation sur une partie de l'avenue est coupée. Alors, si vous habitez dans le centre de Yutz, attention, il y aura des coupures d'électricité le temps de l'intervention.
0: Nous allons voir passer les coureurs du Tour de France en Moselle.
2: Dans 2 ans, en 2028, Metz et Thionville seront des villes étapes du Tour. Le grand départ aura lieu à Reims, en Champagne-Ardenne, puis les coureurs iront à Épernay, Charleville-Mézières, Verdun, Metz et enfin Thionville le 28 juin. 10 ans que le maire de la ville, Pierre Cuny, fait des pieds et des mains pour être choisi. Lorsqu'il a appris la nouvelle, l'élu était aux anges.
4: Moi, on m'a prévenu il y a 15 jours. Alors, très symboliquement, hein, puisque j'étais allé ce jour-là, à la minute près, devant la tombe de Laurent Fignon, au Père Lachaise, puisque j'étais à Paris pour une manifestation politique. Et j'avais décidé d'aller au Père Lachaise. Et je me suis retrouvé avec Michel Libouët, d'ailleurs, sur la tombe de Laurent Fignon, quand Franck Leroy m'a appelé en me disant que tu es toujours OK pour une étape. Je suis avec Christian Prudhomme, c'est OK, tu auras une étape en 2028, voilà.
2: Après Thionville, le tour passera au Luxembourg qui s'était porté candidat pour être ville du grand départ. Le grand-duché ne l'a pas eu, mais pourra se consoler avec une ou plusieurs étapes. Hélène Schrub démissionne du FC Metz, on l'a appris hier soir. La directrice générale du club depuis 2016 va quitter le club dans les prochaines semaines. Sa décision fait suite à une saison catastrophique des Grenats et à leur relégation en Ligue 2. Hélène Schrub est entrée au club en 2005. En 10 ans, elle était devenue le bras droit du président des Grenats, Bernard Serin.
0: Harold Maillot va-t-il se qualifier pour Roland-Garros?
2: Le joueur de tennis mosellan, originaire de Marly, fait partie des 30 Français qui ne font pas partie du top 100 mondial et qui ne sont donc pas qualifiés d'office à Roland-Garros. Tout à l'heure, il affrontera le joueur chilien Tomás Barrio-Vera sur le court 14 de la Porte d'Auteuil. Objectif, rejoindre Roland-Garros qui aura lieu dans 5 jours. Un autre joueur mosellan sera sur le court aujourd'hui. Hugo Humbert est à Hambourg. Le 33e mondial joue les seconds tours de l'ATP 500. Il affronte l'Allemand Justin Engel, 190e mondial, à 15h.
0: Les joueuses du Metz étaient tout proches du titre de championne de France.
2: La finale retour des play-offs de tennis de table a lieu ce soir au complexe Saint-Symphorien à 19h30. Les joueuses de Metz affrontent les Vosgiennes d'Estival. À l'aller, les Messines ont gagné 3-1. Si elles gagnent ce match, elles remporteront leur 7e titre. Jérémy, quel temps fait-il cet après-midi?
0: C'est gris, en tout cas, pour cette pause déjeuner. Emma, on a quelques toutes petites gouttelettes qui vont tomber ici et là. C'est une journée de transition parce que oui, dès demain, enfin, on va retrouver le soleil, des températures dignes d'un mois de mai. Et elles seront presque dignes d'un mois de juillet. Pour la fin de semaine, nous y reviendrons. Pour cet après-midi, eh bien, écoutez, on commence à retrouver des températures un petit peu de saison avec 15 degrés attendus dans le pays. Ce sera le cas notamment à Villerue, 16 à Briey, Forbach, Sarreguemines, jusqu'à 17 degrés pour Metz et Thionville. Et pour demain, il y aura une matinée encore un peu grise, un peu nuageuse, mais ensuite de belles éclaircies vont se développer dans le sillon mosellan. Il fera entre 17 et 21 degrés. Et puis dès jeudi, cap sur l'été avec des températures qui vont pouvoir atteindre les 30 degrés. Bah oui, on va passer d'une saison à l'autre. En quelques heures, on en a l'habitude. Allez, je vous souhaite de passer une très bonne pause déjeuner avec l'équipe d'Otaquet. Voici Éric Bastien, Valérie Damido, direction le parc Astérix cette semaine, s'il vous plaît.
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6: Bonjour la France, comment ça va la France? J'espère que tu vas bien depuis hier. Comment ça va Éric Bastien?
7: Bonjour à tous, ça va super bien, mon petit Malabar.
6: Oh ben oui, écoutez. Elle est toute en rose.
7: Petite panthère.
6: Évidemment. Alors je vous rappelle que toute la semaine, nos candidats vont s'affronter pour gagner des très beaux cadeaux. Le premier prix, il s'agit d'un séjour pour 4 personnes au parc Astérix. Alors là, ça ne rigole plus. Hein. On va aller en Égypte. Et oui, l'Égypte, au parc Astérix.
7: Oui.
6: C'est une nouvelle zone avec des nouveaux décors. Alors, vous allez affronter les remous de la descente du Nil. Vous prendrez de la hauteur avec l'envol d'Ibis. Et surtout, vous découvrirez cet automatique. Et comme on adore vous aider en plus de ce magnifique séjour en chambre familiale avec les petits déjeuners et le dîner, eh bien, on vous donne 100 euros de carburant et le parking inclus. Comme ça, vous allez en Égypte tranquille. Donc ça, c'est le premier prix. Le deuxième prix, qu'est-ce que c'est?
7: Bah, vous savez que ce sont les nouvelles aventures d'Astérix et de Joe Malongo. Ben oui.
6: Oh my god.
7: Je vais vous raconter la nouvelle BD, l'histoire de Joe Malongo. Vous savez, la machine à café,
6: oh là là,
7: 32
6: doses. Cette saga va prendre 16 minutes.
7: Oh, mais non, Joe Malongo qui a créé son breuvage, son élixir, son café. Tandis que les Romains, Valérie, préfèrent la potion magique.
8: Oh, ils sont fous, ces Romains.
7: Oui, ils sont complètement fous. Ce qui ne plaît absolument pas à Astérix, d'ailleurs.
8: Tu sais ce qu'il t'a dit, monsieur Astérix?
7: Oui, évidemment. Alors, ce que les Romains ne savent pas, c'est que Joe Malongo et son équipe ont rajouté d'un coup 32 dosettes dans la potion magique, ce qui va faire très mal au ventre des Romains.
8: Oui, on va rigoler partout à tis.
7: On va rigoler.
6: Ah bah, c'est super.
7: Suite de l'épisode demain.
6: Très bien, suite de l'épisode demain. Et tout de suite, on accueille nos deux candidats du jour. Maud et Benjamin, jungle, ma petite chérie.
7: Bonjour.
6: Bonjour.
9: Bonjour.
6: Comment ça va?
9: Ça va bien.
6: Benjamin, t'es là?
10: Oui, tout à fait. Non, mais odeur aux dames, je la laissais se présenter avant
7: mec, mais comme ça.
9: Bonjour Benjamin, bonjour Valérie,
6: mais,
9: bonjour Éric.
6: Mais comme il est galant, Benji. Alors, Maud, tu joues avec ici Touraine. Tu as 47 ans, tu habites à Charentilly, c'est ça?
9: Oui, c'est ça.
6: Comment qu'on appelle les habitants de Charentilly?
9: Eh bien, les Charentillais et les Charentillaises.
6: Oh, ben, c'est une bonne nouvelle. Alors, tu es mariée à Olivier, tu as 3 enfants. Comment s'appellent tes enfants?
9: Mathéo, Enzo et Julia.
6: Oh, pop, pop. Et tu as 2 petits chats. Comment s'appellent ces petits félins?
9: Ben, on a un petit chartreux qui s'appelle Coxy et puis une petite gouttière quoi, qui s'appelle Nina.
6: Oh, pop, pop, pop. Tu n'as pas de chien, tu n'as que 2 chats. C'est déjà pas mal, j'ai envie de te dire. Alors, tu es infirmière scolaire.
7: Oh, tiens.
9: C'est ça?
6: Oh. C'est toi qui fais les vaccins, c'est ça?
9: Ah non, on vaccine plus en fait, on fait toutes les visites médicales, mais c'est le docteur qui vaccine.
6: Oh là là là là, moi c'était mon infirmière scolaire qui m'a fait mes vaccins à l'école.
7: Mais je suis tellement rassurée d'avoir une infirmière aujourd'hui.
6: Ah oui, c'est vrai, tu sais que Chonchon est,
7: ah oui,
6: est hypochondriaque.
7: Totalement.
9: Bien sûr, mais tout va aller, hein. Tout va bien aller. Hein.
7: Ouais, j'espère.
6: Donc si tu entends dans sa voix là, le moindre problème, ouais, n'hésite
7: pas,
6: j'ai une
7: petite crève là d'ailleurs.
6: À intervenir. Voilà. Alors, de toute façon, tu es infirmière scolaire, mais c'était ce que tu voulais faire quand tu étais petite.
9: Oui, j'ai toujours voulu faire infirmière, oui.
11: Oh bah, dis donc,
9: c'était mon métier pour aider les gens.
11: Ah bah voilà, alors petite, tu avais quoi? Tu avais la tenue des infirmières et tu soignais des
9: patients. Ah oui, le petit chariot avec la petite mallette et puis les petites seringues. Enfin, on faisait des fausses piqûres, hein, mais oui, je faisais ça, je soignais déjà.
11: Ah ouais, moi j'ai eu ça, je soignais mes pluches.
7: Et les pauvres peluches.
11: Pauvres peluches. J'en ai fait de la transfusion sanguine, madame.
7: Aïe, aïe, aïe.
11: Alors, tu es un peu comme moi, tu adores le sport, tu en fais énormément.
9: Oui, ouais, j'adore. Bien mais lui, même pas, par contre.
11: Ah ouais, mais il m'aime pas non plus, je te rassure. Bon, tu as quand même fait un truc que je n'ai jamais fait. Hein, tu as fait une partie du chemin de Saint-Jacques de Compostelle avec des copines. Tu as fait quoi comme portion?
9: Eh ben, on a fait Tours-Poitiers l'année dernière. Franchement, c'est à faire. Sincèrement, c'est à faire. Moi, je ne suis pas du tout sportive. Mes trois copines étaient sportives. Mais franchement, celle-ci, on fait des rencontres super. Et sur ce chemin-là, en fait, aussi, c'est aussi une introspection. Et ça fait du bien, en fait.
11: Ah, bon, bah, alors, j'essaierai peut-être un moment de faire
7: ça
11: un...
7: cet été.
11: Non, je ferai un tronçon. Mais...
9: Si vous passez sur Tours, on vous accueille, hein. Pas de soucis. Hein.
11: T'inquiète pas, qu'on se rappellera bien de cette proposition. Alors, ma chérie, voici...
7: On a un programme cet été.
11: Oh là, on a un programme.
9: Pas de soucis, notre porte est ouverte.
11: Oh là là, merci ma chérie. Alors écoute bien, c'est ta première question, vraie ou faux. Tiens, je te mets téléphone. Hop.
12: Argent, trop cher, trop grand, la vie n'a pas de prix.
11: Alors écoute bien la question. La chérophobie. La chérophobie, c'est la peur des prix trop élevés. Vrai ou faux, top chrono 5 secondes. Chérophobie, est-ce que c'est là?
9: Faux.
11: Ouais. Allez, l'infirmière, bien sûr. La chérophobie désigne la peur d'être trop heureux ou d'attirer le malheur après un grand moment de joie. Ça doit pas être facile à vivre. Premier point pour Maud, bravo.
7: Moi, j'ai la peur des prix trop élevés, ça, on est d'accord. Je sais pas comment ça s'appelle, du coup. Mais
11: bon, voilà. L'auvergnophobie.
7: Exactement, hein, voilà. J'en suis bien atteint. Ça fait longtemps que vous m'avez pas fait flipper le dauphin, vous dites donc.
11: Bon, écoutez, allez, salut.
7: Ça, c'était pour hier. Benjamin est avec nous, avec ici Poitou, 47 ans, 45, oh là, je te vieillis, à Poitiers. Ça va, Benjamin?
13: Oui, vous-même.
7: Ça va super, je vois que t'es galante, t'as su accueillir notre amie Maud. Ah, en plus, je comprends pas, t'es célibataire, comment se fait-ce?
13: Oui, tout à fait, c'est par choix.
7: Ah,
13: c'est par choix.
7: Oula.
13: Enfin, oui.
7: Ah, ça sent...
13: Je suis dans une relation compliquée et on va prendre du temps pour soi.
11: Eh ben, t'as bien raison.
7: Là, pour se reconstruire, Benjamin.
13: Tout à fait.
7: Reste positif, l'amour c'est beau. Tu as
13: deux choix. Oui.
11: Enfin, l'amour c'est beau.
7: Bah, si, l'amour c'est beau.
11: Bah, ça dépend, si tu vois la preuve, regarde.
7: Il y a mal, mais il y a un avenir derrière.
11: Ouais.
7: Toute expérience, voilà, permet d'aller ailleurs.
11: Oh là là. Docteur Kirzek, je demande le docteur Kirzek.
7: Vous écoutez France Culture, il est midi.
11: Il est en train de faire un AVC.
7: Maud est là pour l'AVC, donc il y a ce qu'il faut. T'as deux chats, alors ils ont des noms particuliers, tes chats?
13: Oui, tout à fait, c'est Yenish et Kelderash.
7: Alors, ça vient d'où, ces noms?
13: En fait, c'était des peuples gitans.
7: Ouais.
11: Et oui.
7: On a vérifié, c'est Tzigane. Hein. Ouais. C'est exactement
13: oui,
7: ça.
13: Oui, voilà, tout à fait.
11: C'est ma famille, quoi.
7: C'est la famille, parce que Valou, on appelle Valou la gitane. Toi, on t'appelle Ben, bon, c'est normal, tu t'appelles Benjamin. On en parlera dans un instant, mais t'as été facteur, mais là, tu fais quoi aujourd'hui? C'est quoi ton boulot?
13: Je suis aidant, j'aide ma petite maman qui se fait plus toute jeune.
7: Ah, ok. Tu es aidant pour tes parents. Quel âge elle a, ta maman? C'est pas indiscret?
13: 74.
7: Ok, ben c'est bien. Bravo pour tout ce que tu fais.
13: Ah non, mais... excusez-moi, 71, elle va me maudire.
7: Si oh là là,
11: comment elle s'appelle, ta maman?
7: Ah oui.
13: Nadia,
11: on est désolé, t'as vieilli de 3 ans, on te demande pardon.
7: Bon, tu es Benjamin. Allez, nous jouons, voici un premier point qui va te permettre de rentrer d'emblée dans cette compétition. Je te souhaite bonne chance. Parlons de bibliothèque, non pas Rose, mais la bibliothèque universitaire de Harvard, dans le Massachusetts, à Boston.
11: Harvard.
7: Ouais. Ben oui. Ouais. La bibliothèque de Harvard possède des livres reliés, écoute bien, hein, avec de la peau humaine, Benjamin. Est-ce que c'est un faux?
13: Je dirais que c'est vrai, oui.
7: Toi, tu dis que c'est vrai?
13: Oui, tout à fait.
7: J'allais te demander vrai ou faux, mais bon. Alors, c'est horrible, mais t'as raison, c'est vrai, c'est des livres qui sont reliés en peau humaine, c'est une pratique qui est appelée reliure anthropodermique, ça date du 19e siècle, et l'ouvrage s'appelle « Des destinées de l'âme humaine ». Bah, moi, j'irais pas le voir, j'irais pas bouquiner. Ah non.
11: C'est pas grave.
7: J'ai l'impression de feuilleter des gens, enfin voilà.
11: De toute façon, il n'existe plus, Harvard les a virés en 2024. Ah, bien, d'accord. Allez, nous allons faire le point, un point pour Maud, un point pour Benjamin, c'est magnifique. Et là, tout de suite, on part à Africa. J'ai envie de danser comme toi.
7: Ça vous met dans un état, ça.
11: Oh bah, 1980 toi,
7: hein? 80 toi,
11: c'est le retour de la Tiague et du 500, hein, Rose Laurence, on vous aime.

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1: Oh là là, les années 80, bien sûr, Africa. Rose Laurence, à l'image de cette belle tenue rose que Valérie Damilo arbore aujourd'hui.
2: Évidemment.
1: L'armée du kiff s'est marquée dessus quand même.
3: Exactement, mon petit chat. Allez, jingle.
1: Mais qui c'est qui a fait ce truc-là?
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1: Elle fait les mêmes en Rome.
3: Ah là là, 2026, les réflexions bizarres.
1: Mais moi, je mettrais bien truc rose comme ça.
3: C'est mixte, hein, houblon platine. Ah. Hein, c'est tout le monde fait.
1: D'accord.
3: Mon mec en a une en jean, mais bon, chacun fait.
1: Mais rose? Ah non, en jean.
3: Mais il fait ce qu'il veut. En plus, les hommes ont le droit de mettre du rose. Qu'est-ce que c'est que. Tu sais qu'on est en 2026.
1: D'accord, moi j'ai des lunettes roses, je sais pas où elles sont.
3: Ah, c'est ça. Ouais. Alors, Maudin, un point, Benjamin, un point. Benjamin, tu mets du rose des fois?
5: Oui, ça m'arrive.
3: Voilà, merci Benjamin, 2026. Alors, Maud, tu adores, mais tu adores cuisiner. Mais alors, vraiment, ça, c'est une petite passion.
6: C'est ça. Bah, c'est pour ça que je pourrais vous accueillir. Si vous faites tour Poitiers, je vous accueille pour faire à manger.
1: T'as vraiment envie qu'on vienne chez elle, hein?
3: Alors, qu'est-ce que tu cuisines de bon? Parce que je vois que tu fais de la blanquette de veau, mais qu'est-ce qu'il y a d'autre?
6: J'aime bien cuisiner la quiche tourangelle. Parce que du coup, on est tourangeau d'adoption et c'est quelque chose qu'on a découvert. Et en fait, c'est super bon. C'est un peu gras, mais avec une petite salade, ça passe, quoi.
3: Qu'est-ce que c'est la quiche tourangelle? Raconte-nous.
6: Alors, la quiche, on met une petite pâte brisée, on tartine de petites rillettes de tour.
3: Oh.
6: Ensuite, on met des petits rillons, donc c'est la poitrine de tour. Et après, on fait un petit appareil à quiche, et on met des petites rondelles de Sainte-Maure de Touraine.
3: Ah, le truc, oui, non, c'est pas du light, là, bon.
6: Ah non, c'est pas du lait, mais avec la petite salade, ça passe en fait. Hein. Et en plus, si vous êtes en Touraine, vous venez chercher les petites Sainte-Maure de Touraine de chez Cabriello, en fait, où mon fils travaille, en fait. Et là, j'ai été honorée chevalière de la commanderie de Sainte-Maure de Touraine ce week-end.
3: Oh mon Dieu, je parle à la chevalière. Et donc,
6: ah oui, c'est un week-end un peu fatigant, mais du coup, voilà, mais. Et du coup, on a découvert le Sainte-Maure. En fait, ils ont été premier prix, donc on est content. En fait, et voilà. Donc ça clôture toute la petite quiche tourangelle. Ça fait un bon.
3: Oh là là là là là là. Le fromage de chef de ton fils chez les cabris de Manuello.
6: Manuello à Neuilly-Pont-de-Pierre.
3: Voilà la chevalière du don. Oh, c'est dingue ça.
6: On m'y attendait pas. Ça m'est arrivé comme ça.
3: Tu t'y attendais pas et pourtant, il paraît que tu tires, tu sais interpréter les oracles, tu utilises le pendule.
6: J'aime bien ça.
3: Alors,
6: j'adore ça. Ouais, mais je fais pas trop pour moi, pour les autres, mais pas pour moi en fait. Parce que du coup, j'ai pas envie de. Là, ouais, voilà. Après, ça induit beaucoup de choses, mais oui, c'est quelque chose que j'adore. Ouais.
3: Eh oui, bah oui, moi aussi j'adore. Je tire les cartes.
6: On a beaucoup de points communs, Valérie. Hein,
3: t'as vu ça? Alors, on se parlera hors antenne, je te dirai c'est quoi mon oracle. Alors.
6: Le problème, c'est que moi, je m'aroufle pas du tout.
3: Monsieur, je vais t'apprendre, chérie, c'est pas très dur, t'inquiète. Le déco revient, tu vas voir, tu feras des tutos.
1: Attendez, il y a une info là.
3: Oui.
1: Vous avez dit quoi là? Flipper de dauphin est de retour?
3: Comment, Flipper, tu vas m'aroufler sur M6? Alors, ma chérie, voici ta question à un point. Tiens, je te mets une ambiance. C'est pas de la musique, enfin je veux dire, c'est pas de la fraîcheur, hein, mais
1: c'est
3: bon.
1: Le dernier album de Jul.
3: Voilà, bien
1: pas
3: sûr. Bah si, je l'ai reconnu, Jul au Stade de France. Alors en plus d'être une danse, il paraît que le charleston, c'est aussi un instrument de musique. Alors est-ce que c'est vrai ou faux? Top chrono, 5 secondes. Est-ce que en plus d'être une danse, c'est aussi un instrument de musique? Vite!
6: C'est vrai.
1: Bah oui.
3: Oui, bien sûr que c'est vrai. C'est une danse, évidemment, mais c'est aussi un élément de la batterie. C'est deux cymbales superposées, actionnées au pied et frappées avec des baguettes. Bravo, 2 points pour moi.
1: Voilà, pas facile, hein, d'ailleurs.
3: Attends, excuse-moi, là, tu m'as fait la. Ça, c'est le.
1: C'est de l'air batterie, ça. Exactement. Faites bien flipper le dauphin, je peux bien faire de l'air batterie. Hein.
3: Non, mais tu fais bien comme tu veux, chérie.
1: Bon, Benjamin, qui est actuellement aidant pour ses parents, qui habitent à Poitiers, qui est célibataire par choix. Et qui a été facteur.
5: Oui, tout à fait.
1: Alors,
5: c'était mon premier travail en sortant de l'école, d'ailleurs.
1: Oui, j'ai l'impression que tu as vécu de belles expériences. Premier boulot facteur. Raconte-moi, tu suivais les vieux facteurs, c'est-à-dire?
5: Eh ben, comme ils avaient, comment dire, ils nous apprenaient les tournées, puis après on prenait le petit casse-croûte pour partir sur les tournées, tout joyeux, tout grim. Sauf qu'à l'époque, ils prenaient le petit canon avec la petite goutte dans le petit canon, le petit calva pour faire pousser la petite goutte dans le petit canon. Et du coup, souvent, c'est arrivé quelques fois que je parte, je roulais pas vraiment droit, quoi.
1: Donc tu veux dire que la scène de Bienvenue chez les Ch'tis est tout à fait réelle, en gros.
5: Ah, tout à fait. Ah, là, oui.
1: Exactement ça.
5: Les petits cafés canons chez les clients, chez les enfants. Alsacien. Et
1: il paraît que il paraît que tu mangeais du pâté et du saucisson à 6h30 le matin quand même, hein, ta tournée. Là.
5: Oui, quand on se lève à 4h, 4h30 et puis qu'on est embauché depuis 5h, avant de partir sur la tournée, on prend des petites forces et puis pour se donner du courage.
1: Allez, reprenons une petite force alors, allons-y, hein, n'hésitons pas pour cette grande tournée, on a bien compris tout ce que tu avais fait. Alors, il y a ce côté facteur, mais il n'y a pas que ça, nous allons ouvrir un nouveau dossier avec Benjamin. Tu ne fais pas de sport. Je ferme le dossier. On passe à un autre dossier. Zéro sport.
3: Ben c'est génial.
5: Ben c'est pas transpiré.
3: Allez.
1: Elle est comme, comme Maud, hein. Il ne fait pas du tout de sport. On joue, on y va avec une nouvelle question. La voici. Elle arrive tout de suite. On part en avion.
3: Elle arrive tout de suite. Elle prend le bateau.
1: La question, non, elle prend l'avion. D'accord. Bonjour madame. Des vols low cost avec des passagers debout seront commercialisés dès 2027 aux États-Unis. Est-ce que c'est vrai ou faux? Top chrono, on y va, 5 secondes. Des vols low cost. On serait debout.
5: Je dirais vrai.
1: Écoute, l'idée de vols low cost avec des passagers debout, ça existe depuis plusieurs années, mais c'est faux. Hein. Non. Pour l'instant, c'est pas encore l'occasion. Ça reste un projet dans un tiroir, mais ça pourrait exister.
3: Paris-Tahiti debout, ça serait superbe.
1: 22h.
3: Alors, ça fait 2 pour Maud, 1 pour Benjamin. Et là, maintenant, on va partir avec Alain Bachung. J'adore cette chanson.
1: Oui.
3: Osez, Joséphine. Vous écoutez ici, on vous aime. À tout de suite.

0: justifie. Alain Bachung, Osez Joséphine, moi j'ose Valérie depuis 2 ans, et alors c'est un plaisir. Ah, Osez Valérie.
1: Allez, plus rien ne s'oppose au jingle, vas-y.
0: Regarde la nuit. Si on faisait la nuit l'année prochaine,
2: la nuit, on est au taquet.
1: Ah bah oui, on pourrait faire...
0: 21h minuit.
1: Ouais, 21h-4h, ouais, on accueillerait des gens, on conseillerait des gens, on n'aurait plus de vie. Alors,
0: c'est un bon concept.
1: C'est un bon concept. Nous sommes avec Maude qui a 2 points, Benjamin qui a 1 point, Maude qui joue avec ici, Touraine qui habite à Charentilly. Et Maude, Maude, tu te...
3: Oui.
1: On dort encore avec son doudou.
3: Bien sûr.
0: Oh là là.
3: Bien sûr. C'est important.
1: Bah oui, mais je
3: te rassure.
1: Alors, c'est quoi le doudou? Parce que je voudrais savoir.
3: C'est un petit bout de couverture, en fait, qui n'a plus de, qui a plus de forme. Mais le petit biais autour, là, qui est tout doux, qui réconforte, ça me fait du bien.
1: Mais attends, ma fille a 33 ans, elle dort encore avec son doudou. Alors, si tu veux, comment te dire?
3: Je pense qu'on est de plus en plus, en fait. Donc, il faut qu'on se pose des questions, peut-être.
0: Je vais rappeler le docteur Kirsek, peut-être.
1: On ne vit pas dans un monde facile, j'entends.
3: Non.
1: Ah là là.
3: C'est réconfortant pour moi et que je dors bien.
1: Voilà.
3: Le doudou, je suis partout.
1: Eh ben, tu as bien raison. Voilà, tu pars en vacances avec, il est sous ton oreiller. Voilà. Bon.
3: Ouais.
1: C'est très bien. Comme ça, tu dors. Alors.
3: On va le savoir maintenant.
1: Ouh, c'est pas grave. Alors, mon chat, est-ce que tu chantes? Est-ce que tu fais du karaoké? Est-ce que tu... Tout ça.
3: Ouais, j'aime bien, mais je chante pas. Hein. Mais j'aime bien les blind tests. J'aime bien tout ça, en fait. À Ici Touraine, j'aime bien participer à tout ça, en fait.
1: Ah, eh ben, ça tombe bien.
3: Pas trop vieux, hein. Pas des années d'EHPAD, hein.
0: Oh là là,
1: Alors chérie, là c'est pas du tout des années d'EHPAD. Et alors j'ai envie de te dire, c'est même des énormes tubes. Ça s'enchaîne, écoute bien, il y a 2 artistes, 2 filles qui vont s'enchaîner. Il faut que tu me donnes une ou 2. Enfin en tout cas, ça serait bien les 2, comme ça t'as 2 points. Écoute bien.
3: Ok.

0: mince, en plus,
1: alors, nous avons.
0: Madonna.
1: Ouais.
0: Madonna et l'autre, je sais plus le prénom, mais en fait.
1: Baby, one more time.
0: One more time. Ouais, elle est en cure de désintoxication.
2: Oh là. Il a fait une belle pub, là.
1: Ben, tu nous as bien vendu Britney Spears.
2: Ouais.
0: Oh là là.
1: Like a Virgin. Bon, bah, ça, c'est Madonna.
2: Eh oui.

0: Eh ben tu t'as quand même un point, c'est déjà.
1: J'ai l'indice, hein. Ah ouais, ouais.
0: Bon, bah t'en as trois. Voilà.
2: 12h28, j'ai faim, je vais chez Benjamin parce que je sais que Benjamin adore cuisiner. Quelle est ta spécialité, mon Benjamin ?
3: Le bourguignon.
2: Ah, oh, le bourguignon.
0: Non, non.
3: Tout simplement.
2: Comment tu fais un bon bourguignon ? Ta petite recette à toi.
3: Déjà une bonne viande.
2: Ouais.
3: Bonne viande, et on n'est pas obligé de se ruiner, on peut aller chez son petit boucher à côté de chez soi, déjà il vous conseillera un super produit, et puis au pire en acheter moins, mais de meilleure qualité quoi.
2: Ouais, bien sûr, le bourguignon, alors il n'y a pas que ça, un côté spécialité.
0: Ah, le couscous c'est dur à faire, hein. La très bonne semoule, non, c'est du travail.
3: Non, ah oui, mais sinon c'est pas compliqué. Le plus long c'est de préparer les légumes, après la cuisson c'est long, mais c'est pas compliqué.
2: Ah ouais.
0: Non, mais il faut bien travailler la semoule.
2: Oui, il faut qu'elle soit douce, comme ça, comme de la farine, c'est bien. Tu sais également préparer le pot-au-feu, pas de dessert,
3: oui.
2: Par contre, si on vient chez toi.
3: Non, je suis pas bec sucré, non.
2: On emmènera les gâteaux, salé. Valérie. Vous notez, on doit aussi passer à Poitiers, hein, cet été.
3: Oui, bah oui.
2: On a tout le périple.
3: On vient les filles qui doivent finir leur séjour pour aller jusqu'à Saint-Jacques, si elles ont fait tour Poitiers l'année dernière ou avant, si elles commencent à Poitiers, elles auront qu'à s'arrêter à la maison,
0: prendre
3: un petit café.
2: Tourner manège dans cette émission. Bah oui,
0: alors.
2: Comme célibataire, Benjamin. Bref.
3: Oui, mais pas
2: Maud. Oui.
0: Maud, elle n'est pas célibataire. Hein. Tu vas arrêter de vouloir marier tout le monde. Pose ta question.
2: Voici ton quiz musical. On a deux chansons, c'est mixé, c'est deux garçons. Pour le coup, à identifier, il y a deux points à gagner. On y va.

0: Qui chante?
1: T'as dit
2: Elton John,
0: oui.
2: Et George Michael, peut-être Wham, quand il était à l'époque de Wham.
0: Ben voilà, Carlos Whisper, vérifions tout de suite. Elton John, bien sûr. Et le deuxième, c'est bien George Michael, ce qui fait 2 points de plus, Benjamin.
1: Allez, 3 points pour Mo, 3 points pour Benjamin.
0: On
1: vous
0: l'adore.
1: Êtes à égalité, vous êtes parfait. Et là, tout de suite, c'est la réclame, mais pas seulement. C'est aussi l'actualité dans toutes vos régions, grâce aux 44 locales de votre radio ici. À tout de suite.
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6: Pour rendre votre vie des plus agréables en Moselle. 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
0: Et c'est au prix d'un appel local.
1: Oh là là, j'adore quand tu fais la standardiste.
0: Voilà.
1: Alors, Maud à 3 points, Benjamin à 3 points, et c'est une parfaite égalité. Je rappelle que Maud habite à Charentilly, elle joue avec ici pour Rennes, elle adore cuisiner, elle nous fait des trucs incroyables, des quiches tourangelles à 8000 calories la part, et surtout, elle dort avec son doudou et elle interprète les oracles. Tout ça fait d'elle une femme parfaite. Et alors, en plus, elle adore les activités à sensation.
0: Mmh.
1: Ça t'adore. Alors, par exemple, quelles activités ?
8: En fait, surtout, on a des prisons, des landes ou des, comment ça s'appelle, des sensas. Et en fait, c'est un peu comme Fort Boyard ou sensas, c'est avec tous les sens. Et en fait, on a à manger des cafards, on a mangé des petits trucs. Là, on met les mains, on doit savoir ce qu'on fait, enfin, ce qu'on touche. Ah, c'est, ouais. Bon, après, il faut choisir ses... Il faut choisir ses équipiers, t'envoies ceux qui veulent pas y aller, et puis voilà, quoi. Et puis après, mais c'est super sympa. Et Prison Island, c'est un peu plus comme Fort Boyard, où on a un temps à respecter avec le tonneau. Alors ça, c'est pas du tout mon truc, hein. Parce que
1: oui.
8: Pour moi. Mais c'est sympathique, en fait. Ça fait des sensations, quoi.
1: Ah ben voilà.
8: Comme le Toutatis à Parc Astérix, quoi.
1: Exactement. Ça,
8: voilà.
1: Alors, en plus, tu fais du rafting, du canyoning, et tu adorerais faire du saut en parachute.
8: Ouais, ouais. J'ai un peu peur, mais j'adorerais.
1: Ouais, enfin, si tu fais du rafting et du canyoning, le saut parachute, c'est rien pour toi, hein.
8: Je sais pas. Ouais, c'est pas pareil, mais bon.
0: Ah non, c'est pas pareil.
1: Mais si,
8: merci,
1: c'est
8: Eric,
1: pas.
8: Merci, Eric, merci.
0: Si, bien sûr.
1: Bah, écoute, tu veux être un chat. Les chats, tu sais bien comment c'est. Ça retombe toujours sur ses pattes.
8: C'est ses pattes. Oui, c'est sûr. Oui.
1: Bah ouais. Pourquoi tu veux être un chat ?
8: Eh bien, parce que je trouve que c'est en fait, ils lisent dans nos pensées, en fait. Ils savent quand on va pas bien. Enfin, je trouve que c'est un animal qui est très, très, très riche, en fait, qui donne beaucoup, quoi.
1: Ça donne beaucoup, je te confirme.
0: Les chiens aussi, ils lisent un peu dans les pensées, quand même.
1: Oui, le chien aussi. De toute façon, les animaux, d'une manière générale, valent mieux que les hommes. Ouais, alors, ma chérie, c'est la question à choix multiples. Je vais te poser la question de proposer des choix. Et à mon top chrono, tu auras 10 secondes pour me donner ton choix. Tiens, une petite ambiance.
4: T'as pensé à payer ta taxe foncière, taxe immobilière, taxe professionnelle, taxe sur le personnel, taxe d'apprentissage.
1: Ah là là, les inconnus, on va parler des taxes et des impôts.
0: Ça n'a pas pris de rite, ça. Hein.
1: Alors, écoute bien. C'est la saison. Voilà. Qui a dit les conneries, c'est comme les impôts, on finit toujours par les payer. Les conneries, c'est comme les impôts, on finit toujours par les payer. Alors, Michel Audiard, Coluche, Pierre Desproges ou Éric Bastien. Alors, qui a dit les conneries, c'est comme les impôts, on finit toujours par les payer? Audiard, Coluche, Desproges, Bastien. Ouais. Top chrono.
8: Allez, je dirais d'un Coluche.
1: Coluche. Eh bien, et non, c'est Michel Audiard. C'est une réplique tirée du film Le Cave se rebiffe, sorti en 1961 avec Jean Gabin. Et c'est quand même Michel Audiard, c'est l'un des dialoguistes les plus célèbres du cinéma français. Bon, bah écoute, pas de points.
0: Oh, voir mon nom associé à Audiard, Coluche et Desproges, j'aurais jamais imaginé ça. Tout ça, c'est grâce à la magie de Valérie, ça fait plaisir. Benjamin, il a combien, Benjamin? Il a 3 points.
1: Oui.
0: Bon, et Benjamin, là, il va falloir m'en marquer 3 de plus, hein, s'il te plaît.
1: Bien sûr.
0: Benjamin, notre ancien facteur qui allait boire un petit peu de gnôle le matin avec quelques morceaux de pâté. Bah, tu nous l'as raconté tout à l'heure. Hein. Tu procrastines, toi aussi. Hein. T'es un peu du genre.
2: Ah ouais. J'adore ça. Bah, déjà, je suis né à 11h45, donc déjà, dès la naissance, j'étais un lefteur. Ouais. Mais
0: Alors, c'est quoi? Tu remets tout au lendemain ou tu te poses et puis tu...
2: Ah oui, même au surlendemain, oui.
0: Ah oui, même au surlendemain. D'accord, ok. Bon, toi aussi, c'est marrant comme mode, si t'étais un animal, tu serais un chat. Voilà.
2: Oui, tout à fait. Je connaissais pas les chats. Avant, j'étais plus team chien. Et puis j'ai perdu ma chienne, ça m'a fait tellement mal au cœur que j'ai dit plus jamais je prends d'animaux. Et puis j'ai eu l'occasion de prendre deux petites jumelles, petites sœurettes là. Et ça a changé ma vie. Et comme disait Maud, effectivement, il y a quelqu'un dedans et c'est assez mystique. Quand vous allez pas bien, ils le sentent. Quand vous allez bien, ils le sentent. Non, c'est des petits.
0: Tes petits chats, Caldera et Yéniche, on en a parlé avec leurs origines de Zigane. Dis donc, t'aimerais aller en Asie, toi? Ça, c'est le voyage de tes rêves.
2: Ah oui. Pourquoi? Oui, tout à fait. Oui. Oh ben la culture, la cuisine, l'histoire.
0: Ben oui. En même temps, t'as déjà bien voyagé. Je vois que t'as été à Prague, à Barcelone, en Sardaigne, à Londres. Quand même, tu voyages. Tu fais pas que procrastiner dans ton canapé, on est d'accord.
2: Non, tout à fait. Moi, c'était plus quand j'étais jeune. Ouais. On est plus motivé. Puis la vie coûtait moins cher aussi. Ben oui.
0: Des fois, il t'arrive de bouger tes narines sans bouger le reste de ton visage. Ça va, toi? Sinon, Benjamin, en ce moment.
2: Oui, tout à fait. Des fois, c'est le visage qui fait bouger les narines, et des fois, c'est les narines qui font bouger le visage.
0: Bien sûr, c'est son talent inutile. Alors voilà quelque chose qui va faire plaisir à Valérie juste avant de jouer. On demande souvent à qui vous aimeriez déjeuner, que ce soit quelqu'un de contemporain, vivant ou disparu. Et alors toi? Eh oui, le monsieur avec les cheveux oranges. Et il aimerait déjeuner avec Donald Trump. Mais pourquoi? Vous allez comprendre, il va nous le dire. Benjamin.
2: Oui, ça serait assez cocasse de savoir ce qu'il a vraiment dans sa tête et passer un moment avec lui sans les caméras et puis voir l'envers du décor, quoi.
0: D'accord, c'est un choix. Écoute, si t'as l'occasion, tu nous diras ce qu'il y a dans sa tête, parce que on est plusieurs à se poser la question. Je vais te faire un compliment avant de jouer. Je pense que tu as perdu un petit peu de poids.
2: Ah oui. Oui, tout
0: je
2: à
0: sais
2: fait.
0: Que ça te fait plaisir, c'est le compliment que t'adores. Voilà.
2: Ah oui, tout à fait. Oui, qu'on me dise. Mais dis donc, t'aurais pas fondu ou t'as pas maigré un petit peu? Alors, ça fait plaisir.
1: Fait plaisir, bien sûr.
0: Allez, voici une question pour toi depuis 1900.
2: Excuse-moi, je te coupe avant. Excusez-moi, Valérie, vous n'auriez pas perdu un petit peu de poids?
1: Oh, merci, mon chéri, comme tu es mignon. Bon, je l'adore.
2: Ou alors, c'est le rose qui vous affine, peut-être.
1: Ah, mais oui, bien sûr, évidemment que c'est le rose qui m'affine.
0: Alors, est-ce que je dois te rappeler, Benjamin, que tu joues avec la team Bastien aujourd'hui? Les compliments pour la maîtresse, là? Non, je suis pas d'accord. N'oublie pas que nous sommes en concurrence frontale.
1: Bien sûr.
0: Un petit compliment qui va bien, là, l'armée du kiff, là, le Malabar, là, qui est en face de moi. Et c'est vrai qu'elle est toute rose. Commencez pas à vous déshabiller.
1: Je me déshabille pas, je remonte ma femme.
2: Aussi.
0: Allez, chou, Benjamin.
1: Alors.
0: Bon, Je vais pouvoir la poser à un moment donné, cette question. Depuis 1981, en France, quel célèbre slogan accompagne les produits laitiers ? Les produits laitiers sont nos chéris pour la vie, sont nos amis pour la vie, sont nos envies pour la vie, sont tous avec Valérie, top chrono.
2: Sont nos amis pour la vie.
0: Sont nos amis pour la vie. On a l'impression qu'on est à la messe. Je sais pas où on est là, mais on va se la faire tous ensemble. Attention, tu es prêt, Benjamin?
9: Les produits laitiers sont nos amis pour la vie.
6: Les produits laitiers sont nos amis pour la vie.
0: Bravo.
1: Eh ben, ça fait 3 points.
2: Valérie.
1: Oh, merci, mon chéri. Alors, Benjamin, ça te fait 3 points de plus. Tu as 6. Maud, tu as 3. Et là, tout de suite. Poum. Allez, le seul,
0: la grosse caisse, hein.
1: Bah, l'unique groupe de rock, les Rolling Stones, Start Me Up. Vous écoutez ici, on vous aime, à tout de suite.
0: Vous prenez pas mal quand je dis que vous faites bien la grosse caisse. Hein.
1: Je...

0: Stone, Start Me Up à 12h44 sur votre radio ici.
1: Jungle.
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3: Ouais, c'est tous les jours, hein. Tous les jours qu'il faut être au taquet.
1: Ah là là là, Maud à 3, Benjamin à 6, mon Dieu, mais qui va l'emporter? Qui va partir? Vous restez Rix et Obélix? Qui va boire du café à n'en plus finir?
3: Ah, Benjamin.
1: Alors, notre petite Maud, dis donc, il paraît que t'as une maman un peu sympa, un peu genre, je fais des blagues, l'air de rien.
4: Bien
1: il paraît
4: sûr.
1: Que quand t'avais 20 ans, ta maman t'a demandé d'aller acheter des tringles à rideaux dans un magasin.
4: Oui, c'est ça.
1: Et au moment de payer, qu'est-ce qui s'est passé?
4: Eh ben en fait, elle sait que j'ai un gentil caractère, en fait, et puis la caissière... Et du coup, elle m'a fait des... J'ai dû vider tout mon sac, je savais que j'avais rien pris. Et puis c'est tout, la caissière, elle s'est vraiment mise en colère et tout ça. Je me suis mise en colère aussi. Je retourne chez ma mère, et t'es arrivée là, bah oui, elle m'avait collé les antivols dans mon dos, en fait. J'étais partie au magasin comme ça. J'étais pas contente. Bon, elle était bien contente.
1: Mais...
4: En même temps, c'est un petit jeu sympa, parce que je suis un peu... J'aime bien les bêtises, quoi. D'ailleurs, je lui fais un petit coucou à Claudine et à Patrick de Chouny, en fait. Ils sont contents
1: voilà.
4: Comme ça.
1: Voilà, donc parce
4: elle
1: que ça...
4: Elle va être contente.
1: Mais oui, parce que parce qu'elle a sonné. Sa mère lui avait collé les antivols, donc elle sonnait, la caissière ne comprenait rien.
4: Et puis la caissière n'était pas contente, puis moi j'ai un petit caractère un petit peu trop gentil, enfin pas du tout même, du coup bah, c'était deux colères en caisse,
1: bah,
4: ça
1: ne
4: l'a pas fait quoi, du coup, bah oui.
1: Non mais elle est
4: mais
1: sympa.
4: Bon, on avait bien rigolé,
1: ouais.
4: Sympathique, mais bon. On aime nos mamans, hein.
1: Oui, on aime nos mamans. Bah, moi, oui.
3: C'est la fête des mères, d'ailleurs, dans quelques jours.
1: C'est la fête
4: bientôt,
1: des
4: mères. Bientôt, bientôt.
3: Bah, bien c'est dimanche.
4: D'ailleurs, j'espère que les enfants, ils entendent, hein. C'est bientôt la fête des mères.
3: Ils comptent.
1: C'est dimanche, la fête des mères.
3: C'est pas dimanche, c'est dimanche d'après, ouais. C'est ça.
1: Alors.
4: D'après.
1: Oui. Le dernier dimanche du mois de mai, c'est la fête des mamans.
3: Exactement.
1: Pensez à vos mères qui ont souffert pour vous mettre au monde, bande
3: enfin,
1: de petits ingrats.
3: C'est l'occasion de rappeler que c'était la Saint-Éric hier. Bon, après, je dis ça. Voilà.
1: Est-ce que
4: oui,
1: tu vas me est-ce qu'il va me laisser en placer une ou pas? Je ne sais plus là. Alors écoute bien, là t'as 3, il a 6, c'est la question à 5 points. Donc il faut que tu la marques, il faut que tu l'emportes, tu vas l'emporter. Allez. Quel chanteur. Mais si t'es au taquet, vas-y ma chérie, écoute bien. Quel chanteur français était surnommé l'homme à tête de chou? Quel chanteur français était surnommé l'homme à la tête de chou? Top chrono, 10 secondes.
4: Peut-être Serge Gainsbourg, peut-être.
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1: gitane. Eh oui, c'est Serge Gainsbourg. Bien sûr, parce que... En fait, il a sorti un album en 1976, inspiré d'une sculpture qui représente un homme à la tête de chou. J'ai ce vinyle à la maison, c'est très très beau. Et donc, c'est lui, l'homme à la tête de chou. Tu as 5 points de plus, tu passes à 8.
3: Benjamin, il y a un domaine dans lequel tu es nul. J'adore. C'est quoi ?
6: Rappelle-le-moi parce que ça me parle pas. Je suis là-dedans dans la mémoire que je suis nul.
3: Eh bien, c'est l'orientation. Voilà, t'aurais pas pu faire.
6: Oh là là, oui, mon Dieu.
3: Voilà.
6: Oui, je m'étais perdu dans mes réflexions.
3: Ah mais non, oui, toi, l'épreuve de Koh-Lanta d'orientation, c'est pas possible.
6: Ah oui, non, je trouverais même pas l'aéroport pour aller dans l'avion, donc.
3: D'accord.
6: Oh, non.
3: Te voilà parti en forêt, la cueillette, hein, bien sûr, des champignons.
6: Et là,
3: t'as tourné combien de temps dans cette forêt?
6: Les heures passent, le soleil se couche et mon pauvre Benjamin était perdu dans les bois comme un couillon.
3: Ah non, mais le soleil se couche, c'est-à-dire que tu as quand même tourné, a priori, 5 heures dans la forêt pour retrouver ta voiture.
1: Oui, aisément,
6: tout à fait.
3: Et finalement, tu as trouvé une route?
6: Oui, voilà, j'ai trouvé une route, je suis remonté sur 1 ou 2 kilomètres, j'ai trouvé des maisons et puis j'ai pu retrouver mon chemin après grâce aux gens qui habitaient pas loin des bois.
3: Ah ouais, non.
6: Là.
3: Bon.
6: Et puis la flip, quoi, quand la nuit commence à tomber, là.
3: Et bien sûr,
6: on est loin de chez soi.
3: Et
6: puis à l'époque, on n'avait pas de téléphone portable, alors
3: les
6: notes fumées, ça passe pas dans les forêts, enfin, faut éviter de faire du feu en forêt, mais. Non, c'était.
3: Bon, puis Benjamin.
6: J'ai eu la peur de ma vie.
3: Quand t'avais 18 ans, tes parents, ils t'ont dit de pas la prendre, cette 2 chevaux. Ben oui.
6: Non, c'était la Mégane, la 2 chevaux, c'était ma voiture à moi.
3: Ben oui, mais on t'avait dit de pas toucher la voiture. Qu'est-ce que t'as fait?
6: Ben je l'ai prise.
3: Ah oui, mais tu l'as prise, mais tu l'as mis dans un mur surtout.
6: De chez planté. Ah oui, elle était explosée. Du pare-choc avant au pare-choc carrière, il n'y avait pas un centimètre carré de tôle qui était...
3: Une belle Mégane, en fait, ses parents étaient partis en vacances. Et lui, il s'est dit, je vais choper la belle Mégane. Et il voulait faire un petit tour, quoi. Mais ça oui. était... Ouais, t'as dû drôlement te faire gronder, hein, Benjamin.
6: Quand les parents ont vu l'état de la voiture, ils étaient plus rassurés que quand j'allais bien. Quoi.
3: T'as des parents qui sont...
6: Ouais, ouais, ouais.
3: Allez, voici ta question à 5 points. Question cage, pas de proposition de réponse. Un extrait pour t'aider. Himalaya, c'est Johnny Hallyday. Quel personnage folklorique vit, selon la légende, dans les montagnes de l'Himalaya ? Top chrono, 10 secondes.
6: Serait-ce le Yeti ?
3: Attends, c'est moi qui pose les questions, là. Tu me demandes si serait-ce le Yeti ?
6: Oui, tout à fait.
3: Écoutez, je vais vous répondre, Benjamin. Oui, c'est le Yeti, l'abominable homme des neiges, qui est le poilu gigantesque, objet des récits dans Tintin, notamment, dans l'île Noire. Oui, c'est bien le Yeti. Bravo.
1: Alors, 11 pour Benjamin, 8 pour Maud. C'est le bingo qui vous départagera, mais tout de suite, tout s'en va. Gaëtan Roussel, vous écoutez ici, à tout de suite.
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0: va, Gaëtan Roussel.
1: Oh là là, tout s'en va, mais pas la pub, hein, attention.
0: Ah non, elle arrive, elle.
1: Elle arrive,
0: c'est la réclame. Il y a Nadine Mousselet dans la pub ou
1: Je sais pas, peut-être qu'il y aura Riley, là.
0: Ah oui, oui, le nouveau roman.
1: Voilà.
0: De Lucinda Riley.
1: Lucinda, réclame.
0: Elle est là ?
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1: Alors, nous sommes au taquet avec Maud qui a 8
4: oui.
1: et Benjamin qui a 11. Alors,
0: oui.
1: Qu'est-ce que c'est que ce
0: rire ? C'est une réaction sur 11 points. Voilà.
1: Tu sais que si t'arrive quelque chose, Maud ne réagira pas.
0: Pourquoi hein
1: bon, parce que tu es odieux.
0: M'en fous, je vais kidnapper son dodo.
1: Alors, dis donc, il paraît qu'on a eu, des études d'infirmière un peu rigolotes. C'est-à-dire qu'un jour,
4: oui.
1: Vous avez voulu bizuter un pauvre brancardier à l'hôpital. Et avec tes collègues, et comment vous avez fait ? Qu'est-ce que vous avez fait ?
4: Bah, comment on a fait ? Et ben, en fait, j'étais de nuit avec des collègues. Alors, franchement, il n'y avait pas de patients, en fait. Il n'y avait pas beaucoup de patients. On pouvait se le permettre. Et en fait, on a dit au brancardier qu'il fallait venir chercher. Il y avait un décès dans notre service. Et en fait, je m'étais habillée comme, avec la chemise, tout ça. Sauf que, j'ai eu tellement peur arriver devant l'ascenseur. Parce qu'il m'emmenait, en fait. Arriver devant l'ascenseur, je me suis réveillée, quoi. Et là, il a eu peur, quoi. Il s'est dit, qu'est-ce que vous me faites, quoi ? Petite dédicace à Coco et Delphine, elles se reconnaîtront.
1: Ah, voilà, c'est-à-dire que oui, t'as fait la morte, mais heureusement qu'il n'a pas fait une crise cardiaque, le gars. Hein, parce que sinon.
4: Oui, puis heureusement qu'il ne m'a pas emmenée jusqu'au frigo, parce que j'aurais pu faire un peu mal quand même.
1: T'as eu un peu froid, mon chat. Alors, je vais t'encourager avec une chanson
4: oui
1: qu'on adore. Je l'ai chantée, moi, avec Amel Bent.
0: Ah oui.
1: Mais oui.
4: Ah,

0: télé sur M6.
1: On revient d'écho.
0: Chantons tous contre le cancer. Alors, je l'embrasse d'ailleurs, je l'adore. Ma chérie, c'est simple, tu gagnes si tu gagnes. Voilà. Donc tu vas me.
1: Ta grande phrase chaque jour. Tu gagnes. Bah, si tu gagnes.
0: À mon top chrono, tu auras 10 secondes pour me donner un maximum de villes qui commencent par P. P comme pointure, P comme papa, P comme. Okay. Voilà, tu vois. Donc un max de villes qui commence par la lettre P comme papa. Attention, top chrono.
2: Alors, Paris, Poitiers, Pau, Perpignan, Pornic, Parthenay, à côté de chez nous, Péronne, Péronnasse, Pontoise.
0: Tu m'en as donné neuf, Il y avait Porcheville, Puteaux, Plaisir, Pontoise, Poissy, Périgueux, Provins, mais tu m'en as donné neuf, c'est magnifique, bravo.
1: Bon, Benjamin, t'as 11 points, t'es en tête, elle a 8 points, sauf qu'on a, là, on est à l'épreuve du bingo. Et pour gagner les 10 points que représente ce bingo, il faut marquer le plus de points. T'as compris qu'elle a fait 9, elle a été très très performante. Hein.
3: Elle a cartonné là.
1: Elle a cartonné. Mais on a déjà vu des reversal situations, des retournements.
3: Des remontadas,
1: exactement. J'ai envie d'y croire. Alors avant de jouer, on va aller faire un petit tour sur la croisette, voilà, puisqu'en ce moment nous sommes en plein festival de Cannes et parfois on y entend ceci. You.

0: que c'était hier à la télé, hier ou avant-hier. La Cité de la Peur, c'est ton film préféré?
1: Ah oui, oh là là, de loin, oui.
2: Ah ouais, prenez un chewing-gum, Émile.
0: On peut tromper 1000 fois, 1000 personnes, bien sûr. Madame, je vous pisse à l'arrêt. Non,
2: De Ré.
0: Odile De Ré. Et voilà.
1: Je suis trop content.
0: Ouais, je sais, mais alors là, c'est...

0: Valérie qui va être trop contente, car tu adores un chanteur que Valérie mais kiffe à la folie.
1: Quand on fait la Java le samedi à
0: Ah oui, bien sûr, l'excellent Michel Sardou.
2: L'unique, le grand.
0: L'unique.
3: Allez, c'est parti.
0: Voilà, Valérie, la tête de Valérie. Son malabar s'est effondré.
3: Mon malabar va très bien.
0: Nous allons donc jouer, je te rappelle qu'il y a 9 points. 9 points en jeu, il faut me faire 10 là. Bingo du jour, nous sommes dans les villes, partout en France, et tu vas devoir citer un maximum de villes, commençant par la lettre T. T comme Tata, comme Thierry, comme taisez-vous. Top chrono, 10 secondes.
2: Ah bah ça va aller vite, Tours, et puis...
0: Allez
2: et Toulouse, c'était...
0: Tarbes, Toulon, Touques, Tourcoing, Tournon, bah oui. Thoiry, Tigne, Torcy, enfin, il y en avait plein. Théoul.
3: Bon, alors. Maud, tu l'as compris, c'est toi qui seras avec nous pour la finale, bravo.
4: Oui.
3: Donc, tu tenteras de gagner le séjour pour 4 personnes au parc Astérix, tu feras la descente du Nil, tu prendras de la hauteur avec l'envol d'Ibis, tu découvriras 7 automatiques. C'est un séjour de 2 jours pour 4 personnes, une nuit à l'hôtel du parc, en chambre familiale, les petits déjeuners, les dîners et aussi 100 euros de carte carburant. Donc, c'est magnifique, ma chérie. Si tu ne gagnes pas ça, tu gagneras la machine à café Malongo, les 32 dosettes et les 6 verres.
0: Les 6 verres en verre, bien sûr.
3: Bravo, Benjamin, t'as bien joué.
4: Je peux passer un petit bonjour.
3: Ben
4: est-ce que je peux passer un petit bonjour?
3: Évidemment.
4: Oui, est-ce que je peux passer un petit bonjour à Joël et à Nadine, à Elodie, à Méline qui sont en train de m'écouter?
3: Eh ben, bonjour.
4: Elles se reconnaîtront.
3: Eh ben, bonjour. Coucou à tous. Voilà.
0: Bravo Benjamin, Astérix n'est pas content quand même.
4: Bravo Benjamin.
5: T'as dit, monsieur Astérix.
0: Bah oui, il n'est pas content, il est perdu.
3: Bon, bravo Benjamin, tu n'as pas démérité. Bravo à toi. Et puis surtout, bravo à Maud. Benjamin, c'est pas grave, tu sais, tu...
0: Bah si.
3: Bah si, mais non, mais qu'est-ce que tu veux que je lui dise?
0: Ça vous fait 2 candidats déjà depuis hier.
3: Ah oui, c'est vrai. Bah oui, qu'est-ce que vous voulez?
0: Voilà.
3: Bien, mes chéris, je vous remercie de nous avoir écoutés. Je vous dis que je vous aime. Je vous dis tous à demain. Je remercie Céline à la réalisation, Sarah à la technique, Marian au standard, le professeur Coupez au savoir et le Yeti à mes côtés, à la vanne.
0: Ouais. La grosse caisse. Merci de Malabar, la grosse caisse.
3: Bonjour, Wendy
0: Bouchard,
6: bonjour les amis.
0: Comment ça va,
6: bien,
0: Wendy?
6: Ça va bien, je vous parle médecine, je vous parle des délais de rendez-vous, des attentes fort longues dans un certain nombre de départements. Comment les soignants se réorganisent pour réduire tout cela? En grande enquête Doctolib qu'on vous dévoile en exclusivité sur ici.
0: C'est mon application préférée, Doctolib.
3: Ah, voilà. Ben voilà,
6: elle est bien utile. Et l'intelligence artificielle aussi, figurez-vous. On va en parler.
3: Merci, ma chouchou.
6: Merci, à demain.
3: À demain.
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0: Au taquet revient demain midi, mais pour ceux qui en veulent un peu plus, rendez-vous demain à 4h du mat, parce qu'on nous écoute la nuit aussi, Valérie. Hein.
3: Bah en tout cas, pour l'instant, vous nous écoutez, il est 13h, je vous aime.
0: Eh ben, rendez-vous demain, et moi aussi, je vous aime. Voici Wendy Bouchard, bon ma France, bonne journée.
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6: Bonjour à tous, merci d'être à l'écoute de Ma France. Avec cette étude Doctolib, donc, que nous vous révélons en exclusivité sur ICI et qui illustre vos difficultés pour obtenir un rendez-vous médical. Dans un département sur 2, les temps d'attente s'allongent et 63% d'entre vous ont renoncé à un rendez-vous faute de délai raisonnable. Vous entendrez les habitants du Mans, de Limoges ou de Laval avec notre invité, directeur général de Doctolib. Patrick Bruel dans la tourmente, visé par 9 plaintes au moins et mise en cause par une trentaine de femmes. L'artiste nie et souligne n'avoir jamais forcé une femme de sa vie. L'avocate de Flavie Flamand, qui accuse aussi le chanteur, annonce de nouvelles plaintes. Qu'en pensent les fans de l'artiste Patrick Bruel? Iront-ils le voir dans les villes où il doit bientôt se produire? On les écoute encore sur ICI. Le projet de loi d'urgence agricole arrive à l'Assemblée nationale. C'est un texte qui doit soulager le quotidien et la vie des paysans. On vous parle notamment de la gestion de l'eau. Et puis au cœur de vos régions, la fierté des habitants de Reims, d'où s'élancera le Tour de France en 2028. Une plage Brigitte Bardot inauguré à Cannes, et puis un renard voleur de boules de pétanque. Histoire insolite en Dordogne qu'on se plaît évidemment à vous partager. On commence ce journal avec cette étude Doctolib, donc en exclusivité pour votre radio. On parle santé au plus près de vos préoccupations. Vous qui allez pouvoir consulter les délais de rendez-vous médicaux dans vos départements. Parmi les constats frappants de cette enquête, on note que le temps d'attente pour un rendez-vous chez un médecin généraliste s'allonge en France dans un département sur deux. Pour consulter un spécialiste, c'est pire. Dans la Sarthe, par exemple, la moitié des habitants attendent 35 jours, l'autre moitié plus d'un mois pour un rendez-vous chez le dentiste. Léopold Picot, vous avez interrogé ces habitants du Mans en manque de rendez-vous.
5: La première réaction de Louise, 67 ans, quand on lui parle d'accès aux soins, c'est...
8: C'est très difficile, surtout pour avoir les rendez-vous. Par exemple, les dentistes, 2 mois, 3 mois, 4 mois, 5 mois.
5: Mansell, depuis 24 ans, elle vient juste de trouver un dentiste.
8: J'ai une sœur qui était déjà patiente de cette dentiste et c'est elle qui m'a recommandé parce que sinon, c'est difficile.
5: Tellement difficile que Josiane, 75 ans, a carrément abandonné.
9: Un dentiste, j'en ai pas parce qu'il n'y en a plus. Donc voilà, c'est tout. On fait comme on peut. Jusqu'à maintenant, ça va, mais un jour, je vais avoir besoin. Donc... J'irai à l'hôpital et puis c'est tout.
5: Les rares qui n'ont aucun problème, ce sont des sortes d'héritiers de l'accès aux soins, comme Luca.
10: C'était ultra facile parce que j'ai récupéré tout ça de mes parents, donc j'ai pas de soucis là-dessus.
5: Est-ce que ça vous est déjà arrivé de recommander des gens ?
10: J'ai essayé mais ça marche pas. Ils ont plus besoin de patients en fait, ils prennent plus personne.
5: Rien de très étonnant quand on sait qu'en Sarthe, un peu plus d'un médecin sur 20 accepte de nouveaux patients. Alors si on ne tombe pas dessus, il ne reste plus qu'à monter à Paris. C'est 4 à 5 fois par an pour Odile et son mari Didier, septuagénaire.
11: On fait des groupes, on fait des fois des visites médicales dans la journée.
12: Certains font les musées, nous on fait les médecins.
5: Sauf qu'un billet de train pour Paris, ça coûte cher et tout le monde n'a pas les moyens de se le permettre.
6: Merci Léopold. On va entendre les auditeurs à 13h15 sur ces délais d'attente, sur leur organisation, le renoncement aux soins aussi, sur les vertus également de la téléconsultation ou de l'intelligence artificielle plus inattendue avec notre invité, directeur général de Doctolib, Jean-Urbain Hubaud. Et dès maintenant, en revanche, sur ici.fr, vous pouvez, grâce à notre moteur de recherche, retrouver les délais d'attente par spécialité chez vous, département par département. Patrick Bruel est dans la tourmente. L'artiste actuellement à l'affiche du Théâtre de Paris doit commencer mi-juin une tournée qui va le mener dans de nombreuses villes de France, mais aussi en Suisse, en Belgique et au Canada. Une pétition soutenue par des associations féministes circule avec 20 000 signatures pour demander l'annulation de ses différents concerts et pièces de théâtre. La porte-parole du gouvernement a réagi hier, encourageant les femmes à parler, mais elle précise que l'artiste reste libre de se produire. Le malaise grandit chez les fans et chez les admirateurs de Bruel, visés au moins par 9 plaintes pour viol et agression sexuelle. À Nouc-Caron, à Vaison-la-Romaine par exemple, les habitants sont partagés face à la tenue d'un concert de Bruel.
13: Plusieurs Vaisonnais sont plutôt favorables à la tenue de ce concert dans le théâtre antique.
14: Et j'espère pour lui qu'il va pouvoir continuer sa carrière et qu'il n'aura pas de problème. En tout cas, moi personnellement, c'est pas ça qui m'empêcherait d'aller le voir.
15: Il faut se contenter de se dire que tant qu'il n'est pas jugé, on n'a pas le droit de juger.
13: Mais d'autres, comme Aurélie, sont mal à l'aise à l'idée d'aller applaudir Patrick Bruel dans ce contexte.
16: J'avais prévu d'aller effectivement au concert de Patrick Bruel parce que j'aime beaucoup. Et bien en fait, par rapport à tout ce qui a été dit, même si on est, il y a encore rien de prouvé, mais du coup, j'ai décidé de ne pas y aller parce que ben, ça me déçoit énormément. Parce que par rapport au personnage qu'il représentait pour moi, j'adhère plus. Enfin, je suis déçue par le personnage en fait.
13: Et pour dire leur opposition à la venue de l'artiste, certains préparent des actions le soir du concert. C'est le cas de Dominique, un habitant de 63 ans.
17: Que les organisateurs maintiennent ce concert, que lui aille jusqu'au bout de cette démarche en niant les choses et en s'affichant de manière, je trouve, outrancière, ce n'est quelque chose qu'on ne peut absolument pas accepté. Ça m'insupporte.
13: De son côté, le maire Les Républicains de Vaison-la-Romaine, Jean-François Périlloux, explique que le théâtre antique est loué et qu'il ne peut pas prendre la décision d'annuler ce concert car de grosses sommes d'argent sont en jeu et que Patrick Bruel n'a pas encore été jugé.
6: Et oui, la présomption d'innocence est évidemment au centre des débats. Doit-on punir, censurer, exclure une personne, un artiste en l'espèce par principe ? Après les nouvelles révélations de Flavie Flamand qui accuse le chanteur de l'avoir abusé alors qu'elle n'avait que 16 ans, les témoignages recueillis par la justice seront ainsi déterminants. La défense de l'artiste affirme qu'ils ont entretenu une relation sexuelle épisodique, ce que dément l'animatrice. Et l'avocate de Flavie Flamand, Corinne Herman, annonce de nouvelles plaintes contre Patrick Bruel. Écoutez-la.
18: Nous allons déposer de nouvelles plaintes pour viol contre Monsieur Patrick Bruel, qui est encore une fois présumé innocent jusqu'à ce que les juges d'instruction se soient prononcés. Elles sont rentrées en contact avec nous en tant qu'avocats pour qu'on construise leurs plaintes et elles sont évidemment considérées, elles aussi, du système de défense. Elles le connaissent. Donc, on déposera des plaintes dans les jours qui viennent. Et elles viennent, elles, au soutien de Flavie, qui est venue à leur soutien.
6: Mise en cause au total par près de 30 femmes. Patrick Bruel nie les faits. Il s'est exprimé hier dans une lettre ouverte sur les réseaux sociaux, ajoutant qu'il n'a jamais forcé une femme. Il est 13h06. Le projet de loi d'urgence agricole arrive aujourd'hui à l'Assemblée nationale. Avec une vingtaine d'articles, avec plus de 2000 amendements, il est présenté par le gouvernement comme une réponse à la crise du secteur. Parmi les sujets controversés qui cristallisent les tensions, les questions liées à l'élevage, mais aussi aux normes environnementales et à la gestion de l'eau. Le projet de loi agricole encourage la construction de retenues d'eau à usage agricole. Toutes les régions sont concernées en effet par la pénurie d'eau, même la Normandie réputée plus humide. Édouard Marguier, vous l'avez constaté chez un producteur de pommes à cidre. Nous sommes avec vous dans le Calvados.
19: Sur cette exploitation, il y a d'un côté les pommiers et de l'autre une clairière qui forme une cuvette. C'est là que Samuel Courvalet va construire sa retenue d'eau.
20: Toutes les eaux de la colline arrivent ici et l'idée c'est de les récupérer pour pouvoir irriguer les cultures de pommiers dans l'été, aux périodes les plus sèches.
19: Nous sommes à Pierrefitte en Cinglais, au sud de Caen. À 54 ans, ce producteur normand n'aurait jamais pensé en arriver là, mais le réchauffement climatique a changé la donne.
20: L'été, quand j'étais jeune, on avait 2 jours à 30 degrés, un petit orage. Maintenant, on a 10 jours à 35, facilement. Hein.
19: La construction de cette retenue de 40 000 mètres cubes d'eau va coûter plusieurs centaines de milliers d'euros. Son projet ne fait l'objet d'aucun recours dans cette commune de 250 habitants, contrairement aux méga-bassines remplies par pompage dans les nappes phréatiques, comme celle de Sainte-Soline, dans les Deux-Sèvres.
20: On ne prend pas dans un ruisseau, on dévie pas une rivière, on ne prend pas dans les nappes, donc ça me paraît logique. Je pense qu'à l'avenir, c'est des choses à étudier, et puis ça évite que les villages soient inondés. Hein. Donc c'est peut-être des choses à reprendre en considération.
19: Sa retenue d'eau alimentera un réseau de tuyaux pour arroser au goutte à goutte ces milliers de pommiers étalés sur 70 hectares.
6: Il est 13h08 et cette information Radio France que vous nous révélez, Marie Dupin, une perquisition est en cours à l'usine Perrier de Vittel dans les Vosges, à celle de Vergès dans le Gard. Marie, cela concerne les suspicions de traitement illicite des eaux par l'industriel.
21: Oui, ce sont au moins 40 agents de la répression des fraudes qui ont débarqué ce matin dans l'usine de production de Perrier dans le Gard, mais aussi dans les Vosges, à Vittel, où sont produites les marques Vittel, Contrex et Par. Les perquisitions ont lieu dans l'usine Perrier, mais aussi dans le laboratoire de Vittel, où Nestlé effectue ses analyses de qualité de l'eau pour toutes ses eaux minérales. C'est aussi là que se trouve son centre de recherche et développement. Selon nos informations, ces perquisitions s'inscrivent dans le cadre d'une information judiciaire ouverte par le parquet de Paris après une plainte de l'ONG Foodwatch pour tromperie. Le groupe est soupçonné, depuis les révélations de la cellule investigation de Radio France et du Monde, d'avoir eu recours à des traitements interdits pour purifier des eaux contaminées à la ressource par des bactéries et des traces de substances chimiques, alors que l'eau minérale naturelle est censée être pure à la source. Contactés, ni la répression des fraudes, ni le parquet de Paris, ni Nestlé Waters n'ont pour l'instant souhaité confirmer officiellement ces opérations.
6: Marie Dupin, cette information Radio France. On parlait d'eau. Emmanuel Macron propose de nouveau en conseil de planification écologique de réfléchir à une consigne sur les bouteilles plastiques. Un système de récupération des bouteilles vides contre quelques centimes pour les recycler. Il demande à son gouvernement d'étudier les actions qui permettront d'atteindre un objectif de recyclage du plastique en 2030. Et puis on relaie la performance gigantesque de Victor Wembanyama cette nuit en play-off de la NBA. Son équipe des Spurs de San Antonio jouait le premier match de finale de Conférence Ouest, l'équivalent des demi-finales pour le championnat de basket américain. Et sur le terrain, détenant du titre, le Thunder d'Oklahoma City, avec son équipe, Wemby a arraché une victoire d'exception. 41 points, 24 rebonds pour le Français. Performance rarissime à ce niveau de la compétition. La finale de conférence se jouera au meilleur des 7 matchs.
22: Pour de nombreux observateurs.
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6: On commence le tour des régions à Paris où les chiffres des violences sexuelles dans les établissements scolaires sont accablants. Les personnes incriminées sont des agents du périscolaire employés par la ville de Paris. 78 ont été suspendus depuis le début de l'année, une trentaine pour suspicion d'agression sexuelle. Vous savez que ce sujet est une urgence brandie comme telle par le nouveau maire de Paris, Emmanuel Grégoire, qui hier a lancé sa convention citoyenne sur la protection de l'enfant à l'école. Des parents ont été tirés au sort parmi un millier de volontaires pour réfléchir à la répartition du temps scolaire et périscolaire, à la semaine de 4 jours par exemple. Paul Tillier, vous avez assisté aux échanges et ce scandale du périscolaire, bien sûr, a pris toute sa place hier pour cette première grande réunion de la Convention.
1: Installés derrière leur pupitre sous les ors de la mairie de Paris, 80 parents attentifs et inquiets.
2: On parle de violences sexuelles sur les enfants, c'est ça qui nous réunit. Statistiquement, il y a forcément des parents ici qui sont directement concernés.
1: Une convention rattrapée par l'actualité, avant de démarrer, les smartphones vibrent. Nouvelle affaire, un animateur mis en examen pour violences sexuelles, déjà épinglé pour des faits similaires un an et demi auparavant.
4: Ce type de problème, aujourd'hui, n'est plus possible.
1: Emmanuel Grégoire, maire de Paris, encaisse.
4: L'organisation aura à rendre des comptes, elle le fera devant la justice, évidemment. Et deuxièmement, ça ne se reproduira plus.
1: 2h30 d'échange, fin de la première session. Il y en aura 6 en tout. Sophie, maman de 2 jumelles, tenait à être là.
23: Je faisais preuve d'une certaine forme de naïveté en vrai. J'avais jamais pensé qu'il pouvait leur arriver quelque chose dans l'enceinte de l'école.
1: Il y a des priorités, affirme Angelina, comme vérifier les antécédents des animateurs du périscolaire avant leur embauche.
24: Je ne comprends pas que voilà, quelqu'un qui est passé en jugement puisse normal, je peux retourner dans cette école, je peux aller dans une autre école. Moi, je ne comprends pas comment c'est possible en fait.
1: Visite d'école, dialogue avec des experts et des enfants. Les participants ont un mois pour rédiger leur recommandation. Ils espèrent qu'elles ne tomberont pas aux oubliettes comme celle de la Convention sur le climat.
6: La conclusion de cette Convention citoyenne est attendue le 22 juin. Nous voici à Reims désormais, où l'annonce a ravi hier les habitants devant la cathédrale. Le grand départ du Tour de France 2028 se fera dans la Cité des Sacres. Ce n'était pas arrivé depuis 72 ans et c'est une belle nouvelle pour le rayonnement de la ville avec des retombées économiques à la clé. Lille a engrangé par exemple 15 millions d'euros l'an passé en étant ville départ. Les Rémois rencontrés par ici, Champagne, sont donc conquis.
25: Ça fait plaisir, ça va attirer du monde, ce sera formidable.
26: Bon, ça va faire de l'animation à Reims, donc je pense que c'est une chose qui peut être intéressante. C'est une belle épreuve sportive, donc c'est cool.
27: S'il part de Reims, j'irai le voir.
25: Il est déjà passé, déjà à Reims. Je l'avais vu à Écueil, c'était fantastique. C'est un prestige de voir le Tour de France sur Reims. Hein.
28: C'est un moment sportif incontournable dans l'année française du sport. Bah, heureux que ça soit ici.
6: Voilà pour 2028. En attendant, le Tour de France cette année s'élancera le 4 juillet de Barcelone. À Cannes, le maire David Lisnard a inauguré hier, sous un soleil majestueux, la nouvelle plage Brigitte Bardot. Il a rendu hommage à l'actrice révélée sur la croisette en 1955 et qui deviendra une légende du cinéma dans le monde entier. La plage Massé porte désormais son nom et sera accessible aux chiens du 1er novembre au 1er mai, en souvenir du combat pionnier et visionnaire de bébés pour la cause animale. Et puis on termine ce journal des régions en Dordogne avec une histoire géniale. Un renard chapardeur qui depuis quelques semaines dérobe des boules de pétanque à Saint-Vincent de Conézac. Un couple a installé dans son jardin des caméras de surveillance pour connaître le profil du malfaiteur. Et leur surprise, Alexandra Alves, a été vraiment à la hauteur.
29: Damien, derrière son ordinateur, regarde les images de sa caméra de vidéosurveillance.
30: Ah bah il y va tranquillement, hein. Prend sa boule et il s'en va. Nous, on a un renard qui préfère les boules aux poules.
29: C'est ça.
30: C'est quand même extraordinaire.
29: Le renard passe toutes les nuits, chaque matin avec leur café, il découvre de nouveaux vols.
31: On était sur le trognon. Ouais. Vraiment, on était béat. On a ri et c'est quelque chose qu'on pourrait raconter n'importe où. Où on va dire, non mais bien sûr, ton histoire, elle est rigolote et elle est bien réelle.
29: Elle ouvre le meuble de jardin.
31: Voilà ce qu'il nous reste à nous.
29: Le renard a volé 19 boules.
31: Toutes les bonnes.
30: Ouais, sur nos jeux là-bas, il y a
31: que celui-là, la tienne. C'est ouais, celle-là, celle-là elle coûte 250 balles, celle-là. Il y en a pour, je vous dis, entre 800 et 900 balles. Nous, la pétanque, c'est dans le sang. Mon mari, les siennes, c'est peut-être pour la Saint-Valentin. Il y a les 18 ans de mon fils. C'est pour ça qu'on a des boules de professionnels, du reste.
29: Pour les retrouver, ils sont prêts à tout. Ils ont même acheté des traceurs qu'ils vont accrocher sous les boules qu'il leur reste.
31: C'est un jeu qui s'est mis en route, en fait, entre nous. Mais on va y aller voir si c'est autour du terrier. Et je vais être honnête avec vous, si c'est pas autour du terrier, je pense qu'on va creuser pour récupérer nos boules. Parce que j'ai le beau-père qui a la mini-pelle, il est déjà au courant. Dès qu'on l'appelle, on va récupérer nos boules.
29: Et si ça ne fonctionne pas, il pense déjà à appeler une entreprise spécialiste des traçages électroniques.
6: Histoire insolite pour le moins, signée Alexandre Alves pour ici, Périgord. Il est 13h15.
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6: Dans Ma France et sur votre radio Ici, vous le savez, les enjeux de santé et d'accès aux soins font partie des urgences et de nos sujets prioritaires. On vous en parle régulièrement, en dehors du constat, avec des solutions, avec des alternatives développées dans ces territoires face à ces difficultés, face aussi pour les patients à ces pertes de chance, face encore à des délais d'obtention de rendez-vous très longs. Certains patients changent de département, on l'a entendu tout à l'heure, pour se faire soigner et le parcours de soins devient un parcours du combattant. Il y a une enquête qui nous éclaire aujourd'hui sur cette carte d'accès aux soins et que l'on doit à Doctolib, dont vous êtes directeur général. Bonjour Jean Urbain.
0: Bonjour Annie.
6: Enquête que vous lancez conjointement avec la Fondation Jean Jaurès et que vous dévoilez sur nos antennes. Depuis ce matin, vous entendez les grandes données de cette étude qui traduit ces difficultés. 20 jours en moyenne pour un rendez-vous ophtalmo, dermato, cardiologue, mais des difficultés aussi quand les médecins généralistes partent à la retraite. Écoutez Jean Urbain, ces habitants de Limoges pour Ici Limousin.
3: J'ai mon médecin généraliste qui est parti à la retraite. J'ai eu énormément de problèmes pour trouver un autre médecin, oui. Les dentistes, c'est pareil. J'ai été obligé de téléphoner à 75 dentistes pour réussir à en avoir un à Saint-Maurice-les-Brousses qui est à 30 km de Limoges. Que ce soit un pneumologue, les cardiologues, c'est pareil. Enfin, même pour les lunettes, pour les yeux, les choses comme ça, c'est très très long.
5: Moi, je cherche une dermatologue et les délais d'attente sont vraiment compliqués. J'ai beau appeler les cabinets ou même me déplacer directement à l'hôpital. Souvent, il y a un mois d'attente rien que pour pouvoir appeler pour après prendre un rendez-vous sûrement en 2027 ou 2028.
8: J'appelle, à chaque fois on me dit non, le médecin ne prend plus de patients supplémentaires. Et voilà, ça devient difficile quoi. Des fois on demande comment on arrive à se faire soigner. Dentiste, gynécologue, dermato. C'est peut-être le triptyque le plus compliqué à avoir et on en a besoin. Hein.
6: Voilà le quotidien des Français, Jean-Urbain Hubaud. Dans les grandes lignes, ça ne s'améliore pas du tout l'accès aux soins.
0: Alors, il y a plusieurs enseignements dans l'enquête. La première, c'est qu'il n'y a pas non plus de dégradation qui soit significative, heureusement, il y a deux ans à maintenant. Mais après, quand on regarde en détail, en fonction des territoires et des spécialités, de facto, on entend bien ce que disent les patients, il y a des difficultés spécifiques sur certaines spécialités, sur certains territoires.
6: Oui, dans un département sur deux, le délai moyen d'attente s'allonge pour obtenir un rendez-vous chez le généraliste. C'est ça la réalité qui va très bien avec ce qu'on vient d'entendre, malheureusement.
0: Exactement. Alors, heureusement, aujourd'hui, le délai d'accès aux soins pour un médecin généraliste, c'est de 3 jours. Mm-hmm. Et on va dire à peu près 40% des rendez-vous sont pris en moins de 48 heures. Donc, on va dire que les médecins généralistes font bien face en urgence à ces besoins-là. Mais malgré ça, on voit qu'il y a des territoires où c'est beaucoup plus compliqué du fait de la démographie, du fait de l'organisation des soins.
6: Oui, ce que vous appelez soins de premier recours, c'est l'accès aux généralistes, justement.
0: Aux généralistes, aux pédiatres, aux sages-femmes, dentistes, kinés.
6: Ça, c'est tenu dans des délais raisonnables. C'est ce que vous diriez à l'issue de cette enquête. Ces trois dernières années.
0: Ouais, 3 jours pour un généraliste, à peu près 8 jours pour un pédiatre, où c'est un peu plus difficile pour le coup.
6: En revanche, ça se complique toujours, et vous le disiez, Jean-Urbain Hubaud, pour les rendez-vous auprès des spécialistes. Là, en moyenne, on est à 15 jours, entre 15 jours et un mois.
0: Exactement. Et selon certains départements, alors moi je viens de Picardie, de l'Aisne par exemple, les dermatologues dans l'Aisne à Saint-Quentin, les dermatologues, c'est plus de 90 jours en moyenne. Donc ça veut dire que vous avez des gens, comme vous l'avez entendu tout à l'heure, qui peuvent attendre 6 mois pour avoir rendez-vous chez un dermatologue. Mmh. Donc c'est sûr que dans les soins de spécialité, il y a des territoires où c'est beaucoup plus compliqué.
6: Qu'attendez-vous ? Alors on va la détailler de cette étude évidemment, mais qu'attendez-vous en publiant ces résultats qu'on peut, grâce à un moteur de recherche que nous avons développé avec Ici, justement, analyser département par département, Jean-Urbain Hubaud ?
0: Alors déjà, c'est quelque chose qui nous est beaucoup demandé par les soignants eux-mêmes, pour pouvoir agir sur les territoires. Donc soit les organisations en fait de médecins, soit les pouvoirs publics, ou les syndicats de médecins au niveau national, ils sont très très preneurs de ces informations pour pouvoir mettre en place des politiques de santé publique, oui, pour répondre à ces défis. Et en fait, il y a quand même des motifs d'espoir. Quand on regarde dans l'ophtalmologie, par exemple, voilà, en 10 ans, le délai d'accès aux soins à un ophtalmologue a diminué de moitié, alors qu'il n'y a pas plus d'ophtalmologues qu'il y a 10 ans.
6: Ils sont mieux répartis. Et ça, c'est intéressant, parce que vous dites que ce n'est pas une question de démographie, justement, c'est une question d'organisation du système de soins. C'est vraiment une filière qui s'est réorganisée.
0: S'est réorganisée avec les orthoptistes, avec la téléophtalmologie, etc. Et donc, pas partout, mais dans beaucoup de départements, en fait, aujourd'hui, les délais d'accès aux soins pour un ophtalmologue, c'est beaucoup plus raisonnable que c'était il y a 10 ans. Il n'y a pas plus d'ophtalmologues.
6: Ça veut dire quoi, réorganiser ? Qu'est-ce qu'ils ont fait ?
0: Ben donc, ils ont mis en place un partage de compétences avec les orthoptistes. Ils sont organisés dans les centres, donc ils travaillent ensemble parce qu'ils ont des investissements assez lourds, les ophtalmologues, en termes de matériel. Ils ont mis en place la téléophtalmologie, des protocoles de partage de compétences. Donc ils ont mis en place beaucoup de mesures qu'on voit aussi dans d'autres spécialités ou sur certains territoires qui ont permis de faire face à la difficulté qu'ils avaient il y a 10 ans, puis ils étaient à 40 jours il y a 10 ans.
6: Oui, pour les dermatologues, pour les gynécologues, ça s'améliore aussi. Il y a un motif d'espoir pour l'ophtalmologie, mais aussi pour les deux professions. Oui,
0: exactement. Et puis sur les territoires, vous avez en fait les médecins et les paramédicaux qui s'organisent aussi en équipe de soins, ce qui permet en fait d'avoir un parcours de soins plus fluide. Vous allez chez le médecin généraliste, directement vous avez le spécialiste qui est à côté, ou le kiné, si vous avez besoin d'aller chez le kiné.
6: Oui.
0: Vous n'avez pas besoin de faire, comme vous le disiez plutôt, voilà, un parcours du combattant. C'est pas généralisé partout, mais c'est de plus en plus un exercice coordonné. Et on sait que le collectif, ça fonctionne mieux que l'individualité dans beaucoup de cas de figure.
6: Bien sûr, ça c'est pour ce qui va mieux que vous mettez en avant avec cette étude Doctolib, Fondation Jean Jaurès, et ici Jean-Urbain Hubaud, pour vous qui êtes directeur général de Doctolib, mais il y a aussi ce qui ne va pas du tout. Deux filières qui continuent de battre des records. On attend en moyenne 42 jours pour trouver un rendez-vous chez un cardiologue, 16 jours à Paris, 164 jours dans le Gers, 32 jours en moyenne pour un dermato, 7 jours en Savoie, 90 jours dans l'Aisne, vous citiez votre département. Conséquence concrète de ce problème, il y a des renoncements aux soins, Nicolas Joly, et là le chiffre est aussi inquiétant.
9: 63% des Français interrogés ont renoncé à chercher un rendez-vous chez le médecin au cours des 12 derniers mois. Une réalité qui touche presque autant les zones rurales que les zones urbaines, les plus graves dans certains départements. La Drôme, l'Oise et la Sarthe en tête, alors que la Marne, la Somme et la Côte d'Or s'en sortent très bien, même mieux que Paris. Ce n'est donc pas une question de déserts médicaux, mais bien d'organisation. Car ceux qui renoncent le plus à consulter, ce sont les cadres et les jeunes actifs, bien plus que les ouvriers ou les retraités. Le premier problème pour eux, c'est de trouver un rendez-vous compatible avec leur quotidien, leurs horaires de travail, mais aussi pour beaucoup, l'impossibilité d'avoir un rendez-vous en ligne.
6: Ça c'est très intéressant parce que ça nous permet aussi de cartographier le profil de ces patients, Jean-Robert Hugo.
0: Exactement, c'est pas toujours une question de coût en fait de l'accès aux soins, c'est aussi une question de capacité logistique de s'organiser en fait quand on réussit pas à trouver un rendez-vous. Donc c'est sûr que c'est des données qui sont hyper précieuses pour pouvoir avoir des politiques ensuite qui permettent de répondre à ces problématiques, parce qu'en fait quand on entend les patients, il y en a qui sont vraiment en souffrance, et deux tiers des patients qui ont renoncé à un soin, c'est un vrai sujet. Mais de nouveau, je pense qu'il y a quand même des motifs d'espoir, on peut en parler aussi sur l'IA, sur l'organisation des soins.
6: On va y aller, nous qui accompagnons la publication de cette carte de France de l'accès aux soins des professions libérales. On précise que vous avez exclu les professions hospitalières.
0: Oui, exactement, on n'a pas les données. Ce que vous disiez par exemple sur la cardiologie, c'est intéressant, il y en a beaucoup en fait, qui vont pour des sujets d'urgence plutôt à l'hôpital en fait, que dans un cabinet en libéral.
6: Alors, ces dernières années, on assiste en effet à plusieurs essors, plusieurs apparitions qui peuvent contrarier parfois justement cette fatalité d'un renoncement d'accès aux soins. La consultation d'abord, qui a un rythme intéressant se déploie, un rythme encore très marginal, Jean-Urbain Hubaud, mais vous voyez que ça peut être aussi une aide dans les territoires les moins dotés.
0: Ouais, la téléconsultation, donc c'est un très bon exemple. Donc, par exemple, chez les psychiatres, c'est très utilisé. Dans les territoires moins dotés, bah, vous pouvez en fait avoir une téléconsultation avec un psychiatre. C'est pas la réponse à tous les maux, parce que la téléconsultation, il faut pas que ça fasse sortir les patients du parcours de soins. Donc nous, par exemple, sur Doctolib, 80% des téléconsultations sont faites avec le médecin traitant ou avec un médecin que les patients connaissent. Donc il faut éviter un accès un peu à une médecine de ce qu'on appelle de supermarché. Mais par contre, ça peut répondre dans le quotidien des médecins et des patients à des problématiques sur des territoires
6: c'est,
0: un peu moins,
6: c'est
0: moins
6: bien dotés. C'est un levier de réponse. Hein. Vous dites en moins d'un jour, réponse rapide en moins d'un jour en médecin généraliste, à 4 jours en dermatologie.
0: Exactement.
6: C'est plus accessible.
0: C'est beaucoup plus accessible. La télé-expertise aussi, je ne sais pas si vous connaissez, c'est un médecin, vous allez voir votre médecin généraliste, vous avez un grain de beauté qui est un petit peu problématique, il va prendre une photo, il va pouvoir l'envoyer directement à un dermatologue sans que vous ayez à vous-même aller voir le dermatologue.
6: Oui, avec les documents à l'appui.
0: Exactement.
6: Et puis il y a aussi un sujet que vous veillez, que vous surveillez, comme peut-être le lait sur le feu, mais qui rend bien des services, c'est l'intelligence artificielle qui bouleverse les habitudes des patients. 45% des utilisateurs chez vous, chez Doctolib, déclarent avoir utilisé une IA conversationnelle pour une question de santé qui les concerne sur les 3 derniers mois. Écoutez ce reportage de Lola Salamon à Laval, où les utilisateurs de l'IA pour se soigner sont déjà très nombreux.
10: Pour Gabriel, 15 ans, l'intelligence artificielle peut parfois se substituer à un vrai médecin.
11: Ça évite de prendre un rendez-vous et de surcharger, surtout que tout le monde n'a pas accès aux médecins, en France et à Laval en particulier.
10: Après avoir questionné l'IA, 18% des utilisateurs renoncent à consulter un professionnel de santé. Mathieu, lui, utilise ChatGPT pour approfondir ses consultations, notamment pour les rendez-vous concernant sa fille de 2 ans.
12: Un médecin, il va vous dire « je pense que votre petite a telle maladie ». Donc j'étais demandé un petit peu à l'IA, voilà, c'est un symptômes qu'elle a aujourd'hui, quels sont les risques plus tard.
10: Pour lui, ça n'a plus rien à voir avec les blogs ou forums de conseils médicaux que l'on retrouve sur Internet.
12: Quand on va être sur Google, on va tomber face à des pseudo-médecins, surtout sur Doctissimo, qui peuvent nous alerter un peu n'importe comment.
10: Alors certains ont même leurs petites astuces pour mieux utiliser l'IA. Samir a une façon bien à lui de poser ses questions.
2: Il faut dire à ChatGPT qu'on est médecin. Donc si on dit « je suis docteur, j'ai un patient qui », déjà on va avoir une réponse du type « cher confrère » et avec tous les détails, et ça évite la phrase « mais n'oubliez pas d'aller chez le médecin », etc. Donc moi, c'est ce que je fais. Genre. Mais c'est vrai qu'il ne faut pas oublier d'aller chez le médecin.
10: Les jeunes sont les plus concernés. 75% des 18-24 ans déclarent utiliser l'IA pour leur santé.
6: Alors c'est un vrai sujet de société aussi. Jean-Urbain Hubeau, vous qui êtes directeur général de Doctolib, comment vous positionnez par rapport à cette réalité, à ce recours important à l'IA?
0: Alors, l'IA donc, chez les patients, c'est une vraie opportunité parce qu'ils vont pouvoir être plus acteurs responsables de leur santé, avoir des réponses à des sujets, des questions simples sans avoir à consulter, sauf qu'il faut que ce soit encadré.
6: Il faut un accompagnement humain.
0: Il faut un accompagnement et puis surtout, il faut aussi que l'IA soit encadrée. C'est-à-dire qu'aujourd'hui, ils vont sur ChatGPT. Est-ce que la réponse, quand ils ont renoncé à une consultation ou est-ce que quand ils sont allés plus vite à une consultation, est-ce que la réponse était correcte ou pas? On ne sait pas. Donc en fait, par exemple, nous, on est en train de travailler en ce moment sur une IA pour les parents d'enfants de 0 à 3 ans, mais on l'a fait avec la Société française de pédiatrie.
6: D'accord. Avec, vous le développez vous-même.
0: Exactement, qui sera dans l'application Doctolib pour les parents de 0 à 3 ans, où il y aura aussi un chat qui va pouvoir répondre à des questions simples de puériculture pour aider aussi à orienter dans le parcours de soins. Mais qu'on fait avec des soignants, avec de la donnée médicale qui est certifiée, etc.
6: Ouais.
0: Et ça, c'est aussi le sujet. C'est qu'aujourd'hui, quand vous allez sur ChatGPT, les données vont aux États-Unis. La réponse, on ne sait pas si elle était correctement encadrée par des médecins. Et donc, c'est un peu le danger de l'IA. Donc, c'est une très bonne solution, mais à encadrer dans les prochaines années.
6: Seul avantage, c'est qu'un quart des patients disent avoir finalement consulté plus rapidement. Après avoir consulté l'IA. Bon, ça va dans le sens quand même d'un meilleur soin.
0: Et l'IA,
6: 10 secondes pour terminer.
0: C'est aussi une super opportunité pour les soignants. Parce qu'en fait, nous, on met en fait de l'IA dans tous nos logiciels pour que les soignants aient plus du tout de travail administratif et qu'ils puissent se consacrer 100% aux soins. Donc, c'est quand même une très, très belle opportunité.
6: Merci.
0: Pour résoudre ces sujets d'accès aux soins.
6: Et c'est une étude formidable que je vous conseille de regarder sur ici.fr et notre module de recherche associé qui vous permet de voir justement où vous en êtes dans votre département sur les niveaux, les délais d'attente pour consulter médecin généraliste ou médecin spécialiste. Merci à Doctolib et merci à vous, directeur général de Doctolib, Jean-Urbain Hubeau.
0: Merci Wendy.
6: Merci beaucoup.
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6: On se quitte avec vous, Drazo, c'est pas vrai, ce rendez-vous anti-arnaque avec ces faux mails de la Sécu qui circulent et qui risquent de piéger pas mal de monde.
4: Et oui, parce que ces mails, je ne les avais encore jamais vus. Je vous parle souvent des faux messages de la Sécu pour renouveler la carte vitale, c'est l'arnaque la plus classique. Là, c'est pas ça. Assurance maladie, c'est écrit en gros. Bonjour, nos services procèdent à la vérification des coordonnées de contact. Et vous êtes invité à cliquer sur un bouton appelé remplir mes informations. Première chose à savoir, la Sécu, la vraie, ne vous demandera jamais de cliquer sur un lien pour une mise à jour urgente. Et là, dans le mail, c'est urgent. Date butoir dans 2 jours, ça laisse pas beaucoup de temps. Deuxième alerte. Le mail vous dit, de manière élégante, que si vous ne cliquez pas, vous risquez de ne plus être remboursé la prochaine fois que vous allez chez le médecin. Alors ce n'est pas écrit comme ça, on vous parle de garantir la continuité de vos prestations, mais derrière en fait le message c'est ça, et ça ne va pas non plus, la Sécu ne va pas interrompre vos remboursements pour une histoire de numéro de téléphone ou d'adresse mail.
6: Bien sûr, au de ce mail contient aussi un numéro de téléphone, de quoi s'agit-il?
4: Alors là c'est assez drôle, je dois dire, c'est un numéro au cas où j'ai besoin d'aide. Donc je fais ce qu'il ne faut surtout pas faire, allons-y, j'appelle.
13: Bonjour et bienvenue chez Mondial Relais. Merci de votre appel. Nous allons vous répondre dans quelques instants.
4: Ah, c'est pas la Sécu. J'ai vérifié, c'est vraiment le numéro du service client de Mondial Relais. Les escrocs l'ont mis là, sans doute histoire de faire sérieux. Copier-coller les numéros dans Google, bonne méthode aussi pour démasquer un malfaiteur.
6: Merci Audrazo, merci d'être à l'écoute et restez avec vos programmes, l'info locale, la proximité, la bonne humeur. C'est à retrouver sur ICI. Je vous dis à demain dans Ma France à partir de 13h.
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6: Pour faciliter votre quotidien en Moselle avec par exemple le rappel des jours de marché. Et oui, hein, c'est une information importante. Demain, vous retrouverez dès le début de journée par exemple ceux du Cange, de Knutange, de Beach ou encore d'Étange Grande. 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Déjà la cinquième saison de ce rendez-vous incontournable, Place Saint-Louis à Metz. Il est installé une fois par mois, le vendredi et ça jusqu'en septembre. 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

Vous êtes à l'écoute d'Ici Lorraine, Diana Ross, Upside Down à l'instant. Merci de nous avoir choisis pour profiter de l'après-midi. Encore rythmé par l'actu locale, la musique et la bonne humeur. Je vous réserve avant 17h un bon plan pour préserver votre porte-monnaie et quand même profiter sans compter de la foire de mai à Metz. On s'intéressera aussi d'ici quelques minutes au parcours d'un habitant d'ici. Aujourd'hui, une femme qui souhaite faire perdurer un art, celui de la verrerie et des souffleurs à la bouche. Le Lorrain du jour est à suivre avec Jérémy K. Mais d'abord, une nouveauté ici Lorraine, Silence Radio de Gauvincert.

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2: Il y a des vocations qui naissent dès l'enfance. Anne-Lise Éclair a découvert toute petite l'effort de la cristallerie de Valéristal, située à Trois-Fontaines dans le sud mosellan. Certains la surnomment d'ailleurs la légende vivante de Valéristal. C'est un beau compliment. Bonjour Anne-Lise.
3: Bonjour Jérémy.
2: Cette cristallerie, elle a fermé ses portes en 2021. Quels souvenirs restent les plus marquants pour vous?
3: C'est une usine qui a quand même employé jusqu'à 1700 ouvriers. Dans la région et même dans le Grand Est, tout le monde a eu un ancêtre, une tante, un cousin, un grand-père qui a travaillé dans cette usine. Donc c'est quand même une maison qui est restée dans le cœur de tout le monde.
2: Votre papa vous y emmenait très petite?
3: Oui, effectivement. Donc on est dans les années 70, lorsqu'il y a eu ce qu'on appelle le premier choc pétrolier. Donc un des fours était alimenté encore au fioul lourd, l'autre au gaz. Et donc les matières premières étaient devenues très très chères. Donc il y avait une sorte de maintenance des fours. Les fours étaient mis au ralenti, mais pas complètement éteints. Et les ouvriers qui étaient donc en chômage se relayaient pour ne pas éteindre ces fours. Donc au milieu de la nuit, on va dire vers 4-5 heures du matin, mon papa me réveillait. Déjà avant qu'ils viennent, j'étais déjà réveillée et puis on entrait comme ça dans l'usine. Il y avait donc ces bruits, cette chaleur, les échanges entre les ouvriers, ceux qui allaient repartir, les autres qui venaient. Donc je rentre comme ça dans un monde magique.
2: Ça voilà. Vous fascinait étant petite et pourtant votre papa voulait un peu vous éloigner du métier.
3: Oui, car on va dire dans ces années, c'est là où il y a eu le déclin de toutes ces manufactures, parce que c'est là où il y a eu l'essor donc des produits mécanisés et des cristalleries comme Valéristal, c'était du soufflet-bouche, donc avec un prix déjà beaucoup plus élevé, etc. Donc le directeur de l'époque, qui était M. Stanger, dit à mon père, fais faire n'importe quoi à ta fille, mais on est un petit peu sur le déclin. Mais bon, après on est encore là.
2: Quel rôle joue aujourd'hui, Anne-Lise, cette boutique éphémère de Sarrebourg dans la transmission de la mémoire de Valéristal? Pour vous, c'est très important?
3: J'espère, et puis je pense qu'il y a un beau projet qui est en train de naître à nouveau, une mémoire qu'il faut préserver. Sur le pays de Sarrebourg, il y avait avant plein de verreries. Il y avait deux verreries sur Sarrebourg, il y avait la cristallerie de Hartwiller un petit peu plus loin, et d'autres. Et c'est la seule verrerie et cristallerie où il y a encore cette grande cheminée qui subsiste. Donc je pense qu'il y a un réel engagement au niveau de la région et du pays de Sarrebourg pour que cet endroit n'disparaisse pas. Parce que comme la manufacture a fermé donc pendant la période Covid, il y avait une grande partie du stock qui restait comme figé.
2: D'accord.
3: Et donc la communauté des communes a eu l'acquisition donc de ces produits et les ventes ont pu être faites un petit peu entre Noël et Nouvel An sur des produits axés Noël. Et puis là, une grande partie des ventes a lieu en ce moment.
2: C'est une belle initiative pour faire revivre la mémoire verrière du territoire de Sarrebourg. Merci en tout cas, Anne-Lise Éclair, d'avoir été avec nous ce matin dans le Lorrain du jour.
3: Merci beaucoup, à très bientôt.
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0: La playlist Ici Lorraine avec Recommence-moi de Santa qui termine d'ailleurs bientôt sa tournée et pour l'occasion propose de conclure par une projection de son concert au cinéma. Une séance unique le 4 juin prochain à 20h dans plusieurs cinémas mosellans. Le Kinépolis Amphithéâtre à Metz, Kinépolis de Saint-Julien-les-Metz, d'Amnéville, de Thionville ou encore le CGR Frémin-Merlebach. Pensez à bloquer la date dans votre agenda. Autre style à présent avec Dire Straits, Sultans of Swing. Bel après-midi avec votre radio ici.
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1: Il est 14h, ici Lorraine pour vous accompagner. La rédaction d'ici pour la formation.
2: Une battue citoyenne encadrée par les gendarmes sera organisée ce samedi 23 mai à l'ouest de Nantes, à Saint-Étienne-de-Montluc, pour tenter de retrouver Manon Grelandeau, mère de famille de 31 ans, portée disparue depuis le 27 mars. Son conjoint est incarcéré en Algérie. Il est soupçonné de l'avoir tué. L'affaire Bruel fait réagir le gouvernement qui veut encourager les femmes à parler, même des dizaines d'années après. De nouvelles plaintes pour viol visant le chanteur vont être déposées dans les prochains jours. Annonce faite ce matin par l'avocate de Flavie Flamand. L'animatrice télé accuse elle-même Patrick Bruel de viol alors qu'elle était mineure. Des perquisitions sont en cours sur plusieurs sites de Nestlé, dont Perrier à Vergès dans le Gard et le laboratoire d'analyse de Vittel dans les Vosges, toujours dans le cadre d'une enquête judiciaire pour tromperie concernant le scandale des eaux minérales traitées. Une info Radio France à retrouver sur notre site ici.fr. Faut-il instaurer un âge minimal pour passer le bac? C'est ce que souhaite le ministre de l'Éducation nationale. Cette année, le plus jeune candidat a seulement 9 ans. Édouard Geffray estime qu'il n'est pas souhaitable, je cite, d'inscrire un enfant aussi jeune. Cette étude dévoilée en exclusivité par votre radio ici avec la Fondation Jean Jaurès, elle concerne les délais moyens pour obtenir un rendez-vous médical. 3 jours pour le généraliste, 42 pour le cardiologue. Il reste relativement stable ces délais ces deux dernières années, selon Doctolib. Découvrez les délais de rendez-vous dans votre département grâce au moteur de recherche à retrouver sur ici.fr.
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1: La météo de ce mardi 19 mai en Moselle, eh bien c'est le retour du beau puisqu'on aura un petit peu plus de soleil sur l'ensemble du territoire, des passages de nuages quand même, avec parfois des averses mais plutôt légères et surtout localisées sur les frontières luxembourgeoises, sur le pays de l'Agnée ainsi que dans le secteur de Dabo. Les températures remontent un petit peu, 15 à 18 degrés en moyenne pour les maximales. En ce début d'après-midi, le thermomètre affiche 15 à Sarrebourg, Forbach-Saint-Avold, 16 pour Metz, Thionville et Sarreguemines. La playlist ici Lorraine pour vous accompagner. Voici Michel Berger, la groupie du pianiste.
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0: Lucy Lorraine avec vous et Queen, Don't Stop Me Now. Et si comme moi vous avez quelques soucis avec l'English, les trois chansons françaises à la suite arrivent à la rescousse. Des titres qu'on connaît par cœur comme VIP de Françoise Hardy, Dufray avec Charles Doré, sa nouveauté Famille ou pas famille. Pour ouvrir le bal, celui que vous retrouverez au Casino 2000 de Mondorf-les-Bains le 23 octobre prochain, c'est Laurent Voulzy avec Le Rêve du Pêcheur, l'un de nos incontournables.
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1: Avec des infos pratiques, des coups de cœur, des bons plans et avec le retour des beaux jours et surtout le grand nettoyage de printemps qui va avec. Cette nouvelle devrait en réjouir plus d'un dans le secteur de Rives de Moselle. En effet, depuis hier, une nouvelle déchetterie communautaire vient d'ouvrir à Mézières-les-Metz, située sur la voie romaine à proximité du BM et face à Auchan-Semécourt. Elle permettra d'accueillir encore plus d'usagers avec aujourd'hui 12 quais de déchargement. Un site accessible du lundi au vendredi de 9h à midi et de 14h à 18h. Et le samedi en continu de 9h à 18h. Ce qui vous laisse largement le temps, je pense, de faire quelques allers-retours. Attention tout de même, puisque l'entrée est autorisée sur présentation de la carte d'accès. Pour l'obtenir, rendez-vous sur le site officiel de la communauté de communes Rives de Moselle pour remplir le formulaire en ligne ou alors directement à l'hôtel communautaire de Mézières-les-Metz.
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0: écouter le très bon Fame d'Irène Cara. Et l'après-midi, vous le savez, c'est en musique avec ici votre radio qui est d'ailleurs partenaire officiel du Tour de France 2026 qu'on va suivre avec attention cette année. Mais encore plus dans 2 ans puisque l'info est tombée hier, le départ de la 115e édition, celle du Tour de France 2028, sera donné à Reims. Puis les coureurs feront étape par plusieurs villes du Grand Est, dont Metz et Thionville. Une bonne nouvelle qu'on célèbre avec la playlist ici Lorraine. Johnny Hallyday à suivre avec la musique que j'aime.
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1: Bienvenue sur votre radio locale, ici Lorraine. Il est 15h, le journal.
2: Devant les assises de Loire-Atlantique à Nantes, l'accusé nie toute implication dans le meurtre de Jonathan. Ce garçon disparu lors d'une classe de mer et retrouvé mort en 2004. L'Allemand de 55 ans jugé depuis ce matin est déjà condamné à la perpétuité pour les meurtres de trois garçons dans son pays. François Asselineau renvoyé devant le tribunal correctionnel pour des agressions et le harcèlement de deux collaborateurs. Le président de l'Union populaire républicaine et candidat à la présidentielle 2027 avait bénéficié d'un non-lieu en décembre 2024, décision dont le parquet avait fait appel. Gros coup de filet ce matin près de Lyon avec l'arrestation d'une quinzaine de trafiquants de drogue. Cette vaste opération contre le narcotrafic doit durer toute la journée. Plus de 1000 policiers et gendarmes sont mobilisés. Un plan engrais de plusieurs centaines de millions d'euros pour aider les agriculteurs qui ont des difficultés à s'approvisionner à cause de la guerre au Moyen-Orient. La Commission européenne doit le valider aujourd'hui. Des agriculteurs qui manifestent cet après-midi à Strasbourg car ils estiment que ce plan est insuffisant. À l'Assemblée, c'est la loi d'urgence agricole qui commence à être débattue ce soir, avec des mesures notamment sur la souveraineté alimentaire, l'élevage ou encore le stockage de l'eau. Faut-il instaurer un âge minimal pour passer le bac? C'est ce que souhaite le ministre de l'Éducation nationale cette année. Le plus jeune candidat a seulement 9 ans. Édouard Geffray estime qu'il n'est pas souhaitable, je cite, d'inscrire un enfant si jeune. Les épreuves du baccalauréat débutent le 15 juin par la philo.
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1: 15 degrés à Sarrebourg, Forbach, Saint-Avold, 16 à Metz, Thionville et Sarreguemines. Le mercure repart un petit peu à la hausse et c'est lié forcément à ce qui se passe dans le ciel. On retrouve un soleil un petit peu plus marqué avec des éclaircies. Tout de même, des passages nuageux et par endroits quelques averses quand même, faut pas trop en demander. Donc on garde la petite veste, le caouet, ça peut toujours servir, notamment proche frontière luxembourgeoise, dans le secteur du Pays de l'Agné ou dans la zone de Dabo. La musique d'ici Lorraine pour passer un bel après-midi. Voici Étienne Dao, Tombé pour la France.
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0: C'était LP Lost on You. Merci d'avoir choisi ici Lorraine et sa playlist sur mesure avec Avant la nuit, le rituel des trois chansons françaises à la suite, du classique avec Bambou d'Alain Chamfort, du neuf avec Vita, Promets-moi, et même un tube, Femme libérée, pour chanter dans un instant avec Cookie Dingler.
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1: Pour partager avec vous des infos pratiques, des bons plans, des coups de cœur mosellans. Et je vous propose d'aborder cette fois-ci la thématique recrutement avec deux rendez-vous à ne pas manquer. D'abord, le job dating dédié à l'apprentissage est organisé ce mercredi de 14h à 16h dans les locaux de la CMA Moselle. Un événement gratuit, sans inscription et à destination des jeunes en classe de 3e et jusqu'à 29 ans pour échanger, voire décrocher un contrat d'apprentissage dans différents domaines, coiffure, boulangerie, boucherie, électricité, etc. Une opportunité à ne pas manquer. Pensez donc à mettre à jour votre CV qui vous servira également pour participer au Movie Job Day Luxembourg. C'est le plus grand salon emploi, formation, carrière du Luxembourg qui est de retour pour la seconde fois en France ce vendredi 22 mai de 10h à 17h au centre des congrès Robert Schuman à Metz. Sur place, plusieurs opportunités de CDD, de stage ou encore de CDI. L'entrée est gratuite.
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0: Merci Lorraine avec vous et Joe Cocker, Unchain My Hurts. Et pour rejoindre tranquillement le journal de 16h, une voix française incontournable, celle d'Alain Souchon et son titre J'ai 10 ans, pour chanter dans la voiture, au boulot, à la maison, en bref, partout en Moselle avec votre radio locale, ici Lorraine. Bon mardi.
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1: Bel après-midi à l'écoute d'Ici Lorraine. Du goûter et surtout des informations avec la rédaction.
2: Manon Rolandeau reste introuvable. Cette agricultrice de 31 ans, portée disparue depuis le 27 mars, une battue citoyenne encadrée par les gendarmes, sera organisée ce samedi, le 23 mai, à l'ouest de Nantes, à Saint-Étienne-de-Montluc. Son conjoint est incarcéré en Algérie. Il est soupçonné de l'avoir tué. L'affaire Bruel fait réagir le gouvernement qui veut, je cite, encourager les femmes à parler, même des dizaines d'années après. De nouvelles plaintes pour viol visant le chanteur vont être déposées dans les prochains jours, annonce faite par l'avocate de Flavie Flamand. L'animatrice télé accuse elle-même Patrick Bruel de viol alors qu'elle était mineure. Des perquisitions sont en cours sur plusieurs sites de Nestlé, dont Perrier à Vergès, dont le Gard, et le laboratoire d'analyse de Vittel, ça c'est dans les Vosges, toujours dans le cadre d'une enquête judiciaire pour tromperie concernant le scandale des eaux minérales traitées. Faut-il instaurer un âge minimal pour passer le bac? C'est ce que souhaite le ministre de l'Éducation nationale. Cette année, le plus jeune candidat a à peine 10 ans, Édouard Geoffrey, estime qu'il n'est pas souhaitable d'inscrire un enfant aussi jeune. Pour ceux qui déclarent leurs revenus sur papier, il faut le faire avant ce soir minuit. Sur Internet, les dates varient. Ce sera jeudi si vous habitez les départements numérotés de 1 à 19, de l'Ain à la Corrèze, un peu plus tard pour les autres. Et puis le téléphone au volant sera désormais synonyme de suspension de permis dans les Deux-Sèvres. Le département va devenir le 15 juin le 6e à mettre en place cette mesure.
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1: C'est le retour du soleil sur notre territoire mosellan. Alors, pas encore installé de manière durable, hein, puisque les nuages sont encore de la partie. Ils apportent même des averses par moment cet après-midi, plutôt localisées dans la zone frontière luxembourgeoise. Néanmoins, on va profiter d'une sensation de beau, des températures qui repartent légèrement à la hausse. Et vous allez voir, ça va continuer au fur et à mesure de la semaine. En ce moment, même 15 à 18 degrés en moyenne. On a 16 à Bitche, Thionville, Amnéville ou Metz, 17 degrés déjà à Sarrebourg et Sarreguemines. Julien Clerc, quand je joue, c'est la playlist Ici Lorraine.
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1: C'était Escroc, l'une des dernières nouveautés de Marine, un talent mis en lumière dans la Star Academy. Et une autre figure emblématique de cette émission, c'est Kamel Wally, l'ancien professeur de danse, qui avait d'ailleurs fait un comeback exceptionnel la saison dernière, et que vous aurez la chance de retrouver ce vendredi à 8h50 au micro de Maxence Radovic sur Ici Lorraine, dans le cadre d'une interview à l'occasion du passage du spectacle Le Roi Soleil, Le Retour, à découvrir dans 10 jours, le 29 mai, au Galaxy Damnéville. Pour l'heure, place à On sait qu'on est Lorrain parce que, un échange entre Fred Vialet et Nicolas Turon pour raconter chaque jour, non sans humour, notre territoire. Direction aujourd'hui un univers de curiosités et de personnages atypiques.
2: On sait qu'on est Lorrain parce qu'on kiffe les femmes à barbe. Ah. Faut arrêter de tout genre.
3: C'est de mieux en mieux.
2: Le bleu pour les garçons, le rose pour les filles, les moustaches pour les hommes, la charge mentale pour les femmes. Oui. Fini tout ça. D'accord. L'époque est au dégenrement et tant pis pour ceux que ça dérange. Mmh. Celles qui ont compris ça depuis longtemps, ce sont les femmes à barbe.
3: D'accord.
2: Tu as déjà croisé une femme à barbe, Frédéric ?
3: C'est très rare. Hein.
2: C'est vrai ? Mmh. Moi, oui. Une vraie. À New York.
3: Ah bon ?
2: Oui, j'ai fêté Nouvel An il y a une quinzaine d'années à Brooklyn.
3: Une grande soirée ?
2: Une femme à barbe new-yorkaise. Je crois qu'il s'agissait de Jennifer Miller, parce que je l'ai reconnue sur Wikipédia. Non, mais c'est fou. Elle travaillait à l'Apple Circus. Bon, mais je conserve des souvenirs un peu flous de la soirée. Non, mais c'est vrai, je vous jure. Et les femmes à barbe existent véritablement. Elles sont victimes d'un dérèglement hormonal qu'on appelle hirsutisme, qui se traduit par une pilosité excessive au niveau des zones, des zones cutanées androgéno-dépendantes, c'est-à-dire les zones de la peau, la pilosité n'existe normalement que chez les hommes.
3: D'accord.
2: Au 18e et au 19e siècle, qu'est-ce qu'on fait avec les femmes à barbe ? On les exhibe dans les foires.
3: Ah oui.
2: Comme des phénomènes de foire, elles font partie de la famille des frics, avec les nains, les géants, les siamois, les obèses. À l'époque, à la foire, on trouvait autant de barbe à papa que de barbe à maman. Et ces frics, ces monstres, étaient l'objet d'une curiosité malsaine et voyeuriste livrée aux commentaires dégradants du public.
3: Les pauvres.
2: Bon, l'idée, c'était de se défouler aux dépens de ce qui est différent de nous. Hein ? Ça existe encore, ça, aujourd'hui ? Vous croyez ? Et figurez-vous que la femme à barbe la plus connue de France est originaire de...
3: Lorraine.
2: Absolument. Clémentine Delay est née à Chaumouset, dans les Vosges. Et elle était tenancière de bar à Thaon-les-Vosges.
3: Ça ne s'invente pas.
2: Elle se rasait la barbe, la pauvre, jusqu'au jour de 1901 où son mari et elle se rendent à la foire de Nancy et se font alpaguer par un bonimenteur, lui-même montreur de femmes à barbe, qui complimente Clémentine. Et tu vois, voir qu'elle a un ganache de hérisson. Alors, la Vosgienne revient à Thaon-les-Vosges, elle raconte l'anecdote dans son bar, et un client lui promet 25 louis, 500 balles de l'époque, si elle arrête de se raser. Clémentine ne verra jamais les louis, mais dès lors, elle arborera une barbe frisée qui se dédouble en deux panaches, et on vient la voir du monde entier. On la prend en photo pour faire des cartes postales, elle devient vraiment une attraction. Consenti en rebondissant sur ce point de départ qui a été de croiser un bonimenteur. Le reste de sa vie ressemble à un film, je vous laisse la découvrir. Il y a le chat d'Iran, le prince de Galles, j'ai lu, qui sont venus se faire photographier avec elle. Ça ressemble à un film et ça tombe bien. Rosalie, réalisée en 2024 par Stéphanie Di Gusto, raconte cette histoire.
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1: Un souvenir de 2017, Shape of You, un titre composé en seulement une journée par Ed Sheeran et aujourd'hui considéré par la presse britannique comme l'une des 10 meilleures chansons de tous les temps. Mais pas de quoi non plus mettre la pression à nos voix françaises. Dans le prochain quart d'heure, vous retrouverez Sirima et Jean-Jacques Goldman, Amir ou encore Daniel Balavoine. C'est ce qu'on appelle dans le jargon les trois chansons françaises à la suite.
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1: Pour rendre votre vie des plus agréables en Moselle. Et pour ça, rien de tel qu'un moment de détente à la foire de mai. 16 heures passées, elle vient d'ouvrir ses portes au niveau du parc des expositions de Metz. Et comme chaque année, sur place, plus de 200 forains et 60 000 mètres carrés de manèges et d'attractions vous attendent. Pour vous dire, c'est l'une des plus grandes fêtes foraines de l'Est de la France. Au programme, les grands classiques comme la pêche au canard, la loterie, le tir, les trampolines, la grande roue ou les autotamponneuses, mais aussi des manèges à sensations fortes, des maisons de l'horreur, de la gourmandise avec des stands de salé et de sucré, les churros, les pommes d'amour, on va pas s'en priver. Et puis si vous avez peur pour le budget, ce qui peut arriver, attendez demain pour vous y rendre, puisque ce mercredi 20 mai, c'est la journée demi-tarif, un événement qui ne se manque pas, des bons plans, des coups de cœur ici Lorraine, ça tombe toutes les heures à la nuit.
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0: Le duo Jack et Carla qui cartonne en ce moment avec La Recette. Et ce qui va aussi faire pas mal de bruit dans les prochains temps, c'est le retour de Roland Garros. De quoi occuper les fans de tennis, mais aussi les humoristes de service dans l'humour en tube. Ceux sélectionnés par vos soins, Fred Ballard, pour rire comme chaque jour de notre vie.
1: Arbitre, il m'énerve. Déjà, quand il annonce le score, on comprend jamais rien. Ça m'énerve, ça. Chaque fois, t'as vu comment il...
2: 1-0.
1: What the fuck? Articule, enfoiré, t'as que ça à faire.
3: Ah oui, visiblement, les pilotes d'avion et les arbitres de chaise sont recrutés sur les mêmes critères d'élocution. Mais bon, l'essentiel sur un court de tennis, c'est le jeu. Et ce moment fou où le joueur sert à plus de 200 km/h.
1: Si quelqu'un se la prend dans la gueule, il va se faire déglinguer la gueule. 210 km/h, il est déglingué, le mec. Et qui y met derrière les joueurs au cas où quelqu'un se la prend dans la gueule? Qui y met? Des petits-enfants!
3: Voilà, bah il était temps hein, que cette pratique aberrante soit dénoncée par Kev Adams, même si d'autres comportements sont à ses limites aussi. Hein. Parfois, les commentateurs sportifs vont un peu trop loin dans leurs analyses techniques et tacotiques.
4: Nous l'espérons, car il est certain qu'après le divorce d'avec sa femme, oui, si je puis me permettre, il peut avoir quelques problèmes, mais cela ne nous regarde pas.
5: Tout à fait, force est constatée que Jean-Claude a peut-être été infidèle avec sa femme.
4: Tout à fait, Hervé. D'autant qu'on ne pouvait soupçonner devant un si bel athlète quelques problèmes sexuels, car je me suis laissé entendre dire, oui, que l'île ne satisfaisait pas sa femme. Mais oui, là, bon, on rentre dans un domaine, Hervé Jean-Paul, qui ne nous regarde
5: pas. Tout à fait, Philippe.
3: Ben non, mais parfois, pour meubler, quand il n'y avait rien à dire, les inconnus sont allés regarder là où ça ne les regardait pas. Mais c'était pour nous faire marrer quand on ne se marrait pas.
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0: Le titre Woman sur votre radio locale ici Lorraine. Et la fin de journée qui approche avec votre jeu patrimoine. Le oui ou non arrive à partir de 18h avec Nicolas Bill. À gagner ce soir vos invitations pour le parc animalier de Sainte-Croix. Une belle sortie familiale en perspective, à condition évidemment de remporter la partie. Mais bon, pour patienter d'ici là, vos artistes favoris, Benabar arrive avec Quoi qu'on dise.
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0: Nord sur Ici Lorraine, passez une très belle fin d'après-midi avec nous, Ici Lorraine à vos côtés avec de la musique, des bons plans, de la bonne humeur. On va encore vous gâter jusqu'à 19h, invitation pour le parc animalier de Sainte-Croix, 50 euros de carte essence également. On ira à Sarrebruck ou encore au parc du château de Volcrange là pour ce week-end, de belles balades, des idées de sorties sympas. Vous avez choisi Ici Lorraine, votre radio locale.
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0: 19 mai, passe un excellent mardi soir avec nous, il est 17h. Votre info est Emma Voglimaxi, bonjour.
2: Bonjour Nicolas, bonjour tout le monde.
0: Au moins 9 plaintes contre Patrick Bruel.
2: Le chanteur de 67 ans est accusé de viol et agression sexuelle pour des faits datant des années 1990 à 2015. L'une des plaintes concerne des faits ayant eu lieu en 2008 à Metz. Alors on ne connaît pas l'identité de la victime. On sait seulement que parmi les victimes, il y a l'animatrice Flavie Flamand. Elle accuse Patrick Bruel de viol dans les années 1990 alors qu'elle était mineure. De nouvelles plaintes vont être déposée dans les jours qui viennent, a indiqué son avocate.
0: Que faire s'il y a un problème à la centrale nucléaire de Cattenom ?
2: Eh bien, il faut agir vite et pour ça, il faut se préparer. Le 4 et 5 juin prochain, il y aura donc un exercice nucléaire de grande ampleur. Une réunion publique à Cattenom est prévue ce soir pour expliquer aux riverains et aux élus du secteur ce qui va se passer, car l'exercice sera dans des conditions du réel, Fanette Ourte.
3: Un exercice dans les conditions du réel pour tester et éprouver les protocoles qui sont mis en place. D'ailleurs, personne ne sait exactement ce qui va se passer. Pour être réaliste, il faut que ce soit inattendu. Ce qui est sûr, c'est que ce scénario impliquera un accident technique important. Et l'objectif, ce sera que l'installation soit remise en sûreté le plus rapidement possible et de limiter les conséquences de l'événement, que ce soit sur les populations alentours ou sur l'environnement. C'est l'occasion de tester la chaîne de décision et la coordination des différents services. Puisque bien sûr, beaucoup d'acteurs sont impliqués en cas d'accident nucléaire. Le personnel de la centrale, évidemment, mais aussi les services de la préfecture, les forces de l'ordre, les pompiers, les écoles, les maires, les autorités des pays voisins, le Luxembourg et l'Allemagne. Bref, autant de services qu'il faut déployer, mais aussi informer. Et d'ailleurs, l'information des habitants en amont et pendant l'exercice est lui aussi un des aspects importants de cette mise en situation.
2: La population, elle, n'a pas besoin de participer à l'exercice. Harold Maillot joue sa qualification à Roland-Garros à 18h10. Si le match n'est pas trop décalé avec la pluie, le joueur de tennis mosellan, originaire de Marly, sera sur le court 14 de la Porte d'Auteuil. Il est l'un des 30 Français qui ne font pas partie du top 100 mondial et qui ne sont donc pas qualifiés d'office pour le tournoi. Il affrontera le joueur chilien Tomás Barria Vera. Objectif, rejoindre Roland-Garros qui commence dans 5 jours. Autre joueur mosellan sur le court aujourd'hui, Hugo Humbert est à l'ATP 500 d'Hambourg. Il affronte en ce moment même l'Allemand Justin Engel. Dans 2 heures, les joueuses du Metz TT disputeront la finale du championnat de France. Les pongistes affronteront les Vosgiennes d'Étival au complexe Saint-Symphorien. Si elles gagnent ce match, elles remporteront leur 7e titre. À l'aller, les Messines ont gagné 3-1. Nicolas, quelle est la météo demain ?
0: Eh ben demain, ça s'améliore. C'est déjà une bonne nouvelle parce que c'est plutôt nuageux en ce moment. Alors, ça sera encore le cas demain au réveil. Il y a encore beaucoup de nuages, encore de la grisaille. 10 degrés pour les températures. C'est pas si pire. Mais voilà, quelques averses possibles près des frontières nord, vallée de la Sarre ou encore pays des étangs. Météo qui va s'améliorer dans le courant de la journée puisque Météo France vous annonce déjà de belles éclaircies. Et en prime, des températures plutôt sympas entre 18 et 21 degrés. Et puis, alors, une fois passé la journée, de demain, là c'est l'envolée des températures, on atteindra les 30 à 32 degrés d'ici la semaine prochaine. Et moi on vous retrouve tout à l'heure 18h pour un nouveau point sur l'actualité locale. Vous circulez en ce moment sur l'autoroute A30, deux véhicules se sont percutés dans le sens Longwy-Metz, alors ça concerne l'une des voies de circulation, les véhicules sont au niveau du terre-plein central et de la voie de gauche. Si vous êtes à hauteur de Richemont, vous êtes dans les embouteillages, dans les ralentissements ce soir, vous comptez en moyenne 30 minutes de bouchon qui remonte quasiment à hauteur de Famec. Donc soyez patients dans ce secteur-là. Bon courage aussi pour vous qui prenez le réseau secondaire qui commence aussi à être encombré. Secteur de Gandrange, Ducange ou encore de Romba, c'est bien chargé ce soir. On vous attend dès maintenant par téléphone. C'est Rosanna qui décroche 03 87 52 13 13. Utilisez aussi notre messagerie WhatsApp. Envoyez-nous vos messages vocaux. Peut-être aussi des photos et puis des messages textes, des petits textos comme ça qu'on reçoit directement dans nos studios. Nous, dans même pas 5 minutes, on vous emmène au parc Explore Vindel à l'occasion de la Nuit Européenne des Musées. Il y a tout un tas d'animations pour redécouvrir ce musée emblématique du département. On prend la direction de Petite-Rosselle, où ça roule bien, dans les prochaines minutes.
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0: Avant ça, je vous propose un peu de swing et de jazz avec une chanson que vous connaissez forcément, La Boîte de Jazz, Michel Jonas sur votre radio ici Lorraine. Titre sorti en 1985, ça a été un énorme succès à l'époque et un titre autobiographique puisque ça raconte l'histoire d'un jeune pianiste qui se rend pour une audition dans une boîte de jazz. Il va perdre tous ses moyens pendant cette audition. C'était son histoire à Michel Jonas. Passez une très belle fin de journée, 17h05.

0: La boîte de jazz avec Michel Jonas sur votre radio ici Lorraine. Vous restez avec nous, dans un instant je vous emmène assister à un concert de rock en Allemagne. Vous ne connaissez peut-être pas ce groupe originaire de Londres, ils sont passés à Sarrebruck il y a quelques jours. Je suis allé tester pour vous ce concert de Leap dans une salle mythique de Sarrebruck, Garage Sarrebrücken. Expérience à suivre dans moins de 10 minutes.
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0: À ne pas manquer ce week-end, la nuit européenne des musées. De quoi redécouvrir gratuitement les musées de notre région, de notre département. Avec parmi les musées qui participent à cette belle opération, le musée Explore Vindel à Petite Rosselle. Cathy Schumacher est la chargée de communication du musée. Cathy, qu'est-ce qui est prévu alors au programme ?
3: Alors, nous avons prévu un petit programme bien sympathique, puisqu'à l'occasion de cette nuit des musées, on va plonger la mine, on va plonger le musée dans le noir, et on va proposer au public de découvrir justement le musée sur cette nouvelle facette, puisqu'il n'y aura pas de, vidéo, il n'y aura pas de muséographie, vraiment juste les machines et le public. Donc ça donne une expérience qui est vraiment assez sympa pour découvrir les œuvres, les lieux classiques que l'on découvre de pleine journée habituellement. Là, cette fois-ci, ce sera dans le noir, avec bien entendu des guides qui seront présents dans les différents chantiers pour donner des explications.
0: Le musée Les Mineurs au parc Explore Vindel, c'est à Petite Rosselle, des musées ouverts gratuitement avec des animations au programme de cette nuit européenne des musées. C'est à ne pas manquer et ça se déroule samedi soir. Pour le retour de la musique, après le dernier Florent Pagny sur Ici Lorraine, on fera un nouveau point sur vos conditions de circulation. À tout de suite.

0: Il vient cet automne pour deux dates exceptionnelles. Ce sera au mois de novembre au Galaxy d'Amnéville. Florent Pagny est la dernière chanson du monde sur votre radio ici Lorraine. On va retrouver Ronan au 03 87 52 13 13. Bonsoir Ronan.
1: Bonsoir.
0: Vous circulez sur la 30, il y a des difficultés ce soir.
1: Oui, il y a un accident au niveau sur la 30, donc dans le sens long 8 Metz à la hauteur de l'air liquide, donc qui correspond à la sortie du Grange, quoi.
0: D'accord.
1: Entre deux voitures.
0: Qui sont sur les voies de circulation, Renaud ?
1: Voie sur la voie de circulation, sur le côté gauche. Et quand j'ai passé, il n'y avait pas encore les secours ni la police.
0: D'accord, donc on peut imaginer que ça vient d'arriver. Je vois qu'il y a des embouteillages sur l'autoroute A30, vous confirmez Ronan, difficulté de circulation quand même.
1: Voilà, il y a une difficulté de circulation. Et puis peu après, il y a aussi un camion en panne au niveau du radar de Mont-de-l'Ange avec la police sur place, quoi.
0: D'accord, bon, je vois que ça ralentit de toute façon sur la 30, jonction A30 A31, Richemont, et quasiment jusqu'à hauteur de Mont-de-l'Ange. C'est vrai qu'on a des ralentissements assez conséquents, trafic très dense ce soir. Et donc accident au niveau de la sortie Ucange sur l'autoroute A30, deux véhicules impliqués sur la voie de gauche pour vous qui circulez dans le sens Longwy-Metz. Soyez prudents et patients surtout. Merci beaucoup Ronan pour l'info.
1: Et au revoir.
0: Au revoir, passez une très bonne soirée puis rentrez tranquillement à la maison. Bon courage. Allez, nous comme tous les soirs, l'équipe d'Ici Lorraine se donne pour tester de bonnes adresses et vous donner des bons plans. Et alors, si vous cherchez un endroit pour voir des concerts rock, il faut aller faire un tour chez nos voisins en Allemagne. Les Allemands sont très friands des concerts rock et il existe de très bonnes salles que j'ai pu tester pour vous. Et la salle que j'ai eu l'occasion de tester, c'est Garage Saarbrücken, l'une des salles de soirée et de concert les plus célèbres du Land de Saar. Alors célèbre déjà parce que les groupes invités sont souvent internationaux et ensuite parce que ce lieu a une histoire. Pourquoi ce nom, Garage Saarbrücken ? Eh bien parce qu'à l'origine, dans les années 20, cette salle de concert était en fait un atelier automobile, un garage, et puis l'activité automobile a fini par s'arrêter. Et au milieu des années 80, le bâtiment s'est transformé en espace culturel qui peut accueillir jusqu'à 1000 personnes. Et pour les plus petits concerts, il y a juste à côté le Kleiner Club, une scène plus intime, plus proche du public, qui fait aussi partie de cette salle Garage Saarbrücken. Et alors, il y a quelques jours, je suis allé découvrir un concert de rock, un groupe londonien que je suis depuis un petit moment. Il s'appelle Leap et sur scène, ça donne ça.

La salle suffisamment grande pour accueillir tout le monde. On est proche de la scène, proche des artistes, de l'ambiance du groupe. Les titres rock s'enchaînent, l'ambiance est survoltée au garage Saarbrücken. Fin de concert, les artistes sortent de leur loge pour venir rencontrer le public. Une heure complète pour discuter avec eux, repartir avec le vinyle du groupe, prendre une photo. Moment superbe dans ce qui est une salle référence des concerts de rock en Allemagne. Garage Saarbrücken et le concert de Lippe, c'est testé et approuvé.

0: Johnny Clegg et Savouka sur votre radio locale ici Lorraine.
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0: Et vos infos routes à tout moment au 03 87 52 13 13. Comme Ronan il y a quelques instants, donnez-nous des nouvelles de cet accident qui implique deux véhicules sur la voie de gauche. Au niveau de la sortie Uckange sur l'autoroute A30 dans le sens Longwy-Metz, on refait un point complet dans moins de 10 minutes sur Ici Lorraine.

0: Merveille avec Jean-Louis Aubert sur votre radio locale ici Lorraine. 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
0: 17h25, passez une très belle fin de journée avec Ici Lorraine. Dans 3 minutes maintenant, nous ferons un nouveau point sur l'état du trafic pour vous sur le département de la Moselle avec, je vous le rappelle, cet accident assez important qui s'est produit sur l'autoroute A30. 2 véhicules concernés sur les voies de circulation, la voie de gauche au niveau du terre-plein central. Forcément, ça provoque de gros ralentissements dans le sens Longwy-Metz, donc au niveau de la sortie Ucange. Prudence, voici Visage, classique années 80.

0: Visage avec Fade to Grey sur votre radio ici Lorraine. Si vous aimez ces classiques des années 80, rendez-vous alors déjà sur l'application ici ou sur ici.fr pour retrouver cette web radio 100% années 80. Et puis vous avez Laurent Petit-Guillaume aussi qui prépare en ce moment son émission dans les studios. Il sera avec nous tout à l'heure juste après le journal de 19h. 100% années 80 avec encore de belles pépites de cette décennie. Nous sommes le 19 mai, passe un bon mardi soir, 17h29, on va marquer un point sur vos conditions de circulation sur le département de la Moselle avec, je vous rappelle, cet accident qui implique deux véhicules dans le sens Longwy-Metz, donc véhicule qui, d'après ce que nous a dit Ronan qui était avec nous tout à l'heure par téléphone, deux véhicules qui sont sur la voie de gauche au niveau du terre-plein central, au niveau de la sortie Ucange. Donc forcément ça provoque des ralentissements assez conséquents sur l'autoroute A30. Pas loin de 30 à 35 minutes coincé. L'embouteillage remonte quasiment à hauteur de Sérémange-Erzange. Donc voilà, soyez patients si vous êtes dans ce secteur-là. Il y a un impact également sur la jonction à 30 à 31, hein, vu que c'est trafic dense en plus de ça sur cette fin de journée. Au niveau de Richemont, des gros ralentissements sont à prévoir. La 31 commence à être chargée jusqu'à hauteur de Bertrange. Et de ce que je vois, il y aurait à nouveau un autre accident, cette fois-ci secteur de Richemont sur la 31. Vous pouvez nous confirmer tout ça au 03 87 52 13 13, soit par WhatsApp à ce numéro de téléphone, soit directement auprès de Rosanna qui prend vos appels. 03 87 52 13 13, donc un potentiel sur accident, cette fois-ci secteur de Richemont sur la 31. On attend vos précisions. Il y a un ciel encore bien nuageux sur cette fin de journée, quelques gouttes de pluie possibles sur le pays des étangs. Les températures restent bonnes, 16 à 19 degrés pour le mercure. Ça redescend une fois la nuit tombée à 10 degrés avec un ciel encore nuageux cette nuit et demain matin au réveil. On aura encore quelques averses près des frontières nord, sur le pays des étangs, dans la vallée de la Sarre. Mais rassurez-vous, la météo s'améliore quand même demain après-midi avec le retour d'un temps sec et de belles éclaircies. Température maxi jusqu'à 21 degrés. Passez une très belle fin de journée avec ici Lorraine. Dans un instant, le nouveau Taylor Swift. Up a Light, Taylor Swift, c'est la suite de la musique sur ici Lorraine et ça arrive dans le prochain quart d'heure. Restez avec nous.
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0: De la musique, des bons plans et des coups de cœur aussi. Vous allez découvrir dans un instant l'excellente série Deep sur Ciné Plus OCS.
3: Je veux que vous montiez une équipe. On a choisi les meilleurs pour vous. La crème de la crème.
4: Kidnapper des nazis, braquer des banques, ok, mais là, conduire un sous-marin, je sais même pas nager.
0: Une excellente série à voir sur Ciné Plus OCS. Elle a reçu le prix du jury de la presse et le prix de la meilleure réalisation au Festival Creativi 2025. Deep, c'est le coup de cœur d'ici Lorraine, après Francis Cabrel sur votre radio locale ici. Passez une très belle fin de journée.

0: Je l'aime à mourir, magnifique, hein. Francis Cabrel sur Ici Lorraine. Dans un instant, on vous emmène à la 79e édition du Festival de Cannes. Deux films belges vont peut-être recevoir samedi la Palme d'Or. On vous dit tout ce que vous avez à savoir dans ce prochain quart d'heure.
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0: 17h35, on va rester dans l'univers du cinéma et de la télévision avec notre coup de cœur télé du jour, Patrice Gascoigne. Bonjour.
3: Bonjour Nicolas.
0: Alors tous les soirs, vous nous emmenez dans les coulisses du petit écran et aujourd'hui, Patrice, vous nous proposez de découvrir une série atypique, primée d'ailleurs à plusieurs reprises, série qui se poursuit sur la chaîne Ciné Plus OCS.
4: Je vous fais remonter le temps, nous sommes en 1942 et depuis Londres, les généraux de la France libre soupçonnent l'Allemagne nazie d'avoir mis au point une nouvelle arme redoutable.
5: Nous sommes sur le point de perdre cette guerre, lieutenant. Les Boches ont mis au point une machine infernale, un sous-marin d'un nouveau genre, indétectable.
4: Je ne sais pas si vous serez au garde à vous pour regarder cette série très originale qui s'appelle Deep, série à déguster le mardi soir sur la chaîne Ciné Plus OCS, mais ce n'est pas un parcours du combattant que de vous en parler, tant Deep nous raconte avec beaucoup d'audace et d'inventivité une mission ultra secrète de 4 hommes ayant pour objectif de s'infiltrer dans la base navale la mieux gardée d'Europe et de voler ce sous-marin.
6: Je savais pas que ça faisait ce bruit-là quand ça tombait.
7: Ça doit être ça, là, je suis du Troisième Reich.
4: Cette série à suivre sur la chaîne Ciné Plus OCS a notamment reçu le prix de la meilleure réalisation pour Aurélien Mola au festival Creativity 2025. Alors justement, j'ai appelé le créateur de Deep pour lui demander comment lui était venue l'idée de cette série de comédie d'aventure à la fois historique et fantastique, Aurélien Mola.
8: L'idée initiale en soi, je m'en souviens plus vraiment. Ce dont je me souviens avec précision, c'est le moment où j'ai trouvé le genre, la tonalité en fait de la série. C'est facile parce que c'était juste après la naissance de ma fille. De manière générale, je suis identifié comme un auteur de genre avec un univers plutôt sombre, assez violent, qui porte sur le thriller, le fantastique, le polar. Après la naissance de ma fille, bizarrement, c'est la comédie et le côté ludique en fait qui s'est imposé à moi. Et c'est assez surprenant. En fait, j'étais le premier surpris de vouloir faire rire, de vouloir construire en tout cas une série qui est censé en tout cas distraire et amuser le spectateur. Et ce qui m'a guidé, c'est cette envie profonde de faire passer un bon moment, que ça soit à mes amis et surtout à l'audience, aux spectateurs de manière générale. Et un jour, j'espère, à ma fille.
4: La très touchante confidence du créateur et réalisateur de Deep, Aurélien Mola, qui nous révèle comment la naissance de sa fille a pu influencer le parcours artistique du papa. Et donc finalement, ce que vous allez découvrir en regardant cette série pas comme les autres. Deep se regarde en profondeur le mardi soir sur la chaîne Ciné Plus OCS. Quant à nous, on remonte à la surface ensemble demain pour de nouvelles coulisses télé, puisque je vous parlerai de la nouvelle saga de l'été, déjà, de France 2.
0: Merci à vous Patrice, passez une bonne soirée, à demain. Saga de l'été, cela dit, on annonce jusqu'à 28 degrés ce week-end, 32 degrés attendus sur le département de la Moselle début de semaine prochaine. On peut dire que l'été, franchement, est à notre porte. Dans un instant, vous entendrez que nos voisins belges se sont fait une jolie place sur la croisette cette année. On va filer au Festival de Cannes après Uplight, le dernier Taylor Swift sur Ici Lorraine. Et puis on fera un nouveau point sur vos conditions de trafic fortement perturbées sur la 30 et la 31 ce soir. 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

0: Nouveauté avec Hoplite, Taylor Swift sur votre radio locale ici Lorraine. 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Ça on aurait préféré que ça tombe pas, les accidents sur l'autoroute A30 et l'A31. Bonsoir Mickaël.
1: Oui, bonsoir.
0: Alors, je vous écoute. Au niveau de Richemont, il y avait un accident, mais il n'y a plus, c'est ça, hein, si j'ai bien compris.
1: Voilà. Ouais, au moment que je suis passé, donc il y a à peu près 5 minutes, la dépanneuse repartait avec les deux véhicules.
0: D'accord. Bon, ça, c'est déjà une bonne chose. Ça circulait comment, là, sur la 31, secteur de Richemont? Parce que j'imagine qu'il y avait du monde. On a un autre accident, là, sur l'autoroute A30, à la sortie Ucange. Deux véhicules impliqués sur la voie de gauche. Donc, forcément, on a des grosses perturbations sur la 30, qui, j'imagine, se répercutent aussi sur la 30 à 31, Mickaël.
1: Alors moi, je suis sorti au niveau de l'usine Knauf pour repartir chez moi, du coup. Et ça bouchonnait encore jusque-là. Donc je pense que la sachant que vu les horaires, la traversée de Thionville, ça doit être une catastrophe aussi. Donc j'irai jusque Thionville, quoi.
0: Bon, d'accord. Ah bah écoutez, en tout cas, la bonne nouvelle que vous nous annoncez, Mickaël, c'est qu'il n'y a plus d'accident au niveau de Richemont. Donc on imagine que le trafic va quand même se résorber petit à petit. Mais c'est encore compliqué dans le secteur. Et puis je vous rappelle la 30, hauteur de Ucange, la sortie Ucange, deux véhicules aussi impliqués. 25 à 30 minutes d'embouteillage qui remonte dans le sens Longwy-Metz jusqu'à hauteur de Cérémange-Erzange. Donc il faut prendre son mal en patience. Bon courage. Merci beaucoup, Mickaël.
1: Mais du coup, deuxième information, parce qu'il y en avait une deuxième.
0: Ah oui, pardon, je vous écoute. Désolé.
1: C'est pas grave. Du coup, juste un peu après le radar, la voie de droite est fermée parce qu'il y a un camion en panne et ils sont en train de le réparer.
0: D'accord, donc là par contre, camion qui est toujours en cours de dépannage, on reste prudent, et là cette fois-ci c'est au niveau de Mickaël Mont-de-Lange, c'est ça?
1: C'est au niveau du radar à Mont-de-Lange.
0: Ah oui, d'accord, ok. Oui, donc c'est peut-être aussi pour ça qu'on a des difficultés de circulation. Merci beaucoup pour ces infos routes, Mickaël, je vous souhaite une très belle fin de journée, et rentrez tranquillement à la maison, à très bientôt.
1: À bientôt.
0: Au revoir. Le réseau secondaire bien encombré aussi, hein, de ce que je vois des cartes, secteur de Famec, Budange, Vitry-sur-Orne, Rombas, entre Richemont et Mont-de-Lange, là aussi 10 bonnes minutes coincées dans les embouteillages, entre Guénange et Ucange, pas mieux. Route départementale qui relie Thionville à Ucange, là aussi la D953 dans les embouteillages, sans doute lié à ces difficultés sur la 30 et la 31. Bon courage. Allez, nous on va se détendre à Cannes, sur la Croix avec le Festival de Cannes qui bat son plein depuis quelques jours. Et cette nouvelle édition fait la part belle au cinéma belge. Et le Festival de Cannes nous promet jusqu'à samedi son lot de surprises. Alors avant d'évoquer les deux films qui sont en compétition pour la Palme d'Or cette année, notez qu'il y a une Belge dans le jury. Laura Vandel est scénariste et réalisatrice. Deux de ses films ont déjà été présentés à Cannes par le passé et elle est à la table du jury pour cette 79e édition du Festival de Cannes. Et c'est un honneur, hein, puisque la dernière fois qu'une personnalité belge faisait partie du jury, c'était Benoît Poelvoorde en 2004, et il était survolté.
2: Une grosse tête toute rouge dans une voiture.
0: Et ce samedi, la Palme d'Or sera peut-être remise à l'un des deux films belges qui sont en compétition cette année, Coward, du réalisateur flamand Lucas Dant.
3: On ajoute le chant. 1, 2, 3.
4: À nos pilotes qui sont au front, qu'est-ce qu'il leur faut comme distraction ? Une femme.
0: Un film qui traite de la guerre 14-18 avec une esthétique particulière puisqu'il s'est inspiré des photos couleurs de l'époque. Coward risque donc de faire parler, même si le film ne remporte pas la Palme d'Or. Autre film belge en lice sur la croisette, Notre salut d'Emmanuel Mar, qui nous transporte dans une histoire familiale sous le régime de Pétain en 1940.
5: Notre salut, c'est l'histoire d'un homme qui a 49 ans, en 1940, en France après la défaite, décide d'aller à Vichy pour participer à la Révolution nationale et au régime du maréchal Pétain, qui va seul, sans connaissance, et surtout qui a eu l'espèce de folie d'écrire un ouvrage politique qui s'appelle Notre salut. Il veut proposer ses idées pour redresser la France.
0: Ce film, Notre salut, est soutenu par le Centre du cinéma de la Fédération Wallonie-Bruxelles. Rendez-vous à Cannes samedi pour savoir s'il va recevoir la Palme d'Or de cette 79e édition.

0: Lion sur votre radio locale ici Lorraine. Il est 17h50. Dans un instant, votre journal de 18h. On va revenir sur cette mauvaise surprise qu'a eu le maire d'Algrange. Une dette de 50 000 euros pour sa commune. Le détail arrive dans moins de 10 minutes.
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0: 17h52, je vous souhaite une très belle fin de journée. Merci de votre fidélité, merci d'avoir choisi ici Lorraine ce soir. Dans un instant, votre journal 100% local à 18h et la musique pour vous accompagner. Bruno Mars ou encore Désirless sur votre radio ici Lorraine.

0: Bruno Mars sur votre radio ici Lorraine.
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0: Bon mardi, dans un instant, nouveau point trafic.

0: Météo, il est 18h. Votre journal, Emma Veugli-Maxi, bonsoir.
1: Bonsoir Nicolas, bonsoir tout le monde.
0: C'est une mauvaise surprise pour le maire d'Algrange.
1: Jean-Pierre Serbet a été élu en mars dernier dans cette commune près de Thionville. Il y a quelques semaines, il découvre dans les comptes de la commune une énorme dette, un trou de 50 000 euros. Avec son équipe, il a alerté la Chambre régionale des comptes. Mais pour le moment, pas le choix, il faut se serrer la vis sur les dépenses, Diane Sprimont.
2: Et la mairie va brasser large. Peggy Mazero est la première adjointe et ancienne élue d'opposition. Elle veut trouver ses 50 000 euros au plus vite.
3: Partout où on va pouvoir faire des économies, on le fera. Sur les décorations, sur les achats multiples et variés, on va faire des économies aussi.
2: La mairie envisage aussi d'éteindre l'éclairage public à partir d'une heure du matin jusqu'à 4h. Des conséquences sont aussi à prévoir du côté du personnel.
3: Là, par exemple, on a un départ, on ne va pas remplacer tout de suite. Voilà, on va leur demander, mais ils le font déjà, le plus possible de rattraper les heures supplémentaires au lieu d'être payées.
2: Peggy Mazero qui indique qu'il faudra aussi probablement augmenter les impôts locaux, un crève-cœur pour la mairie qui avait promis de ne pas y toucher. De son côté, l'ancien maire Patrick Perron lui refuse que l'on attribue cette dette à une mauvaise gestion.
4: Et les imprévus ont coûté fort cher à la commune. Je prends un exemple, le prix du gaz, on passe de 132 000 euros en 2024 à 259 000 euros en 2025, une hausse de 85%. Ça, personne ne pouvait la prévoir. On avait anticipé sur le budget une hausse de 30, mais pas de 85.
2: Et Patrick Perron rappelle également que la mairie a été confrontée à la baisse des dotations de l'État.
1: Patrick Perron assure aussi que des recettes exceptionnelles sont attendues en 2026. Par exemple, la vente d'un terrain communal d'une valeur de 35 000 euros. 6 personnes interpellées hier par les forces de l'ordre. Vers 6h du matin, une cinquantaine d'agents de la brigade des stupes accompagnés du RAID et des policiers du commissariat de Metz ont perquisitionné 3 domiciles à Metz, Neufchef et Mont-de-l'Ange. Ils ont saisi 13 armes à feu, environ 3 kilos de cannabis, près de 2 kilos de canne de cocaïne et 69 000 euros en liquide. 4 hommes et 2 femmes entre 27 et 63 ans ont été arrêtés. Ils sont actuellement en garde à vue.
0: L'une des plaintes contre Patrick Bruel concerne des faits ayant eu lieu à Metz.
1: Au moins 9 plaintes ont été déposées contre le chanteur pour viol et agression sexuelle. L'une de ces agressions aurait eu lieu en Moselle, à Metz, donc en 2008. On ne connaît pas l'identité de la victime. Le seul nom rendu public est celui de Flavie Flamand. L'animatrice accuse le chanteur de l'avoir violée dans les années 1990, alors qu'elle était mineure. Selon son avocate, de nouvelles plaintes vont être déposées dans les jours qui viennent. Des perquisitions sur le site de Nestlé. 40 agents de la répression des fraudes sont actuellement en train d'inspecter les locaux de Perrier dans le Gard, mais aussi de Vittel dans les Vosges. Ces perquisitions ont lieu suite à la plainte pour tromperie déposée par l'ONG Foodwatch. Fin janvier, Radio France avait révélé que Nestlé Waters avait fait des traitements interdits sur leurs eaux, eaux qui étaient contaminées à la source par des bactéries et des substances chimiques. Problème, les bouteilles Vittel et Perrier sont vendues comme des eaux minérales naturelles, censées être naturelles. Naturellement pur à la source.
0: Des dizaines de lettres adressées à la violoncelliste d'Auschwitz.
1: 130 élèves de première et terminale du lycée Jean 23 de Montigny-lès-Metz ont écrit à Anita Lasker-Wallfisch, une britannico-allemande déportée au camp de concentration d'Auschwitz en 1942 et sauvée par son violoncelle. Grâce à lui, elle intègre l'orchestre des femmes d'Auschwitz qui jouait pour les SS et lorsque les déportés quittaient le camp pour aller travailler. Inspirée par son histoire, les lycéens ont fabriqué un recueil avec des lettres qu'ils ont écrites. Léa est en terminale. Le projet lui a permis d'apprendre l'allemand autrement.
5: Je n'étais pas une très grande adepte de l'allemand avant. Et je suis arrivée cette année et le premier projet qu'on m'a proposé, c'est donc l'écriture de la lettre à Anita. Et comme c'était quelque chose de très personnel, j'ai particulièrement apprécié ce processus. C'est beaucoup plus interactif, c'est ancré dans la culture d'aujourd'hui. Et on parle beaucoup en allemand, donc de tout ce qui va être la Shoah, de tout ce qui est devoir de mémoire. Mais là, le fait de vraiment écrire à une rescapée d'Auschwitz qui en plus a 100 ans cette année et de vraiment étudier son histoire personnelle qu'elle a écrite dans sa biographie, c'est beaucoup plus immersif pour nous. Et c'est aussi le fait de pouvoir écrire une lettre à quelqu'un qui existe et qui va la lire. C'est très impactant et c'est quelque chose qu'on n'a pas souvent l'occasion de faire en cours. Donc là, en plus, parler à une rescapée d'Auschwitz, c'est incroyable. C'est pas quelque chose qu'on a l'occasion de faire tous les jours.
1: Anita Lasker-Wallfisch n'a pas directement répondu aux lycéens, mais son fils, également violoncelliste, a tenu à les remercier en leur dédiant un morceau. Le joueur mosellan Harold Maillot est aux portes de Roland-Garros. Il est au premier tour des qualifications, comme 30 autres Français qui ne sont pas dans le top 100 mondial et donc pas qualifié d'office. Le tennisman originaire de Marly va jouer d'ici une dizaine de minutes sur le court 14 de la Porte d'Auteuil. Il affrontera le Chilien Tomás Barrientos. Nicolas, quelle est la météo demain du soleil, j'espère?
0: Oui, alors il arrive, mais pas le matin. Il sera là l'après-midi. Bon, c'est toujours ça de prix, hein, remarquez, quand on voit le temps qu'il fait en ce moment et depuis quelques jours. Non, alors les températures seront bonnes. Bon, à 10 degrés au réveil, le ciel encore nuageux avec quelques averses prévues près des frontières nord, dans la vallée de la Sarre et sur le pays des étangs. Mais effectivement, l'après-midi, ça s'améliore. Temps sec, 21 degrés pour les températures maxi, puis de belles éclaircies au programme. Et puis surtout, ça annonce un vrai redout des températures, voire même plus que ça, puisqu'on attend jusqu'à 28, 29 à 30 degrés sur la fin de semaine, début de semaine prochaine. Merci beaucoup Emma, passez une belle fin de journée, à très bientôt. À 18h06, vos conditions de circulation difficiles hein, pour vous qui circulez en ce moment sur le réseau routier autoroutier de Moselle, notamment l'A30 et l'A31. L'A30, 20 minutes d'embouteillage qui remonte jusqu'à hauteur de Rémelange. Il y a eu en fait cet accident tout à l'heure au niveau de la sortie Ucange. Donc dans le sens Longwy-Metz, deux véhicules qui étaient impliqués sur l'une des voies de circulation. Je ne sais pas où en est l'accident. De ce que je vois des cartes, ça a l'air d'être sur le point de se terminer. Dites-nous vous au 03 87 52 13 13 comment ça se passe dans le secteur. En tout cas, il y a encore des embouteillages. Du coup, sur l'axe A31. On a aussi des répercussions puisque forcément l'A30 A31 Richemont était bien chargé ce soir. Là, entre Thionville et hauteur de Mont-de-l'Ange, vous avez des difficultés. Alors déjà parce qu'on a eu un suraccident à hauteur de Richemont sur l'A31 dans le sens descendant. Et puis d'autre part, donc l'accident est terminé, mais d'autre part, on a un poids lourd qui est en panne. Là aussi, dans le secteur de Mont-de-l'Ange, juste au niveau du radar. C'était en train d'aller vers le mieux, mais dites-nous vous qui êtes sur place, comment ça se passe pour vous. 03 87 52 13 13. Bon courage.
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0: Ah bah vous qui êtes sur la route, c'est le moment de nous appeler pour remporter votre carte essence d'une valeur de 50 euros. Bonne chance.
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0: 50 euros d'essence, ça fait du bien quand même. Pendant que vous nous appelez 03 87 52 13 13, voici Jeanne Masse sur votre radio locale ici Lorraine. Passez un bon début de soirée avec nous.

0: Vous écoutez Ici Lorraine avec Jeanne Mas, toute première fois sur votre radio locale. C'est peut-être la toute première fois d'ailleurs que vous nous écoutez ce soir. Et là, vous vous rendez compte que Ici Lorraine, c'est vraiment votre radio locale. Et pour faire le plein de cadeaux, le plein de bons plans, 03 87 52 13 13. Bonsoir Monique.
1: Oui, bonsoir Nicolas.
0: À Quédan-sur-Canner, comment allez-vous?
1: Ah, bah, ça va bien.
0: Ouais. Monique, vous avez entendu le coup de klaxon il y a 3-4 minutes à peine. Vous avez sauté sur le téléphone. Vous vous êtes dit, ah, s'il y a 50 euros de carte essence à choper, franchement, ça peut être pas mal. Monique, 50 euros d'essence, c'est pour vous ce soir. Bravo!
1: Oh, merci beaucoup.
0: Ça fait du bien, ça, Monique. Vous avez l'habitude de. Bah ouais, vous avez l'habitude de prendre la voiture, de faire un petit peu de trajet, Monique?
1: Tout le monde, là, je travaille plus, bon, donc je roule moins, mais quand même.
0: Bon, ah bah écoutez, ça va faire du bien en tout cas, 50 euros, ça met du beurre dans les épinards, et Ici Lorraine, bah, fait du bien à votre pouvoir d'achat, Monique. Profitez-en bien en tout cas, je vous embrasse à Quédan-sur-Canner, à très vite.
1: Merci beaucoup.
0: À très bientôt, au revoir. Dès que vous entendez ce coup de klaxon, ça peut retentir à n'importe quel moment, vous appelez Ici Lorraine, 50 euros de carte carburant à remporter quand même.
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0: Et puis on a décidé de vraiment vous gâter sur cette fin de journée, puisque vous repartez maintenant avec vos places pour le parc animalier de Sainte-Croix. C'est le beau cadeau à remporter ce soir et toute cette semaine. Si vous tentez votre chance avec nous au oui ou non, votre grand jeu patrimoine de la fin de journée, et si vous retrouvez surtout ce site qui se trouve dans le département des Vosges. Ce n'est pas un lac que nous recherchons, ce n'est pas non plus un site dans lequel on peut se baigner. Vous pensiez notamment aux thermes de Vittel, on est bien plus au sud de Vittel. Ce n'est pas non plus la Tour de la Liberté à Saint-Dié-des-Vosges, ni le Théâtre du Peuple à Busson. Ce n'est pas un site archéologique. On ne peut pas y faire du ski et ce n'est pas non plus un site naturel comme le Honnec. Quel est ce site qui se trouve dans le département 88, dans les Vosges? Vous avez une idée? Bah, tentez votre chance dès maintenant par téléphone. 03 87 52 13 13. Des propositions, des questions, vous n'hésitez pas. Je ne pourrai vous répondre que par oui ou par non. Et si vous avez la bonne réponse, bon là, bingo pour vous, les invitations pour aller vivre le printemps au parc animalier de Sainte-Croix. Ici, Lorraine est partenaire de ce parc emblématique de la région. On avance ensemble sur cette prochaine demi-heure sur Ici Lorraine. Et pendant que vous continuez à chercher ce site vosgien, voici la lune, le nouveau Christophe Maé sur votre radio locale Ici Lorraine. Bon début de soirée.

0: La lune sur votre radio locale ici Lorraine, titre extrait du dernier album de Christophe Maé, Fête foraine. Chez nous en Moselle, la fête foraine, c'est la foire de mai là qui se tient tout ce mois-ci au parc des expos de Metz. C'est un événement ici Lorraine avec 60 000 mètres carrés de gourmandises, d'attractions, 200 forains quand même qui sont sur place pour vous amuser. Il y a des attractions pour tout le monde en plus, pour toute la famille. On vous a mis toutes les infos sur ici.fr. La foire de mai, c'est au parc des expos de Metz. Et c'est avec nous ici Lorraine. Vous irez aussi parcourir peut-être à rôde le parc animalier de Sainte-Croix pendant les beaux jours. Beaux jours qui reviennent, hein, je tiens quand même à vous le préciser, parce que c'est vrai que quand on voit le temps actuellement, le vent un petit peu frais, la grisaille, on se dit bon, le printemps, il est bien rigolo d'en parler, mais à un moment donné, il faudrait qu'il se montre. Eh bien, il arrive, vous en faites pas. Température 28 degrés attendue pour la fin de semaine, jusqu'à 32, nous annonce Météo France début de semaine prochaine avec du soleil et en tout cas un ciel bien lumineux. Ça sera idéal pour aller au parc animalier de Sainte-Croix qui vous invite à célébrer le réveil de la nature et le printemps. Bonsoir Élodie.
1: Bonsoir.
0: Vous nous appelez de Tantelin, comment allez-vous ?
1: Ben, ça va très bien, et vous ?
0: Bon, écoutez, ça va super bien aussi. Je le disais, les températures s'annoncent plutôt bonnes là, d'ici ce week-end. Il y a déjà des choses de prévues là, pour vous Élodie ce week-end ? Vous savez déjà ce que vous allez faire sous ce beau soleil de Moselle ?
1: Oui, oui, on a prévu une petite randonnée avec les enfants et puis peut-être aller cueillir des fraises avec nos enfants aussi.
0: Ça, c'est pas mal aussi. Hein. Les fraises, c'est un classique, un incontournable. Ça, on en redemande pour le coup. Élodie, le parc animalier de Sainte-Croix, peut-être pour vous, pour aller découvrir le printemps sur place, le retour des oiseaux migrateurs, les paysages magnifiques parce qu'on se trouve en pleine nature avec 1500 animaux en semi-liberté. Vous avez déjà eu l'occasion d'y aller, Élodie, au parc de Sainte-Croix ?
1: Alors oui, mais ça fait très longtemps qu'on n'a pas été avec les enfants. Je ne sais même pas si j'étais déjà avec ma fille qui a déjà 6 ans. Donc
0: Ah oui, donc ça remonte un petit peu pour le coup. Pour le printemps s'installe en Sainte-Croix, c'est le beau cadeau qu'il y a à remporter si vous avez la bonne réponse, évidemment. Puisqu'on recherche un site vosgien qui n'est pas un site naturel ni un site archéologique. On peut pas y faire de ski, ce n'est pas un lieu où on peut se baigner. C'est pas non plus la Tour de la Liberté à Saint-Dié-des-Vosges, c'est pas un lac, c'est pas le Honeck. Alors, on a eu pas mal de propositions depuis quelques jours. Élodie, je vous écoute avec peut-être une question à me poser d'abord.
1: Alors, est-ce que ce serait pas un parc d'attractions ?
0: Ah, un parc d'attractions vosgien. Alors, je pense savoir auquel vous faites référence. Un parc d'attractions, ce site vosgien, je vous dis non, Élodie. Non.
1: Oh, mince.
0: Pensez à Frépertuis ?
1: Oui, je pensais à Frépertuis.
0: Bon, de toute façon, il y avait celui-là ou Bolder qui se trouve à la Bresse aussi, hein, qui est super à faire avec les enfants. C'est aussi en pleine nature, c'est magnifique. Non, c'est pas Frépertuis City, je suis désolé, Élodie.
1: Bon, c'est pas grave.
0: Bon, c'est bien tenté, ça nous fait une proposition de plus en moins. Comme on dit.
1: Super.
0: Voilà, on élimine aussi.
1: Décider, hein.
0: Je suis désolé, Élodie, ça sera pour une prochaine. Passez une belle fin de journée.
1: Merci, vous aussi.
0: Merci, à très bientôt. 18h20, on est toujours à la recherche de ce site vosgien. Trouvez-le-moi, s'il vous plaît. Ça fait des jours et des jours qu'on est dessus. Ça peut pas durer encore une semaine. 03 87 52 13 13. Ce n'est pas Frépertuis, le parc de loisirs vosgien qui fait sensation hein, chaque année avec une quarantaine d'attractions sur place pour toute la famille en plus. Hein. C'est vrai que vous y allez avec les plus petits, il y a des choses à faire. Les plus grands ont aussi des bonnes sensations. Donc franchement, parc familial de référence est tenu par une famille en plus. C'est bon à préciser, c'est dans les Vosges. 03 87 52 13 13, invitation pour aller découvrir, redécouvrir le parc animalier de Sainte-Croix. Si vous trouvez ce site qui se trouve dans les Vosges, on vous attend avec Rosanna au standard pendant qu'on écoute le Slobos sur Ici Lorraine.

0: Lobos avec la Bamba pour vous accompagner en musique sur votre mardi soir. Merci d'avoir choisi ici Lorraine. Dans cette prochaine demi-heure, vous allez entendre aussi le dernier titre d'Alex Warren. On écoute Fever Dream, Alex Warren dans les prochaines minutes sur Ici Lorraine.
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0: Et puis restez avec nous parce que dans un instant on va refaire un point sur vos conditions de circulation là d'ici 18h30. Perturbation toujours sur l'A30 et l'A31 suite à deux accidents qui sont terminés mais qui vous concernaient sur la voie de gauche. Deux véhicules à chaque fois impliqués au niveau de la sortie Ucange sur l'A30 et au niveau de la sortie Richemont sur l'A31, sens descendant. Depuis tout à l'heure on a des gros embouteillages pas loin de 25 minutes sur l'autoroute A30 et puis 15-20 minutes entre Illange et hauteur de Mont-de-l'Ange où on a en prime un camion qui est en panne. Donc forcément, ça provoque des grosses difficultés de trafic. 03 87 52 13 13 pour faire la route ensemble. Puis pour jouer avec nous également, puisqu'on joue ensemble là sur cette prochaine demi-heure, oui ou non, c'est votre grand jeu patrimoine. Delphine, bonsoir.
3: Bonsoir Nicolas.
0: À Pournoy-la-Grasse, comment ça va ce soir?
3: Ça va très bien.
0: Impeccable. On recherche un site qui se trouve dans les Vosges, Delphine. On en a éliminé des propositions depuis quelques jours. Ce qu'il y a à remporter, c'est des invitations pour le parc animalier de Sainte-Croix pour aller célébrer le printemps sur les beaux jours qui arrivent. Ça, c'est promis, c'est ce que nous annonce Météo France. Delphine, vous avez peut-être une question à nous poser pour avancer sur cette énigme, donc ce site vosgien. Je vous écoute.
3: Oui, alors, est-ce que le site accueille des automobiles, des voitures?
0: Je regarde, je vous dis non. Je vous dis non, Delphine. Bon. Je regarde bien, mais alors pour le coup, pas une voiture à l'horizon. Je suis désolé, vous pensiez à quoi?
3: Au circuit automobile, le Géoparc.
0: Ah oui, alors effectivement, on peut faire karting aussi, on peut faire des stages de pilotage si je dis pas de bêtises. C'est pas le circuit Géoparc, je suis désolé Delphine. C'est bien tenté,
3: c'est
0: parce
3: bien,
0: qu'on l'a jamais
3: on
0: eu.
3: Fait avancer.
0: Mais exactement, ouais. Non, c'est pas ça en tout cas. Je suis désolé pour vous Delphine. Je vous embrasse à Pournoy-la-Grasse. À très bientôt.
3: Merci, au revoir, à bientôt.
0: À très vite. Merci de votre fidélité et de votre bonne humeur en plus. Ça fait du bien. 03 87 52 13 13. Vous tentez votre chance, c'est peut-être pas la bonne réponse. C'est pas grave. On parle un petit peu, on se quitte bons amis et puis surtout on avance ensemble, main dans la main. C'est vraiment le principe du oui ou non. 03 87 52 13 13 pour retrouver ce site qui se trouve dans les Vosges, qui n'est pas un site naturel ni archéologique, c'est pas un site où on peut faire du ski. On a éliminé la Tour de la Liberté à Saint-Dié, on a éliminé les thermes de Vittel parce qu'on peut pas se baigner dans ce site vosgien. C'est pas non plus à Busson le Théâtre du Peuple. Qu'est-ce que c'est? Vous avez peut-être la bonne réponse. On vous attend après Axel Red sur Ici Lorraine.

0: Axel Red sur votre radio locale ici Lorraine. Rendez-vous demain juste après le journal de 18h pour tenter votre chance au oui ou non, repartir avec vos places pour le parc animalier de Sainte-Croix à Rhodes pour célébrer le printemps. Il faudra continuer à chercher ce site vosgien. On a appris que ce n'était pas un parc d'attractions aujourd'hui et que ce n'était pas un lieu où il y avait des véhicules comme le circuit de voiture, le circuit automobile Géoparc dans les Vosges.
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0: Bon mardi soir, il est 18h32. Si vous circulez en ce moment sur la 30 et la 31, il faut s'armer de patience. Tout à l'heure, on a eu deux accidents. Le premier à 31, sens descendant, secteur de Richemont. L'accident est terminé. Mais il y a encore des difficultés de circulation entre Thionville et hauteur de Mont-de-l'Ange. Et puis le deuxième accident concernait deux véhicules sur la voie de gauche à hauteur de la sortie Ucange. L'accident est terminé des dernières infos que nous avons, mais il y a encore un embouteillage de près de 20 minutes. Alors vous qui êtes dans le secteur, dites-nous comment ça se passe. 03 87 52 13 13. Ça a l'air bien chargé sur le réseau secondaire. Richemont Mont-de-l'Ange pour vous qui empruntez la D953. Là aussi 10 à 15 minutes de bouchon. Pas mieux dans le secteur de Vitry-sur-Orne. Vous avez 5 à 10 minutes d'embouteillage. Et puis pour vous qui prenez l'axe Thionville-Ucange ou encore Ucange-Guénange, là aussi entre 5 et 10 minutes de temps de trajet supplémentaire. Secteur de Metz, ça se charge dans le secteur de l'avenue Foch et au niveau du quartier Les Îles. Difficulté aussi à Borny ou à Grigy-Technopole et la Grange au Bois, où vous avez d'ailleurs la foire de mai qui se tient en ce moment avec ici Lorraine. Soyez patients dans tous ces secteurs. Apportez vos précisions et vos temps de parcours dès maintenant par téléphone. On vous écoute. On a un ciel encore bien gris sur cette fin de journée. Encore quelques averses attendues sur le pays des étangs. Les températures sont plutôt douces. Elles retombent une fois la nuit à 10 degrés. Ciel encore gris demain matin au lever du jour. On aura quelques averses possibles encore près des frontières nord, sur le pays des étangs, à la vallée de la Sarre. Et puis la météo s'améliore en cours de journée. Demain après-midi, de belles éclaircies et un temps sec et un mercure qui remonte jusqu'à 18 à 21 degrés. Dans moins de 10 minutes, on vous en dit plus sur le nouvel album des Rolling Stones qui va sortir dans les prochaines semaines. Ça sera le 10 juillet, la sortie de ce nouvel album. Des nouvelles des Rolling Stones, Céline Dion aussi pour le retour de la musique sur cette prochaine demi-heure.
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0: Et puis ça, je vous l'avais promis, Fever Dream, c'est le dernier single d'Alex Warren sur votre radio locale ici Lorraine.

0: Fever Dream, j'adore ça. Alex Warren sur Ici Lorraine.
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0: Il verra nous voir l'année prochaine, en 2027, au centre des congrès Robert Schumann de Metz. Laurent Voulzy sur votre radio locale, ici Lorraine, et ce classique, Les Nuits sans Kim Wilde.
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0: Toute l'actu musicale du jour avec vous, Émilie Mazoyer. Salut.
3: Salut tout le monde. Émilie, au rapport pour votre dose quotidienne d'actualité musicale. C'est aujourd'hui l'anniversaire du plus francophile des chanteurs colombiens.
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Buenaventura, débarqué à Paris à l'âge de 21 ans pour étudier les sciences éco à la fac de Nanterre. Il avait commencé à chanter dans le métro avant d'être révélé au grand public par cette reprise de Jacques Brel, « Ne me quitte pas », il y a tout pile 30 ans en 1996, raflant au passage le tout premier disque d'or de musique latine salsa de toute l'histoire de la musique en France. Il a 59 ans aujourd'hui, joyeux anniversaire Youri. On en sait un peu plus sur le nouvel album des Rolling Stones. Moins de deux mois avant la sortie, c'est normal, hein, les langues se délient. Le Beatles, Paul McCartney et Robert Smith, le chanteur des Cure, font partie des invités sur le disque. On y entend aussi les tout derniers enregistrements du batteur des Stones, Charlie Watts, décédé en 2021. Et puis il y a une reprise, surprise, d'une grande voix de la musique anglaise.

Rolling Stones reprennent bien Amy Winehouse, You Know I'm No Good. On a hâte d'écouter ça sur leur 25e album, Foreign Tongues, qui sortira le 10 juillet. Un peu de lecture avec Pierre Perret qui sort Mémé Anna aux éditions Mareuil. On l'a trouvé.

0: vider les poubelles à Paris.
1: Histoire vraie et assez folle de la grand-mère adorée de Pierre Perret, Mémé Anna, c'est un livre d'amour et de souvenirs qui commence au 19e siècle et qui nous fait traverser une bonne partie du 20e. Nostalgique, drôle, historique, je vous le recommande. On a fait les comptes et c'est officiel. Les artistes les plus programmés sur vos festivals d'été sont Sam Sauvage et Feu Chatterton avec 29 festivals, la jeune Mickey, 31 festivals, et la grande gagnante 2026, c'est Louisa, révélée avec Soleil Bleu et nommée aux Victoires de la Musique. Maintenant en pleine promo de son premier album, Louisa est à l'affiche de 38 festivals cet été. Il y a de fortes chances que vous la croisiez. Je vous propose donc de réviser.
2: Oh, laisse-moi vivre comme je veux.
3: Louisa, que vous verrez d'ailleurs chez nos voisins en Meurthe-et-Moselle, à Toul, au JDM, le Jardin du Michel. Là, c'est dans quelques jours, ça sera ce week-end. Vous avez peut-être prévu d'aller la voir et de prendre vos places pour ce festival emblématique de la région. 18h45, dans 3 minutes, on vous fait découvrir un autre festival. Cette fois-ci, il se déroule dans le parc du château de Volcrange ce week-end. Délices et décibels, rien que le nom donne envie. Le programme est à suivre après Céline Dion. Dansons, c'est son tout dernier single que vous avez découvert en exclusivité sur votre radio locale ici Lorraine.

0: dernier single en date, composé par Jean-Jacques Goldman. Céline Dion sur Ici Lorraine. Sa série de concerts à Paris cet automne affiche complet et ça a été très très vite à partir. Actu locale, musique et bonne humeur, c'est le programme d'Ici Lorraine avec un joli programme aussi qui vous attend ce week-end d'ailleurs dans le parc du château de Volcrange. Pascal est le responsable communication du Lions Club Thionville Porte de France. Bonsoir Pascal.
1: Bonsoir Nicolas.
0: Le festival Délices et Décibels, ce sera ce week-end, toute la journée au parc du château de Volcrange. Un petit mot quand même du programme de cette année, Pascal.
1: Alors oui, effectivement, cette année, c'est la deuxième édition du festival Délices et Décibels. Et cette année, ça démarre dès 14h pour se terminer pour la nuit, on dira, jusqu'à 1h du matin. Et on a, cette année, programmé six groupes de la région Thionvilloise et Messine. Alors, on aura Sanji, Musewell, on aura Dan Sealer, Wild Mullets, Initium et Naoui.
0: Ah, donc des beaux concerts qui nous attendent. Ça, c'est pour la journée de samedi, c'est ça, Pascal?
1: Absolument.
0: Bon, parce qu'il se passe encore des choses le dimanche,
1: Effectivement, donc le dimanche, à ce moment-là, ce sera la fête des fermes et des artisans qu'on organise depuis quelques années déjà, toujours au parc du château de Volcrange, où là on aura environ 35 exposants pour tout ce qui peut être de l'artisanat et des produits de la ferme ou de la nourriture produite localement.
0: Il y a des têtes d'affiche en particulier, il y a des personnes que vous souhaitez mettre comme ça aussi sur le devant de la scène?
1: Oui, on a des têtes d'affiche, un peu comme chaque année. On aura la brasserie Papillon, par exemple, de Cirque des Bains qui sera là. On aura la boulangerie Hubert, qui est aujourd'hui bien implantée sur Thionville et sur Manom depuis peu. On aura les confitures autour du pot, qui est une des premières participantes à notre édition, pardon. Et puis, sans oublier la ferme feu de Saint-Vémerange, par exemple. Alors, on pourrait en citer bien d'autres, mais je vais pas vous faire toute la litanie des 35 exposants.
0: Bon, alors, évidemment, il y aura de quoi se restaurer, de quoi prendre un petit verre aussi. Il y a des animations qui sont prévues tout au long du week-end sur place?
1: Alors, on aura des animations pour les enfants, bien sûr. On aura également la présence de quelques autres associations que l'on soutient et qui nous soutiennent également. Donc on aura une main pour un espoir qui sera présente également. On aura Solidarcat Ukraine qui sera là. On aura également les chiens médiateurs. Voilà, toutes ces associations caritatives, qui seront présentes également ce dimanche 24 mai à Volcrange.
0: Voilà, parce que c'est un événement caritatif. C'est organisé par le Lions Club Thionville Porte de France. On peut peut-être rappeler ce que c'est le Lions Club, Pascal?
1: La devise du Lions Club, c'est nous servons. Donc l'objectif est bien sûr de réaliser des œuvres caritatives, pour pouvoir derrière redistribuer tout ce qu'on aura perçu aux associations pour lesquelles on décide de travailler chaque année. Donc cette année, prioritairement, on a décidé de travailler pour une main pour un espoir et puis les chiens médiateurs. Mais au regard de tout ce qu'on va pouvoir récolter, il y aura d'autres associations qui pourront bénéficier de tout ce qu'on pourra reprendre cette année.
0: Ah, le Lions Club Thionville Porte de France et donc ce festival, c'est deux jours finalement qui sont prévus au parc du château de Volcrange. En plus, la bonne nouvelle, Pascal, c'est que alors non seulement le cadre est magnifique, mais en plus de ça, il y a le beau temps qui sera de la partie.
1: Absolument. Donc on espère recevoir beaucoup, beaucoup de monde, bien mieux que l'année précédente où, pour le coup, on avait pris l'eau.
0: Ouais, la météo n'était pas de la partie, c'est vrai. Festival Délices et Décibels, et donc cette belle journée de samedi et de dimanche. Château de Volcrange dans le parc du château. Merci beaucoup, Pascal.
1: Merci Nicolas.
0: À très bientôt Pascal, responsable communication du Lions Club Thionville Porte de France. Et puis effectivement, on annonce jusqu'à 28 à 30 degrés pour samedi et dimanche. Donc autant vous dire que la météo sera clémente. Voici Distri sur Ici Lorraine.

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0: Et pour la musique, une nouveauté que vous avez découverte sur Ici Lorraine, Silence Radio, c'est le dernier Gauvin Serre tout de suite.

0: C'est une nouveauté, Silence Radio, Gauvin Serre sur votre radio locale, ici Lorraine. Dans un instant, 100% années 80 avec Laurent Petit-Guillaume.
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0: Ouais, des chansons finement choisies par Laurent Petit-Guillaume qui arrivent dans les prochaines minutes. Pour l'heure, 19h, un point sur l'information avec Marine Legénie.
2: Devant les assises de Loire-Atlantique à Nantes, l'accusé nie toute implication dans le meurtre de Jonathan, ce garçon disparu lors d'une classe de mer et retrouvé mort en 2004. L'Allemand de 55 ans est jugé depuis ce matin. Il est déjà condamné à la perpétuité pour les meurtres de 3 garçons dans son pays. Et lors de cette première journée d'audience, Céline Loiseau, Martine Naille est restée sur la version qu'il maintient depuis le départ.
3: Oui, les faits sur Jonathan, je ne les ai pas commis. C'est dans sa langue maternelle, l'allemand, que Martine Naille répond à la cour.

0: Fusé, très grand, à la stature imposante, semble ensuite volontiers se prêter aux questions-réponses de la présidente sur sa vie. Père absent, mère décrite comme douce et autoritaire à la fois, les deux sont morts. Quant à ses frères, l'aîné ne veut plus entendre parler de lui depuis sa condamnation en Allemagne en 2012 pour meurtre sur 3 jeunes enfants et des agressions sexuelles sur 9. Le Benjamin, de 12 ans plus jeune, est lui convoqué comme témoin mais reste introuvable. Certaines parties civiles assurent que ce frère, condamné pour détention d'images pédopornographiques, aurait pourtant des choses intéressantes à dire sur l'accusé. Martin Nail, lui, ne cache pas sa pédophilie. Il la commente sans retenue. Cette attirance pour les jeunes garçons, elle démarre quand il est adolescent. Il fantasmait sur les camarades de son petit frère. Les deux relations qui ont compté pour lui, c'était avec des adolescents. Lui était jeune adulte. Sa sexualité, sa pédophilie, enchaîne-t-il. Il n'en parlait à personne, sauf sur des forums pédophiles qu'il fréquentait sous des pseudos et où il a évoqué l'affaire Jonathan.
1: Céline Loiseau, ici, Loire-Océan. On apprend ce soir qu'Edouard Philippe est visé par une enquête pour soupçon de détournement de fonds publics et favoritisme. Le maire du Havre, candidat à l'élection présidentielle de 2027, conteste les faits, mais précise ce soir qu'il répondra bien évidemment à toutes les questions que posera la justice. Sébastien Lecornu envisage de revoir les 6 milliards d'euros de gel de crédit, vraisemblablement à la hausse. Le Premier ministre l'a dit à l'Assemblée tout à l'heure et prépare les esprits à se serrer la ceinture dans un contexte de guerre au Moyen-Orient qui risque de durer. Toujours à l'Assemblée, c'est la loi d'urgence agricole qui commence à être débattue ce soir, avec des mesures notamment sur la souveraineté alimentaire, l'élevage ou encore le stockage de l'eau. Des pesticides interdits en Europe que l'on retrouve pourtant dans des produits importés. C'est le résultat d'une étude publiée aujourd'hui par l'ONG Foodwatch qui a mené des tests dans 4 pays européens sur une 60aine de produits, principalement du riz, du thé et des épices. Camille Dorioz est le directeur de campagne de l'ONG.
2: Le constat est sans appel, vu que sur cette 60aine de produits, il y en a 45 aujourd'hui qui contiennent des pesticides qui ne sont plus autorisés en Europe pour leur usage. C'est dénoncé depuis des années et des années par de très nombreuses ONG, mais aussi par les paysans et par les paysannes. C'est-à-dire que eux font le travail de protéger les populations en n'utilisant pas ces produits qui sont toxiques pour l'environnement ou pour notre santé. Mais de l'autre côté, on n'applique pas ces règles sur nos importations. Aujourd'hui, la demande, elle a toujours été la même de la part des ONG pour celle que porte Foodwatch au niveau européen, c'est que pour tous ces pesticides qui ne sont pas autorisés, la seule limite qui devrait exister dans notre alimentation, c'est zéro.
1: 19h passées de 3 minutes sur ici. Allez, on termine avec le rêve de tous les parieurs sportifs. Miser 2 euros et remporter le million. Eh bien, c'est arrivé à un joueur dans un PMU du Morbihan qui a remporté exactement 1 107 000 euros en trouvant les 5 chevaux dans l'ordre. Le nouveau millionnaire est un habitué du bar Argregam de Grandchamp. Il a validé donc son ticket gagnant, Jean-Michel Naga.
3: Et ici, depuis dimanche, forcément, on ne parle que de ça.
4: Oui, je suis au courant, ouais. Tout le monde est au courant.
3: Il faut dire que le gagnant est un habitué, comme Guillaume.
4: Je suis content pour lui. J'espère qu'il aura le temps d'en profiter.
3: C'est pas vous?
4: Ah non, c'est pas moi, non. Sinon, je serais pas là.
3: Si c'était vous, vous le diriez?
4: Non. Non, non plus.
3: C'est pas Jean-Louis non plus.
5: J'aurais préféré que ce soit moi. Ça fait 60 ans que je joue. 60 ans. Mais bon, j'ai pas eu la chance.
3: Et Bernard, lui, était là, dimanche, quand le regagnant a découvert la bonne nouvelle.
5: Je le connais bien, mais je sais pas son nom, son prénom.
3: Il a payé sa tournée?
5: Ah oui, il a payé sa tournée, ouais.
3: Mais vous avez déjà gagné, vous, au PMU?
5: Si, j'avais 21 ans. 6-8-2, le mur de ma voiture.
3: Et le parieur millionnaire a fait exactement la même chose.
6: Il a juste joué sa plaque d'immatriculation de voiture, comme tous les dimanches, et c'est ça qui est tombé.
3: Noémie Lemoigne, la patronne du bar, elle a été très surprise, elle aussi.
6: Bah oui. J'ai dû compter les chiffres pour être sûr de ne pas dire une bêtise, mais non, ça m'a fait bizarre. Mais lui aussi, ça lui a fait bizarre. Et si, c'est vrai. C'est une belle somme quand même.
3: 1 107 342 euros. Il est le premier millionnaire au Quintet Plus depuis décembre 2024.
1: Et en attendant d'être millionnaire, cette piqûre de rappel pour ceux qui déclarent leurs revenus via les formulaires papier, il faut le faire avant ce soir minuit sur Internet. Les dates limites varient.
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8: On peut s'attendre à quelques petites averses encore sur le pays des étangs sur ce début de soirée. Température, une fois la nuit tombée, 10 degrés avec un ciel encore nuageux pour cette nuit et demain matin. Et puis quelques gouttes de pluie encore possibles demain en cours de matinée dans la vallée de la Sarre, près des frontières nord et sur le pays des étangs. Rassurez-vous, ça s'améliore demain après-midi avec le retour de belles éclaircies jusqu'à 21 degrés pour les températures.
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10: Bonsoir à tous, prêts pour un plongeon en apnée pendant une heure? Bon, rassurez-vous, c'est juste un bon bain de souvenirs, de musique, un plongeon dans les années 80 grâce aux tubes qui ont marqué à tout jamais cette décennie. Bref, on va nager dans le bonheur, ça commence comme ça.

0: C'était Phil Collins et c'était Two Hearts.
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0: Et c'était un tube extrait de la BO du film Buster en 87. Phil Collins, qui en novembre prochain va faire son entrée au Rock'n'Roll of Fame, un musée mythique situé à Cleveland dans l'Ohio. Et ce jour-là, d'autres auront droit à cet honneur. Oasis, Billy Idol, Iron Maiden, mais aussi Sade. Et c'est un événement, ça sera la première femme d'origine africaine à recevoir cet honneur. Lui aussi, il en a reçu des honneurs et des récompenses. Mais la plus belle, c'est notre fidélité. Renaud, tout de suite, Morgane de Toi.
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0: La vie la nuit, début de soirée. Un DJ d'Aix-en-Provence, un directeur d'une radio locale à Marseille qui deviennent en l'espace de deux tubes, dont La vie la nuit, un duo de légende, bah oui, des années 80, c'est l'histoire de Sacha et William, autrement dit début de soirée. Tout était possible dans ces années-là. Même une chanson au titre, disons, burlesque, didoudou dadada, de Police, pouvait devenir un tube. C'est la suite de 100% années 80, juste après ça.
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1: Pour partager avec vous des infos pratiques, des bons plans, des coups de cœur mosellans. Et je vous propose d'aborder cette fois-ci la thématique recrutement avec deux rendez-vous à ne pas manquer. D'abord, le job dating dédié à l'apprentissage est organisé ce mercredi de 14h à 16h dans les locaux de la CMA Moselle. Un événement gratuit, sans inscription et à destination des jeunes en classe de 3e et jusqu'à 29 ans pour échanger, voire décrocher un contrat d'apprentissage dans différents domaines, coiffure, boulangerie, boucherie, électricité, etc. Une opportunité à ne pas manquer. Pensez donc à mettre à jour votre CV qui vous servira également pour participer au Movie Job Day Luxembourg. C'est le plus grand salon emploi, formation, carrière du Luxembourg qui est de retour pour la seconde fois en France ce vendredi 22 mai de 10h à 17h au centre des congrès Robert Schuman à Metz. Sur place, plusieurs opportunités de CDD, de stage ou encore de CDI. L'entrée est gratuite.
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0: Mylène Farmer, c'était sans contrefaçon.
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0: Alors autant Mylène Farmer, le retour sur scène, c'est pas du tout d'actualité. Autant The Cure sur scène, c'est dans les prochaines semaines. Et ça, c'est une bonne nouvelle. Robert Smith et sa bande seront en concert les 24, 25 et 26 juillet dans les arènes de Nîmes. Le 28 août à Bordeaux au Pagaille Festival. Et le 30 août à Saint-Cloud pour Rock en scène. Il reste des places à Bordeaux, qu'on se le dise. Allez, en attendant, sans trépigner, on révise un de leurs plus gros succès. Close to Me, c'était en 85.
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0: Imagination, c'était Music and Lights. Le groupe a raconté qu'il s'était baptisé Imagination en hommage à la chanson de John Lennon Imagine. Bon, en revanche, au niveau du look, rien à voir avec l'ex-Beatles. Hein. Ils se sont inspirés, sans le leur dire, du contrebandier de Star Wars. Allez, bientôt 20h à suivre Décibel avec Émilie Mazouillet qui reçoit ce soir la chanteuse Lynn. Mais ce sera après, entre autres, Daniel Balavoine, Vivre ou survivre, juste après ça.
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2: Sur votre radio ici, c'est l'heure de Décibel, toute l'actualité musicale avec ce soir une jeune chanteuse, autrice et compositrice qui a sorti son premier album il y a quelques mois, porté par un tube, il faut le dire, imparable.

0: Elle s'appelle Lynn, elle vient nous voir pour la première fois dans Décibel, l'occasion de mieux se connaître et aussi de prendre de ses nouvelles, car il lui est arrivé le pire cauchemar pour une chanteuse. Lynn a perdu, momentanément heureusement, sa voix. Mais alors aujourd'hui, comment ça va?
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0: Salut à toutes, salut à tous et bienvenue dans Décibel. On est en direct ensemble jusqu'à 21h en ce mardi soir, histoire de faire le tour de l'actualité musicale. L'anniversaire de Pete Townshend, l'immense guitariste des Who, qui a 81 ans aujourd'hui. On célébrera ça évidemment en écoutant du rock des années 60, ce qui ne fait jamais de mal. Ça sera à la fin de l'émission. Le coup de cœur découverte du jour, c'est une jeune artiste

0: belge qui s'appelle Geneviève et qui nous propose un duo avec Loose and the Yakuza. Elle, vous la connaissez déjà si vous vous intéressez un peu à la scène indé belge. Leur chanson s'appelle Fleur de Lys et ce sera le coup de cœur du jour. Le blind test avec un thème qu'on aime bien ce soir, la paix. Oui, écoutez, il n'y en a jamais trop, surtout en ce moment. Alors si la paix en musique vous inspire, vous devriez nous appeler dès maintenant. Alexandra vous attend au standard d'ici pour prendre les inscriptions pour le blind test. Un seul numéro à retenir, 0810 055 056. Je sais, ça fait beaucoup de numéros, alors je le répète, 0810 055 056. Venez jouer avec nous au blind test autour des chansons qui parlent de paix. À gagner, c'est l'album de Lynn, Boîte à musique. On va en parler avec elle, je file la rejoindre. Bonsoir Lynn.
1: Bonsoir.
0: Bienvenue dans Décibel. Lynn, votre premier album, Boîte à musique, qui est sorti au mois d'octobre dernier. Un premier album qui était très très attendu parce que tout le pays s'était mis à chanter votre chanson. Même à des...

0: Je pense à vous, c'est vraiment la rencontre avec le public. C'est un single de diamant qui a été streamé des dizaines de millions de fois, qui était numéro 1 au Top Shazam. Ça, c'est drôle, le Top Shazam, c'est l'application qui fait qu'on entend une chanson, on dit « Mais qu'est-ce que c'est ?» Et on lance l'appli et on nous dit « Eh ben, Céline, eh ben, la chanson la plus streamée là-dessus, c'était la vôtre. »
1: Exactement.
0: Les gens se disaient mais qui a une voix pareille ? Donc voilà, c'est vraiment un énorme tube très, très diffusé en radio, vous le savez, vous qui écoutez ici, à la télé également. Alors, ça tient du conte de fées, hein, l'énorme tube, l'album, la tournée à guichet fermé. Et donc, on va pas faire durer le suspense plus longtemps. Un soir, sur scène, là, récemment, il y a quelques mois, vous avez perdu votre voix, mais c'était vraiment pendant un concert ?
1: Oui, en fait, ça s'est passé... Effectivement, comme vous le dites, c'était un peu un rêve,
0: ouais.
1: Un conte de fées. Tout s'enchaînait, c'était magnifique. Et puis, surtout la tournée, c'était ma première tournée. Donc voilà, c'était fou. Beaucoup d'amour, beaucoup de bienveillance du public. Et ce soir-là, oui, en plein milieu du concert, j'ai perdu ma voix.
0: C'était en Bretagne. J'ai rien contre les Bretons, mais sachez-le, c'était en Bretagne.
1: Non, mais les pauvres, parce qu'ils ont été tellement bienveillants avec moi.
0: Mais alors, concrètement, c'est-à-dire que vous sentez qu'il se passe un truc bizarre dans votre gorge ?
1: Alors, j'ai rien senti. C'est simplement quand j'ai commencé à chanter la prochaine chanson,
0: ouais.
1: Je ne pouvais plus chanter, en fait. Donc, ça a été compliqué, mais j'ai quand même essayé de me battre pour continuer, parce que dans ma tête, ce n'était pas possible que j'arrête. Ouais. Donc, j'ai essayé et j'ai vu que c'était vraiment impossible. Donc, malheureusement, j'ai annoncé au public que j'allais arrêter de chanter et du coup j'ai vu tous ces gens déçus et j'ai fait des photos avec tout le monde.
0: Ouais.
1: Donc ça m'a un peu réchauffé le cœur, mais après voilà, je me suis rendu compte quelques jours plus tard que c'était pas anodin quoi, c'était quand même quelque chose d'assez d'assez grave, donc
0: ouais.
1: Du coup j'ai dû prendre beaucoup soin de moi ces derniers temps.
0: C'est horrible de vous poser cette question et en même temps, n'ayant jamais été à votre place, j'ai quand même envie de comprendre. C'est la chose, une des choses les plus importantes de votre vie, votre voix. Il y a ce moment d'incertitude entre le moment où vous perdez votre voix sur scène et le moment où, voilà, aujourd'hui tout va mieux et la tournée reprend, etc. Quand vous avez pensé qu'éventuellement vous ne pourriez plus chanter, qu'est-ce que ça a provoqué chez vous ?
1: Ça a été dur. Franchement, j'ai encore de l'émotion parce que c'était quand même il n'y a pas si longtemps. J'avoue que c'était un peu un trou noir parce que je fait que chanter, moi c'est ma vie en fait, donc je me vois pas ne pas chanter, je n'imagine même pas en fait. Donc quand ça m'a effleuré l'esprit, parce que en vérité ça m'a juste effleuré l'esprit, j'ai pas voulu aller plus loin, je me suis dit non, c'est pas possible. Donc j'avoue que pendant les 3 ou 4 premiers jours j'étais un peu abasourdie, un peu choquée, mais tout de suite je me suis dit ok, là ça m'arrive, c'est comme ça, j'y crois, je sais que je vais aller mieux, donc là qu'est-ce que je peux faire pour que ça devienne finalement une force, quelque chose de positif. Donc c'est vraiment ça que j'ai fait. Et du coup, je me suis mis au piano, j'ai composé dans le silence, parce que c'est une expérience aussi, hein, d'être dans le silence total.
0: Alors oui, on avait entendu parler de ça pour Céline Dion, à qui il est arrivé la même chose, hein. Elle avait perdu sa voix et on lui avait dit, c'est pas compliqué, il faut se taire complètement, communiquer avec la famille sur des post-it, etc. Interdiction, ne serait-ce que de murmurer,
1: oui.
0: Pendant des semaines, c'était le même traitement pour vous ?
1: Exactement.
0: Le silence ?
1: C'était le silence complet. Donc ça veut dire même pas tousser, même pas, enfin rien. Donc
0: personne ne vit ça dans sa vie, c'est incroyable quand même.
1: C'est incroyable. Et en fait au début, ça fait très très peur. Ouais. Voilà, il y a beaucoup de peur, de doute, d'angoisse. Et en fait quand on le vit, on arrive à puiser quelque chose au fond de nous. En tout cas moi c'est ça que j'ai vu les choses autrement. J'ai du coup composé différemment. J'ai appris en fait à vivre dans le silence. Et en fait c'est pas si facile.
0: Ah oui, on doit avoir tellement envie tout le temps de participer, enfin même à la vie autour en fait.
1: Surtout moi qui étais pipelette partout à l'école. Oui, je vous avoue que c'était difficile, mais aujourd'hui ça fait partie de mon chemin. Et
0: d'accord.
1: En fait.
0: Et alors en logistique pure, ça a duré combien de temps le fait de se taire ? Et est-ce que c'était la seule chose à faire pour que votre voix aille mieux ? Et oui, là vous deviez vous en remettre à un médecin de toute façon.
1: C'était la seule solution. Là les médecins ils étaient catégoriques, c'était okay. Silence complet, donc ça a duré un peu plus d'un mois.
0: Ouais.
1: Et ensuite j'ai commencé à émettre des sons, mais c'était pas tout de suite parler comme ça, hein. C'était vraiment quelques sons dans la journée. Pas n'importe lesquels, travailler, être suivi aussi par une orthophoniste, une ORL, on voit l'état des cordes vocales, etc. Donc Ouais, c'est tout un...
0: C'est un chemin. Hein.
1: Tout un chemin, tout un travail. Et bien sûr, dans, voilà, beaucoup, ouais. On passe par beaucoup d'émotions. Je suis passée par le bas, le haut, le, voilà.
0: Je pense que vous vous êtes posé plein de questions qui ne sont pas forcément de votre âge aussi, des trucs un peu intenses,
1: oui.
0: Qu'on se pose peut-être en milieu ou en fin de carrière. Il y a plein de chanteurs qui disent, bah oui, à 50, 60 ans, ma voix a changé, j'ai moins de notes, donc il faut que je change et tout. Mais pas vous, pas au premier album, quoi.
1: Non.
0: Et alors, maintenant, vous le savez, ce qui s'est passé, pourquoi elle est partie, la voix, et peut-être des mauvaises habitudes que vous aviez qu'il faut laisser tomber?
1: Complètement. Là, c'est vrai que j'ai appris beaucoup de choses que je connaissais pas, et c'est là aussi qu'on se rend compte que même si moi je chante depuis que je suis toute petite, en fait j'ai encore beaucoup beaucoup à apprendre. On a toujours en fait à apprendre. Et oui, il y a une hygiène de vie à avoir. C'est comme un sportif de haut niveau.
0: C'est ça.
1: Et surtout, comme elle m'expliquait mon médecin, les chansons que je chante, elles sont beaucoup en intensité, très puissantes. Oui. Donc on peut pas se permettre d'arriver comme ça et de chanter, voilà. Donc elle m'a dit c'est tout un travail au quotidien, et voilà, comme un sportif de haut niveau qui prépare un marathon en fait.
0: Mais c'est ça, parce que par exemple, on peut pas comme ça, Carl Lewis, arriver le matin au réveil, taper un 100 mètres, on va se claquer la jambe. Bon ben imaginez Lynn au réveil qui fait ça, maintenant on s'échauffe.
1: Exactement, c'est vraiment ça. Hein, parce que
0: s'échauffer.
1: Les cordes vocales, ce sont des muscles.
0: Ouais.
1: Donc c'est échauffement. Après, même après avoir chanté, on fait redescendre la voix tout doucement. Et tout ça, j'ai appris. Voilà, beaucoup s'hydrater. Voilà, il y a plein de choses à faire pour que ça soit cool.
0: Formidable. Alors, on va parler de votre parcours et puis de tout ce qui va arriver aussi, notamment en termes de concerts. Mais hydratons-nous. Lynn va boire un petit verre d'eau et nous, on va écouter et chanter très fort. Là, ça va, on est en fin de journée. La voix est parfaitement échauffée. La chanson qui a fait qu'on s'est rencontré avec Lynn. Ça s'appelle Je pense à vous. Lynn est l'invitée de Décibels.

0: je pense à vous. Alors, puisque j'ai Lynn sous la main ce soir dans Décibel, vous pensez à qui quand vous écrivez cette chanson? Car oui, c'est une info que je n'ai pas encore donnée, mais Lynn est autrice, compositrice et interprète. Donc, je pense à vous, cette chanson qui est un talisman pour vous, un porte-bonheur et votre premier succès. Ça parle de qui? Ça parle de quoi?
1: Ça parle de moi, mon histoire en fait, qui ai quitté ma ville natale Nice pour m'installer à Paris, pour tenter d'être artiste, de réaliser mon rêve. Et en fait, un soir dans un studio, je pensais que j'étais contente parce que je faisais ce que j'avais envie de faire, mais que ma famille, mes parents me manquaient. Et j'avais envie de leur dire que malgré la distance, mais je pense à vous. Donc c'est une chanson pour mes parents.
0: Ils l'ont reçue, j'imagine, comme telle. Mais alors là, maintenant qu'ils doivent la partager avec des millions de personnes, elle prend évidemment une autre dimension. Alors Nice, vaste sujet quand on aime la musique en France. On pense à Santa, Hyphen, on pense à Rose aussi, hein, la liste, oui. Bah, c'est Rose. Elle est niçoise. Tout un tas de musiciens aussi, alors qu'ils sont pas forcément connus sous leur nom, mais qui ont accompagné plein d'artistes. Des musiciens de Daran, qui étaient des niçois, les musiciens de Johnny aussi à une période. Mais de toute façon, au-delà des musiciens niçois, vous êtes d'une famille de musiciens. Donc dans n'importe quelle ville, de toute façon, vous auriez baigné dans la musique. Tout le monde est musicien chez vous, Lynn?
1: Oui, tout le monde. Ma maman, mon papa, mon frère, mon oncle, ma grand-mère, enfin vraiment tout le monde, mes cousines. J'ai baigné en fait là-dedans. Quand je suis née, dans mon salon, il est partagé en deux. Il y a un côté canapé télé et l'autre côté, c'est vraiment comme une scène en fait, avec batterie, piano, guitare, contrebasse. Enfin,
0: c'est un rêve, non, ça?
1: C'est incroyable.
0: Ah ouais.
1: Et c'est plus tard qu'on se rend compte, parce que moi je me rendais pas compte quand j'étais enfant et que tous les jours, enfin pas tous les jours, mais allez, trois fois par semaine, mes parents qui jouaient avec même des amis, la famille, moi qui chantais avec eux.
0: Vous pensiez que c'était pareil chez tout le monde?
1: C'était normal en fait pour moi, vraiment. Et c'est en grandissant que je me suis rendu compte que c'était une grande chance de pouvoir partager ça avec sa famille. La musique en fait, c'est incroyable.
0: Et alors, ayant donc sous les yeux et à portée d'oreille tous ces gens différents qui font de la musique avec, j'imagine, aussi des goûts différents, etc. À quel moment vous avez formé votre goût à vous? À quel moment vous avez découvert ce que vous aimiez, ce qui vous inspirait?
1: C'est le truc, c'est que j'aime tellement de choses différentes.
0: Ah ouais?
1: Oui, je suis très éclectique, j'écoute beaucoup de musique, plein de sortes différentes. Et en fait... comment dire, j'ai pris du temps à trouver en tout cas ma voix pour moi en fait, pour composer, interpréter, parce que j'ai essayé plein de choses différentes, tellement que j'aime la musique et tellement que j'aime tout. Ça a été compliqué même de me trouver moi en tant qu'artiste.
0: Ouais, je comprends. Et est-ce que assez rapidement quand même, on s'est dit que dans la bande, la chanteuse, c'était vous?
1: Oui,
0: oui hein.
1: quand même. Après, mon frère chante très très bien aussi.
0: Ouais.
1: Il a une voix, il a une super voix d'ailleurs. Mais oui, souvent, c'était moi... qui chantait.
0: D'accord. Alors, c'est une famille de musiciens, mais la seule musicienne professionnelle, c'est vous. Qu'est-ce qui a fait la différence, vous pensez?
1: Déjà, je pense que ma famille, ils se sont jamais dit dans leur tête qu'ils allaient être professionnels.
0: Oui, musiciens. C'était pas un métier.
1: Non, eux, c'était vraiment un loisir qui prenait beaucoup de place, c'est sûr. Mais c'était pas, ils ont même pas pensé, je pense, à en faire leur métier, à en faire une carrière.
0: Et vous, alors, comment ça a commencé à arriver dans votre tête que ça pouvait être votre métier?
1: Mais moi, en fait, depuis vraiment toute petite, j'avais envie d'être chanteuse, mais j'osais pas le dire. Ah, je sais pas pourquoi, mais je disais que je voulais être maîtresse ou j'osais pas.
0: Oui, j'ai lu même orthophoniste.
1: Oui.
0: C'est bien, ça fait sérieux, Lynn, mais donc c'était pas vrai.
1: C'était un peu par dépit.
0: Ouais.
1: En fait, je m'étais dit, bon, je vais être orthophoniste pour les chanteurs, pour les voix chantées.
0: Ouais.
1: Parce que je peux allier ma passion avec un vrai métier.
0: C'est fou, donc, de faire le pas psychologique, de se dire, mais attends, plutôt que d'entraîner des chanteurs, je vais être moi chanteuse.
1: Oui, mais ça a pris beaucoup d'années. Parce qu'au début, non, c'était pas possible. Et après, j'ai pris des cours de chant, des trucs comme ça. Et on me disait, ah, tu devrais faire des concours, tu devrais faire ci, tu devrais faire ça. Et après, des rencontres aussi. Et puis moi, des déclics petit à petit aussi en grandissant. Quand je voyais que j'étais pas du tout, je me sentais pas à ma place au collège, au lycée, à la fac, tout ça. En fait, c'est plein de choses extérieures et plein d'expériences en fait, et des années qui ont fait qu'à un moment donné, je me suis dit, mais... pourquoi pas au moins tenter ma chance?
0: Ouais. Est-ce que vous avez été tentée par la Starac, Nouvelle Star, ce genre de choses, ou est-ce que vous sentiez que c'était pas votre chemin?
1: La Starac, oui, mais j'avais pas l'âge à l'époque, puisque quand je regardais Jennifer, tout ça, je rêvais, je me disais j'aimerais tellement, mais ça correspondait pas. Quand j'ai grandi, il y avait plus la Starac, enfin, quand j'avais l'âge, et donc je suis passée à côté, mais ça m'aurait plu à l'époque.
0: Ouais.
1: Après, aujourd'hui, je suis contente de tout ce chemin, parce que j'ai quand même fait des concours et j'ai pris des cours, j'ai vu des concerts.
0: Vous avez pris votre temps aussi, parce que c'est vrai que parfois être jeté comme ça dans la, j'appelle ça la fosse au lion, mais ne serait-ce que dans la télévision ou devant le grand public, quand on a 18 ans, 19 ans, ça peut être violent.
1: Oui, et moi je pense que j'aurais pas été capable. Enfin, pas capable, mais c'était pas mon heure, quoi. Je suis très contente d'avoir justement pris ce temps et d'arriver là, à cet âge-là. Je suis beaucoup plus... je comprends beaucoup plus qu'avant. Ouais, avant, je pense que j'aurais été trop faux-folle dans tous les sens.
0: Alors, il faut qu'on parle de Gims. Oui. Ça, c'est quand même une rencontre incroyable, parce que quand on entend votre musique et qu'on entend la musique de Gims, on se dit pas, bah oui, cousin Germain, évidemment. Non, il faut que vous nous expliquiez le lien et le rôle qu'il a joué dans votre chemin.
1: Après, attention, Gims, très éclectique aussi. Il chante vraiment, il a une large palette. Je sais pas
0: comment dire. Palette, ouais, très large.
1: Il chante même de l'opéra. Donc vraiment, Gims, grand artiste. Et en fait, moi, je mettais beaucoup de musique sur les réseaux sociaux à l'époque. J'avais quitté Nice et j'étais à Paris. Et voilà, je savais pas trop quoi faire. Donc je mettais plein de chansons. Et à un moment donné, j'ai contacté mon frère qui était en école de cinéma. Et je lui ai dit, viens, on fait un clip énorme. On fait un truc de fou, une vraie proposition artistique. J'ai envie de proposer ça sur YouTube et tout. Donc on l'a fait, mon frère m'a aidée. Et en fait, en postant cette vidéo, elle a été repérée par l'équipe de Gims, qui lui a envoyé et il a adoré. Et en fait, du coup, on s'est rencontrés.
0: Le coup de téléphone a dû être génial, non?
1: Bah, j'y croyais pas du tout. Je vous le dis honnêtement. Je disais, Gims, vous êtes sûr? Oui, vraiment Gims. Donc non, c'était un honneur pour moi que Gims ait autant apprécié ce que je faisais. Et puis je l'ai rencontré, il y avait un beau piano et je me suis dit, vas-y, chante devant lui. Et là, je pense que ça a été vraiment le déclic. Et il m'a dit, j'aimerais trop que tu fasses mes premières parties, etc.
0: Oui, il vous a emmené en tournée avec lui.
1: Exactement.
0: C'est pas de la petite tournée, là. C'est des zéniths et tout.
1: Là, je suis passée des bars, restaurants aux zéniths. Ouais. Donc ça a fait un choc, mais ça a été une expérience incroyable. Et je le remercie encore aujourd'hui.
0: Et ça nous amène donc à ce premier album, hein, Boîte à musique. Et il y a un nouveau single qu'on va découvrir maintenant, Dans ton téléphone. Alors justement, c'est intéressant parce que pour celles et ceux qui vous ont découverte avec Je pense à vous, voilà, qu'il y a quelque chose de très vraiment sentimental, etc. Dans ton téléphone, c'est un peu plus coquinou.
1: Oui, c'est vrai, c'est vrai. Voilà. Mais moi, j'ai plusieurs pareilles facettes. Hein. Je suis très dans l'émotion. Très sensible, hypersensible, mais j'ai aussi envie de bouger, j'ai aussi envie de parler de choses qui me tiennent à cœur. Et cette chanson, je voulais que je vous explique comment je l'ai...
0: Je veux bien. Racontez-moi,
1: c'est une vraie histoire, en fait.
0: C'est une vraie histoire.
1: C'est une vraie histoire. Donc, j'étais chez quelqu'un.
0: Et cette personne... Un quelqu'un bien particulier.
1: Non, mais en vrai, bon, je vais le dire, mais c'était mon frère qui était avec une fille depuis un bout de temps. Mais cette fille, elle regardait dans son téléphone. Et j'étais chez lui. Et moi, quand je vais chez mon frère, je suis toujours avec mon petit. Il a un petit piano, donc je joue toujours un peu des accords comme ça. Et je la vois de loin regarder dans son téléphone. Et en fait, là, j'ai rien dit. J'ai commencé à jouer ces accords au piano. Et j'ai commencé à dire, dis-le-moi, qu'est-ce qu'il y a dans ton téléphone? Et du coup, il y avait plusieurs amis et on a commencé à chanter tous ensemble. Et ça s'est fait comme ça.
0: Voilà comment cette chanson est née, nouveau single de Lynn, Dans ton téléphone.

0: conseils d'amis pour Lynn, la copine de son frère, toutes celles et tous ceux qui nous écouteraient. Si vous fouillez dans un téléphone, vous trouverez forcément des trucs. N'y allez pas. N'y allez pas. Et restez bien sur votre radio ici. Lynn est dans Décibel. À tout de suite.
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0: Merci de nous avoir choisis pour passer votre mardi soir. Votre bon goût est récompensé puisque vous entendrez les Woo pour l'anniversaire de Pete Townshend. Bah oui, chanson anniversaire du jour, My Generation. On va se régaler tout à l'heure à la fin de l'émission. On jouera aussi autour des chansons qui parlent de paix. Ça ne fera de mal à personne. Suivez mon regard, la paix en chanson. Pour vous inscrire au blind test, 0810 055 056. Alexandra vous attend au standard, 0810 055 056. Le cadeau du jour, eh bien c'est Boîte à musique, le premier album de Lynn. Lynn que vous aviez découverte avec son premier tube, je pense à vous.

0: qui, en ce moment, nous présente son nouveau single dans ton téléphone.
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0: Alors vous nous expliquez à quel point des chansons peuvent naître, voilà, d'une petite scène de la vie quotidienne que vous voyez. C'est un travail solitaire pour vous au départ, les paroles, la musique, vous faites tout toute seule?
2: Alors, c'est vrai déjà ce que vous dites, parce que les chansons, moi quand je les compose, c'est toujours voilà, comme un, il se passe quelque chose, ou alors je ressens quelque chose très fort. Alors oui, ça commence toujours, en tout cas 90%, moi sur mon piano, en train de faire des accords. C'est vraiment ça, et c'est après que vient la mélodie, et en troisième temps, les paroles.
0: Ok. Et est-ce que là, le fait justement, alors on parlait de Gims tout à l'heure, mais de croiser évidemment plein d'artistes, de partir en tournée avec des musiciens, etc., ça vous nourrit? Vous avez envie aussi de travailler avec d'autres, ou bien la cellule de base sera toujours la même?
2: Oui, moi je suis ouverte. C'est juste que pour l'instant, j'avais vraiment besoin de construire mon univers, mes messages, tout ça. Et ouais. Après, pourquoi pas travailler avec avec d'autres personnes,
0: non? Oui, ou avec des producteurs, je sais pas de quoi vous avez envie, en fait. Là, en gros, vous êtes à un stade où vous avez 5 autoroutes devant vous et il faut en choisir une. Et ça veut pas dire que vous allez rester d'ailleurs cette autoroute-là pendant toute votre carrière.
2: Bien sûr.
0: C'est à la fois, j'imagine, très joyeux et puis, ben, un peu vertigineux de faire ces choix-là maintenant.
2: Ouais, je pense que aussi ça dépend de, moi je suis beaucoup avec les ressentis et tout et les rencontres, tout ça. Donc, je pense que ça va dépendre aussi de ce qui se passe.
0: Ouais.
2: Je réfléchis pas trop, je suis très dans l'émotion en fait. Donc je vis un peu au jour le jour. Mais pour l'instant, là c'est vrai que ces derniers temps j'ai beaucoup composé. Donc on verra ce que... Ouais.
0: Alors j'ai oublié de dire tout à l'heure, mais j'ai trouvé ça très mignon, pendant la période où vous n'aviez pas le droit de parler, puisqu'il fallait soigner votre voix, vous avez beaucoup communiqué avec votre public sur les réseaux sociaux, alors par écrit.
2: Oui.
0: Je ne sais pas si l'algorithme d'Instagram a beaucoup aimé que vous fassiez des trucs écrits, eux ils aiment bien quand on fait des vidéos, quand on parle, etc. N'empêche, ça a noué quelque chose entre vous et le public?
2: Oui, et d'ailleurs je ne m'attendais pas non plus, parce que quelque chose d'écrit comme ça, je ne pensais pas qu'il y allait avoir autant de réactions et de vues.
0: Et oui,
2: de
0: les likes. Gens prennent le temps de lire en fait.
2: Oui,
0: ouais.
2: Et j'ai été surprise, mais vraiment dans le bon sens, et surtout j'ai vraiment voulu être transparente avec le public. Parce que je sais que c'est pas évident de parler de choses comme ça, surtout voilà, des problèmes de voix, etc., quand on est chanteur. Mais moi, j'avais vraiment envie d'être honnête et d'être transparente. Et je pense qu'ils me l'ont rendu tellement bien. Parce que j'ai eu beaucoup, beaucoup de messages, beaucoup de bienveillance, beaucoup d'amour, en fait.
0: Bon, vous avez rancard avec eux, hein, de toute façon. Quelques festivals d'été, mais bon, raisonnables. On va pas, on va pas se faire mal. Notamment le festival de poupées qu'on aime beaucoup. Ça sera le samedi 11 juillet à Saint-Malo-du-Bois. Vous ferez aussi la première partie de Gims au festival de Nîmes le 21 oui. juillet. Les Franco de Spa en Belgique. Et puis ensuite, il y a votre tournée qui va démarrer au mois de septembre à la rentrée, comme les enfants. Là, vous allez faire le Tour de France dans tous les sens. Je note un passage à l'Olympia à Paris le 4 octobre, Lille le 6. Pendant le mois d'octobre-novembre, vous vous baladez vraiment partout, le Mans, le Havre, Poitiers, Tours, Bourges, Lyon, Limoges, Calais, etc., etc. Au mois de décembre, il y a Strasbourg, Bruxelles aussi évidemment, et puis ça continue tout ça jusqu'en mars 2027. Donc ça nous fait un sacré carnet de balles. Racontez-nous alors, est-ce que cette première tournée, si on met à part cet accident de voix qui n'aurait pas dû avoir lieu, est-ce qu'elle ressemble à ce dont vous rêviez quand vous imaginiez chanteuse? Petite fille, vous nous l'avez dit, vous rêviez d'être oui. chanteuse. La vie de tournée, est-ce que c'est aussi bien que ce qu'on imagine quand on est enfant?
2: Bah franchement, oui, encore mieux.
0: Ah ouais?
2: Parce que, en fait, c'est tout est bien, en fait. C'est, bah déjà, j'ai la chance de partir avec une équipe déjà incroyable, donc ça c'est énorme, c'est une chance de partir comme ça, visiter plein de villes de France. Oui. C'est fou, enfin c'est, je sais pas, j'ai du mal à réaliser d'être sur scène devant toutes ces personnes là qui me regardent avec le sourire, où on partage vraiment des émotions, on passe du rire aux larmes ensemble, on chante, on danse, enfin c'est incroyable, c'est mieux que ce que j'avais imaginé, ouais. En fait.
0: Est-ce que vous êtes retournée jouer à Nice? Parce que là, je ne vois pas d'étape à Nice dans votre tournée.
2: J'y suis allée.
0: Alors, c'était comment ça? Ça devait être dingue.
2: C'était fou. Vraiment fou. J'ai eu un accueil, mais exceptionnel. Vraiment. Et non, c'était dingue. J'ai dit au public, mais la dernière fois que vous m'avez peut-être vu ou croisé, c'était dans un des restaurants de la région ou un bar. Et là, on se voit là. Incroyable. J'avais des étoiles plein les yeux.
0: Ah là là, alors, est-ce qu'il vous en reste des rêves à réaliser maintenant ?
2: Toujours, hein.
0: C'est vrai.
2: Moi, je suis une rêveuse. Déjà, je rêve. Enfin, vous parliez de paix tout à l'heure. Moi, je rêve
0: de
2: paix.
0: Ah oui, la paix. Oui.
2: Je rêve de d'un monde meilleur. Je rêve de. Je suis un peu un bisounours, moi.
0: Vraiment. Mais ça fait du bien. Parce que, pardon, mais on a tous vu ce qui se passait quand les méchants étaient au pouvoir. On est en plein dedans. Donc maintenant, si on pouvait passer sur une ère à bisounours, ça ferait de mal à personne.
2: Oui, moi, je crois en tout cas à des choses meilleures. Même, peut-être grâce aussi à la musique.
0: Oui.
2: Voilà, au partage, aux émotions.
0: Vous pensez que la musique, ça peut faire changer des choses? Alors, dans les années 60, on disait la musique va changer le monde. On a vu que non, mais ça peut changer quand même des parcours, des vies, des moments.
2: Moi, je pense que oui. Ça peut être une thérapie, la musique.
0: Ouais.
2: Ça peut être tellement de choses. Ça rythme notre vie. Donc, oui, pour moi, ça peut changer beaucoup de choses. Et aussi, des rêves de continuer à chanter. Continuer à partager tout ça, en fait, hein, et de vivre cet échange de qu'on ne peut pas expliquer quand on est sur scène, avec le public.
0: Ben non, il faut aller la voir, et là peut-être on comprendra. Lynn, oui. La tournée Paris, l'Olympia, le 4 octobre, Angers, le 13 décembre, Rennes, le 14 janvier 2027, Toulouse, le 3 mars 2027, vous l'avez compris. Vous ne pouvez pas la rater. Et c'est une bonne chose. Je vous souhaite le meilleur pour la suite.
2: Un grand merci.
0: Merci d'être venu nous voir. On se quitte en écoutant J'avoue.
2: Allez.
0: Ça vous va, vous validez?
2: Oui.
0: Et la boîte à musique de Lynn. Cet album qui est à gagner tout à l'heure au Blind Test. À bientôt, Lynn.
2: À bientôt.
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0: était l'invité de Décibel et son album est à gagner au Blind Test. Il est encore temps de vous inscrire. 0810 055 056.
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0: En 1994, à la radio, toute la journée, on écoutait les Counting Crows, un groupe californien qui a fait des trucs depuis, mais à moins d'être vraiment super méga fan, on n'a pas vraiment tout suivi. Ils sont de retour, ben oui, ils vont venir jouer en France, dites-vous, à Paris, le lundi 22 juin, à l'Olympia. S'il y a des Lyonnais qui nous écoutent, ou des gens de la région, et qui avaient pris des tickets pour aller les voir à Lyon, au Transborder, le 17 juin, sachez que malheureusement, cette date a dû être annulée, on l'a appris il y a quelques jours. En revanche, la date de Paris, l'Olympia, le lundi 22 juin, marche toujours bien. Mr. Jones, vraiment, c'est une période, c'est complètement fou, je me souviens que c'était une chanson qui passait beaucoup à la radio. Et alors, bizarrement, hasard de calendrier, ça coïncidait avec la mort de Kurt Cobain. Donc en fait, à chaque fois que j'entends cette chanson, bah, je repense aussi à ce spleen adolescent qui a envahi une bonne partie des jeunes Français à l'annonce de la mort du chanteur de Nirvana. Donc voilà, une époque, 1994, peut-être même que le soir, on écoutait des libres antennes avec un doc et un certain Difool. Enfin, vous voyez quoi, normalement, ça devrait vous rappeler de bons souvenirs. Counting Crows et Mr. Jones, bienvenue en 94.

0: pour retrouver les Counting Crows. Rendez-vous à Paris, à l'Olympia, le 22 juin, date unique en France.
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0: La paix en chanson, c'est maintenant que ça se passe. Nous jouons au Blind Test avec Muriel. Bonsoir Muriel.
2: Bonsoir.
0: Comment ça va en ce mardi soir?
2: Ah bah ça va, quand je suis avec toi, ça va bien.
0: Ah oh, merci Muriel, ça me fait trop plaisir. Moi aussi, je suis bien contente que tu viennes jouer avec nous et avec Elisabeth. Bonsoir.
3: Coucou Émilie, bonsoir Muriel,
2: bonsoir Elisabeth.
0: Alors vous êtes là toutes les deux ce soir, oui, pour gagner l'album de Lynn. Vous l'avez découvert, oui, tout à l'heure en interview. Elle est absolument délicieuse, cette jeune femme.
3: Oui, ça c'est, oui, je viens l'écouter.
0: Bah oui.
3: Alors, juste avant, je peux te dire, ça n'a rien à voir avec la jeune.
0: Vas-y, vas-y Elisabeth.
3: Allez, je te dis, puisque Roland Garros va commencer.
0: Oui.
3: Donc, alors ma fille Magali vient de m'envoyer une photo. Elle est à Roland-Garros jusqu'à jeudi. Elle a été prise en photo avec Mansour Barami.
0: Oh, je l'adore! Mon Dieu, mais ça c'est vintage, hein, comme...
3: Ah oui, et j'ai regardé justement ça, hein, au niveau de Tennisman.
0: Oui.
3: Donc 1987-1989, et c'est le célèbre moustachu.
0: Bah oui!
3: Voilà. Donc, elle vient de m'envoyer la photo... Il y a une petite...
2: Il est génial, il est tellement drôle.
0: Mais c'est ça, hyper drôle, Mansour Barami.
3: Oui,
0: il était iranien, je crois, mais un super joueur.
3: Franco-iranien.
0: Ah ouais, c'est ça.
3: J'ai tout noté.
2: Franco-iranien de titre.
0: Ah ouais.
3: Oui, c'est ça.
0: Et donc, chaque année, à Roland-Garros, il y a le trophée des légendes, où on fait jouer nos vieux joueurs préférés. Et lui, c'est un des plus drôles, un des plus chouettes. Ah, ben elle a du bol, ta fille.
3: Elle a du bol parce que je te promets... Elle m'a envoyé la photo, je me suis dit... Alors, il a les deux raquettes de tennis, hein,
0: ouais,
3: à sa main. Il est vraiment pris, alors, vraiment bien avec ma fille en photo. Et je me suis dit, ça doit être un ancien joueur de tennis. Mais j'ai regardé un instant pour confirmation, et puis elle me l'a noté, effectivement.
0: Eh ben voilà, bon, bah formidable. Merci Elisabeth pour ce petit point sport qui n'arrive que très rarement dans l'émission. Mais c'est vrai que moi, alors je ne touche pas une bille, aucun sport du monde, sauf le tennis, où là tu peux même me sortir un joueur des années 80. Je suis au taquet. C'est vrai Muriel?
2: Non mais voilà. Ah ben moi je suis une grande fan de tennis, je regarde
3: Agassi, John Borg, Noah, mais mon préféré c'était Agassi, moi.
0: Ah bah avec ses...
2: Ah bah, avec son look.
0: Bah oui, il était super.
3: Bon,
0: alors on sent bien qu'Elisabeth va bien se rincer l'œil.
2: Quand même,
0: oui, voilà. Ouais, on va se rincer l'œil pendant 15 jours en regardant Roland Garros. Déjà, ça c'est clair. Ah, on aime bien les petits shorts, hein, Elisabeth.
3: Oh là. Beau mec.
0: J'adore. Et
3: oui,
0: en attendant.
3: J'en demandais simplement.
0: Ah non, mais de toute façon, même la technique est très belle. Voilà.
3: Oui.
0: C'est tout. Oh, moi, je suis très amoureuse de Raphaël Nadal, par exemple, si on me parle
2: de
0: ça.
2: Moi, c'est Federer. Hein.
0: Ah! Ah, Muriel!
2: C'est l'élégance, oui, suprême, quoi.
0: Ouais, c'est un peu coincé du cul, quoi.
2: Il croit pas, mais il se lâche. Hein.
0: Je l'imagine pas se lâcher, alors que Nadal, tout de suite, je me dis, on va faire une petite lambada tous les deux. Alors que la lambada avec Federer.
2: Il est toujours en train de sortir de ses fesses, justement.
0: C'est pour ça, je me dis, la lambada doit être intense.
3: Bon, écoute, on va tous les mettre dans le même paquet, et puis on s'en servira si on peut de temps en temps.
0: Allez! Oh là là, bon, on a pris beaucoup de retard pour ce blind test, qui pourtant partait très bien, parce que c'était des chansons qui parlaient de paix.
2: Allez,
0: voilà. Après, pour ramener la paix dans le monde, vous nous donnez à chacune un tennisman et vous aurez la paix, vous l'avez compris. Okay. Voilà. Donc, Muriel et Elisabeth, nous y allons. Première chanson qui parle de paix et on cherche l'interprète. C'est parti.
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3: Alors, je dirais Elisabeth, peut-être Johnny Clegg.
0: C'est pas lui.
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0: Il est
2: M, non?
0: C'est pas M, c'est un Belge.
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0: signifier. Oui!
4: Serait-ce un signe de paix? Rien ne fait de violence. 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
0: Peace or violence, la paix ou la violence, c'est Stromae. Bravo, mesdames.
3: Ah oui, non, j'aurais pas trouvé.
0: Mais c'est pas grave, c'est Muriel qui a trouvé.
3: Oh, du tout, du tout. Oh, connelli.
0: On change de style, on change de pays et on cherche toujours qui chante ça.
3: Muriel.
0: Ah oui.
3: Oui.
0: C'est en paix. Bravo à toutes les deux. Vous avez trouvé.
3: Oui.
0: Stéphane est cher. Bon, on est tellement à la bourre, on va pas se faire le troisième extrait. Je crois que tout le monde a compris.
2: T'aurais mis Zazie ?
0: Eh ben non, on va l'écouter du coup. Ça vous va ? Si on écoute Zazie rue de la paix. Oui, mais c'est vrai, sans doute, j'aurais mis Zazie.
2: Bah oui, on n'a même plus le temps de jouer.
0: Mais non, on a trop parlé. Mais écoutez, c'était très agréable. Vous revenez quand vous voulez au Café du Commerce du soir.
2: Voilà.
0: Mais attends, moi je pense qu'avec notre petit trio, là, l'année prochaine, on peut animer Roland-Garros sur France Télévisions.
2: Ah bah carrément, alors je veux bien.
3: Oui.
0: Sans aucun problème.
3: On est partantes, toutes les deux, toutes les trois.
0: Ouais,
3: carrément. Et Magali joue au tennis.
0: D'accord. Oui, bah oui, on emmènera Magali, on a compris, Elisabeth.
3: Voilà. Et Emeline, ma seconde fille, était très bonne au tennis.
0: On commence déjà à faire revenir du monde et tout, je vous jure. Bon, les filles, bravo, je vous offre l'album de Lynn et merci beaucoup d'être venues jouer avec nous.
3: Bisous.
0: À bientôt.
3: Bisous.
0: Ah, et j'ai une très bonne nouvelle à propos de Zazie, mais là, j'ai plus le temps parce que la chanson commence dans 3 secondes, donc je vous dirai juste après. Bisous.

0: qui concerne Zazie et que je brûle de vous donner, c'est que nous sommes à J-3 de la sortie de sa toute nouvelle chanson. Zazie, de retour avec un nouveau single ce vendredi et elle sera l'invitée de Décibel mardi prochain.
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0: Très beau duo, c'est notre coup de cœur du jour. L'artiste américaine Geneviève, qui vient de Miami en Floride, et Loose and the Yakuza, une chanteuse qui sait aussi rapper et qui vient de Belgique. Ensemble, elles livrent une chanson canon qui s'appelle Fleur de Lys et qui n'a pas volé son statut de coup de cœur du jour. Et oui, il fait un peu chaud. Et ça fait pas de mal. Merci, Loose and the Yakuza. Merci, Geneviève.

0: avec Loose and the Yakuza apparaît sur Chrysalis, le deuxième album de Geneviève. Ça s'écrit au début avec un J. Elle a le droit, elle est américaine.
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0: Il y a un peu plus de 60 ans, en 1965, les Who, avec My Generation, chantaient « I hope I die before I get old ». J'espère mourir avant de devenir vieux. Eh ben, c'est raté. Pete Townshend, mythique guitariste des Who, à 81 ans. Bon anniversaire !

0: Townshend, les Who, en 1965. Pete Townshend a écrit cette chanson le jour de son 20e anniversaire. Aujourd'hui, c'est le 81e anniversaire de Pete Townshend. Oui, vous entendez My Generation qui sort de mon téléphone. Voilà, ça y est, je l'ai coupé. J'ai fait n'importe quoi. Oui, on l'écoutait à la radio, mais je l'écoutais aussi sur mon téléphone en même temps. Ce sont les bizarreries du direct. Merci d'avoir été avec nous ce soir. Merci à l'équipe de Décibel qui était là. Iris Guitoni, Sarah Bécard, Elodie Biancamaria, Alexandra Sackberg et Franck Moilier. Et les soirées se suivant, mais ne se ressemblant pas, demain, on sera avec Mario de Image pour célébrer les 40 ans des Démons de Minuit. Hé, hey, à demain.
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0: 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Bisous, il est 21h, bonne soirée.
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0: la chanson que j'entendais, c'était un titre absolument incroyable de Daniel Lavoie, une chanson qui s'appelle « Il s'aime ».
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1: 2 ans après la disparition de Charles Aznavour, Dany Briand décide de célébrer son héritage. En 2020, il lance un premier volume de reprises, mais le confinement vient bousculer ses plans.
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1: Forcé de limiter sa sortie, l'artiste se retrouve à chanter des duos improvisés lors de ses passages télé. C'est sa rencontre éphémère avec Chimène Badi qui provoque alors un véritable déclic. Plutôt que de continuer l'aventure en solo, Dany décide de transformer le second volet en album de duo. Il rassemble ses amis, de Florent Pagny à Pascal Obispo, tous unis par leur amour du grand charme.

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4: Ferdinand, le temps qui reste.

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1: Ferdinand, le duo Mayennais réinvente la chanson française.
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1: Entre mélodies envoûtantes et textes ciselés, authentiques, sensibles et puissants, Ferdinand, c'est l'émotion à l'état brut.
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0: Et si on décodait l'hymne officiel de la mauvaise foi, le dîner de Benabar?
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0: En 2005, Benabar décide de briser un tabou, la corvée du samedi soir. Vous savez, ce moment où vous préférez une pizza tiède devant un mauvais film plutôt que d'aller manger chez des inconnus. Le secret du tube, un décalage total. La musique est explosive, digne d'une fête de village, alors que le texte chante, lui, la gloire du pyjama et de la paresse.

0: Le morceau a fait un tel carton que l'expression « faire une Benabar » est presque entrée dans le dictionnaire pour désigner une excuse bidon.
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0: Ben Mazuet, J'arrive, la chanson préférée d'Axel Red.
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4: Moi, je l'ai rencontré en 2009, parce que, en fait, je faisais l'album Un cœur comme le mien.

0: Il a imposé un style parce que s'il y avait Solar au départ pour le rap, lui aussi il a apporté quelque chose, un style de rap, de ce phrasé actuel, mais avec quand même une grande culture de cette langue française.
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1: Jules Levert, Courant Éclair.

20 ans, Jules Loverte, originaire des déserts près de La Fécla dans les Bauges en Savoie, sort son premier single, Courant éclair. Étudiant en triple diplôme et sportif de haut niveau, Jules a aussi participé à The Voice Kids il y a quelques années.

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1: Jules Leverte, courant éclair.
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1: Il s'appelle Frédéric Brand et ça fait maintenant 17 ans qu'il travaille à l'élaboration des créments, des 4 millions de bouteilles de créments de l'entreprise Louis Bouillot à Nuits-Saint-Georges. Il nous fait voir l'envers du décor, mais d'abord on s'équipe de chasubles orange fluo.
4: Sur le site, il y a une centaine de personnes qui travaillent sur le site. Et c'est un site classé IFS BRC, c'est-à-dire qu'on respecte des normes qualité et sécurité consommateur. Et donc, mettre des chasubles qui permettent l'identification des visiteurs avec un enregistrement bien adéquat.
1: Eh bien, allons-y, ouvrons cette porte.
4: Oui, on va y aller.
1: Oula !
4: Donc, en fait, ici, nous n'avons pas de cave enterrée. Les cuves font jusqu'à 7 mètres de haut.
1: Ah ouais.
4: 7 mètres de haut et une seule cuve représente le volume d'un petit domaine viticole. Ça représente environ 520 hectolitres de vin. Ici, nous avons dans cette cuverie-là 50 cuves différentes. Et cette diversité de cuves, cette quantité de cuves est importante parce qu'en Crémant de Bourgogne, nous sélectionnons les zones géographiques. Mais également, nous avons un grand travail au pressurage où nous séparons la cuvée et la taille que nous vinifions séparément. Et afin d'avoir une grande diversité de profils aromatiques qui vont nous servir de nos assemblages crémants futurs, nous avons besoin d'avoir une grande quantité de cuves qui vont pouvoir mettre en musique nos assemblages par la suite.
1: Donc malgré le fait qu'on soit dans un environnement plus ou moins industriel et gigantesque, on a quand même cette notion de terroir, c'est important de le rappeler.
4: C'est important. Si maintenant je mélange tout, parce que c'est effectivement une seule appellation que l'on vinifie, mais si je commence à tout mélanger pendant les vinifications, après les assemblages qu'on va faire n'auront plus aucun sens. Il faut vraiment respecter ces trois principes, donc le cépage, le terroir et le fractionnement au pressurage qui vont nous permettre justement d'accorder. Il faut savoir que Louis Bouillot a plus d'une dizaine d'assemblages différents et il faut que chacune de ces assemblages ait une personnalité bien précise avec son moment de dégustation et de plaisir propre. Et donc c'est grâce justement à cette diversité qu'on peut avoir ça.
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5: Bonjour, je suis Pierre Bourguignon, je suis un ancien officier de gendarmerie. J'ai depuis quelques années écrit quelques polars. J'habite en bordure de côte. Le but de mon écriture, c'est de faire connaître les Landes et faire connaître un peu la gendarmerie, comment elle fonctionne, parce que ces films télévisés et autres ne reflètent pas du tout l'esprit gendarmerie.
6: D'où est née cette idée d'écrire justement a posteriori de votre profession de gendarme ?
5: J'ai eu envie de donner une image précise de la gendarmerie et de la justice plus largement parlant. C'est pour cette raison que j'ai commis une dizaine de polars dont les enquêtes sont menées par les gendarmes. Mais le dernier, bizarrement, il est mené par un détective. Ce détective, il s'appelle François Latournerie. D'accord, mais comme c'est pas très vendeur,

0: c'est Jack Larson.
1: Est-ce qu'il y a un peu de vous dans Jack Larson?
0: Ouais, disons que je fantasme un peu. Certainement, oui, peut-être.
1: Et alors justement, les Diaboliques d'Osogor, l'histoire en elle-même, vous l'avez complètement inventée?
0: Ah, complètement inventée. Elle se passe dans une boîte échangiste. C'est pas graveleux, c'est simplement de l'humour, ce que je tiens à maintenir dans tous mes polars. Les Landes, j'aime bien. Je les connais bien pour y avoir vécu depuis tout petit. Les secteurs dont je parle, je les connais particulièrement, qu'il s'agisse du courant du Chêne, de Moliès, de Messange ou de Dax. J'ai travaillé dans le Tursan, Jaune, Air-sur-Adour. J'ai eu aussi envie d'en parler puisque j'ai un titre qui se déroule dans ces lieux mêmes. Palombe, Tursan et Salami, le titre. Si vous voulez, on m'a comparé souvent à San Antonio, mais dans le rural. Donc j'ai envie d'avoir des titres qui fassent sourire. Tous mes polars, il y a du suspense. Vous savez pas qui a fait quoi jusqu'à la dernière page. Ce que je souhaite, c'est pas forcément le cas, mais ce que je souhaite, c'est que le lecteur ait envie d'en lire un autre. J'écris quand j'en ai envie, quand j'ai 10 minutes, 5 minutes, je reprends ce que, où j'en étais, et j'ai aucune pression, je me mets dans la peau de l'enquêteur que j'ai été, et bien sûr, je me mets dans la peau du truand, je me dis, si j'étais truand, pour contrer les enquêteurs, qu'est-ce que je pourrais faire? Et ça vient tout seul.
1: Ce métier de gendarme, finalement, c'était une vocation?
0: C'est arrivé par hasard, mais c'est une vocation, parce qu'être gendarme, c'est être à la disposition des gens, être prêt, être humain, essayer de comprendre, de trouver des solutions, d'éviter des drames, c'est ça, être gendarme. Et aujourd'hui, ça a beaucoup changé. Les gendarmes sont à l'image de la société aujourd'hui. C'est-à-dire que de la rentabilité, de montant, c'est pas ça.
1: Vous voulez dire que leurs conditions de travail ont changé?
0: Ah, complètement. Ils sont débordés. On leur colle sur le dos de plus en plus de tâches. On peut pas tout faire. On peut tout faire, mais pas forcément bien. Dans le temps, les gendarmes étaient accueillis par la population. Aujourd'hui, on se fait agresser. C'est pas du tout pareil.
1: Donc, on rappelle quand même que le nouveau roman, ça s'appelle Les Diaboliques d'Osogor. C'est publié aux éditions Terre de l'Ouest, qui, mine de rien, est une maison d'édition de Seignos.
0: C'est un nouvel éditeur qui s'appelle Benjamin Jugiot à Seignos, qui porte une attention particulière à l'orthographe et à la syntaxe, et cet éditeur est au top niveau pour ça.
1: Moi, j'ai un petit truc à vous demander, là, quand même, Pierre, avant de se quitter. On va pas le faire à la façon commandant, mais j'aimerais bien quand même que, assez rapidement, vous me donniez le nom de la radio qui vient de vous tendre le micro ce matin.
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3: En vous baladant du côté d'Ahun, dans le bourg, peut-être que vous avez déjà fait une petite pause pique-nique au jardin Jacques Lagrange, qu'on appelle aussi le jardin lapidaire. Mais c'est quoi son histoire ?
4: Nathalie Manot, je suis animatrice à l'Office de tourisme Creuse Sud-Ouest. C'était le jardin de la maison qui est là face à nous, ce très bel hôtel particulier, l'hôtel Joran. Mais avant même d'être le jardin de cet hôtel Joran, on imagine qu'ici nous sommes dans les fossés de la ville médiévale. Et ce jardin, eh bien, il donne de la profondeur avec cette grande allée et ça donne encore plus de valeur et d'importance à cette belle maison. C'est vraiment une mise en scène architecturale. Le premier portail semble suffisamment large pour qu'un petit véhicule y passe. Le deuxième est tout petit, mais ça donne cet effet de longueur.
3: Pourquoi on appelle aussi ce jardin le jardin lapidaire ?
4: Parce que autour de nous, eh bien, il y a plein de pierres. Alors, ce sont toujours des pierres anciennes qui sont là pour témoigner de l'histoire d'Ahun. C'est un peu comme un musée à ciel ouvert qui nous raconte l'histoire d'Ahun depuis l'époque gallo-romaine, Acitodunum à l'époque, jusqu'à nos jours. Jacques Lagrange, il a acheté dans les années 90 cette maison et à sa mort, sa compagne a légué le jardin à la municipalité et elle a demandé à ce que ce jardin devienne un jardin lapidaire, donc un jardin souvenir, historique, promenade. Jacques Lagrange, c'était un artiste. Alors, il n'était pas creusois d'origine, mais il a beaucoup aimé la Creuse. Il est venu ici pour aller auprès de Jean Lursa, faire des tapisseries à Aubusson. Il était peintre, il était cartonnier, il était grand collectionneur. C'est aussi pour ça qu'il voulait une grande maison. Il collectionnait les horloges de gare, les enseignes de magasins. Ça prend beaucoup de place. Il a contribué à l'architecture. Enfin, c'était vraiment un artiste avec plusieurs facettes. Et il aimait se trouver ici, dans la Creuse, dans cet espace très naturel, avec une histoire riche. Alors, je vais te dire mon coup de cœur. Et en regardant bien la frise végétale qui est là sur le pignon, on va le trouver ce cœur. Il est en bas, à gauche, il est très stylisé. C'est vraiment un motif que Jacques Lagrange utilisait beaucoup dans ses tapisseries, dans ses peintures. Donc cette frise, elle représente une branche. Il l'avait dessinée pour illustrer le poème d'un de ses amis, Eugène Guivic. Et ce poème s'intitule « Temple du Merle ».
5: Marie-Ève,
6: et Geoffroy,
5: notre fille prend des cours de piano juste à côté. En attendant son cours, on aime bien se promener ici, oui.
6: Il y a des urnes funéraires
5: funéraire. C'est un petit site archéologique. C'est sympa, puis il y a de jolis des petits buis qui sont bien taillés. C'est un joli jardin.
3: La prochaine fois que vous passez par le jardin Jacques Lagrange, jetez un œil à ce petit cœur sur la façade.
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1: Depuis Brébant, à mi-chemin entre Arcis-sur-Aube et Vitry-le-François, avec Benjamin Guyot, bonjour.
2: Bonjour.
1: 35 ans, vous êtes agriculteur ici et vous pratiquez l'agriculture de conservation des sols. Qu'est-ce que ça veut dire ?
2: Alors l'agriculture de conservation des sols, effectivement, ça n'a rien à voir avec du traditionnel. Premièrement, alors c'est déjà de couvrir au maximum son sol. Et du coup, de faire travailler les plantes, travailler les racines et toute l'activité biologique qui est liée, en fait. De ce fait, c'est plus des terres où le sol reste comme ça pendant des semaines et des semaines avec aucune plante. Dès que les récoltes sont faites, on essaie de toujours remettre une plante, voire des plantes, pour être plus performant, aller soit dans l'hiver ou jusqu'à l'implantation de la nouvelle culture. Et du coup, de remplacer toute cette activité biologique, ce qu'on appelle les couverts végétaux, qui vont venir petit à petit remplacer justement le travail du sol et surtout le travail excessif et en profondeur.
1: Il n'y a plus de labour ?
2: Alors tout à fait, l'agriculture de conservation des sols, du coup, la charrue, le labour est complètement proscrit, puisqu'en fait, le labour fait un reset à chaque fois qu'on utilise cet outil-là. Alors, il a aussi des avantages, bien entendu. Mais voilà, du coup, faut pas bouleverser ce qu'on appelle les horizons. Donc, bien entendu, la couche superficielle de sol, par exemple, les 5 premiers centimètres, on veut surtout pas qu'elle se retrouve à 20 centimètres. Donc, il faut absolument proscrire, effectivement, la charrue.
1: L'agriculture de conservation des sols, c'est plus ou moins de travail pour l'agriculteur ?
2: Pour moi, je pense que c'est moins de travail. Mais malgré tout, pour ma part, c'est plus de pics d'activité. Quand on dit plus de sol nu, implantation des couverts végétaux le plus rapidement possible, et ben, ça veut dire qu'on sort déjà d'une récolte. Et les périodes de récolte sont déjà très tendues. Donc en fait, on enchaîne ces pics-là. Mais malgré tout, plus de travaux vraiment en profondeur ou au cas par cas. Donc on gagne du temps quand même dans les champs. Au niveau des couverts végétaux utilisés, on est sur des multi-espèces, jamais d'espèces solo. Chez moi, ce qui fonctionne bien, mais c'est aussi mon propre système, il y a toujours une base facélie, moutarde, et également une base tournesol. Donc ce tournesol-là, pour mes voisins, ça ne correspondrait pas, mais pour moi, ça correspond, puisque j'ai accès en fait à des matières organiques sur lesquelles voilà, je peux rééquilibrer ce qu'on appelle des rapports C sur N, carbone sur azote.
1: C'est aussi utiliser moins de produits, de pratiquer ces couverts végétaux, cette agriculture de conservation.
2: Alors tout à fait, le but c'est d'atteindre le système entre guillemets vertueux et de faire travailler donc les plantes à notre place et bien entendu réduire les intrants petit à petit. Depuis 3 ans maintenant, et notamment en azote, on arrive vraiment à lever le pied et continuer de produire en quantité.
1: Merci Benjamin Guyot, agriculteur à Brébant dans la Marne.
2: Bonne journée, au revoir.
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3: On fait une petite pause à la poste.
4: Belle vie.
5: Vous êtes de la télévision ?
3: Non, c'est la radio.
5: Je parle un peu plus fort, parce que j'ai un petit problème.
3: Problème d'audition ?
5: Oui, oui.
6: Virginie et vous ?
7: Avec Salomé, la technicienne du son, nous sommes devant le bureau de poste Béziers-Clémenceau. La double porte vitrée s'ouvre sur une grande pièce style loft. 250 mètres carrés avec du parquet neuf en bois clair et des espaces délimités par service. Tout est fait pour que les gens se sentent bien. Et c'est le cas. À 9h, il y a déjà du monde. Aujourd'hui, la poste est multi-activité. Courrier, mais aussi banque, forfait téléphone, assurance, service à la personne et achats en tout genre. Les gens font la queue pour un rendez-vous avec leur conseiller bancaire et passent devant des téléphones à vendre ou des paquets de bonbons. L'organisation des équipes et des locaux a donc beaucoup évolué. Ici, par exemple, on accueille le public qui veut poster du courrier, mais on ne fait plus le tri du courrier. Malgré les explications de Jean-Michel Thomas, le directeur du bureau, j'avoue que j'ai eu du mal à comprendre.
8: On est ce qu'on appelle grand public, c'est-à-dire qu'on reçoit des clients toute la journée pour des opérations bancaires, des opérations courrier-colis et plein de nouveaux services.
3: C'est long parce que je viens de poser une question, vous m'avez répondu, j'ai toujours pas compris, donc c'est vrai, ça va être long.
8: Oups.
3: Donc nous, on arrive ici, on peut poster notre lettre ici quand même, avenue Clémenceau.
8: Donc on va vous montrer des boîtes aux lettres à l'intérieur et des petits chariots.
3: Ouais.
8: Et ça, ça part à midi une première fois ou plusieurs fois dans la matinée et dans la journée, d'accord, de l'autre côté. Et après, on s'occupe plus de rien.
3: D'accord, vous faites juste là, on vous le donne.
8: Voilà.
3: Ok, excusez-moi.
8: Et le matin, on a des structures pleines qui arrivent, je vais vous montrer où ça arrive. Allez, venez.
3: Ok. Donc là, on a un couloir avec à gauche plein de placards.
8: Salle de pause.
3: Salle de pause, qu'une petite table avec le petit frigo.
8: Voilà,
3: on doit avoir le petit micro. C'est très bien. Donc, ouais. Oui, mais c'est bien de se dire que, effectivement, ouais, c'est pareil chez vous.
8: Je vous emmène dans les.
3: Et là, on ouvre la porte, c'est comme une porte avec un hublot, c'est avec un. Hop,
8: c'est pour éviter, comme la porte est ouverte tout le temps, c'est comme dans les cuisines en fin de compte. C'est une zone de passage, on faut absolument qu'on puisse voir s'il y a quelqu'un derrière.
3: Ah oui, bien d'accord, sûr.
8: Ensuite, dans l'espace co, il y a quatre zones. Une zone pour les pros, une zone pour les courriers-colis, les gens qui viennent faire des affranchissements ou venir chercher une lettre, etc.
3: Et ça, c'est pour le coup, on est vraiment dans l'entrée. Là, les gens, ils font la queue et hop, c'est le premier poste, les gens ils vont tout droit et il y a une dame qui est là pour affranchissement, etc.
8: Oui.
3: Ok.
8: Ensuite, ici, vous avez un relais pick-up. On flash sur cet automate et on peut retirer des colis en fin de compte.
3: Mais pour le coup, là, c'est comme devant tous les grandes surfaces.
8: Exactement.
3: Mais il y en a un aussi spécial poste.
8: Ouais.
3: Ça fait partie des questions que je me posais. Aujourd'hui, il y a la poste pour recevoir des colis, mais il y a Amazon, FedEx, machin. Est-ce que ça passe aussi par la poste? C'est non, des réseaux de vous ou c'est des réseaux parallèles?
8: FedEx et puis Amazon, comme vous l'avez cité à l'instant, c'est des sociétés externes. En fin de compte, ça n'a rien à voir avec le groupe La Poste.
3: Okay.
8: Alors, on a des partenariats avec UPS, okay, avec DHL.
6: C'est la particularité d'Amazon.
7: Guillaume Mansera de la communication.
6: C'est notre premier client, puisqu'aujourd'hui, les flux de colis passent par la Poste.
3: Ah, d'accord.
6: Mais c'est aussi notre premier concurrent, parce qu'ils développent eux-mêmes leur propre ligne logistique.
3: Ah, ok. Ouais.
6: Donc, ça se passe très bien avec eux, hein. Mais est-ce que demain, avec les flux Amazon, est-ce qu'ils passeront toujours par la Poste?
3: Pick-up, c'est la Poste.
6: Voilà. Nous, on veut développer les consignes pick-up.
3: Ouais, bien sûr.
8: On va continuer la visite.
3: Mm-hmm. Allez.
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14: À Dichat Zoé.
15: À Dichat Cynthia.
14: Alors avec toi, des histoires de clés, des histoires de clous, moi je sais plus, je te laisse raconter.
15: Aujourd'hui je vais vous raconter l'expression ne pas valoir un clou. Que locutio verbial courant n'abe nat merit nad balou d'estad occur utilitat donc endus mots est annulé.
16: Ah, c'est vrai que c'est joli.
17: C'est nul! Zéro!
15: C'est une locution verbale courante d'avoir presque aucun mérite, n'être presque d'aucune valeur, d'aucune utilité, donc en deux mots être nul. Par exemple, que collectionne le Skyhouse n'est bon pas sur Cloud, mais que vous avez mis tout dessus. Par exemple, je collectionne les cailloux, mais ce n'est bon pas sur Cloud, mais je les aime quand même.
18: La vie ne vaut rien. La vie ne vaut rien.
14: Il y a tellement de choses qui valent pas un clou, mais qu'on aime quand même. Merci Zoé.
15: Merci, ça dit chat.
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1: Philippe et Jean-Noël de Paris, ce sont les frangins les plus connus de Savoie et de Haute-Savoie. Ils parcourent la région avec leurs caméras, nous racontent chaque jour leurs rencontres les plus marquantes dans la place du village. Aujourd'hui, Philippe, rencontre et dégustation au programme en Haute-Savoie à Balaison.
2: Balaison, dans le Bas-Chablais, on domine le lac Léman. Et là, nous rencontrons Henri Détourche. Il est viticulteur, producteur d'un vin tout à fait exceptionnel. Un vin qui est déjà appellation depuis 1948. C'est le fameux crépi, ah, évidemment. Oui. Aujourd'hui, on le connaît sous le nom de l'AOP, appellation d'origine protégée. Vin de Savoie crépi aujourd'hui. Et Henri nous rappelle que le crépi a été un temps la seule appellation d'origine contrôlée en Pays de Savoie avec un autre vignoble très connu, Laurent.
1: La Roussette.
2: La Roussette de Frangy, bravo.
1: Eh oui. Alors, c'est quoi le crépi?
2: Alors, le crépi, c'est d'abord un cépage Chasselas. On l'a déjà dit, mais un cépage qui se plaît énormément sur les bords du Léman, vu les conditions climatiques. Et Henri nous explique qu'il s'agit d'un cépage de première époque, qui a un cycle de végétation très court. Et comme on est à 500 mètres d'altitude, il lui faut beaucoup de soleil, qu'il soit bien exposé, contrairement au cépage Chardonnay, Laurent, que vous connaissez aussi. Et là, on trouve le crépi uniquement sur trois communes, Douvaine, Balaison et commune d'à côté, Laurent, peut-être.
1: Ça doit être Loisin.
2: C'est bravo. C'est Loisin à côté, trois communes. Et en tout, il y a 85 hectares de production de ce bon crépi. Henri nous explique qu'il y a aussi des contraintes de production. Ils doivent produire pas plus de 72 hectolitres à l'hectare. En gros, 85 hectares, 72 hectolitres, faites le calcul, c'est 4000 à 4500 hectolitres crépi par année, c'est le calcul.
1: J'ai jamais été bon dans ce genre de calcul. Hein. Quelles sont les qualités du crépi?
2: Je vous vois dire, Laurent, c'est un vin tranquille. C'est un vin blanc qui
1: comme
2: n'est
1: moi.
2: Pas pétillant, comme vous. C'est un vin à boire rapidement. Attention, un vin frais, comme on dit. Il faut le boire dans les 2 ans qui suivent la mise en bouteille. Ah. Parfois, il se boit encore un peu plus vite.
1: C'est pas un vin de garde, alors.
2: C'est pas un vin de garde, pas du tout. Il ne faut pas attendre pour le boire, nous dit-il. C'est un vin léger, qui a un goût, tenez-vous bien, de pierre à fusil, on aime ces expressions-là, ou de violette, selon les années. Et parfois même, Laurent, il sent l'aubépine, l'abricot, ou même la brioche. Imaginez.
1: Donc on peut le prendre au petit déjeuner, c'est ça.
2: Au petit déjeuner ce matin, pour votre matinale.
1: Ouais.
2: C'est un vin extrêmement agréable, qui se boit facilement. Et c'est surtout pas un vin gras, nous dit-il. Un vin gras, ça nous fatigue, nous dit Henri. Et il s'accompagne merveilleusement bien des poissons du lac, des filets de perche, des fondus, des raclettes. Et aujourd'hui, ce domaine continue, domaine de Sénoche, famille Détourche. Ils sont en agriculture bio. Voilà, tout sur le vin. Crépi, le bon vin à consommer avec
1: modération.
2: Évidemment.
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3: Quand il y a des prédateurs, bah mais sa tête dans sable, au moins ils disent que c'est un pot avec des roses qui dépassent.
4: Pourquoi l'autruche met de temps en temps sa tête dans le sable?
5: Pour peut-être manger les bêtes dans le sable.
6: Pour manger ce qui est dans le sable, pour tout simplement voir ce qu'il y a dans le sable.
7: Pour dormir.
4: Si elle veut voir ce qu'il y a dans le sable et qu'elle met sa tête dans le sable, elle voit plus rien.
6: Peut-être qu'elle résiste au sable.
4: Ou alors elle a une frontale.
6: Je pense pas.
8: C'est peut-être pour manger ce qu'il y a dans le sable, mais plus profondément avec sa bouche.
3: Quand il y a des prédateurs, bah met sa tête dans le sable. Au moins ils disent que c'est un pot avec des roses qui dépassent.
9: Oh les jolies fleurs!
8: Comme ça, elle voit pas ce qui se passe autour et elle a plus peur.
4: Qu'est-ce que vous faites si quelqu'un vous court après?
8: Courir. Dire à quelqu'un qu'on a besoin d'aide.
4: Tu vas pas mettre ta tête dans le sable.
8: Bah non, sinon il peut nous attraper facilement.
3: Ou alors sinon on lui met un coup de poing dans la figure, au moins bah c'est lui qui a la tête dans le sable et nous on s'en va.
4: Mais pour l'autruche alors elle?
6: Pour l'autruche c'est facile, elle court plus vite que nous.
4: Et vous savez comment on fait des petits autruches?
8: Une fois qu'ils sont dans l'œuf, bah ils cassent la coquille et ils sortent.
4: Donc c'est avec des œufs?
8: Bah oui.
4: Vous avez déjà vu un œuf d'autruche?
6: J'ai cru en voir un en vidéo, mais non. Il est comme les œufs normaux, mais quand même un peu plus gros.
10: Oh, plus ils sont gros, plus les œufs.
8: Bah, l'œuf, je l'ai déjà vu, mais pas en vrai. L'œuf, il est gros comme ça.
4: Il est en effet très gros. Comment est-ce qu'on peut avoir une poêle suffisamment grande pour faire un œuf au plat d'autruche?
8: Tu fabriques soit une grande poêle ou...
9: Non, pas la poêle à frire!
8: Soit... T'essayes de trouver une grande poêle, bah comme ça, c'est bien. On en a des poêles grandes, mais ça suffit, des poêles comme ça, ça suffit.
6: Ou alors on le fait tout simplement pas cuire, on les laisse vivre.
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7: Nous sommes avec une des dernières et la plus ancienne fabrique de pâtes de fruits en Auvergne. Avec Anthony Vallat, qui est le directeur général. Merci de nous recevoir, Anthony. Nous sommes face à une vieille photo qui montre, je pense, le tout début de cette maison Cruzy, c'est ça ?
11: C'est pas le début historique, hein, puisque la maison Cruzy a été fondée en 1880, mais c'est effectivement une photo du site de fabrication ici, sur la zone du Brézé, telle qu'il était en 1956, au moment où la maison Cruzy a déménagé du centre de Clermont pour venir s'installer sur la zone du Brézé.
7: Construction de l'usine Goffredi, avenue Jean-Mermoz, sur le champ d'Angélique. Et on aperçoit des angéliques sur ce champ.
11: Et l'angélique étant un des produits un petit peu signature des confiseurs et de la confiserie. Et donc c'est un beau clin d'œil de l'histoire que de penser que voilà, notre site de fabrication ici est basé sur un ancien champ d'angélique. Voilà.
7: L'angélique, ces petits bâtonnets de couleur verte, hein, c'est
11: exactement.
7: Ça, je ne dis pas de bêtises.
11: Il y a beaucoup de particuliers qui ont aussi de l'angélique à la maison.
7: Voilà. C'est la tige.
11: On confie la tige, tout à fait.
7: D'accord, ouais. Ok. Et aujourd'hui, vous en faites toujours. Vous avez toujours des producteurs d'angélique qui bossent avec vous.
11: Oui, tout à fait. C'est un agriculteur qui vient nous livrer en tracteur chaque année.
7: En tracteur,
11: Mois de... Ouais, tout à fait. C'est au mois d'août, quand la récolte est prête. On se met d'accord avec lui l'année d'avance sur les quantités dont on aura besoin. Et puis, il vient nous livrer. On la travaille, on la prépare. Et puis après, on va la faire confire. Donc, c'est un produit auquel on tient beaucoup.
7: Il y a toujours une grosse tradition autour de ça. Enfin, en Auvergne, on offrait des pâtes de fruits. C'était un incontournable.
11: Effectivement, la création de la pâte de fruits a été faite en Auvergne. Hein. À la base, la pâte de fruits s'appelait la pâte d'Auvergne. Et c'était vraiment une spécialité, on va dire, régionale. Ce qui a fait que l'Auvergne était une terre de fruits confits, c'est que, on va dire que la noblesse venait, descendait de Paris dans le 16e, 17e siècle et venait dans les cures, à Roya ou autre. Ils découvraient, ils dégustaient les fruits d'Auvergne. Et la méthode de conservation à l'époque, hein, puisqu'on n'avait pas toute la pasteurisation, etc., c'était de confire les fruits. Ce qui faisait que, du coup, les confiseurs auvergnats ont prospéré sur la base des gens qui venaient en cure et qui ramenaient leurs fruits à Paris en général. C'est comme ça que la confiserie et le métier de confiseur a démarré en Auvergne.
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1: Aujourd'hui, c'est dans le nord des Deux-Sèvres que je vous propose de me suivre. On va tester la confiture. On va même fabriquer de la confiture avec les champions du monde confituriers 2025, Guy et Colette. Ils vont nous présenter un petit peu leur façon de faire. Je vous propose de me suivre. Bonjour.
2: Bonjour.
1: Merci à tous les deux de nous recevoir ici. Vous êtes les champions du monde confituriers 2025. Rien que ça. C'est-à-dire que chez vous, forcément, on va se régaler.
2: Oui, on devrait, oui. Normalement, avec ce titre-là, c'est la moindre des choses.
1: Bon, on va découvrir comment vous faites de la confiture. Surtout que c'est pas des confitures qu'on retrouve dans les magasins, les trucs classiques, quoi. Il y a des petites choses en plus, quoi.
2: Il y a rien à voir, puisque déjà, nous cultivons tous nos fruits, hormis les oranges et les citrons. Donc, nous, évidemment, quand on a pu, on ne fait plus. On travaille qu'avec notre propre produit.
1: Bon, on va aller découvrir comment on fait une bonne confiture. On va, je crois, enfiler une tenue et on part dans les ateliers. Donc là, on vient de rentrer dans le cœur de votre atelier. C'est ici que vous fabriquez les confitures.
3: C'est ici que je fabrique mes confitures, les sirops, toute notre production, en fin de compte. Donc, on va commencer une confiture de fraises à laquelle on va y ajouter notre poivre de Sichuan.
1: Ok. Très bien.
3: Ces fruits ont été mis hier soir avec le sucre.
1: Ok.
3: Toute la nuit. Et le poivre également, il a été mis dans un tout petit peu d'eau tiédie à 70 degrés. Voilà. Maintenant, on va mettre les fruits dans la bassine en cuivre.
1: Ok, donc ça, on va commencer par mettre ça.
3: On va commencer par
1: la bassine
3: ça.
1: En cuivre. Et là, on mélange. Là, vous allez laisser cuire pendant combien de temps, grosso modo ?
3: 30 minutes.
1: 30 minutes, ok.
3: Pendant ce temps-là, on va mettre les pots vides
1: okay.
3: à stériliser. Ils sont prêts, on n'a plus qu'à mettre l'eau.
1: D'accord. Hop, là, on arrive dans la toute dernière étape.
3: Oui, bon, la confiture, elle a bien bouilli de tous les côtés de la bassine. Alors, je crois que c'est bon. Voilà, vous voyez le petit frissonnement Ça y est. C'est presque terminé et qu'on va pouvoir... On est tout près du but pour la goûter.
1: C'est le meilleur moment, ça.
3: Bah, oui. Hein. On va pouvoir mettre dans les pots.
1: Et là, vous allez mettre combien, du coup ?
3: Là, je vais mettre 220 grammes.
1: OK.
3: À vous l'honneur.
1: On le met, hop, dans
3: dedans,
1: le pot.
3: Dedans, voilà. Ouais. Bien brasser à chaque fois pour que vous trouviez des morceaux et du jus. Voilà, très bien. Voilà, c'est bon.
1: Et on alors, la ça. Verdict.
3: Voilà, verdict, allez-y.
1: Tac.
3: 225,93. Vous êtes pas mal. C'est bien. C'est très, très bien.
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4: Bonjour et bienvenue à Prades, Virginie.
5: Merci Vincent. Vous êtes guide accompagnateur.
4: Surtout sur la destination Conflans-Canigou. Donc avec la chance d'habiter à côté du massif du Canigou et de pouvoir emmener les groupes et les gens à la découverte du Canigou et surtout faire l'ascension du Pic du Canigou.
5: Et pas que, parce qu'il y a aussi des randonnées, des excursions que vous proposez.
4: Tout à fait, il y a un vaste choix de randonnée dans le Conflans. Et puis aujourd'hui, je vous propose de faire une petite excursion et puis d'aller sur les balcons nord du Canigou pour prendre un petit peu de la hauteur et avoir une belle vue sur le massif du Canigou.
5: Eh bien, on embarque. Allez, c'est parti. Et là, nous allons prendre quelle direction, Vincent ?
4: On va aller en direction de Kaya.
5: Vincent, vous venez de vous arrêter. Qu'est-ce qu'il y a dans le ciel ?
4: Eh bien, il y a un circaète là qui vient de passer, qui est assez bas parce qu'il est en train de chasser. Donc, le circaète Jean Leblanc. C'est un oiseau qui est reconnaissable parce qu'il est très clair, dessous, tout blanc. Son régime alimentaire est spécialisé sur les reptiles.
5: Donc, alors là, il vole au-dessus de nous.
4: Ah, il est passé tout proche. Donc là, on s'est arrêté au bord de la route pour l'apercevoir parce que c'est pas aussi fréquent de le voir d'aussi près.
5: Donc là, on est sur la route de Sournia.
4: La route pour aller dans les Fenouillèdes. Puis on va donc aller jusqu'à la chapelle de Saint-Jacques de Calaron.
5: Déjà là, Vincent, c'est Prades là que nous voyons.
4: Oui, alors on a pris un peu de hauteur. Donc on va faire un petit bout de cette route qui va nous procurer un belvédère remarquable sur tout le massif du Canigou et le pic du Canigou.
5: Voilà, on est sorti du 4x4 et ça y est, on prend le départ de la petite marche.
4: Oui, on récupère la piste et puis donc on va faire la petite marche pour se rendre jusqu'à la chapelle.
5: Là, on a un panorama incroyable déjà. Hein.
4: Très beau panorama sur une bonne partie du Conflans. Et puis on est dans une végétation qui est là pour le coup. On a pris un petit peu d'altitude. On est toujours dans une végétation qui est marquée par le climat méditerranéen. Alors là, on a plein de genévriers. Vous voyez tous ces arbustes, il y en a certains qui montent un petit peu plus. Le genévrier qui fait la baie de Genièvre. On fait notamment, on s'en sert dans la cuisine. Et ça participe aussi à la confection, peut-être vous connaissez cet alcool, du gin.
5: Et Vincent, nous sommes arrivés au pied de la chapelle.
4: De la chapelle Saint-Jacques, et donc on peut voir, en étant là devant, le panneau qui explique un petit peu l'histoire et les dates importantes de la chapelle, de la vie de la chapelle, les fameuses coquilles pour matérialiser Saint-Jacques. Et donc on va faire un petit tour.
5: Vincent, on est ici sur ce qu'on appelle les balcons du Canigou.
4: Oui, sur la partie qu'on dénomme ainsi, les balcons nord du Canigou.
5: Au pied de la chapelle, qui surplombe ce très très beau panorama, avec plein de petits chemins autour.
4: Dans la forêt. Là, on a une petite forêt de chênes, puis c'est très joli parce que c'est varié, c'est bien entretenu. Il y a de la lavande, du romarin. Voilà, comme on avait une petite paire d'heures devant nous et qu'on était sur l'heure du repas, j'ai pensé que c'était un lieu sympathique à vous faire découvrir. On sort le panier repas donc, qui a été préparé par le Rastaï, avec donc, des produits locaux. On a le jus de pomme d'Adama, le pain de Jérémy.
5: Ça, c'est le fromage d'Escouloubre.
4: Un petit peu de jambon, le jambon d'Alex, du camp de Mathilde. On a le saucisson à l'ail. On va se régaler.
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6: Comme ils sont susceptibles d'entendre ce petit cours, je vais faire attention, je vais être sympa avec nos chers petits anges aujourd'hui.
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6: Pote Péplard. Garçon ou fille, c'est la question que tous les futurs parents entendent évidemment dans tous les pays du monde. Quand on attend un heureux événement, l'entourage demande souvent « Anéhé, alors, pote Péplard hein ?» Garçon ou fille, ça permet de choisir, de bien choisir le cadeau de naissance évidemment. Pote, c'est un gars, leur pote. En breton, ça fonctionne à tout âge. Leur pote, un gars ou un garçon. Et plard, leur plard, c'est une fille ou une femme d'ailleurs. Pote. Péplard, gars ou fille. Mais on peut préciser, si on veut être sûr, pour les jeunes enfants, leur potrique, un petit gars, un jeune garçon, potrédigou au pluriel, un peu plus dur à retenir, hein. Potrédigou. Et plaric, c'est pour une jeune fille, une petite fille, plarigou au pluriel. Voilà, c'est simple, mais comme toujours, c'est simple quand on connaît. C'est sûr, c'est plus facile après. Donc, pour les gars, potrique, potrédigou. Pour les filles, plaric, plarigou. Au pluriel.
0: Nom d'un petit breton.
6: Eh bien non, un nom de bateau. Ça change et on en voit souvent dans les ports avec le mot avel, en mot composé. Avel, c'est le vent. Bon, c'est sûr que du vent, ça aide quand on est en mer. Donc les marins choisissent souvent des noms en rapport avec le vent. Avelvour, par exemple, du vent de mer, avelvour. Mais on entend aussi, on peut lire aveldro, le tourbillon. Ça, c'est le vent qui tourne, aveldro. Autre possibilité, toujours. Avelpen ou Avelaben, expression moins appréciée car ça indique où ça parle du vent de tête, Avelaben, le vent de face qui n'aide pas beaucoup en mer, et sinon Aveldré ou Aveladré, ben là c'est pour ceux qui veulent du vent arrière. Mais voilà, ce sont de très beaux noms qu'il faut préserver évidemment, comme les noms-lieux, comme les noms de famille, comme notre belle langue en fait. Mais ça se fera que si l'on fait tous un petit effort. Je vous laisse et je vous dis à demain, même heure, d'Ahenta. Et bon vent.
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1: Parfois dès l'enfance, on connaît son destin. Lionel Terray est à Grenoble le 25 juillet 1921. Sa famille, aisée, envisage pour lui un futur bourgeois, alors que lui n'a déjà que la montagne en tête. À 3 ans, il chausse les skis. À 5 ans, il cherche à escalader tout ce qu'il croise. Durant sa jeunesse, le grenoblois sèche régulièrement l'école pour aller crapahuter en montagne. Son déménagement à Chamonix pour accompagner son père malade ne va pas arranger les choses. À seulement 12 ans, il devient chef de cordée pour la première fois. Parallèlement, il se lance dans les sports de glisse et se taille en grandissant un petit palmarès, notamment en combiné descente slalom.
2: Ça c'est mes skis, ils ont fait deuxième à Grand-Montana, ces skis-là. Moi j'ai une pêche les gars. Wouh !
1: Nous sommes alors en 1941, la future légende de l'alpinisme rentre à la formation Jeunesse et Montagne, ancêtre de l'UCPA. En plus de vivre pleinement sa passion, c'est là qu'il va rencontrer l'un de ses futurs grands amis, Gaston Rébuffat. C'est une nouvelle conception de la montagne que Lionel Terray découvre. Rébuffat, en avance sur son temps, anticipe déjà les ascensions de grands sommets. Pendant plusieurs années, les deux hommes alterneront expéditions en montagne et travail dans la ferme de Lionel. Leur coopération prendra une pause à la fin de la guerre. Lionel Terray entre dans la résistance où il intègre la mythique compagnie Stéphane.
3: Et bonjour !
1: Un groupe spécialisé dans le combat en montagne, encadré par les meilleurs alpinistes du moment. Leurs actions durant le conflit deviendront d'ailleurs une référence dans le domaine de la guérilla.
4: C'est le genre de type qui boirait un bidon d'essence pour pouvoir pisser sur ton feu de camp.
1: Après la guerre, la libération pour Lionel Terray, elle est autant politique que professionnelle. Il se lance définitivement et complètement dans l'alpinisme. Instructeur à l'école de haute montagne, moniteur de ski, puis guide de haute montagne, il aspire à protéger ce qu'il y a de plus important pour lui, sa liberté.
5: Belle activité, beau projet.
1: Il s'associe à cette époque à celui qu'il découvre lors d'une ascension et qui ne le lâchera plus, Louis Lachenal. Alliance de l'audace de Lachenal et de la réflexion de Terray, le duo démarre une des plus grandes épopées de l'ascension des Alpes.
6: Je vais faire le maximum, je me lance, je suis prêt.
1: Cette cordée mythique enchaîne les performances et les records. La face nord des Grandes Jorasses, les pronds nord des droites, la terrible face nord de Lager en Suisse qui leur prend seulement 2 jours.
7: Plus que quelques kilomètres et bientôt nous serons dans une bonne auberge.
1: Après ce dernier exploit, il est alors temps pour le duo de fusées alpines de se tourner vers un autre défi, direction l'Himalaya. Ils participent à la seconde expédition pour tenter de monter au sommet de l'Annapurna, soit la première fois qu'un homme marcherait au-dessus de 8000 mètres. L'expédition est un succès. Si Herzog et Lachenal sont les seuls à atteindre le sommet, Lionel Terray jouera un rôle considérable de soutien, notamment en portant son ami qui avait les pieds gelés pendant la descente du sommet. Les Français rentrent à Orly et sont accueillis en héros.
8: J'avais des papillons dans le ventre, c'est comme ça.
1: Pendant les 14 années qui suivront, Lionel Terray continuera de réaliser des exploits. Que les sommets impossibles soient dans les Andes ou dans l'Himalaya, il laissera sa marque dans l'histoire de l'alpinisme.
9: Ce Lascar est une légende comme le grand Manitou.
1: Et quelle que soit l'altitude ou l'expérience, le danger est toujours là. Le 19 septembre 1965, dans le Vercors, Lionel Terray chute avec un ami lors de l'ascension des arêtes du Gerbier. Leurs corps sont retrouvés quelques jours plus tard. Le monde de l'alpinisme se rendra à Chamonix, où le grenoblois sera inhumé pour lui rendre hommage. Lionel Terray, l'un des plus grands alpinistes de l'histoire, est un Isérois, illustre Isérois.
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10: C'est l'heure de vous écouter, le rendez-vous des authentiques azuréens. Et aujourd'hui, c'est un jeune garçon de 19 ans de Beaulieu-sur-Mer. 5 mois après un gros accident duquel il est sorti amputé d'un bras, il a repris la compétition de son sport de prédilection, c'est-à-dire la voile. Il ne compte pas s'arrêter là. Il s'appelle Nathan et son histoire, il l'a raconté à Alias et Gaoula. Il se décrit d'abord en 3 mots. Écoutez.
11: Résilient, têtu, je suis très têtu. Puis je dirais que je suis drôle. J'espère que je suis drôle en tout cas. Je me dis que j'aurais pu y passer. J'aurais pu être tétraplégique, paraplégique. Et finalement, en fait, un bras, c'est pas grand-chose. Voilà, je décide de sauter sous un train en rentrant chez moi après les cours. Mon pronostic vital était engagé toute la soirée. Moi, j'ai eu de la beaucoup de chance finalement. Je suis pas passé loin d'y passer, mais j'ai de la chance. Les deux images que j'ai, c'est le train qui m'est boué avec ses phares avant de me percuter, et ensuite moi sous le train, parce que du coup le train s'est arrêté une fois que j'étais dessous, en train de crier de douleur et avec les secours qui essayaient de me sortir de là. C'est les images que j'ai. Après, je sais pas si elles sont réelles, mais en tout cas, c'est les images que j'ai depuis le début.
3: Vous étiez passionné de sport avant cet accident et ça a décuplé, j'ai l'impression, en tous les cas, cette envie de faire quelque chose de ce sport.
11: Cette passion de la voile, c'est ce qui m'a permis de me relever en fait, après mon accident. En fait, je me suis dit que si j'ai eu la chance de rester en vie et que si j'étais en vie ce soir-là, c'était pour une raison. Donc il fallait que j'en fasse quelque chose quoi, et je me suis tourné vers la voile. C'était ce que j'aimais quoi. De vivre des choses difficiles, forcément, ça renforce le mental. En tout cas, j'essaye juste d'être le mieux possible quoi. Et je sais pas si je suis mature, mais en tout cas, moi, je suis content de ce que je suis aujourd'hui, de ce que j'ai fait après cet accident.
3: Alors justement, est-ce qu'on se sent pas un peu porte-drapeau? Il y a un message, vous, derrière ce parcours qui est le vôtre, ce côté, oui, j'ai perdu un bras, j'ai que 19 ans, mais je suis plein d'envie et je vais pas m'arrêter.
11: Pour tous ceux qui ont des doutes, à qui on a dit que c'était impossible, leur projet, voilà, qui ont eu des moments difficiles dans leur vie, pour montrer que c'est possible, que la vie, elle est belle, elle est courte et qu'on doit réaliser nos rêves et on a le droit de réaliser nos rêves et on n'est pas trop jeune, pas trop vieux, en fait, on est qui on est. Et aujourd'hui, si j'ai un regret, c'est pas de plus avoir de bras, ou j'aimerais revenir comme avant, pas du tout. Moi aujourd'hui, mon regret, c'est d'avoir fait du mal aux gens qui m'entourent, que ce soit mes proches ou pas d'ailleurs, ceux qui étaient présents en gare ce jour-là, que j'ai peut-être traumatisé, le cheminot notamment, je pense. Si je devais avoir un regret, en tout cas, c'est celui-là. J'ai envoyé une lettre pour m'excuser, pour lui dire que j'allais bien, parce que c'est vrai qu'après, ils n'ont pas de retour, ils ne savent pas si je suis vivant ou pas. Enfin, il n'a rien demandé, lui, il a son travail comme tous les jours et percute un gamin de 15 ans, donc ouais.
3: Qu'est-ce que ça a changé dans votre vie ce soir de 2022, Nathan?
11: Maintenant, j'ai goût à la vie, quoi. J'aime vivre et je suis content d'être là et je profite de chaque instant parce que je sais que tout peut s'arrêter du jour au lendemain. On peut avoir des moments difficiles dans notre vie. Enfin, la solution, elle n'est pas de partir. La solution, justement, elle est de se relever et juste croyez en vous, quoi. Personne ne le fera à votre place. Moi, on m'a beaucoup dit que c'est impossible ce que je faisais, même après mon accident d'aller au championnat de France. Mais en fait, juste, j'ai cru en moi, j'ai préféré écouter personne et j'ai bien fait. La vie, elle est belle et vous êtes plus capable que ce que vous pensez.
3: Le prochain gros objectif pour vous, Nathan, c'est lequel?
11: Là, à court terme, ça serait la qualification de la course, qui je vais faire sûrement en mai-juin. On doit partir en solitaire pendant 10 jours autour de la Méditerranée. Je dirais qu'à moyen terme, ça serait la course. Du coup, la Mini Transat 2027, ça serait mon objectif à moyen terme. L'objectif ultime, ça serait de faire le Vendée Globe. J'en rêve depuis que j'ai 6 ans, donc un jour, j'y serai.
10: Et Nathan Mesiano qui donne rendez-vous ce soir pour une vente aux enchères caritative pour l'aider à financer l'achat de son bateau qui va permettre de participer à cette compétition. Rendez-vous à 18h au casino de Beaulieu-sur-Mer.
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12: Ne paniquez pas, ça arrive même au meilleur. Vous n'avez pas forcément besoin d'adopter un chat, même si c'est la solution la plus radicale. Après, ça coûte assez cher en veto et en croquettes. Une voisine de ma grand-mère en a eu récemment, pas des chats, des souris. Une petite invasion dans sa cave. Bah oui, elles ont froid aussi l'hiver, c'est quand même quelque chose. Mais cette voisine,
13: ça fait
12: pas
13: froid.
3: C'est difficile.
13: Mais
12: rien que de l'imaginer, ok, ça vous fait ça. Bon, la voisine, elle, c'est un peu pareil, mais elle est pacifiste. Elle ne voulait pas installer de pièges à glu, ni d'autres pièges, vous savez, ça lui fout clac comme dans le dessin animé. Ni adopter un serial killer poilu, je parle toujours du chat. Mais maman lui a donné un truc. Comme les rats, les souris ont un odorat très développé. Les souris sont sensibles à certaines odeurs puissantes qui les gênent dans leur recherche de nourriture. Elles détestent notamment l'odeur de la menthe poivrée, du clou de girofle, de l'eucalyptus et de la lavande. Ces senteurs très intenses perturbent leur système olfactif et ça les incite à fuir. Et comme chez cette voisine, Topelkenheit hebt besser, cousu deux fois ça tient mieux, elle a tout mis. Tout, la lavande, les clous de girofle, tout. Sacré mélange, hein. Bon, ça fonctionne. Ni les souris, ni la voisine n'osent retourner dans la cave à cause de l'odeur.